0: du Créateur du fait qu'ils sont forts de cœur. Et du fait de cela, ils sont éloignés de la charité. Et c'est comme susmentionné qu'il est impossible de mériter l'aspect de la croyance, qui est l'aspect de charité, avant de mériter de se rapprocher du Créateur, qui est appelé équivalence de forme, qui sont des kélim de don. Et ce que Rabbi Abba n'explique pas comme Rabbi Chizkiya, il se peut que Rabbi Abba veuille nous dire deux choses en même temps, c'est-à-dire la cause et le conseil. La cause pour laquelle ils n'ont pas de croyance, c'est du fait qu'ils n'ont pas de kélim de don. Et le conseil pour cela est de s'occuper de la Torah, qu'à travers la lumière de la Torah, ils mériteront l'équivalence de forme qui est appelée que tous leurs actes seront uniquement et seulement pour donner. Alors, ils mériteront l'aspect de charité, qui est l'aspect de croyance véritable. Et ce que Rabbi Chizkiya ajoute, qu'à travers la charité, ils mériteront la paix, et nous avons demandé, si la charité est une chose si grande que l'intention est sur la croyance, si c'est ainsi, qu'est-ce que la paix? Ce qui laisse entendre, comme si la paix était encore une chose plus importante. Et il est possible d'expliquer que la notion de paix est la notion de fin du travail. Car avant que l'homme mérite les kélim de don, il n'a pas de lieu pour la croyance. Et après qu'il a déjà les kélim de don et a mérité l'aspect de croyance, alors il atteint le but de la création, qui est de faire du bien à ses créatures. C'est-à-dire qu'alors il ressent le bien et le plaisir que le Créateur a créé pour faire du bien à ses créatures. Alors l'homme mérite l'aspect de paix. Ce qui n'est pas le cas avant que l'homme ait mérité l'aspect de charité, qui est l'aspect de croyance, sur la base des kélim de don. Il n'a pas de kélim pour atteindre le bien et le plaisir. Du fait qu'il manque au bien l'aspect de correction, que ce ne soit pas du pain de la honte, que pour cela, il y a eu la correction appelée Tzimtzum Aleph, et uniquement et seulement après que les créatures auront cette correction appelée kélim de don, alors il y a eu un lieu où peut résider la lumière du Créateur qui est de faire du bien à ses créatures. Ce qui n'est pas le cas avant cela. Il est en dispute avec le Créateur, comme il est dit dans le Soulam, et voici ses mots. Et ainsi, la paix a accusé que tout est dispute, car il lui est impossible de s'occuper des mitzvot dans le but de donner, sauf avec un mélange du plaisir pour soi-même. Voici, à travers cela, il se trouve toujours en dispute avec le Créateur, béni soit-il, car il lui semble qu'il est un juste complet, et il ne ressent pas du tout ses manques, c'est-à-dire qu'il ne ressent pas que toute son occupation dans la Torah et les mitzvot est l'olishma. Et il va et se plaint, que Dieu nous en garde, contre le Créateur, béni soit-il, qu'on ne lui fait pas de bien comme il faudrait faire du bien à un juste complet. Voici, nous voyons qu'avant de mériter l'aspect de charité, qui est l'aspect de croyance en le Créateur, béni soit-il, sur la base des kélim de don, ce qui amène l'homme à la proximité du Créateur, il n'y a pas de réalité qu'il y ait la paix. Il s'ensuit que la fin du travail est d'atteindre le but, c'est-à-dire arriver à l'aspect de paix. Et à cette paix, il est impossible de parvenir avant de passer par les étapes précédentes qui sont le rapprochement vers le Créateur et ensuite la croyance, appelée charité, et ensuite vers le but qui est appelé paix. Fin de l'article.
1: מראים לנו פה את השלבים של להגיע
0: On nous montre ici les étapes de comment atteindre le but. Tout d'abord, nous voulons nous rapprocher du Créateur, nous faisons les efforts d'attirer la lumière, les lumières qui réforment. En résultat de cela, nous atteignons la croyance, Emouna. Nous continuons au cours enregistré de septembre 2003. Nous avons entendu un article des degrés de l'échelle, volume 1, page 78, Parashat Lech Lecha. Et l'article s'appelle ainsi Lech Lecha. Qu'est-ce que veut nous expliquer le Rabash? Les étapes que traverse l'homme avant de parvenir au but. Le fait que nous commençons à partir de la matière et que notre matière est le désir de recevoir, le désir de jouir, il en ressort que le chemin consiste à s'inverser, à travailler avec ce désir contre son intention naturelle. Que quand nous étudions l'enchaînement de haut en bas, nous étudions la création de la matière par les quatre aspects de la lumière directe, les quatre phases, puis le désir de recevoir et le désir de recevoir qui se développe jusqu'à parvenir à la brisure, jusque-là, dans l'ensemble, il se trouve encore dans une qualité où il n'est pas encore le désir de recevoir tel que nous le connaissons. Mais ensuite, quand il traverse la brisure et qui entre dans ce désir de recevoir des étincelles de bina, des étincelles de don, elles deviennent déjà, à l'intérieur du désir de recevoir, une intention afin de recevoir, bien qu'elles viennent de bina. Mais elles traversent la brisure, le royaume Malchut comme bina. Et il en ressort qu'il reçoit pour lui-même, qu'il jouit pour lui-même, avec véritablement l'intention de jouir pour lui-même, de sorte qu'il est entièrement enfermé en lui-même, aussi bien dans l'action que dans l'intention. Et c'est pourquoi notre travail n'est pas comme celui du Kli dans Ein Sof, qui a décidé qu'il voulait agir dans le but de donner, c'est-à-dire que c'est la matière des mondes, où il n'y a pas de mauvais penchant, pas d'intention afin. De recevoir dès le commencement, mais seulement ensuite. Mais en revanche, nous commençons depuis l'état inverse. Et c'est pourquoi nous devons tout d'abord traverser, appelée le degré de croyance, le degré de charité, tzedaka, où notre intention change depuis l'intention afin de recevoir à l'intention afin de donner. Nous devons parvenir à un état appelé Tzimtzum Aleph, où nous n'utilisons pas le désir de recevoir s'il n'est pas dans le but de donner. Et s'il s'agit de notre relation avec le Créateur, s'il ne s'agit pas de choses matérielles, où l'homme entre généralement à travers les clipotes dans toutes sortes de pensées qu'il lui serait alors interdit de manger et de boire et qu'il devrait se restreindre dans toutes sortes de choses de la vie de ce monde. Non, il s'agit de toute chose qui se rapporte au Créateur, de toutes nos pensées et actions qui se rapportent à notre développement spirituel. Nous sommes obligés d'être dans des intentions afin de donner, de nous efforcer de parvenir à l'équivalence de forme. Être en équivalence de forme avec le Créateur, en équivalence d'intention, car dans l'équivalence de l'action, nous ne nous trouvons jamais, nous ne pouvons seulement recevoir. ou ne pas recevoir. Et le Créateur, lui, ne fait que donner. Mais si nous parvenons à la même intention, non pas pour moi-même, pour chacun de nous, mais uniquement pour le bien du Créateur, nous nous trouvons avec lui en équivalence de forme. Et cette correction s'appelle croyance. Et alors, notre action dans le but de donner s'appelle charité, tzedaka. C'est-à-dire que si l'homme parvient à un état où il n'attend aucun retour qui lui reviendrait de ce qu'il pense ou de ce qu'il fait, cela s'appelle qu'il fait la charité. Et s'il parvient réellement à cet état véritable, où il s'efforce de faire la charité, alors il commence à révéler qu'il n'en est pas capable, qu'il ne le veut pas, qu'il ne peut absolument pas s'approcher même d'un tel degré. Et alors, se clarifie en lui un degré appelé l'effort de cœur, que il est vraiment insolent. Il accuse la spiritualité, il accuse le Créateur. Et il ne veut pas parvenir à la charité, ni non plus au degré qui vient après la charité appelée paix. C'est pourquoi le Baal HaSulam dit ces quatre anges qui sont comme les qualités principales par lesquelles le Créateur veut amener le désir de recevoir de l'homme à la correction. Alors la paix, le dernier degré, a dit que le désir de recevoir est tout entier, que le désir de recevoir est tout entier querelle, qu'il ne voudra jamais être en paix. Et il en ressort qu'en vérité, le désir de recevoir est incapable de vouloir parvenir à recevoir dans le but de donner, mais il y a, non pas à l'intérieur de l'homme, non pas à l'intérieur de ses quatre qualités, de ses quatre degrés, mais d'en haut, un moyen appelé la lumière qui ramène vers le bien, la lumière environnante. Cette lumière corrige le désir de recevoir. Et alors, il y parvient vraiment. Et en cela, il y a deux états que l'homme peut se trouver dans un état où il fait beaucoup d'actions, qu'il étudie la Torah, et qu'il se trouve, comme le dit Rabbi Abba, dans un état où, bien qu'il fasse tout, il n'acquiert pas le degré de croyance. Il se considère comme juste, car réellement, selon ses actions, il est juste. Mais il n'acquiert pas le degré de croyance. Du fait que la Torah qu'il étudie n'éveille pas sur lui la lumière environnante. Et il se considère seulement comme juste et accuse précisément la seconde voie. Il ne voit pas qu'il se trouve dans une impasse. Et Rabbi Hizkia dit qu'il est impossible de parvenir au degré de paix, même au degré du juste, au degré de croyance, sans traverser l'étape appelée l'effort de cœur, où le corps s'oppose, ne veut rien, se trouve véritablement en querelle, rejette tout, il n'accepte rien de cette voie, car il voit qu'on veut le corriger, le plier. Et si l'homme continue d'une manière où il attire la lumière qui ramène vers le bien, alors il lutte contre la dureté de son cœur et il la traverse, brise le cœur. Ça s'appelle, pour les cœurs brisés, la joie. Alors il mérite que la Torah remplisse son cœur brisé, le corrige, et alors, au-delà de cette brisure, il parvient à sa propre correction. Il parvient à la paix. C'est pourquoi il y a, pour ainsi dire, deux voies. Pour ainsi dire, car l'une des voies n'est pas une voie. Elle est sans issue. On étudie la Torah sans l'intention de se corriger soi-même, d'attirer sur soi la lumière environnante, qu'il est possible d'attirer uniquement par l'étude de la Kabbale avec l'intention d'être corrigé, d'éveiller les lumières environnantes, de voir le mal, de le corriger, de parvenir à « tu aimeras ton prochain comme toi-même ». Alors, on ressent la dureté du cœur et la querelle contre la voix, et certainement, par la brisure, on parvient à la correction. Et l'autre voie, c'est qu'on étudie, qu'on fait des actions et qu'on compte selon les actions, selon les heures d'études, selon les pages de Gemara qu'on connaît par cœur, combien il y en a, selon la quantité, et alors, selon les jours où l'on a agi, on a étudié la Torah dans des pages, on fait le compte. Et alors, il en ressort que sans atteindre la croyance, sans atteindre la paix, sans ressentir qu'on se trouve contre elle, on se considère comme juste. C'est toute la différence entre éveillé, la dureté du cœur, et la traverser sans la ressentir, et vivre ainsi toute sa vie couvert par rapport à la correction, éloigné de la correction. Évidemment, une voix qui ne révèle pas le mal dans l'homme est désagréable. L'homme se trouve dans une illusion, mais il vit comme dans une fausse perfection. Et il se sent bien. Et celui qui révèle l'opposition de son cœur, de toutes les querelles, de tout l'alourdissement du cœur, ressent qu'il va mal. Il se ressent comme pauvre. Il en ressort que la voie de la Torah est inverse de la voie des propriétaires. La voie des propriétaires, ça veut dire qu'il compte tout le temps ce qu'il possède. Un jour de plus, il a fait des mitzvot. Un jour de plus, il a étudié une page supplémentaire de Gemara. Un jour de plus, il s'est occupé de quelque chose qui s'appelle faire le désir du Créateur. D'un côté, et de l'autre côté, celui qui avance sur la voie du travail, alors chaque jour, il voit qu'il diminue, qu'il est plus loin, qu'il n'accepte pas la voie, que son désir de recevoir est entièrement inverse du but, et il se voit en train de s'éloigner. Alors il n'a rien à compter, et c'est pourquoi il ne s'appelle pas propriétaire. Plutôt, il fait son compte, non pas selon ce qu'il possède, mais selon combien, bien qu'il ressente qu'il se trouve dans une inversion par rapport au maître de maison, il exige la Torah. Ça s'appelle la voie de la Torah, est inverse de la raison des propriétaires, car les propriétaires n'ont pas besoin de la Torah qui ramène vers le bien. J'ai créé le mauvais penchant, j'ai créé la Torah comme épice. Plutôt, ils ont besoin de compter leurs possessions. Alors, de même que nous avons une telle division entre les serviteurs du Créateur et ceux qui font des actions. Nous avons aussi ces deux aspects dans chaque homme, selon ce par quoi il se vérifie chaque fois qu'il se trouve dans des états différents, même parmi ceux qui se trouvent sur la voie de la correction. Il doit chaque fois se vérifier et être joyeux, bien que ce ne soit pas dans son ressenti, mais dans ce qui arrive, du fait qu'il se trouve sur la bonne voie. C'est pourquoi il est écrit « Lech Lecha ». Ce n'est pas simple de marcher sur cette voie, seulement par l'ordre du Créateur et avec l'aide de la lumière qui corrige et fait passer d'une étape à l'autre. Il est vraiment possible de parvenir de « va-t'en de ta terre, de la maison de ton père » vers la terre que je te montrerai, de passer d'un désir des qualités de réception aux qualités du don. Je reste malgré la querelle que j'ai avec la voix, oui, mais comment est-ce que je sais si je reste parce que je suis passif et que j'ai peur de Dieu, ou si je reste pour les bonnes raisons parce que j'attire réellement sur moi la lumière environnante? Si l'homme se trouve sur la voie ou non, comment est-ce qu'il le vérifie? Il vérifie selon... C'est uniquement selon les échecs qu'il vérifie. Nous ne pouvons pas nous vérifier nous-mêmes selon les bonnes réussites. Nos réussites, aujourd'hui, c'est la reconnaissance du mal, dans la mesure où davantage de mal se révèle en nous. Cela mesure, disons, combien nous avons avancé. Regarde, on me dit, jusqu'à ce que tu ne parviennes à un état où tu soulèves 100 kilos, tu ne passes pas à l'étape suivante. Alors maintenant, je place devant moi une certaine limite, une certaine réussite, 100 kilos. Chaque fois que j'avance, disons que je peux déjà soulever 20 kilos. On m'en met 25, je ne peux pas. J'ai avancé, je soulève même 25, mais je regarde les 100, qu'est-ce que j'ai avec mes 25? On m'en donne 30. De nouveau, je ne peux pas, je travaille dessus jusqu'à en soulever 30. C'est-à-dire que chaque fois, je vois une difficulté de plus en plus grande. Et je ne compte pas mes réussites que je soulève 20 kilos, 30 kilos, 40, pourquoi? Parce que je regarde les 100. Il en ressort que les bonnes réussites pour le moment, malgré tout, ne sont pas ressenties chez moi comme des réussites. Car 100 kilos, c'est simplement tellement grand par rapport à ce que j'ai atteint que je vois seulement combien on ajoute chaque fois un alourdissement. Et c'est pourquoi la voie est difficile, mais en fait, c'est précisément cela qui aide l'homme peu à peu à déterminer la bonne attitude envers les étapes de l'avancement. Il ne regarde pas comment il se sent, mais il regarde qu'il se trouve là, avec qui il se trouve. Il apprécie l'unicité. Il apprécie l'unicité de l'attitude du Créateur envers lui. Le fait qu'il se trouve dans un groupe, que malgré tout, il fait quelque chose de particulier, disons-le ainsi, même s'il ne le ressent pas. Il commence peu à peu à construire d'autres valeurs en dehors de celles qu'il vérifiait auparavant dans les kélim de réception. Et c'est précisément du fait qu'il reçoit chaque fois des déceptions que cela construit en lui une autre attitude pour peser l'état, chaque état, chaque fois. C'est pourquoi entre-temps, sur cette voie, il pèse aussi selon son humeur et aussi selon la vérité, et ensuite, peu à peu, il abandonne l'humeur. Il n'y fait déjà plus tellement attention, il n'est plus tellement sous le contrôle de l'humeur. C'est-à-dire que peu à peu, il passe au vrai et au faux, au lieu de la mer et du doux. C'est-à-dire qu'il place son lien avec le Créateur, avec le but, avec ce qui est au-dessus de cette vie. Il place ce lien comme la chose la plus grande, presque sans aucun rapport avec le fait qu'il se sente bien ou mal. Il acquiert peu à peu une force de résistance à la manière dont il se sent, bien ou mal. Et il n'y fait pas attention. Peu à peu, un autre système se construit en lui pour regarder la vie. Ce n'est certainement pas pour les débutants, mais c'est ainsi que ça se produit, peu à peu. Et il parvient à un état où il l'exige du Créateur. Cela va à chaque fois avec davantage d'alourdissement, et il l'exige du Créateur, c'est-à-dire qu'il veut que ce soit ainsi à partir de l'étude, et que par l'étude et par ses actions, il mérite que la lumière environnante le corrige. Et lui apporte le degré de croyance. Qu'est-ce que le degré de croyance ? C'est que je ne fais pas attention à mon désir de recevoir, il grandit, et moi, en attirant la lumière environnante, je me corrige quand je chevauche au-dessus du désir de recevoir. Il ne me presse pas, il ne m'oblige pas à déterminer mon état selon la manière dont je me sens en lui, mais je deviens donné dans le but de donner, c'est-à-dire que je cesse d'en tenir compte. Je cesse, simplement. Pourquoi comme ça? C'est l'influence de la lumière. Cela ne vient pas sous une forme directe, cela vient comme sous une forme directe, mais aussi inverse, car sous une forme directe, ça veut dire que je ne peux pas, ce n'est pas dans mes forces, l'accomplir, mais plutôt je fais en sorte que la lumière environnante agisse sur moi. C'est-à-dire que ce n'est pas une action directe, c'est une action que j'attire sur moi. Et alors la lumière ramène vers le bien. Et alors je parviens à la correction. Et la voie vers cela commence par l'exigence de l'homme que le Créateur le corrige. C'est-à-dire que celui qui ne ressent pas que cela lui arrive sur la voie, celui qui ne ressent pas, et comment ne le ressent-il pas? C'est-à-dire celui qui ne révèle pas à partir des descentes qu'il est obligé d'avoir ses corrections. Au début, je révèle dans les descentes que je me sens mal, qu'il fait sombre. Le goût disparaît, tout disparaît, j'entre dans le désespoir, une sorte de dépression, mieux vaut ma mort que ma vie, je ne peux pas bouger, je vais mal et c'est tout. C'est-à-dire que pour le moment, je lis mon état simplement comme « je vais mal », c'est-à-dire non pas vrai et faux, mais amer et doux, amer. Ensuite, peu à peu, à mesure que j'avance, j'associe cet amer à la vérité. C'est vrai, c'est amer pour moi, mais je me trouve dans le bon développement. Et alors, cet amer reçoit une sorte d'adoucissement. C'est aussi comme ça dans notre vie, oui. Quand je veux devenir professeur, alors ça va mal dans ma vie. je ne vais pas en discothèque, je ne m'amuse pas, je ne fais pas ceci, je suis assis à la bibliothèque, je...

mal et que je demande qu'il soit corrigé, c'est-à-dire que je demande d'évaluer ses états selon la vérité et non selon le ressenti. Alors, certainement, la lumière agit de telle manière qu'elle m'apporte la correction dans le but de donner. C'est en fait ce que je demande. Je ne veux pas être soumis au ressenti. Le mauvais ressenti est d'accord dans le désir de recevoir, mais pas qu'il me domine. Plutôt, je veux être adhéré. C'est mieux? Très bien. Plus proche du but? Très bien. Et sans tenir compte si ça fait mal ou non. Disons que je tends la main au médecin et je dis, coupe, fais quelque chose là. Pourquoi? C'est plus sain? Je suis prêt. Et je ne tiens absolument aucun compte du ressenti de douleur, qu'il y en ait ou non. Au point que, si c'est vraiment la vérité, et que je suis adhéré à la vérité, je ne ressens pas la douleur. Je ne ressens pas la douleur. Comment est-ce possible? La lumière me donne cette capacité. Ça s'appelle parvenir au degré de croyance, où je me trouve dans un état où le ressenti dans le désir ne me domine absolument, absolument pas, mais seulement la grandeur du but, la grandeur du Créateur. Ça s'appelle parvenir à la charité, parvenir à un état sans aucun retour pour le désir de recevoir, sans retour. C'est-à-dire, ce qu'il contient n'est déjà plus ressenti. Il n'y a aucun compte là-dessus. Et c'est pourquoi cet état de désir de bonté, Chafetz Chesed, de donner dans le but de donner, s'appelle déjà un degré d'équivalence avec le Créateur. Qu'une condition est que, comme lui ne pense pas à lui-même, alors l'homme ne pense pas non plus à lui-même, qu'il existe ou non, et ainsi de suite. Tzimtzum Alef, première restriction, comme nous le disons. En bref. Et ensuite, il y a déjà un autre degré, inverser aussi le désir de recevoir dans le but de donner. Ça, déjà, ça ne s'appelle plus le degré de charité, mais le degré de paix. C'est déjà un ajout très, très complexe. Excellent. Mais pour le moment, c'est cela. Mais pour le moment, c'est ça. C'est-à-dire que dans notre processus au sein de la société, nous devons respecter nos états où l'homme peut les traverser sans ressentir qu'il se trouve dans une descente ou dans une montée, selon son ressenti, mais qu'il appelle descente ou montée selon combien il estime l'importance du Créateur, le rapprochement avec lui, l'importance de la société, l'adhésion à la société, c'est-à-dire non pas selon le ressenti des organes, ce que ressent le désir, mais selon la vérité, selon l'évaluation spirituelle, pas selon l'évaluation animale. C'est ce que nous devons respecter, évaluer, honorer, afin que ce soit considéré comme honorable. Dans notre société. Et ici aussi, certainement, comme dans chacun de nos états corrigés, il y a un état bon et un état correct ou incorrect. L'état correct, c'est que l'homme qui fait cela, qui l'accomplit, se trouve dans la joie. Ça s'appelle qu'il se trouve réellement dans la bonne démarche, la bonne marche. Et dans l'état incorrect, la clipa lui dit, tu vas souffrir et du fait que tu souffres, tu avances. Alors la vérification, c'est que, est-ce que l'homme se trouve dans la bonne évaluation que le don est plus honorable qu'un ressenti agréable?
la vérification.

de l'état où il se trouve, c'est la joie. Est-ce que malgré tout il est joyeux du fait qu'il se trouve réellement là? Le soutien de la société ici est simplement indispensable. Sans cela... Le soutien de la société est l'influence de la lumière. Nous disons que la solution à tout problème, que sur la voie de vérité, ce sera bon et qu'il faut l'importance de cette voie. Et cela donne de la force. Et maintenant, tu as dit que la société doit donner tout cela. Le soutien pour cela doit venir de la société. Alors quoi? Qui fait cela? La société donne l'importance de la voie de la vérité. Qu'est-ce que nous construisons maintenant? Une importance plus élevée? La société donne à l'homme un soutien. Elle donne à l'homme une indication, comment dire? Un critère, peut-être, oui. Est-ce qu'il avance correctement ou non? Est-ce qu'en général, vu de l'extérieur, sous quelle forme est-ce qu'il apparaît de l'extérieur? Face à chaque état, à chaque attitude qu'il a, il reçoit une réaction. Tu vois, le Rabash ne dit pas partout « société, société ». Il écrit là-dessus 20 ou 30 articles, et le Bala Sulam aussi. Ici et là, dans des lettres, quelque part, il y touche et c'est tout. Pourquoi? Parce que ensuite, il regarde depuis l'intérieur de l'homme. Évidemment, ça vient de l'homme par la société vers le Créateur. Mais c'est déjà clair, c'est déjà clair. Et maintenant, on parle de discernement à l'intérieur de l'homme. Tu n'as aucune, comment dire, tu n'as aucune action, ni de toi vers le Créateur, ni du Créateur vers toi, qui ne doivent passer par cet amplificateur, cette loupe, ce système de déchiffrement, d'analyse, ce système qui a précisément arrange tes intentions et tes désirs comme la société. Il n'y a aucune action, aucune relation de l'homme au créateur et du créateur à l'homme, si ce n'est à travers le cli général, appelé homme. Car là, à l'intérieur, réside le créateur et à travers tout le cli, à travers toutes ces parties qui se trouvent entre elles dans une unité complète, c'est là qu'on le révèle. Alors quand tu demandes « mais ça passe par la société, peut-être par ceci et ceci, oui », non, ça n'existe pas. Il en ressort même que il n'y a rien à en dire. Si je parle dans le but de donner, alors je parle déjà. Qu'est-ce que dans le but de donner? Dans le but de donner, c'est que je suis parvenu à une connexion avec les autres parties sans aucune différence entre moi et elles, que par ces relations entre moi et toutes les autres âmes, je suis parvenu à ressentir le Créateur qui réside dans cet ensemble, dans cette somme de toutes, dans cette somme de toutes les âmes, dans toutes ces relations, sans différence entre elles. Mais il est impossible de répéter cela tout le temps.
Mais toutes les actions que nous faisons, il n'y a pas d'autres actions parmi les 613, parmi les 620 actions en dehors des actions de connexion. Et à partir de la connexion, de la relation au remplissage, c'est tout ce qu'il y a. Personne ne se corrige lui-même, tous corrigent uniquement le lien intermédiaire entre eux. Et selon la mesure du lien entre eux, le Créateur se révèle. Au moment où tu atteins le lien entre toi et les autres âmes, alors il est clair pour toi comment tu te rapportes au remplissage, car le remplissage se révèle selon l'équivalence de forme. Alors tu peux dire, mais après que je révèle le lien entre nous et que je fais les connexions entre nous, entre les âmes, et que je fais aussi des actions particulières envers le remplissage qui est en nous, ou non? Est-ce que tu parviens à une connexion entre les âmes où tu deviens comme un partsouf entier? Alors ce partsouf entier accomplit une action où il s'unit, une action de don. Tu peux poser la question ainsi. Quelle est la différence entre mon action de don envers les autres âmes et mon action de don envers la lumière qui se trouve en nous, dans les relations entre nous? Alors, l'action où je me connecte avec toutes les autres âmes s'appelle correction d'équilibre. C'est donner dans le but de donner, et quand j'ai corrigé cela dans mon cli, quand mon cli est dans le don dans le but de donner, maintenant je me rapporte à la lumière recevoir dans le but de donner. Que ce soit plus facile pour nous, plus simple. Tu comprends? Alors, la relation entre nous, où nous acquérons un clé de croyance, un clé de bina, un clé de charité, où nous ne pensons pas à nous-mêmes, mais recevons chacun comme nous-mêmes de manière égale, ça s'appelle que nous corrigeons le clé, que nous le reconnectons. Quand nous l'avons reconnecté, que nous avons fait un lien où il n'y a plus de différence entre les kélim, ça s'appelle que nous sommes parvenus au degré de croyance. Malchut, nous l'avons élevé à Bina, nous sommes parvenus à ce qu'on appelle la Katnout. Mais cela vient de Shoresh, Aleph, Bet, de la Viut. Maintenant, nous commençons à activer le désir de recevoir qu'il y a en chacun de nous, dans l'inclusion, itkalelut, pas dans chacun séparément, mais dans l'itkalelut du désir général de recevoir envers le remplissage, recevoir dans le but de donner. Ça s'appelle déjà envers le Créateur, car le donneur, c'est lui. Et l'abondance vient de lui, la lumière de Chochma. Alors nous avons affaire à lui. Les âmes l'une envers l'autre ne peuvent pas s'occuper du travail de recevoir dans le but de donner. Elles corrigent seulement leur kélim dans le don dans le but de donner. Donner dans le but de donner, c'est la correction des kélim, la correction de l'intention. Et recevoir dans le but de donner, c'est déjà l'action. On travaille avec le désir de recevoir, dans la réception des délices, c'est-à-dire dans la connexion, dans le ressenti du Créateur à l'intérieur de la créature. C'est simplement cela. Il y a encore de l'un dans l'autre et de l'autre dans l'un. Même dans recevoir dans le but de donner, il y a relativement une relation entre les kélim, et même dans donner dans le but de donner, il y a aussi entre les kélim et le Créateur, envers la lumière, mais ainsi c'est plus facile. Donner dans le but de donner, c'est la correction du clé d'Adam Arishon, et recevoir dans le but de donner, c'est ce qu'ensuite nous faisons avec le Créateur.
Je ne pense pas que ce soit loin, au contraire, je pense que c'est simple. Cela clarifie deux étapes, ce que nous devons faire entre nous, et ensuite ce que nous devons faire avec la société. Il en ressort que ce n'est pas loin. Peut-être que c'est loin, selon les étapes, selon le chemin. Mais en tout, ce sont deux choses. C'est récompense et punition. Et amour éternel. Pardon, c'est récompense et punition et amour éternel. Étudiant. Comme j'ai compris, il y a deux choses. Clarifie ce que c'est réellement. Ce que tu viens de nous raconter, ce que c'est sur la voie de vérité et recevoir l'importance de la voie pour qu'il n'y ait pas l'ignorance des ressentis, clarifier ce qu'est la voie de la vérité. La vérité aussi, il faut la société et l'importance, que précisément la voie de la vérité est plus importante que tout. Alors si je reçois l'importance, je m'approfondis là-dedans dans mes ressentis, dans qui je suis. Qui fera cette chose négative? Comment est-ce que je ferai une chose négative? Car si je n'ai pas l'importance de la voie de vérité, qu'est-ce que je peux faire? Il n'y a pas de manque. Qu'est-ce qu'il demande? Moi, je n'entends qu'une chose. Si je n'ai pas l'importance dans la voie de la vérité, je n'ai rien à faire. Je suis d'accord avec toi. Qui fera cette chose? L'importance? L'importance, c'est seulement la société. Toute l'importance en dehors de mon importance animale, je sais que c'est bien manger, boire, s'accoupler, avoir une famille, et ainsi de suite. Ce sont mes instincts animaux. Cela, sans aucune... sans aucune société, même si je suis sur une île déserte, je le voudrais aussi. Si le corps est sain, c'est ce qu'il veut. Oui? Voilà, ça, je ressens que c'est important. Face à cela, je ressens un manque. Mais je ne ressens pas un manque pour m'occuper d'argent, d'un certain honneur, d'une certaine orientation d'honneur. L'honneur, malgré tout, chacun en a. Prends un homme primitif, il a aussi une certaine forme d'honneur. Déjà, si ça s'appelle le degré humain, il l'a. Il est déjà plus qu'un animal. Il a déjà cela. Tu vois, là-bas, comment ces personnes primitives, elles ne sont pas primitives, c'est une culture particulière, elles ont déjà certaines danses particulières, une division selon les degrés, oui, le chef de la tribu, ceux qui sont en dessous, et ainsi de suite. Mais ces choses, je les reçois de la société. Quand je nais et grandis, oui, j'ai cette tendance du fait que je suis né homme et non... pas vache. Mais la société me fournit les mesures elles-mêmes, c'est-à-dire leur remplissage. Qu'est-ce que l'honneur? L'honneur, ça peut être plus tu voles, plus tu es honorable. Tu sais, il existe des sociétés de voleurs. Ouais. Alors tu es honorable. Plus tu trompes les autres, plus tu es honorable. Plus tu manipules les autres, plus tu es est fort et honorable, ce sont les politiciens, disons, et plus tu fais ceci, cela, et ainsi de suite, chaque société à laquelle tu appartiens, à laquelle tu t'associes, te donne des valeurs différentes. Sans société, tu ne peux pas. Et si tu choisis que le degré que tu veux respecter, c'est la connexion avec le Créateur, alors tu dois entrer dans une telle société. De connexion avec le Créateur. C'est clair. C'est toute la notion de l'éducation. Quand j'étais petit, mes parents voulaient beaucoup que j'étudie la musique. Tu sais, des parents juifs... ils m'ont rendu la vie impossible, seulement pour que j'étudie la musique. Et mon père m'emmenait de force, voir des films sur des musiciens. J'allais avec lui voir des films sur des musiciens. Je m'en souviens comme si c'était maintenant. J'avais 5 ou 6 ans. Sur toutes sortes de compositeurs, sur tout, c'est seulement là-dessus. Ça n'a pas agi sur moi, malgré tout. Je ne voulais pas, c'est tout.
Etzik me comprend. Voilà, je ne voulais pas, ça produit chez moi le contraire, mais de leur côté, ils avaient comme fait ce qu'il fallait. Alors, qu'est-ce qu'on peut faire? Je me souviens, tous les enfants jouent dans la cour. Nous avions une grande cour et beaucoup d'enfants qui jouaient à cache-cache, à toutes sortes de jeux. Et moi, je vais à l'école de musique. Ça, pour moi, la vie n'était pas une vie. Tout était noir. Alors évidemment, je détestais tout ce système. Alors comment pouvons-nous maintenant, nous qui sommes aussi de tels enfants, seulement plus grands, nous éduquer nous-mêmes? Toi aussi, tu te trouves dans le même état maintenant. Le corps veut fuir vers un endroit plus confortable, plus agréable, ou même à l'intérieur de sa société, tourner la société de telle manière que ce ne soit pas une école de musique. Que ce soit autre chose, à l'intérieur, jouant à autre chose. Tout le temps, tu veux déformer cela. Et avec habileté, contre ton désir intérieur. Tu vois, malgré tout, tu dois malgré tout arranger la société pour que elle t'apporte l'évaluation que la musique est la chose la plus élevée, la plus grande. Et alors, tu mépriseras tous ces jeux de cache-cache et toutes ces choses et tu l'étudieras. Ça, tu ne peux pas faire cela tout seul. Tu peux le faire sur quelqu'un d'autre et quelqu'un d'autre sur toi. Alors nous construisons une telle société réciproque, oui, avec un accord réciproque, où nous déterminons que notre société est obligée d'être telle qu'elle donne à chacun les valeurs que je n'ai pas maintenant. Si je les avais, pourquoi aurais-je besoin de la société? Je ne les ai pas maintenant. Et par la force, je détermine dans la société des choses que je voudrais recevoir. Qu'est-ce que toutes ces choses, il semble qu'il devrait y avoir une seule chose? Pourquoi est-ce qu'il y en a beaucoup? Ce n'est pas beaucoup de choses que je te dis, les valeurs. Oui, les valeurs, comme s'il y avait beaucoup de valeurs. Non, une seule valeur. La connexion avec le Créateur, c'est la valeur supérieure, c'est tout. Tout ce qui est moins que cela, ça ne vaut rien. Ça doit être la seule chose à partir de laquelle je détermine toutes les autres choses. Si c'est un moyen qui peut y conduire, ça vaut la peine, sinon non. Et ces moyens, est-ce que je peux les choisir seul, selon ce que, jusqu'à maintenant, je vois comme un bon moyen? Et alors, tu clarifies avec les amis et ensemble avec les écrits que nous avons, quelle est l'importance dans les valeurs, dans les moyens qui amènent au but. Je sais que c'est un problème contre la connexion entre nous. Il se peut qu'un homme commence au travail, se marier, ou comme nous avons maintenant, disons, un problème technique. Alors, quelle est cette voie? Je veux comprendre comment on résout le problème. Est-ce que tout le groupe pense à cela et veille la lumière environnante? Ou est-ce que, avec simplement l'intellect, on résout le problème ou ensemble en le clarifiant? En fin de compte, un problème s'exprime et chaque problème est contre la connexion. Comment résout-on chaque problème? Ou par la lumière environnante, comme si tout le groupe avec le livre. Nous ne savons pas quelles actions de notre part peuvent amener une lumière environnante plus grande ou plus petite, ni comment peser toutes ces actions. Nous pouvons mesurer, non pas le résultat, mais les actions elles-mêmes. Dans cette mesure où, dans la mesure où les actions sont pour la connexion, dans leur ampleur et leur hauteur, ce sont des actions plus utiles.
C'est tout. Mais encore une fois, c'est à condition que dans la société, il y ait des valeurs correctes. Alors, la connexion dans une telle société agit bien. Mais si c'est une société de méchants, dont les valeurs ne sont pas bonnes, alors leur connexion est mauvaise. C'est-à-dire qu'il faut travailler sur deux choses. Mesurer les valeurs, les vérifier, les aiguiser, et autour de ces valeurs, s'unir. Oui? Sinon, cela peut être une société nuisible. Il vaut mieux qu'il n'y ait pas de connexion entre eux. Mais s'il y a un problème, comment le résout-on quand il vient contre la connexion entre nous? Comment le résout-on? Quelle est la différence entre le fait que nous commencions tous à penser à la lumière environnante? Rav, après avoir déterminé ce que nous voulons de notre travail, ensuite nous déterminons que nous devons nous unir autour de cela. Alors qu'est-ce que tu demandes? Ensuite, nous commençons à chercher par quelles actions nous allons l'accomplir. Nous voulons révéler le Créateur dans notre cli commun. Afin d'adhérer à lui, de le révéler, de le ressentir, je parle volontairement avec des mots simples. Nous sommes obligés de créer un état appelé cli commun. C'est-à-dire que si je parviens au ressenti qu'il n'y a pas de différence entre moi et les autres amis de la société, c'est un signe que je suis parvenu à ma correction appelée dans le but de donner, appelée croyance, où déjà je sors peut-être dans une certaine mesure de moi-même. Pourquoi est-ce que je fais cela envers les autres afin de me connecter au Créateur? Je ne mesure pas maintenant ici dans le but de recevoir ou dans le but de donner, et certainement c'est encore l'olishma, mais ça suffit. C'est-à-dire qu'il vaut la peine pour moi de renoncer à moi-même et d'être avec tous dans un seul cli, dans un seul ensemble, dans un seul lien, afin de révéler entre nous la force supérieure, le Créateur, la spiritualité. Tout est encore pour le moment avec mon profit. Évidemment, c'est ainsi que nous pensons, ça suffit. Je veux cet état. Je suis prêt à travailler pour cela. Ça s'appelle l'olishma utile. On attire de cela la lumière environnante. Et elle agit et corrige. Elle change déjà les dispositions. Mais je suis incapable de penser autrement. Je ne peux même pas me représenter ce qu'est le clic corrigé auquel je peux aspirer. Je ne peux pas me le représenter du tout. C'est d'accord, ça suffit. C'est l'état véritable. Quand est-ce que ce sera véritable? Si nous disons tous, les amis, la révélation de la divinité, la connexion avec lui, c'est la chose la plus élevée. Il vaut la peine pour cela que chacun renonce à son confort. C'est tout. C'est très bien. C'est-à-dire que c'est déjà une connexion, un don l'un envers l'autre, afin de se connecter au Créateur. C'est bien, ce n'est déjà ni un kibbutz ni le communisme, c'est réellement un lolishma correct, qui amène à l'ishma.
Je demande s'il y a une perturbation contre la connexion entre nous dans tous les groupes en Europe.

0: Hop, quelle est la solution? Comment résout-on le problème? S'il y a une perturbation dans la connexion à l'intérieur du groupe ou entre les groupes, comment résout-on le problème? Ça dépend du type de perturbation. Ou peut-être la résoudre par une explication, ou on peut la résoudre en supprimant le problème lui-même, ou on peut la mettre de côté et ne pas y prêter attention, accepter que nous ne la réveillons pas. Et ensuite, on voit qu'elle est mauvaise et elle disparaît. Je ne sais pas, oui. Il s'agit de savoir si chaque chose qui arrive ici, par exemple, nous savons que nous avons un problème dans le département du son, que c'est un problème dans un certain département. Est-ce qu'il est correct de se rapporter à ce problème comme à une perturbation contre tout le groupe entier qui l'empêche d'avancer spirituellement? Vous ne vous rapportez à aucun problème, vous ne vous rapportez comme à un problème général. Malheureusement, c'est comme ça. Ce n'est pas un problème de son. Vous ne vérifiez pas ce que ressent celui qui reçoit de nous. Si tu y pensais, tu serais assis de l'autre côté de l'écran, sur ton ordinateur, chez toi. Et tu verrais que lorsqu'il change, disons, de caméra, qu'il passe sur un visage, l'homme devant son ordinateur, chez lui, vit pendant une demi-minute une sorte de nuage. Il ne voit pas le visage, il ne voit pas ses visages, car Internet ne supporte pas la vitesse. Ce n'est pas du cinéma. C'est une autre approche, comme une autre philosophie. Il y a de telles limitations, tant dans le son que dans l'image, dont il faut tenir compte dans le travail. Les gens ne sont pas capables de se revêtir de cela. J'ai beau crier. Ils font certains clips, on ne les voit pas, ça ne sert à rien. Nous voulons faire cela pour leur bien. Nous faisons du mal à nous-mêmes. Cela provoque une déconnexion. Ils sont venus avec un si bon ressenti pour se connecter et nous faisons cela. Nous ne nous revêtons pas d'eux. Nous ne ressentons pas comment nous leur transmettons notre message. Qu'est-ce que je peux dire? Ils ne veulent pas apprendre. Jusqu'à maintenant, la solution doit venir du côté du receveur. Pas sa solution, notre solution. Nous devons nous revêtir du receveur et depuis lui revenir jusqu'à nous, puis déterminer ici ce qu'il faut faire. C'est tout. Et ne pas simplement commencer à faire depuis notre intellect toutes sortes de choses. Et si tu parles avec... Moi, je reçois tous les jours des dizaines de lettres. Je les assemble avec tous les problèmes. C'est ainsi qu'on fait dans les départements. On s'en occupe. On veut agir en fonction de cela. Je ne sais pas. Je ne pense pas que la vidéo pense à cela du tout. C'est justement la question, comment ne pas voir cela comme un problème physique, mais comme un problème de groupe qui nous empêche d'avoir la spiritualité. C'est un problème de groupe. Où l'approche ne tient pas compte de l'utilisateur. C'est-à-dire, je ne sais pas comment le dire. Moi, je demande tout le temps, comment se sentent-ils? Qu'est-ce qu'ils pensent? Qu'est-ce qui est bon pour eux? Qu'est-ce qui est mauvais pour eux? Quel défaut est-ce qu'il y a? Je demande cela constamment, je reçois des lettres. Il y a des personnes qui recueillent les informations et me les apportent. Moi, je m'en soucie. Et eux, non. Ah, ils font comme ça avec la caméra ou autre chose. Peut-être que là-bas, on ne pense pas, on ne voit pas bien. Peut-être qu'on n'entend pas bien. Car j'entends ces plaintes, déjà depuis de nombreux mois. Mais quand je les transmets à ceux qui les exécutent, ils n'entendent pas. Peut-être que nous devons activer la force générale de tout notre clim mondial sans se soucier que... Je ne sais pas. Faites ce que vous voulez, moi... Je ne peux plus parler de cela.
1: Tu vois,
0: nous avons maintenant 102 groupes. 102 groupes. Est-ce que nous pensons à eux? Est-ce que nous savons comment bien leur transmettre les choses? Nous avons parlé de la relation au groupe entre nous, à l'intérieur du groupe et du groupe au créateur. Quelle est la place du Rav dans ce système? Quelle relation doit-il y avoir entre le groupe et le Rav?

0: Je pense, vraiment, je pense que le groupe doit respecter le rave en ne lui tombant pas dessus, mais en voulant être aussi indépendant que possible. Vraiment, comme père, tu es heureux de voir un enfant plus indépendant. Pas qu'il soit tout le temps sous toi, qu'il ait constamment besoin de toi. Oui. Le Rav aussi est heureux si le groupe est plus indépendant. Et par le fait qu'il écoute les conseils, deux choses. Écouter les conseils et les exécuter. Bien sûr, faire une critique, et pourquoi c'est ainsi, car c'est ainsi qu'on grandit, et s'efforcer d'être aussi indépendant que possible. Qu'est-ce qu'il y a d'autre? Je ne sais pas. Je suis contre le fait de se rapporter au Rav, disons à moi, avec une attention excessive, avec toutes sortes de... Car pour cela aussi, on fait des choses, ça finit par déformer et personne... Moi, je n'ai pas besoin de ça, vraiment, il n'y en a pas besoin. Le rabâche non plus ne l'exigeait pas de la société, vraiment. Vraiment, je ne sais pas. Nous travaillons, nous devons trouver chaque fois davantage de coopération. C'est tout. Quoi, je ne comprends pas ce que tu veux demander avec ça. Comment se fait-il que chaque fois de nouveau nous révélions, et ça dure déjà depuis très longtemps, chaque fois nous révélions de nouveau que nous n'écoutons pas tes conseils? Qu'est-ce qu'il faut faire pour changer cela? Maintenant, c'est cet exemple, si, mais il y en a d'autres. À chaque fois, c'est... Il se peut que moi non plus, je ne sache pas l'expliquer correctement, mais je dis encore et encore. Alors de l'autre côté, il doit y avoir une certaine curiosité. Pourquoi comme ça? Comment comme ça? Peut-être que tu n'as pas raison. Je suis pour qu'on m'examine, car il se peut réellement qu'il y ait des choses qui appartiennent entièrement à la matérialité et où je peux certainement me tromper. Qui suis-je dans la matérialité? Pas plus que chacun d'autre. La matérialité n'appartient pas à la spiritualité. Quand je dis faisons comme ceci ou faisons comme cela dans certains systèmes techniques, pourquoi est-ce que je les verrais correctement? Je suis intéressé par la critique ici.
1: Ce que je dis maintenant comme conseil, ce ne sont pas mes conseils sur la manière technique, ce sont mes conseils sur la manière dont il faut travailler, s'asseoir à la place de l'utilisateur et, de son côté, voir les corrections que nous devons accomplir. C'est tout. Sous quelle forme les accomplir, je ne sais pas. C'est déjà une spécialité. Je ne suis pas là-dedans. Mais j'ai entendu. Et c'est pourquoi j'ai compris que ici, le kli est limité, qu'il faut l'aborder d'une manière déterminée, particulière, sinon il y a toutes sortes de problèmes. Ce que nous faisons, c'est à peine la très grande majorité voit à peine ce qui se passe. Non, pardon. La très grande majorité voit à peine ce qui se passe. Et s'ils voient toutes sortes de secousses brusques, nous devons penser comment leur transmettre les choses de la meilleure manière possible, autant que le kli le permet. C'est la vidéo pour l'audio, je n'en parle même pas. Nous devons nous en soucier tout particulièrement. Bon, étudiant. Beaucoup d'articles réellement parlent de la société et de la relation au créateur, et il n'y a presque pas ou pas du tout d'articles sur la notion de l'importance du mariage. L'importance de quoi? L'importance du mariage, les kabbalistes n'en parlent pas de l'importance du mariage, du fait que cette condition vient avant même que l'homme commence à étudier la Kabbale. Je te dis, je l'ai amené au Rav, alors, après qu'il soit resté jusqu'à 75 ans, non, pourquoi ? Oui, environ. Je lui ai amené, oui, seulement pendant les 10 dernières années, 7, 8, 9 dernières années, il a eu des étudiants. Avant cela, il est impossible de dire qu'il avait des étudiants. Il y avait quelques personnes avec lesquelles il étudiait, mais ce n'étaient pas vraiment des étudiants. Quand je lui ai amené ces 40 étudiants de Tel Aviv, des jeunes hommes, des Israéliens qui voulaient réellement cela et qui venaient uniquement pour cela, il a dit « Je ne les accepte pas ». Pourquoi ils n'étaient pas mariés ? Il y en avait deux ou trois mariés. Eux, oui, les autres, non. Un homme qui... Tu sais ce que c'est ? Une telle chose arrive, tout le monde est devenu fou. Comment une telle chose est-elle possible ? Non, c'est tout. Le Mashiach vient demain, peut-être même aujourd'hui. Comment est-il possible qu'une telle chose arrive, vraiment ? Mais lui, pour lui, ce n'est pas un étudiant. Qu'est-ce qu'on peut faire ? Pas un étudiant. Il est écrit dans la Torah, une aide contre lui. Il n'est pas bon que l'homme soit seul, faisons-lui une aide. En tout, une aide, mais sans cette aide, c'est impossible. Pourquoi ? Comme ça. Alors, tant qu'ils ne se sont pas mariés, il ne s'est pas rapporté sérieusement à eux. Alors, ils se sont tous mariés. Je te dis, deux fois par semaine, nous avions un mariage. Et presque personne ne tenait compte. Il y avait quelques cas rares où l'on tenait compte d'une certaine manière extérieure. Ils disaient de ne pas repousser. Mais rien d'autre. Elle est prête ? Allez. C'est tout. Et c'est pourquoi je dis que ce n'est pas un argument de demander pourquoi on ne parle pas de l'importance de se marier. Car ce n'est pas une importance, c'est une condition. Le Baal HaSulam n'a même pas enseigné à son fils avant qu'il se marie. Il s'est marié à 17 ans et demi. Le lendemain, il est entré au cours. La veille, il ne lui enseignait pas et ne lui permettait même pas de s'asseoir à distance. C'est tout. De quoi y a-t-il à parler ici ? Tu veux dire ce que tu veux avec tes sagesses, mais c'est pourquoi je dis, il n'y a pas ici, il ne parle pas de cela pour cette raison. Il parle seulement de « la porte est ouverte » et entre eux, celui qui a un certificat qu'il est marié. Alors peut-être sortir davantage de matériel. Je ne veux aucun matériel, je ne veux pas parler de ces bêtises. Je ne veux pas aller te convaincre après que tu es assis ici depuis quelques années que tu dois te marier. Pourquoi est-ce que je ferais cela ? C'est toi qui dois te convaincre toi-même. Nous sommes au-dessus de cela. Le fait que tu sois assis, là, dans un retard, nous aussi, nous allons nous asseoir avec toi. Pourquoi donc ? Nous avons d'autres soucis. Comment avancer ? De quoi y a-t-il à parler avec une condition aussi claire ? Cherche-toi encore davantage d'excuses ? Non, nous devons travailler. Vous devez travailler sur moi, me convaincre. Moi, je serai comme un âne et vous devrez me tirer. Qu'est-ce que tu dis ? Pourquoi ? Le Rav a dit explicitement, ne les amène pas. Pourquoi m'as-tu amené 40 personnes ? Ils ne sont pas mariés. C'était un dimanche. Quand il a accepté cela, le lendemain, il m'a dit que tous commencent à m'apporter la dîme. Tu sais ce que c'est ? Il n'y a jamais eu une chose pareille dans l'histoire que... Mais aujourd'hui, ça existe. Je te dis, aujourd'hui, ça existe. Du fait que simplement, j'ai ouvert la porte et que tout le monde entre. Mais le fait que tu sois entré par la porte ne veut pas dire que tu es dans le sillon. Ça ne s'appelle pas que tu te trouves sur la voie, qu'on s'occupe de toi depuis les cieux. Il doit y avoir cette correspondance avec les racines. C'est tout. Un homme marié, c'est ce qu'il faut. Bon, où est-ce que nous en sommes ? Moi non plus, je ne comprends pas. Peut-être il a raison, il révèle qu'il n'a pas assez de force pour surmonter le problème, qu'il voit que c'est un problème. Disons qu'il est malade, mais il ne ressent pas que cela l'oblige à prendre un remède. Oui, alors racontez-moi, à quel point cette maladie est dangereuse, à quel point elle est mauvaise, et par cela, j'accepterai d'aller chez le médecin et de me soigner. Mais combien devons-nous nous occuper de cela? C'est vrai que tu en as besoin. J'ai en russe...
2: אולי הוא צודק, הוא מגלה שאין לו מספיק כוח להתגבר על הבעיה, שהוא רואה שזאת בעיה, כן? שנגיד הוא חולה, אבל לא מרגיש שזה מחייב אותו.
1: זה קורספון פלו טקסט, אלא... כי לא בליג' הרסובר המצא. Et donc, dites-moi de cela, de combien cette maladie est dangereuse et à quel point elle est mauvaise, et par cela, j'accepterai d'aller chez le médecin et de me soigner. Pardon, j'avais pris de l'avance. Mais combien nous devons-nous nous occuper de cela? C'est vrai que tu en as besoin. J'ai en russe... deux livres, 600 pages chacun, uniquement sur les questions concernant les femmes. Lis-les. Ça aussi, rien de... Je ne sais pas comment convaincre. Il y a une limite à combien il est possible d'en parler. Le fait que là-bas, nous essayons de le persuader, ça saute aux yeux chaque fois, et vraiment, nous sommes des transgresseurs. Nous repoussons, nous déchirons nous-mêmes le lien entre nous et les groupes à l'étranger. Alors ici, il est impossible de faire un compromis. Mais si une personne là-bas ne veut pas, qu'est-ce que je vais lui faire? Quoi? Je suis son père? Partageons nos impressions du cours. Qu'est-ce que nous en prenons pour l'implémenter dans la dizaine? 6 minutes.
3: טוב, היה לנו הרבה עניינים של ארגון, סידור החברה, ונתחיל במאמר.
1: Oui, nous avons eu beaucoup de choses organisationnelles et comment organiser la société. Et l'article scanne les étapes de notre développement où nous commençons par les nuits du cœur et les chevaliers du cœur et nous voulons atteindre l'adhésion au début de ces résisteurs. Et la deuxième étape, c'est cette même Torah que la lumière qui s'y trouve bataille contre son obscurité et corrige la résistance de la brisure. Les étapes suivantes, deux étapes de charité, de tzedaka, qui est la foi, la croyance, et le degré supérieur qui est en fait la paix. De l'étude entre les kabbalistes, nous apprenons des lois spirituelles, des lois, nous devons nous asseoir et en discuter, et les examiner. Et après cela, nous devons choisir les moyens, comment l'atteindre, et arriver à un accord que je te donne et toi tu me donnes. La lumière est le moyen le plus important qui nous amène à l'étape de charité, de paix, et donc nous devons savoir comment utiliser la lumière. Si nous l'utilisons pour la correction, d'abord nous devons atteindre la reconnaissance du mal, et ensuite nous pouvons demander la correction. Toutes ces étapes ne peuvent être faites que par le support de la société. Quel travail nous corrigeons? Le Rav a dit que personne ne se corrige lui-même, tout le monde corrige juste la correction entre nous.
4: Oui,
1: il y a un article très profond. Il y a beaucoup de choses élevées là, et le Rav, tout comme... La lumière illumine et nous explique autant que possible afin que nous le comprenions. Et maintenant, nous le comprenons plus qu'une fois. Et lui, il a parlé de ces choses que dans la mesure où j'ai des échecs, j'avance plus, et dans la mesure où je peux être heureux dans la croyance, dans ces états, alors ils ne sont pas clairs, inconnus, sur le chemin. Et ça, c'est très bien, et ça ne peut être que quand nous sommes ensemble, dans ce champ. Oui, on nous donne une piste, un chemin de travail. Comment naturellement nous commençons par avoir une résistance intérieure au chemin ? Tout ce qui est lié au don, le cœur toujours résistera à cela et voudra rester avec le désir de recevoir. Et nous lui donnons ce moyen appelé Torah, qui est en mesure de corriger le désir, de le tirer hors de cette résistance qui nous mène à la possibilité que nous puissions travailler avec la foi et alors nous pouvons nous dévouer pour le bien du don sans aucune demande pour l'humanité en retour. Plus nous travaillons en cela, plus de donner afin de donner, donc plus nous pouvons avancer au but de la création, à cette complétude du but. Que nous sommes adhérés au Créateur, que nous complétons notre part dans la création et atteignons le but.
3: Oui,
1: suivre le bon chemin, ce n'est pas suivre le chemin du propriétaire où nous devons accueillir, atteindre des atteintes, mais plutôt de la façon dont en fait nous découvrons nos manques, nous découvrons le mal, nous passons par des étapes de révélation du désir de recevoir. Je vous donne un bel exemple que si j'ai le but de soulever 100 kilos, alors graduellement, j'élève le chemin. Et aussi, combien c'est plaisant et commode. Et donc, ils sont suffisants en prenant 10 degrés de juste par cela. Et ce qui est intéressant, il a dit donner afin de donner, c'est la correction de l'intention. Mais avant, les âmes d'Adam Rishon et de recevoir afin de donner, c'est en fait la correction devant le Créateur. Oui, toutes ces choses sont comment sortir du désir de recevoir et l'exemple de comment se préoccuper du climat mondial. Nous passons à la prochaine partie du cours, mais avant ça, chantons une chanson.

0: Bonjour tout le monde.
1: On va dans un cours d'étude des Sphirot pour tirer de la lumière. Donc on va commencer avec une direction, avec des paroles du Rav depuis la première partie. Rémi, qu'est-ce qu'il a dit? Qu'on ne peut pas arriver au degré de la paix, même au degré du juste, au degré de la croyance, sans passer l'étape qui s'appelle où le corps s'oppose. Il ne veut rien d'autre. Il se trouve vraiment dans une opposition et il n'est d'accord en rien dans ce chemin. Parce qu'il voit qu'il veut le corriger. Et si l'homme continue et continue, d'une manière où il attire la lumière qui ramène vers le bien, alors il fait la guerre avec son cœur et il passe vers lui et le brise. Et c'est ce qui s'appelle que ceux qui sont de cœur brisé sont en joie. Et alors la lumière de la Torah remplit son cœur brisé, ça le corrige. Et alors par delà ses brisures, il arrive à la correction et à la paix. Oui, donc maintenant, on a une opportunité vraiment très grande. Exiger l'étude des Sphirot, les écrits de la Kabbale, attirer la lumière qui remet vers le bien de la manière maximale. Donc, essayons de faire comme ça une action de groupe, comme ça, pour le faire ensemble.

Et voici que tous les que l'aspect qui connecte toutes les sphères ensemble, c'est la ligne qui descend depuis Ein Sof et qui descend et qui se prolonge de cercle en cercle jusqu'au Sium absolu. Elle traverse cette ligne, se prolonge la lumière et l'abondance qu'il y a besoin pour chacun et chacun d'eux. De nouveau, la ligne qui connecte toutes les cercles ensemble. Lettre F. Et voici que l'aspect qui connecte toutes les cercles ensemble, c'est cette ligne fine qui se prolonge depuis Ein Sof et qui passe et qui descend et qui se prolonge de cercle en cercle jusqu'au Sium absolu. Et à travers cette ligne se prolonge la lumière et l'abondance qu'il y a besoin pour chacun et chacun d'eux. On va passer à la partie enregistrée pour le point 4. Étude des Tiferot, volume 1, deuxième partie, page 44. Le point 4 qui se rapporte au mot de la lettre F et passe et descend. Explication. La ligne, qui est la délimitation de la droiture, est comme si elle percevait les toits des cercles et passait à travers les cercles, qui descendait et se prolongeait jusqu'au Sium, c'est-à-dire jusqu'au point central. Cependant, il est certain qu'il ne s'agit pas ici de lieu ni de surface. Et afin de comprendre cela, il faut savoir qu'il n'y a aucune révélation de lumière dans le monde, quoi que ce soit dans les mondes supérieurs ou dans les mondes intérieurs, qui ne se prolonge pas depuis Ein Sof, béni soit-il, qui est au-dessus d'Ein Tzum, et cette révélation est obligée de s'enchaîner et de passer par tous ces degrés, ces mondes qui se trouvent entre le monde où se trouve le receveur de cette révélation de la lumière et Ein Sof qui est au-dessus d'Ein Tzum. Et tu sais déjà qu'il n'y a pas d'absence dans le spirituel. Et selon cela, il est totalement impossible de dire que cette révélation, c'est-à-dire la lumière, la lumière rénovée qui s'enchaîne à travers les degrés, soit absente du premier degré lorsqu'elle parvient au deuxième, puis absente du deuxième lorsqu'elle parvient au troisième, comme une chose matérielle qui passe d'un lieu à un autre. Cela ne peut absolument pas être ainsi dans le spirituel, car l'absence n'y a pas cours, mais elle reste obligatoirement dans chaque degré lors de son passage par ce degré. Et la notion de sa venue dans le deuxième degré ressemble à celui qui allume une bougie à partir d'une autre, sans que la première ne manque quelque chose. Ainsi, la révélation de la lumière qui parvient à cet degré du monde d'Asiya, tous les degrés des mondes situés entre Ein Sof et Ein Tzum et le receveur qui se trouve dans le monde d'Asiya, l'ont mérité auparavant. C'est clair? Disons qu'on se trouve dans un certain champ, un champ magnétique, électrique, peu importe quelle force est-ce qu'il y a, parmi toutes les forces qu'on identifie, qu'on n'identifie pas, qu'on ne connaît pas. Et moi je révèle ici et là, et dans tout autre lieu, dans ce champ comme ça, une de ses propriétés, oui. Alors, avant ça aussi, il y a la lumière qui remplit toute la réalité. Et aussi, après que je vérifie, tout dépend de mon cli. De la manière dont, au moyen de lui, au moyen du cli, je révèle le lieu où je peux la révéler. Et quand je révèle à ce même endroit ce qui parvient à cet endroit depuis la source. Depuis Ein Sof, disons, oui. C'est-à-dire que si je révèle la lumière et que je me trouve à un certain endroit du monde d'Asiya, dans Netzer de Yetzira, oui. Alors quand je révèle cette même qualité de ce champ de lumière à cet endroit-là, selon mon cli, et je révèle aussi que la lumière passe

0: Par tous les degrés jusqu'à, son, jusqu'à cet endroit-ci. Depuis Ein Sof jusqu'à son droit. Oui, c'est clair. Et la révélation est simplement selon l'équivalence de forme, avec la lumière à ce même endroit où je trouve. C'est-à-dire que le Kli détermine en tout la mesure de la lumière. Page 45, première colonne, paragraphe, et selon cela. Et selon cela, il se trouve que l'illumination de la ligne droite est obligée de passer à travers l'équilibre des cercles, puisque l'aspect d'équilibre des cercles a précédé la ligne. L'équilibre des cercles sont sortis immédiatement avec le tinsum, tandis que l'équilibre de rectitude sont sortis ensuite avec la ligne. Et c'est pourquoi cette illumination-là qui passe entre eux ne s'en retire jamais. Comme il a été dit, qu'il n'y a pas d'absence dans le spirituel. Il faut encore que tu saches qu'en ce qui concerne l'enchaînement de la lumière d'un lieu à un autre dont il a été question, il y a deux aspects de présence dans les lieux de passage. Un premier aspect est une présence permanente, dont l'explication est qu'elle se mélange et se connecte à la lumière qui se trouve déjà dans le degré, et qu'elle s'unit en une, comme si elle avait toujours été une seule chose. Et il y a un deuxième aspect, qui est seulement une présence passagère, c'est-à-dire qu'elle ne se mélange pas et ne s'unit pas avec l'aspect de lumière du lieu pour devenir une seule chose, mais elle s'y trouve distinguée comme un aspect particulier en soi. Et c'est le Rav nous fait entendre que cette lumière de la ligne qui passe à travers les degrés des cercles n'est pas sous l'aspect d'une présence permanente, mais seulement sous l'aspect d'une présence passagère. Cela nous apprend qu'elle ne se mélange pas à la lumière des cercles pour devenir un seul aspect, mais qu'elle s'y trouve distinguée de son propre aspect. Et c'est ce que le Rav précise par le mot « et passe ». Il comprend cela. Grave. C'est-à-dire que si une lumière passe à travers la ligne, alors la ligne change parce que la ligne, c'est le massar. Les intentions, ce sont elles qui changent la lumière, et alors on dit que la lumière passe réellement par la ligne et change. Tandis que lorsqu'elle passe dans tous les cercles, elle ne change pas. Les cercles n'agissent pas sur la lumière. Ils la reçoivent passivement. Les cercles sont des kélim de Ensof qui se sont restreints, qui eux-mêmes ne reçoivent pas, qui n'attirent rien du tout, qui ne font rien, du fait que dans Tinsum Alef, il est interdit de travailler avec l'équilibre du désir de recevoir. Et l'équilibre des cercles sont l'équilibre du désir de recevoir. Et le Tinsum s'applique sur eux. Ils sont vides. Alors comment est-ce que c'est possible de les remplir? Dans la mesure où tu as une ligne, tu peux les remplir ces mêmes désirs-là. C'est clair ou non? C'est pour ça que à travers les cercles, la lumière passe, et qu'à travers la ligne, elle coule réellement et reçoit la forme de la ligne. Oui. Qu'est-ce que ça veut dire qu'on parle d'un espace, d'une lumière qui passe, qui ne passe pas? Ce sont des phénomènes que le Kli révèle comme ça, dans la lumière. Alors, quand elle passe à travers les cercles n'agissent pas sur la lumière, et la lumière qui entre dans les cercles est la forme de la ligne. Christian, malgré tout, on peut quand même dire que dans les cercles, il y avait la lumière de Nefesh, et maintenant, quand la lumière est remplie, il y avait la lumière de Rouar. Alors, c'est quoi la différence, le Rav? En vérité, la lumière de cercle, il s'appelle toujours la lumière de Nefesh, parce qu'elle vient sans participation du côté d'équilibre. On ne l'a pas encore étudié. Je ne sais pas si on... Je n'ai pas l'impression. Et la lumière des cercles s'appelle toujours lumière de Nefesh, et la lumière de la ligne s'appelle toujours lumière de Rouar. En général, simplement, c'est pour souligner que dans les cercles, il n'y a pas d'attraction, ni travail de leur côté pour prolonger la lumière, mais dans la ligne, oui. C'est pour ça que dans la ligne, ça s'appelle Rouar. C'est-à-dire que ça vient dans la participation du receveur avec le massar. Voilà. Mais Naran Chai, évidemment que ça se propage aussi dans les cercles, aussi dans la droiture, dans la rectitude. Naran Chai, c'est seulement sa forme de réception qui s'appelle comme ça. Soit Nefesh Rouar. Quoi d'autre? Alors disons qu'il y avait maintenant les lumières, elle s'est retirée, maintenant elle a reçu de nouveau. C'est un autre ressenti déjà, c'est un autre état. Comment est-ce qu'on dit qu'il y a quelque chose là-bas qui ne change pas? On étudie tout en tout comment est-ce que cette même lumière, ce même clé de Ein Sof, qui était entièrement composé de cercles, après Tzimtzum Aleph, il prend sur soi, dans chaque clé et clé selon ce qu'il est capable, un massar, et commence au moyen du massar à se remplir soi-même. Alors, la mesure du remplissage du clé au moyen du massar, maintenant, ça s'appelle la ligne. Qu'est-ce qu'on remplit? On remplit les kilim des cercles. Quand tous les kilim des cercles seront remplis par la ligne à 100%, ce sera la fin de la correction. Quel ressenti est-ce qu'il y a dans les kilim des cercles? C'est le ressenti du manque. Mais le manque, c'est pas qu'il manque l'adhésion. Mais les kilim des cercles sont des kilim d'avant le Tzimtzum. Oui. Ils ressentent simplement le manque de remplissage. Qu'est-ce que la ligne leur ajoute? La ligne leur ajoute un remplissage d'un tout autre type. Un remplissage provenant du don, et non un remplissage provenant de la réception. Alors, en cela, il y a Primagim et Ein Sof. Oui? C'est ça que ça fait la ligne. Finalement, on parvient à Primagim, oui? Il y a Aleph, Bet et Gimel, oui. Les trois états. Alors, ça amène les Ein Sof au troisième état. Que l'équilibre des cercles soit rempli comme avant le Tzimtzum. Mais est-ce qu'ils ont un manque pour ça? Non. Parce que la lumière que la ligne leur apporte n'est pas la lumière qui les attire. C'est seulement que la ligne utilise les cercles afin d'attirer cette lumière selon le massar. Sans les cercles, il n'y a rien à remplir. C'est impossible de travailler sans les cercles. D'où est-ce qu'on révèle constamment les manques? C'est depuis nos cercles, depuis nos kilim des cercles. Et alors, on se tourne vers les intentions, la créateur, la grandeur, la ligne droite, etc. Et ensuite, on commence à travailler dans ce kilim-là. Oui. Il dit ici dans la première colonne, à la ligne il. Il est une présence permanente dans l'explication et qu'elle se mélange et se connecte à la lumière qui se trouve déjà dans le degré qui se unit sans une, comme si elle avait toujours été une seule chose. C'est pour ça que je demande, en quoi s'ils deviennent une seule? Jamais, ça ne peut être que c'est comme tu le penses maintenant. En fait, uni, c'est selon l'intention, selon le but, selon la destination. Il ne peut pas y avoir un. Il y a toujours des kilims séparés, comme ça, qui est des conduits, qui se connectent, et toute la connexion entre eux, au kilim des cercles différents qui vient des degrés et de ce morceau de conduit qui remplit là. Seule l'intention est unie. C'est ce qui s'appelle les kilims. Après, c'est une somme, les intentions sont appelées kelim. Et ces désirs de rectitude ne sont pas appelés kelim. C'est tout? Oui. Voilà, donc en fait, du fait qu'après le Tzimtzum Aleph, l'intention a changé, alors c'est exactement ça ma question. Qu'est-ce que ça veut dire qu'une intention qui s'unit, comme si elle avait toujours été une seule chose? Parce que l'intention, c'est toujours à travers le massar. Le rab. Je ne sais pas, je dois lire. Non, mais une seule ligne, ça ne suffit pas. Il faut encore que je sache qu'en ce qui concerne l'enchaînement de la lumière d'un lieu à un autre dont il a été question, il y a deux aspects de présence de la ligne de passage. Le premier aspect, c'est une présence permanente, dont l'explication est qu'elle se mélange et se connecte dans la lumière qui se trouve dans le degré que j'unis une. Oui, bon. Comme s'ils avaient toujours été une seule chose. Et il y a un deuxième aspect qui est seulement une présence passagère, c'est-à-dire qu'elle ne se mélange et ne s'unit pas avec l'espèce de lumière du lieu pour devenir une seule chose, mais qu'elle se trouve là-bas distinguée comme un aspect de Ein Sof, comme un aspect particulier en soi. Et c'est ce que le Rav fait entendre, que cette lumière de la ligne qui passe à travers les degrés des cercles n'est pas sous l'aspect d'une présence permanente, mais seulement sous l'aspect d'une présence passagère, car c'est le conduit. Il passe et c'est tout. Il te parle de la manière dont cette ligne, comme sur le dessin, passe à travers tous ces cercles. C'est pour ça qu'il y a donc il y a la lumière qui sont dans les cercles, et il y a la lumière qui passe à travers les cercles, à travers la ligne, pardon. Comme j'ai dit là-bas, dans le Jourdain qui passe à travers l'intérieur du Kinneretz, ça prouve que la lumière ne se mélange pas à la lumière des cercles pour devenir un seul aspect, mais ils sont distingués dans son propre aspect, oui, distinct. Et c'est ce que le Rav dit par le mot « et passe ». Qu'est-ce que ça veut dire « et passe » C'est qu'elle ne se mélange pas, mais se conserve elle-même parce que les propriétés de la ligne se trouvent dans cette lumière, et la ligne a stabilisé la lumière qui était en elle, et même si maintenant la lumière entre dans la lumière, dans le désir des cercles, elle vient malgré tout revêtue de la lumière réfléchie. C'est pourquoi sa forme se conserve, et elles ne sont pas une, mais deux. Oui, Lior. Question. De Moscou, on demande, est-ce que la ligne se construit de bas en haut ou de haut en bas? Alors, on parle de la ligne qui a été créée de haut en bas depuis Ein Sof. On parle de l'enchaînement depuis Ein Sof. Oui, de haut en bas. Et ce qu'on fait de bas en haut, ce sont trois lignes. Trois lignes. Parce que nous, on connecte le désir avec l'intention en une seule chose, en une ligne médiane, si vous voulez. Lecteur. Page 45, Opnimi, deuxième colonne, paragraphe, et la raison en est. La raison en est que la lumière dans les lignes précède la lumière dans les cercles, parce que les cercles reçoivent leur lumière uniquement de la lumière de la ligne. Et c'est pourquoi la lumière de la ligne est bien plus importante que la lumière des cercles. Et c'est pourquoi elle ne se mélange pas avec la lumière des cercles, comme c'est mentionné. Et la lumière de la ligne est appelée la lumière de Ruach, et la lumière des cercles est appelée la lumière de Nefesh. Continuons. Petit point 5 qui se rapporte au mot et descend. Toute propagation de lumière supérieure vers la monnaie est appelée du nom de descente, dont la signification est qu'à mesure qu'elle se propage, elle va en s'épaississant. Et tu sais déjà que le plus pur est appelé haut, et le plus épais est appelé le bas. Et puisque la lumière va en s'épaississant au cours de sa propagation, elle va donc en descendant de haut en bas. Et la raison de cet épaississement que la lumière reçoit du fait que sa propagation et qu'elle se propage selon l'ordre des quatre prénotes, en commencement par la prina Aleph jusqu'à ce qu'elle parvienne et rencontre le massacre qui se trouve dans prina Dalet. Elle va donc en s'épaississant parce que prina Aleph est la plus pure de toutes. Puis vient Prina Bet, etc. Jusqu'à Prina Dalet, la plus épaisse de toutes. Oui. Petit point 6 qui se rapporte au mot et se prolonge d'un cercle l'un à l'autre. Petit point 6. L'élimination de rectitude s'exprime par le terme et se prolonge. Et l'élimination des cercles par le terme s'arrondit. Le petit point 7 se rapporte au mot C'est-à-dire qu'il aura, c'est-à-dire qu'il nous donne des définitions. Il se prolonge, s'arrondit, passe. Oui, lumière de Ruach, lumière de Nefesh. Le lecteur. Petit point 7 qui se rapporte au mot jusqu'au sioum final de tous. C'est-à-dire, prinat dalet qui est dans les cercles, appelé le point central. Et c'est ce qui est appelé la sphère matérielle qui est dans ce monde-ci. Et l'aspect de Hatzilut dans le monde de notre Kadmon se propageait au commencement jusqu'à ce monde-ci. Cependant, après qu'a été fait le Tzimtzumet, appelé le monde de Nekudim, alors le Sium de Hatzilut de Adam Kadmon s'est élevé jusqu'à l'aspect du point du monde à venir, dont le lieu est considéré au-dessus du monde de Bria, comme il sera expliqué en son lieu. Oui.
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0: Lettre G, parole du Ha'ari. Titre. Tout le monde et toutes sphères sont inclus des 10 sphères particulières et des détails à l'infini. Les sphères des cercles l'entourent l'une l'autre comme des pelures d'oignons. Et voici, chaque monde et monde possède 10 sphères particulières. Et chaque sphère particulière dans chaque monde et monde est incluse de 10 sphères particulières des particulières. Et toutes comme des pelures d'oignons, l'une à l'intérieur de l'autre, à la manière de l'image des sphères, comme mentionné dans les livres d'astronomie. Nous allons relire la lettre G. Lettre G. Tout monde et toute sphère sont inclus des sphères particulières et des détails à l'infini. Les sphères des cercles s'entourent l'une l'autre comme des pelures d'oignons. Et voici, chaque monde et monde possède ici 10 sphères particulières. Et chaque sphère et sphère particulière dans chaque monde et monde est incluse des 10 sphères particulières, de la particularité des particularités. Et toutes sont comme des pelures d'oignons, l'une à l'intérieur de l'autre, à la manière de l'image des sphères comme mentionné dans les livres d'astronomie. Le Rav a des questions? Oui. L'étudiant. Et question des États-Unis, on dit d'un côté qu'on dit que les cercles reçoivent par la ligne, mais d'un côté on dit que les cercles sont garde-roches. Comment est-ce que c'est possible? Le Rav. Non, les cercles ne sont pas gare et roche sous l'aspect où ils décident et attirent comme le roche du Barzouf, mais on dit que les cercles sont gare du fait qu'ils se trouvent dans la perfection depuis avant Tzimtzum Aleph. Tandis que la ligne, c'est vague du fait que seule la ligne attire et le roche de la ligne, c'est celui qui décide. Le roche de la ligne est appelé gare. Il y a ici, en fait, une confusion dans les discernements. Gare, ça s'appelle roche. Oui. Vak, ça s'appelle gouf. Ça, c'est dans la ligne, oui. Ça, c'est le partsouf.
2: Maintenant,
0: les cercles se trouvent ici, les 10 sphérotes des cercles, face aux 10 sphérotes, comme 3 face à gare. Oui? Ce sont 10 sphérotes des cercles. 10 sphérotes des cercles. Et c'est pour ça qu'il s'appelle gare. Et ici, de nouveau, on a gare. Du prochain partsouf avec Vak, du partsouf suivant, et de nouveau, on a les partsoufim, les sphères des cercles. Ils appartiennent toujours au garde du partsouf. Et c'est pour ça qu'ils s'appellent garde. Et pas davantage. Et ce qu'il y a en eux, ça vient seulement de la ligne. On passe à la troisième partie. Oui, alors on a vu beaucoup de concepts. Garde, Ezat, et les 10 sphères des cercles, les 10 sphères de la ligne. Et la prolongation, et comment est-ce que la ligne remplit les cercles? Rapportons-nous aux questions et clarifions un petit peu les concepts qu'on a entendus. Oui, Shaul. Oui, par rapport au cercle et à la ligne, Il dit ici, dans le dans la page 45, dans le colonne 2, il dit que d'un côté, la lumière de la ligne se mélange avec les cercles, parce que mais d'un autre côté, on dit qu'elle ne se mélange pas avec la lumière des cercles. C'est comme si ça se contredit. Oui, alors, le Rav a justement expliqué ce sujet-là. Il a dit que d'un côté, il est clair que d'abord, il existait des cercles. Oui, d'abord, il existait des cercles. Les cercles, ce sont les kelim avant Tzitzum Aleph. Donc, on étudie tout le temps ce cercle, ce dessin-là, où il y a Prina Daled, dans lequel il y a Shor, et ensuite Aleph, Bet, Gimel, et en son centre, il y a Prina Daled.
3: Oui?
0: Sur quoi a été fait le Tzimtzum? Le Tzimtzum, c'était sur Daled et Daled. Et la lumière s'est retirée de tout Prina Daled, du fait qu'il n'y a pas de partiel dans la spiritualité. Partout, il y a Prina Dalet et s'est retiré là-bas. Donc, c'est-à-dire qu'il y en a Shor, Shalom, Bet, Gimel et Dalet, et de tout, la lumière s'est retirée. Maintenant, il y a les Kelim qui sont restés. Ça ne s'appelle pas encore cercle. Là-bas, avant Tzimtzum, ça s'appelle Prina Dalet. Pourquoi est-ce que ça ne s'appelle pas encore cercle? Parce qu'il n'y a pas encore de discernement dans la viut, en quelconque forme, dans Shoresh le Bet Gimel et Daled. Ils sont tous dans lui et son sont un. Lumière, dans le désir, ils sont un. La lumière a créé le désir reçoit la lumière, il y a la complétude. Mais après le Tzimtzum, quand on commence à travailler avec un Massar et une lumière réchie, alors il y a des discernements, même dans cette Prina Daled, avant le Tzimtzum. Et ces discernements s'appellent des cercles. Donc, qu'est-ce qu'il a expliqué ici le Rav? C'est qu'en fait, les cercles, ils restent dans l'aspect de Nefesh, un aspect passif. C'est eux qui se remplissent. C'est justement le désir de la créature. La ligne, c'est la forme du remplissage dans les cercles. Le travail maintenant, le cli qu'il y avait précédemment, qui s'appelle, qui est le désir de recevoir, a arrêté de se remplir directement. Maintenant, il y a Massar et lumière réfléchie. Et c'est pour ça que, à chaque fois qu'il y a un calcul dans le roche, qu'est-ce qui se fait dans le roche? Il vérifie quel désir est-ce qu'il y a, quelle lumière est-ce qui se trouve par rapport à ce désir-là, et c'est ce qui appartient au cercle. Mais étant donné qu'il le rejette avec un cercle de lumière réfléchie, c'est lui qui maintenant construit une ligne. Parce que la ligne, elle appartient à la créature et non au créateur. Et quand il construit la ligne, il révèle maintenant toutes sortes de différentes sortes d'aviut. D'abord, il y a un rejet à cause de la cachoute du massar. C'est lui qui rejette toute la lumière qui en vient à lui. Et de là se révèle la aviut qu'il y a dans le massar. Avec combien est-ce que le désir veut travailler, Il y a ici déjà des discernements. Je peux travailler avec Shoresh Senef, Shoresh Elaf, c'est déjà Rouar, Shoresh Elefebet, c'est déjà Neshama. Il y a beaucoup de discernements. Mais ce qu'il remplit, c'est qu'il remplit ces mêmes cercles qui ont été laissés vides auparavant. Ce n'est pas Daled et Daled parce qu'elle, on ne peut pas la remplir, mais c'est précisément ces trois premiers. Shoresh Alef, Bet, Gimel. Oui, qui était dans Prina Daled. C'est eux qui le remplissent. C'est en eux qu'ils discernent maintenant des cercles. Mais ils ne participent pas dans cette activité. Eux, ils restent en tant que désir de recevoir de l'aspect de Nefesh. Et c'est pour ça que ça s'appelle que la ligne elle-même acquiert tous les discernements. Et les kelim, ils ne font que de se remplir. Et c'est ça la différence entre eux. C'est OK? Oui, encore des questions. Oui, Avraham. Ça veut dire que Gar, là où il y a la lumière réchisse, qui construit les nouveaux discernements et les cercles, dans l'extrémité du Gar, il y a le Massach. sur ce massar, sur cette base, se fait le calcul. Et c'est pour ça que le remplissage qui existe dans la dans le gouffre, c'est ce qui se fait comme une clarification de l'intention. Sont en fait les 10 cercles et à l'extrémité il y a la ligne. Et en fait, il faut dire que cette ligne, c'est une ligne fine. C'est pas une ligne sur toute la surface. Et comment plutôt? Il y a une très très grande surface qui est en dehors de la ligne encore. Et là-bas, il n'y a pas encore ce calcul. C'est le cœur de pierre ou la région qui n'est pas encore rejetée. Il s'est corrigé dans un état plus avancé. Merci. Oui, Nir. Au début de l'explication du Rav dans le cours, il a dit que tout ce qui établit la réalité, c'est le clé. Et donc, on a l'impression que peu importe d'où vient la lumière, parce que c'est tout devant selon le cli. Ensuite, il a expliqué qu'il y a quand même une signification dans quel champ il se trouve, etc. Est-ce que c'est compris la question? J'essaie de comprendre la question. Est-ce que c'est le lien entre les cercles et les lignes? Donc, il y a un seul cli après Tzimtzum Aleph, un cercle de lumière réfléchie. C'est ce qui s'appelle le cli. Et ce cli-là, c'est ce qui établit la définition de la lumière. Selon son aspiration, c'est comme ça qu'il définit la lumière qui le remplit. Pourquoi? Parce que toute la lumière se trouve déjà dans Malchut de Ensof. Tous les kelim se trouvent déjà dans Malchut de Ensof. C'est simplement c'était les kelim précédents qui, avec eux, se trouvent déjà dans la complétude. Ils ne manquent rien du tout dans les kelim de Ensof. Simplement, leur forme de remplissage change. Maintenant, l'élaboration, elle est sur la grandeur du Créateur. La valeur qui est importante ici, c'est la grandeur du Créateur. Et ce qui se remplisse, c'est justement ce même désir de Malchut de Ein Sof. Qu'est-ce qui se rajoute? C'est quoi l'ajout ici? C'est la grandeur et l'adhésion au Créateur. C'est ça la chose qui se rajoute. Et ça, on peut le faire seulement avec la ligne. On ne peut pas le faire avec les cercles. C'est pour ça que les cercles, tout le temps exige à se remplir. C'est depuis le premier état jusqu'à tout l'enchaînement de haut en bas et de bas en haut, qui s'appelle le deuxième état. Et le troisième état, c'est déjà l'aspect du remplissage total des cercles avec la lumière. Et c'est pour ça que tout ce qui est exigé tout le temps maintenant, c'est le remplissage des cercles qui vont rester vides après Tzimtzum Aleph. Est-ce qu'il y a une certaine fonction de cli pour la ligne? C'est le cli. Ok, mais donc les cercles, c'est des clis. Les cercles, c'est le désir. Et la ligne, c'est le remplissage du désir par la lumière réfléchie. Lisons simplement une définition. 151, définition 51, question 51, qui se trouve dans la page 85, définition 152, et la question c'est tout ce qui se trouve dans l'intention, les supérieurs sont inclus en cela? Et la réponse 151 est dans la page 95. 151, il dit comme ça. C'est-à-dire que dans les 10 sphirotes de la lumière réfléchie, que Malchut est discerné en eux comme Shoresh, et toute la lumière qui les remplit passe à travers elle de haut est en bas. Et c'est pour ça que tout inférieur est discerné comme inclus dans toutes les parties des lumières réfléchies qui sont en dessous d'eux. C'est-à-dire que dès que Malchut commence à travailler avec les lumières réfléchies, c'est elle qui est le clic qui est inclus avec tout le discernement, et c'est pour ça que tout le discernement se trouve en elle. C'est ce qui se passe seulement avec la ligne. Les cercles, ce sont le même cercle. Ils veulent le remplissage, et ils exigent le remplissage. Et en eux, rien ne change. Et c'est la différence entre le passage à travers eux, à travers la ligne, à travers les cercles, et le fait de résider. Je trouvais justement ce point dans le cours. Et donc, les kelim des cercles sont des kelim du désir de recevoir. Et sur eux, il y a le tinsum. Ils sont vides. Hein. Ce sont des kelim qui sont vides. Ils n'ont pas la capacité de se remplir, mais ils ont le désir de recevoir le plaisir, mais ils sont vides. OK ? Et ensuite, il continue. Donc, comment est-ce qu'on peut les remplir ? Si tu as une ligne, alors tu peux remplir ce même désir. C'est-à-dire que ces désirs-là, cette même aspiration, comment est-ce que tu les remplis? C'est seulement quand tu as la capacité de faire un massacre de lumière réfléchie. Quand tu as l'intention, alors tu peux les remplir. Mach 22. Bonjour, merci. Qu'est-ce que ça veut dire que la lumière passe à travers la ligne? Est-ce que c'est déjà plus une lumière simple? C'est-à-dire que la ligne fait une certaine sélection dans la lumière? Qu'est-ce qui se passe avec la lumière? C'est quoi la forme de la ligne? La lumière ne change pas. Jamais la lumière ne change. Tout ce dont on parle ici, c'est en fait le ressenti du cli de la lumière. Et donc ensuite, ce qui est ressenti dans la ligne, c'est la forme de la lumière qui passe à travers elle. Et c'est comme ça que ça se passe tout le temps. Chaque aviut, chaque forme, là se trouve la clarification, là où se trouve le cli, c'est ça la forme à travers laquelle on va ressentir la lumière. La lumière ne change pas du tout.
1: Woman Kabyu.
0: C'est quoi la différence entre l'illumination qui est prolongée et l'illumination qui s'entoure?
1: La
0: lumière des cercles qui entourent, c'est ce qui se révèle dans le désir de recevoir. Qui vient du créateur de haut en bas et qui s'appelle dans le sauf Dalet de lumière directe du nom de Dalet. C'est ce qui est considéré du côté du créateur. Par rapport à ça, quand on parle de la lumière de la ligne, c'est déjà une lumière qui est la conséquence de l'action du massar. Le massar, après le tinsum, d'abord il rejette toute la lumière, il ne le reçoit pas. Et il fait une condition. Je veux maintenant la révélation, la grandeur du Créateur, l'adhésion à lui, ressembler à la lumière, au Créateur. C'est ça la condition de la réception de la lumière. À partir du moment où il rejette la lumière qui vient directement, et qu'en fait lui c'est le causeur de la lumière réfléchie, alors maintenant il y a une équivalence de forme, une équivalence dans l'intention entre le Créateur et la créature. Le Créateur, c'est la qualité du don, la qualité de l'amour, la qualité du don. C'est ce qu'il veut donner à la créature. Maintenant, la créature, elle dit, je veux t'aimer, je veux te donner autant, je veux adhérer à toi, je veux avoir tes qualités. Et donc, à partir de là, il y a un lien entre eux qui commence. À travers ce lien-là, la créature étudie à quel point est-ce qu'elle peut recevoir afin de donner au Créateur. Parce qu'elle révèle que ce que le Créateur veut, c'est simplement recevoir d'elle. tout ce qui ressort de lui. Mais maintenant, la ligne, elle ne veut pas juste le lien avec le Créateur, mais qu'il se remplisse même. Parce que cela, ça remplira le désir du Créateur, mais le Créateur veut remplir la lumière. Donc cette adhésion, ce lien qu'il y a entre la créature et le Créateur, c'est pas seulement sur le plaisir que le Créateur va donner, mais sur la qualité aussi. La capacité de donner comme lui, ça s'appelle déjà recevoir dans le but de donner. Et cette réception-là s'appelle la lumière intérieure. C'est-à-dire que si dans les cercles, il y avait un désir comme ça immobile, et maintenant, il y a beaucoup, beaucoup plus de valeur. Il s'est beaucoup plus élevé comme désir. Pourquoi? Parce que ce désir est devenu est passé d'un but, où il se remplir, à un moyen, où il voulait être en lien avec le Créateur, en adhésion avec le Créateur, pour reconnaître à quel point est-ce que le Créateur est grand et voulait recevoir de lui, pour donner à lui. Et c'est pour ça qu'on dit que dans la ligne, se révèle non seulement Nefesh, mais la lumière de Ruach, Neshama, Yechida. Et donc, plus il y a une viote grande dans le massar, plus il pourra révéler le Créateur et adhérer à lui. Et dans ça, il devient une créature. Okay? C'est pour ça qu'il y a une énorme différence entre les cercles et la ligne. Donc, d'un côté, les cercles, ce sont les causes de tout. Parce que s'il n'y avait pas un désir avec lequel on travaille, alors en quoi est-ce qu'on pouvait donner de la grandeur du Créateur? C'est pour ça qu'ils sont reliés l'un à l'autre. Mais il travaille d'une manière opposée, d'une manière différente.
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4: Доброе утро. Вот есть три
0: состояния. Donc il y a trois états.
4: Оставаться постоянно, оставаться временно, не смешиваясь, и третий раз сказала, раскроется
0: келим. La permanence, la temporalité. Et aussi révéler les kélims des cercles comme ils étaient avant le Tzimtzoum. Mais donc, c'est quoi ces kélims des cercles qui doivent se révéler comme ils étaient avant le Tzimtzoum? C'est quoi les kélims des cercles d'avant le Tzimtzoum qui doivent se révéler? Après le Tzimtzoum, le Tzimtzoum, il s'est passé sur tout Prina Daled. Il n'y a pas de Kilim des cercles d'avant le Tzimtzoum. Tout est restreint. Après, c'est ce qui se passe. C'est qu'en fait, la ligne est une partie où on a réussi à construire un massar, une intention. Et donc, il y a une lumière réfléchie, il y a une lumière intérieure qui a réussi à s'enchaîner. Et donc, on a rempli les kélims des cercles dans cet état-là d'une manière particulière, d'une manière dans le but de donner. Avant ça, ils étaient vides. C'est pour ça que dire que les kélims des cercles avant le Tzimtzoum se révèlent, c'est pas possible. Parce que les kélims des cercles, ce sont en fait l'énorme manque, sans calcul. C'est pour ça que la lumière peut traverser à travers ça, d'une manière directe, de degré en degré, de cercle, entre les cercles. Mais la ligne elle-même, elle a déjà une direction. Et c'est l'énorme différence ici. Et la lumière se trouve toujours là, et à travers la ligne, c'est ce qui donne, en fait, d'une manière équilibrée, du côté de la créature, la capacité de ressentir la lumière. Avant ça, du côté de la créature, il n'y a pas de capacité pour ressentir la lumière. Il y a seulement un manque. Il y a seulement une décision de moi, je vais commencer à recevoir dans le but de donner. Donc on avance vraiment vers la fin, et on a comme ça une citation que nous a donnée le Rav dans la première partie. Un examen comme ça qu'on peut se faire. Donc il a dit que l'examen, c'est la joie. On va finir en chanson. 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

0: שלום, בחלק הראשון נלמד שיעור של הרב מתאריך הרביעי לנובמבר 2003. השיעור מבוסס על המ...
1: Bonjour, dans la première partie du cours, nous étudierons un cours de 2003 basé sur un article du Rabash du volume 1, article 3. Que signifie que par la Torah, l'homme mérite la charité et la paix? Nous lirons l'article ensemble en dizaines et 19 minutes pour cela. Écrit du Rabash, volume 3. Que signifie que par la Torah, l'homme mérite la charité et la paix? Dans le Zohar, l'Ech Lecha, Rabbi Abba explique pourquoi Abraham a mérité que le Créateur lui dise « Va pour toi, plus que tous les gens de sa génération ». Et il a dit, voici ces mots. Rabbi Abba ouvrit et dit, « Écoutez-moi, homme fort de cœur, éloigné de la charité. Écoutez-moi, homme fort de cœur. » L'explication est, « Combien sont durs les cœurs des méchants, qui voient les sentiers et les chemins de la Torah et ne les regardent pas. Et leur cœur est dur. » car ils ne reviennent pas en retour au Créateur. Et c'est pourquoi ils sont appelés hommes forts de cœur, éloignés de la charité. L'explication est qu'ils s'éloignent de la Torah, et c'est pourquoi ils sont éloignés de la charité. Rabbi Hizkia a dit, que s'éloignent du Créateur, et du fait qu'ils s'éloignent du Créateur, ils sont appelés hommes forts de cœur. Et la mesure du verset est « éloigné de la charité ». Pourquoi ? Du fait qu'ils ne veulent pas s'approcher du Créateur, eux qui sont hommes forts de cœur. Et du fait de cela, ils sont éloignés de la charité, et puisqu'ils sont éloignés de la charité, ils sont éloignés de la paix, car ils n'ont pas de paix. Comme il est écrit, il n'y a pas de paix, a dit le Créateur, pour les méchants. Quelle en est la raison? Du fait qu'ils sont éloignés de la charité, c'est pourquoi ils n'ont pas de paix. Et il faut comprendre ce que dit Rabbi Abba, éloigné de la charité. L'explication est qu'ils s'éloignent de la Torah. Et c'est pourquoi ils sont éloignés de la charité, car d'un côté, il dit que la charité est appelée Torah. Et ensuite, il dit que, par le fait qu'ils s'éloignent de la Torah, ils sont éloignés de la charité. Si c'est ainsi, il semble que la Torah est la cause de la charité. Et nous ne voyons aucun lien entre la Torah et la charité. N'est-ce pas que nous voyons chez les nations du monde qui n'ont pas de Torah, comme ont dit nos sages, il faut connaître ces paroles à Yaakov, et malgré tout, il donne la charité. Et est-ce que pour donner la charité, il faut croire que dans le Créateur, il faut croire dans le Créateur et accomplir la Torah et les mitzvot, que seulement alors il est possible de donner la charité? Et il dit, puisqu'ils sont éloignés de la Torah, c'est pourquoi ils sont éloignés de la charité. Et encore, du fait qu'il dit, puisqu'ils s'éloignent de la Torah, c'est pourquoi ils sont éloignés de la charité. Il semble comme si la Torah est la cause par laquelle il est possible d'accomplir la charité. Cela veut dire que l'essentiel de notre importance est d'arriver à la charité. Et comment est-il possible d'arriver à un degré aussi grand? C'est par la Torah. Si c'est ainsi, il faut comprendre quelle est la grandeur et l'importance de la charité, car il semble que la Torah est un degré plus bas que la charité, car par la Torah, il est possible d'arriver à la charité. Et cela, il faut le comprendre. Et il est encore plus difficile de comprendre les paroles de Rabbi Hizkia, en ce qu'il ajoute aux paroles de Rabbi Akiva et dit « Qu'est-ce que homme fort de cœur ?» qui ne veulent pas s'approcher du Créateur. Et du fait qu'ils ne veulent pas s'approcher du Créateur, Du fait de cela, ils sont éloignés de la charité. Comment est-il possible de comprendre cette chose? C'est-à-dire que, par la proximité au Créateur, ils mériteront un degré plus grand qui est la charité. Et de même, il faut comprendre ce que dit Rabbi Chizkiya, et puisqu'ils sont éloignés de la charité, ils sont éloignés de la paix. Et cela est encore plus difficile à comprendre, car après qu'il nous a expliqué l'importance de la charité, c'est-à-dire, selon l'avis de Rabbi Abba, la charité est plus grande que la Torah, et selon l'avis de Rabbi Chizkiya, la charité est plus grande que la proximité au Créateur, maintenant il vient et dit, si ils n'ont pas le degré de la charité, ils ne peuvent pas parvenir au degré de la paix. Si c'est ainsi, il faut comprendre quel est le degré de la paix dont il ressort qu'après tout le travail, il parviendra au degré de la paix. C'est-à-dire, le premier degré est la Torah ou la proximité au Créateur. Le second, la charité. Le troisième, la paix. Et il faut expliquer cela. Nous trouvons que la notion de charité est appelée croyance, comme il est écrit à propos d'Abraham, et il eut croyance en le Créateur, et il lui compta comme charité. Et du fait que la croyance est appelée charité, déjà nous pouvons savoir que l'importance de la charité n'est pas selon la simplicité du langage, mais la charité fait allusion à la croyance. Et qu'est-ce que la croyance, qui est considérée comme l'aspect de charité? Voici, nous voyons que celui qui donne la charité à un pauvre n'attend pas que le pauvre lui rende et lui paye une quelconque contrepartie en échange de la charité qu'il lui a donnée. Et en particulier, la charité du don en secret, il ne pense certainement pas recevoir aucune contrepartie. Si c'est ainsi, la charité est appelée faire une chose sans contrepartie. Et étant donné que la croyance que nous devons accepter sur nous-mêmes doit être sans contrepartie, c'est-à-dire qu'il faut croire en la grandeur du Créateur qui est appelé dans le langage du Zohar, du fait que il est grand et souverain, et il ne doit avoir aucune pensée qu'il accepte sur lui le joug du royaume des cieux. Par cela, il recevra de lui une quelconque récompense, mais tout doit être dans le but de donner. Et c'est pourquoi la croyance est appelée du nom de charité. C'est-à-dire, afin de nous expliquer quelle forme doit être notre croyance, ce que nous acceptons sur nous-mêmes. Mais nous devons prêter attention à comment parvenir à cette croyance qui est dans le but de donner. N'est-ce pas que notre nature est seulement de recevoir et non de donner? Si c'est ainsi, que peut faire l'homme afin de parvenir à l'aspect du don? Alors, il nous dit que c'est précisément par la Torah, comme on dit nos sages, « J'ai créé le mauvais penchant, j'ai créé pour lui la Torah comme épice ». Et comme il est dit dans la préface à l'étude des dix sphérotes, et voici ces mots, « Cependant, nous trouvons et voyons dans les paroles des sages du Talmud qu'ils ont facilité pour nous la voie de la Torah plus que les sages de la Mishnah. Et ils ont dit qu'un homme s'occupe toujours de la Torah et des mitzvot, même l'olishma, et de l'olishma il vient à l'ishma. Et cela du fait que la lumière qui s'y trouve le ramène vers le bien. Voici qu'ils ont apporté une nouvelle notion à la place des mortifications, mentionnée dans la Mishnah Avot susmentionnée, à savoir la lumière qui est dans la Torah, qui a suffisamment de force pour le ramener vers le bien et l'amener à s'occuper de la Torah et des mitzvot lishma. Et par cela, nous comprendrons les paroles de Rabbi Abba qui a dit « Ceux qui sont éloignés de la charité ». Son explication est qu'ils s'éloignent de la Torah, et c'est pourquoi ils sont éloignés de la charité. Et nous avons demandé, La Torah est-elle la cause d'atteindre la charité? Et sans la Torah, il n'est pas possible de donner la charité. Plutôt, la notion est comme susmentionné que la charité désigne l'aspect de la croyance. Et il est impossible d'atteindre l'aspect de la croyance véritable avant d'avoir l'équivalence de forme avec le Créateur, dont l'explication est que tous ces actes sont uniquement et seulement dans le but de donner du contentement au Créateur. Et comme il est dit dans la préface au livre du Zohar, et voici ces mots, « Car telle est la loi qu'il n'est pas possible à la créature de recevoir du mal de lui, béni soit-il, de façon révélée, car c'est un défaut que Dieu nous en garde à son honneur, béni soit-il, que la créature le perçoive comme acteur de maux. Et c'est pourquoi, au moment où l'homme ressent du mal, dans cette mesure repose sur lui de l'hérésie sur sa providence, que Dieu nous en garde, et l'acteur, béni soit-il, lui est dissimulé. Et la raison en est que tant que l'homme n'a pas mérité les kélim de don, il n'est pas apte à recevoir le bien et le plaisir de lui, béni soit-il. Il s'ensuit qu'il ressent du mal, et du fait de cela, l'homme ne peut pas mériter la croyance véritable avant d'avoir corrigé son mal appelé recevoir dans le but de recevoir. Il s'ensuit que par la Torah qui le ramène vers le bien, c'est-à-dire qu'il recevra les kélim de don, alors il méritera l'aspect de la croyance appelé charité, qui est l'aspect de croyance parce que il est grand et dominateur, et non que le fondement de sa croyance soit dans le but de recevoir quelque contrepartie. Et de même, nous comprendrons maintenant ce que nous avons demandé sur les paroles de Rabbi Hizkia, en ce qu'il explique davantage l'explication de « fort de cœur ». Il explique qu'il s'éloigne du Créateur, et du fait de cela, ils sont éloignés de la charité. Et nous avons demandé, est-il possible que la proximité au Créateur soit une cause qui donnerait la capacité de faire la charité? Quel lien y a-t-il entre cela et cela? Et ainsi, il est écrit là-bas dans le Soulam, et voici ces mots, Rabbi Hizkia ne contredit pas Rabbi Abba, mais il explique davantage que lui. Et nous avons demandé, l'explication de Rabbi Hizkia est encore plus difficile à comprendre. Et selon ce que nous avons expliqué plus haut, c'est comme susmentionné que Rabbi Hizkia explique davantage ce que signifie qu'ils sont appelés forts de cœur, et du fait de cela, ils sont éloignés de la charité. Car ce que dit Rabbi Abba, qu'ils sont éloignés de la Torah, ils penseront qu'il est simple qu'il faille étudier la Torah, et par cela, ils mériteront la charité appelée croyance. Bien que l'intention de Rabbi Abba soit que, par la Torah, ils parviendront à l'équivalence de forme appelée kélim de don. Car tant qu'ils n'ont pas les kélim de don, ils ne peuvent pas parvenir à l'aspect de la croyance véritable, comme il est écrit dans le Soulam susmentionné. C'est pourquoi Rabbi Hizkia explique davantage, et je dirais plus simplement que forts de cœur sont appelés ceux qui s'éloignent du Créateur, dont l'explication est du fait qu'ils ne veulent pas se rapprocher du Créateur du fait qu'ils sont forts de cœur, et du fait de cela, ils sont éloignés de la charité. Et c'est comme susmentionné qu'il est impossible de mériter l'aspect de la croyance, qui est l'aspect de charité, avant de mériter de se rapprocher du Créateur, qui est appelé équivalence de forme, qui sont des kelim de don. Et ce que Rabbi Abba n'explique pas comme Rabbi Chizkiya, il se peut que Rabbi Abba veuille nous dire deux choses en même temps, c'est-à-dire la cause et le conseil. La cause pour laquelle ils n'ont pas de croyance, c'est du fait qu'ils n'ont pas de kelim de don. Et le conseil pour cela est de s'occuper de la Torah, qu'à travers la lumière de la Torah, ils mériteront l'équivalence de forme qui est appelée que tous leurs actes seront uniquement et seulement pour donner. Alors, ils mériteront l'aspect de charité, qui est l'aspect de croyance véritable. Et ce que Rabbi Chizkiya ajoute, qu'à travers la charité, ils mériteront la paix, et nous avons demandé, si la charité est une chose si grande que l'intention est sur la croyance, si c'est ainsi, qu'est-ce que la paix ? Ce qui laisse entendre, comme si la paix était encore une chose plus importante. Et il est possible d'expliquer que la notion de paix est la notion de fin du travail, car avant que l'homme mérite les kélim de don, il n'a pas de lieu pour la croyance. Et après qu'il a déjà les kélim de don et a mérité l'aspect de croyance, alors il atteint le but de la création, qui est de faire du bien à ses créatures. C'est-à-dire qu'alors il ressent le bien et le plaisir que le Créateur a créé pour faire du bien à ses créatures. Alors l'homme mérite l'aspect de paix. Ce qui n'est pas le cas avant que l'homme ait mérité l'aspect de charité, qui est l'aspect de croyance, sur la base des kélim de don. Il n'a pas de kélim pour atteindre le bien et le plaisir. Du fait qu'il manque au bien l'aspect de correction, que ce ne soit pas du pain de la honte, que pour cela, il y a eu la correction appelée Tzimtzum Aleph, et uniquement et seulement après que les créatures auront cette correction appelée kélim de don, alors il y a eu un lieu où peut résider la lumière du Créateur qui est de faire du bien à ses créatures. Ce qui n'est pas le cas avant cela. Il est en dispute avec le Créateur, comme il est dit dans le Soulam, et voici ses mots. Et ainsi, la paix a accusé que tout est dispute, car il lui est impossible de s'occuper des mitzvot dans le but de donner, sauf avec un mélange du plaisir pour soi-même. Voici, à travers cela, il se trouve toujours en dispute avec le Créateur, béni soit-il, car il lui semble qu'il est un juste complet, et il ne ressent pas du tout ses manques, c'est-à-dire qu'il ne ressent pas que toute son occupation dans la Torah et les mitzvot est l'olishma. Et il va et se plaint, que Dieu nous en garde, contre le Créateur, béni soit-il, qu'on ne lui fait pas de bien comme il faudrait faire du bien à un juste complet. Voici, nous voyons qu'avant de mériter l'aspect de charité, qui est l'aspect de croyance en le Créateur, béni soit-il, sur la base des kélim de don, ce qui amène l'homme à la proximité du Créateur, il n'y a pas de réalité qu'il y ait la paix. Il s'ensuit que la fin du travail est d'atteindre le but, c'est-à-dire arriver à l'aspect de paix. Et à cette paix, il est impossible de parvenir avant de passer par les étapes précédentes qui sont le rapprochement vers le Créateur et ensuite la croyance, appelée charité, et ensuite vers le but qui est appelé paix. Fin de l'article. On nous montre ici les étapes de comment atteindre le but. Tout d'abord, nous voulons nous rapprocher du Créateur, nous faisons les efforts d'attirer la lumière, les lumières qui réforment. En résultat de cela, nous atteignons la croyance, Emouna. Nous continuons au cours enregistré de septembre
2: 2003.
1: Nous avons entendu un article des degrés de l'échelle, volume 1, page 78, Parashat Lech Lecha. Et l'article s'appelle ainsi Lech Lecha. Qu'est-ce que

l'enchaînement de haut en bas, nous étudions la création de la matière par les quatre aspects de la lumière directe, quatre phases, puis le désir de recevoir et le désir de recevoir qui se développe jusqu'à parvenir à la brisure, jusque-là, dans l'ensemble, il se trouve encore dans une qualité où il n'est pas encore le désir de recevoir tel que nous le connaissons. Mais ensuite, quand il traverse la brisure et qui entre dans ce désir de recevoir des étincelles de Bina, des étincelles de don, elles deviennent déjà à l'intérieur du désir de recevoir une intention afin de recevoir, bien qu'elles viennent de Bina. Mais elles traversent la brisure, le royaume Malchut comme Bina, et il en ressort qu'il reçoit pour lui-même, qu'il jouit pour lui-même, avec véritablement l'intention de jouir pour lui-même, de sorte qu'il est entièrement enfermé en lui-même, aussi bien dans l'action que dans l'intention. Et c'est pourquoi notre travail n'est pas comme celui du Kli dans Ein Sof, qui a décidé qu'il voulait agir dans le but de donner, c'est-à-dire que c'est la matière des mondes, où il n'y a pas de mauvais penchant, pas d'intention afin. De recevoir dès le commencement, mais seulement ensuite. Mais en revanche, nous commençons depuis l'état inverse. Et c'est pourquoi nous devons tout d'abord traverser, appelée le degré de croyance, le degré de charité, tzedaka, où notre intention change depuis l'intention afin de recevoir à l'intention afin de donner. Nous devons parvenir à un état appelé Tzimtzum Alef, où nous n'utilisons pas le désir de recevoir s'il n'est pas dans le but de donner. Et s'il s'agit de notre relation avec le Créateur, s'il ne s'agit pas de choses matérielles, où l'homme entre généralement à travers les clipotes dans toutes sortes de pensées qu'il lui serait alors interdit de manger et de boire et qu'il devrait se restreindre dans toutes sortes de choses de la vie de ce monde. Non, il s'agit de toutes choses qui se rapportent au Créateur, de toutes nos pensées et actions qui se rapportent à notre développement spirituel. Nous sommes obligés d'être dans des intentions afin de donner. De nous efforcer de parvenir à l'équivalence de forme. Être en équivalence de forme avec le Créateur, en équivalence d'intention. Car dans l'équivalence de l'action, nous ne nous trouvons jamais. Nous ne pouvons seulement recevoir ou ne pas recevoir. Et le Créateur, lui, ne fait que donner. Mais si nous parvenons à la même intention, non pas pour moi-même, pour chacun de nous, mais uniquement pour le bien du Créateur, nous nous trouvons avec lui en équivalence de forme. Et cette correction s'appelle croyance. Et alors, notre action dans le but de donner s'appelle charité, tzedaka. C'est-à-dire que si l'homme parvient à un état où il n'attend aucun retour qui lui reviendrait de ce qu'il pense ou de ce qu'il fait, cela s'appelle qu'il fait la charité. Et s'il parvient réellement à cet état véritable, où il s'efforce de faire la charité, alors il commence à révéler qu'il n'en est pas capable, qu'il ne le veut pas, qu'il ne peut absolument pas s'approcher même d'un tel degré. Et alors, se clarifie en lui un degré appelé l'effort de cœur, qu'il est vraiment insolent. Il accuse la spiritualité

Il accuse le Créateur. Et il ne veut pas parvenir à la charité, ni non plus au degré qui vient après la charité appelée paix. C'est pourquoi le Béal HaSolam dit ces quatre anges qui sont comme les qualités principales par lesquelles le Créateur veut amener le désir de recevoir de l'homme à la correction. Alors la paix, le dernier degré, a dit que le désir de recevoir est tout entier, que le désir de recevoir est tout entier querelle, qu'il ne voudra jamais être en paix. Et il en ressort qu'en vérité, le désir de recevoir est incapable de vouloir parvenir à recevoir dans le but de donner, mais il y a, non pas à l'intérieur de l'homme, non pas à l'intérieur de ses quatre qualités, de ses quatre degrés, mais d'en haut, un moyen appelé la lumière qui ramène vers le bien, la lumière environnante. Cette lumière corrige le désir de recevoir. Et alors, il y parvient vraiment. Et en cela, il y a deux états que l'homme peut se trouver dans un état où il fait beaucoup d'actions, qu'il étudie la Torah, et qu'il se trouve, comme le dit Rabbi Abba, dans un état où, bien qu'il fasse tout, il n'acquiert pas le degré de croyance. Il se considère comme juste, car réellement, selon ses actions, il est juste. Mais il n'acquiert pas le degré de croyance. Du fait que la Torah qu'il étudie n'éveille pas sur lui la lumière environnante. Et il se considère seulement comme juste et accuse précisément la seconde voie. Il ne voit pas qu'il se trouve dans une impasse. Et Rabbi Hizkia dit qu'il est impossible de parvenir au degré de paix, même au degré du juste, au degré de croyance, sans traverser l'étape appelée l'effort de cœur, où le corps s'oppose, ne veut rien, se trouve véritablement en querelle, rejette tout, il n'accepte rien de cette voie, car il voit qu'on veut le corriger, le plier. Et si l'homme continue d'une manière où il attire la lumière qui ramène vers le bien, alors il lutte contre la dureté de son cœur. Et il la traverse, brise le cœur. Ça s'appelle, pour les cœurs brisés, la joie. Alors il mérite que la Torah remplisse son cœur brisé, le corrige, et alors, au-delà de cette brisure, il parvient à sa propre correction. Il parvient à la paix. C'est pourquoi il y a, pour ainsi dire, deux voies. Pour ainsi dire, car l'une des voies n'est pas une voie. Elle est sans issue. On étudie la Torah sans l'intention de se corriger soi-même, d'attirer sur soi la lumière environnante, qu'il est possible d'attirer uniquement par l'étude de la Kabbale avec l'intention d'être corrigé, d'éveiller les lumières environnantes, de voir le mal, de le corriger, de parvenir à « tu aimeras ton prochain comme toi-même ». Alors, on ressent la dureté du cœur et la querelle contre la voix, et certainement, par la brisure, on parvient à la correction. Et l'autre voie, c'est qu'on étudie, qu'on fait des actions et qu'on compte selon les actions, selon les heures d'études, selon les pages de Gemara qu'on connaît par cœur, combien il y en a, selon la quantité,
Et alors, selon les jours où l'on a agi, on a étudié la Torah dans des pages, on fait le compte. Et alors, il en ressort que sans atteindre la croyance, sans atteindre la paix, sans ressentir qu'on se trouve contre elle, on se considère comme juste. C'est tout. C'est toute la différence entre éveiller, la dureté du cœur, et la traverser sans la ressentir, et vivre ainsi toute sa vie couvert par rapport à la correction, éloigné de la correction. Évidemment, une voix qui ne révèle pas le mal dans l'homme est désagréable. L'homme se trouve dans une illusion, mais il vit comme dans une fausse perfection. Et il se sent bien. Et celui qui révèle l'opposition de son cœur, de toutes les querelles, de tout l'alourdissement du cœur, ressent qu'il va mal. Il se ressent comme pauvre. Il en ressort que la voie de la Torah est inverse de la voie des propriétaires. La voie des propriétaires, ça veut dire qu'il compte tout le temps ce qu'il possède. Un jour de plus, il a fait des mitzvot. Un jour de plus, il a étudié une page supplémentaire de Gemara. Un jour de plus, il s'est occupé de quelque chose qui s'appelle faire le désir du Créateur. D'un côté, et de l'autre côté, celui qui avance sur la voie du travail, alors chaque jour, il voit qu'il diminue, qu'il est plus loin, qu'il n'accepte pas la voie, que son désir de recevoir est entièrement inverse du but, et il se voit en train de s'éloigner. Alors il n'a rien à compter, et c'est pourquoi il ne s'appelle pas propriétaire. Plutôt, il fait son compte, non pas selon ce qu'il possède, mais selon combien, bien qu'il ressente qu'il se trouve dans une inversion par rapport au maître de maison, il exige la Torah. Ça s'appelle la voie de la Torah, est inverse de la raison des propriétaires, car les propriétaires n'ont pas besoin de la Torah qui ramène vers le bien. J'ai créé le mauvais penchant, j'ai créé la Torah comme épice. Plutôt, ils ont besoin de compter leurs possessions. Alors, de même que nous avons une telle division entre les serviteurs du Créateur et ceux qui font des actions, nous avons aussi ces deux aspects dans chaque homme, selon ce par quoi il se vérifie chaque fois qu'il se trouve dans des états différents, même parmi ceux qui se trouvent sur la voie de la correction. Il doit chaque fois se vérifier et être joyeux, bien que ce ne soit pas dans son ressenti, mais dans ce qui arrive, du fait qu'il se trouve sur la bonne voie. C'est pourquoi il est écrit « Lech Lecha ». Ce n'est pas simple de marcher sur cette voie, seulement par l'ordre du Créateur et avec l'aide de la lumière qui corrige et fait passer d'une étape à l'autre. Il est vraiment possible de parvenir de « va-t'en de ta terre, de la maison de ton père » vers la terre que je te montrerai, de passer d'un désir des qualités de réception aux qualités du don. Je reste malgré la querelle que j'ai avec la voix, oui, mais comment est-ce que je sais si je reste parce que je suis passif et que j'ai peur de Dieu, ou si je reste pour les bonnes raisons parce que j'attire réellement sur moi la lumière environnante? Si l'homme se trouve sur la voie ou non
Comment est-ce qu'il le vérifie? Il vérifie selon... C'est uniquement selon les échecs qu'il vérifie. Nous ne pouvons pas nous vérifier nous-mêmes selon les bonnes réussites. Nos réussites, aujourd'hui, c'est la reconnaissance du mal. Dans la mesure où davantage de mal se révèle en nous, cela mesure, disons, combien nous avons avancé. Regarde, on me dit, jusqu'à ce que tu ne parviennes à un état où tu soulèves 100 kilos, tu ne passes pas à l'étape suivante. Alors maintenant, je place devant moi une certaine limite, une certaine réussite, 100 kilos. Chaque fois que j'avance, disons que je peux déjà soulever 20 kilos. On m'en met 25, je ne peux pas. J'ai avancé, je soulève même 25, mais je regarde les 100, qu'est-ce que j'ai avec mes 25? On m'en donne 30. De nouveau, je ne peux pas, je travaille dessus jusqu'à en soulever 30. C'est-à-dire que chaque fois, je vois une difficulté de plus en plus grande. Et je ne compte pas mes réussites que je soulève 20 kilos, 30 kilos, 40. Pourquoi? Parce que je regarde les 100. Il en ressort que les bonnes réussites pour le moment, malgré tout, ne sont pas ressenties chez moi comme des réussites. Car 100 kilos, c'est simplement tellement grand par rapport à ce que j'ai atteint que je vois seulement combien on ajoute chaque fois un alourdissement. Et c'est pourquoi la voie est difficile, mais en fait, c'est précisément cela qui aide l'homme peu à peu à déterminer la bonne attitude envers les étapes de l'avancement. Il ne regarde pas comment il se sent, mais il regarde qu'il se trouve là, avec qui il se trouve. Il apprécie l'unicité. Il apprécie l'unicité de l'attitude du Créateur envers lui. Le fait qu'il se trouve dans un groupe, que malgré tout, il fait quelque chose de particulier, disons-le ainsi, même s'il ne le ressent pas. Il commence peu à peu à construire d'autres valeurs en dehors de celles qu'il vérifiait auparavant dans les kélim de réception. Et c'est précisément du fait qu'il reçoit chaque fois des déceptions que cela construit en lui une autre attitude pour peser l'état, chaque état, chaque fois. C'est pourquoi entre-temps, sur cette voie, il pèse aussi selon son humeur et aussi selon la vérité. Et ensuite, peu à peu, il abandonne l'humeur. Il n'y fait déjà plus tellement attention. Il n'est plus tellement sous le contrôle de l'humeur. C'est-à-dire que peu à peu, il passe au vrai et au faux, au lieu de la mer et du doux. C'est-à-dire qu'il place son lien avec le Créateur, avec le but, avec ce qui est au-dessus de cette vie. Il place ce lien comme la chose la plus grande, presque sans aucun rapport avec le fait qu'il se sente bien ou mal. Il acquiert peu à peu une force de résistance à la manière dont il se sent, bien ou mal. Et il n'y fait pas attention.
Peu à peu, un autre système se construit en lui pour regarder la vie. Ce n'est certainement pas pour les débutants, mais c'est ainsi que ça se produit, peu à peu. Et il parvient à un état où il l'exige du Créateur. Cela va à chaque fois avec davantage d'alourdissement, et il l'exige du Créateur, c'est-à-dire qu'il veut que ce soit ainsi à partir de l'étude, et que par l'étude et par ses actions, il mérite que la lumière environnante le corrige. Et lui apporte le degré de croyance. Qu'est-ce que le degré de croyance ? C'est que je ne fais pas attention à mon désir de recevoir, il grandit, et moi, en attirant la lumière environnante, je me corrige quand je chevauche au-dessus du désir de recevoir. Il ne me presse pas, il ne m'oblige pas à déterminer mon état selon la manière dont je me sens en lui, mais je deviens donné dans le but de donner, c'est-à-dire que je cesse d'en tenir compte. Je cesse, simplement. Pourquoi comme ça? C'est l'influence de la lumière. Cela ne vient pas sous une forme directe, cela vient comme sous une forme directe, mais aussi inverse, car sous une forme directe, ça veut dire que je ne peux pas, ce n'est pas dans mes forces, l'accomplir, mais plutôt je fais en sorte que la lumière environnante agisse sur moi. C'est-à-dire que ce n'est pas une action directe, c'est une action que j'attire sur moi. Et alors la lumière ramène vers le bien. Et alors je parviens à la correction. Et la voie vers cela commence par l'exigence de l'homme que le Créateur le corrige. C'est-à-dire que celui qui ne ressent pas que cela lui arrive sur la voie, celui qui ne ressent pas, et comment ne le ressent-il pas? C'est-à-dire celui qui ne révèle pas à partir des descentes qu'il est obligé d'avoir ses corrections. Au début, je révèle dans les descentes que je me sens mal, qu'il fait sombre. Le goût disparaît, tout disparaît, j'entre dans le désespoir, une sorte de dépression. Mieux vaut ma mort que ma vie, je ne peux pas bouger, je vais mal et c'est tout. C'est-à-dire que pour le moment, je lis mon état simplement comme « je vais mal ». C'est-à-dire, non pas vrai et faux, mais amer et doux, amer. Ensuite, peu à peu, à mesure que j'avance, j'associe cet amer à la vérité. C'est vrai, c'est amer pour moi, mais je me trouve dans le bon développement. Et alors, cet amer reçoit une sorte d'adoucissement. C'est aussi comme ça dans notre vie, oui. Quand je veux devenir professeur, alors ça va mal dans ma vie. Je ne vais pas en discothèque, je ne m'amuse pas, je ne fais pas ceci. Je suis assis à la bibliothèque, je me force, mais j'adoucis ma vie pour le moment par le but. Alors c'est la même chose, disons, sur notre voie. Cependant ici, l'adoucissement doit venir du soutien du groupe dans la croyance que réellement je parviens à quelque chose qu'on ne voit pas. Professeur, je vois que c'est ce que c'est respectable et bon, disons. Maintenant, ensuite, du fait que je vois le mal et que je demande qu'il soit corrigé. C'est-à-dire que je demande d'évaluer ses états selon la vérité et non selon le ressenti. Alors, certainement, la lumière agit de telle manière qu'elle m'apporte la correction dans le but de donner. C'est en fait ce que je demande. Je ne veux pas être soumis au ressenti. Le mauvais ressenti est d'accord dans le désir de recevoir, mais pas que qu'il me domine. Plutôt, je veux être adhéré. C'est mieux, très bien, plus proche du but,
Très bien. Et sans tenir compte si ça fait mal ou non. Disons que je tends la main au médecin et je dis « Coupe, fais quelque chose là ». Pourquoi ? C'est plus sain ? Je suis prêt. Et je ne tiens absolument aucun compte du ressenti de douleur, qu'il y en ait ou non. Au point que, si c'est vraiment la vérité, et que je suis adhéré à la vérité, je ne ressens pas la douleur. Je ne ressens pas la douleur. Comment est-ce possible ? La lumière me donne cette capacité. Ça s'appelle parvenir au degré de croyance, où je me trouve dans un état où le ressenti dans le désir ne me domine absolument pas, mais seulement la grandeur du but, la grandeur du Créateur. Ça s'appelle parvenir à la charité, parvenir à un état sans aucun retour pour le désir de recevoir, sans retour. C'est-à-dire, ce qu'il contient n'est déjà plus ressenti. Il n'y a aucun compte là-dessus. Et c'est pourquoi cet état de désir de bonté, Chafetz Chesed, de donner dans le but de donner, s'appelle déjà un degré d'équivalence avec le Créateur. Que une condition est que, comme lui ne pense pas à lui-même, alors l'homme ne pense pas non plus à lui-même, qu'il existe ou non, et ainsi de suite. Tzimtzum Aleph, première restriction, comme nous le disons. En bref. Et ensuite, il y a déjà un autre degré, inverser aussi le désir de recevoir dans le but de donner. Ça, déjà, ça ne s'appelle plus le degré de charité, mais le degré de paix. C'est déjà un ajout très très complexe et excellent. Mais pour le moment, c'est cela. Mais pour le moment, c'est ça. C'est-à-dire que dans notre processus au sein de la société, nous devons respecter nos états où l'homme peut les traverser sans ressentir qu'il se trouve dans une descente ou dans une montée, selon son ressenti, mais qu'il appelle descente ou montée selon combien il estime l'importance du Créateur, le rapprochement avec lui, l'importance de la société, l'adhésion à la société, c'est-à-dire non pas selon le ressenti des organes, ce que ressent le désir, mais selon la vérité, selon l'évaluation spirituelle, pas selon l'évaluation animale. C'est ce que nous devons respecter, évaluer, honorer, afin que ce soit considéré comme honorable. Dans notre société. Et ici aussi, certainement, comme dans chacun de nos états corrigés, il y a un état bon et un état correct ou incorrect. L'état correct, c'est que l'homme qui fait cela, qui l'accomplit, se trouve dans la joie. Ça s'appelle qu'il se trouve réellement dans la bonne marche. Et dans l'état incorrect, la Klipa lui dit, tu vas souffrir et du fait que tu souffres, tu avances. Alors la vérification, c'est que, est-ce que l'homme se trouve dans la bonne évaluation que le don est plus honorable qu'un ressenti agréable ? La vérification de l'état où il se trouve, c'est la joie. Est-ce que malgré tout il est joyeux du fait qu'il se trouve réellement là ? Le soutien de la société ici est simplement indispensable. Sans cela...
Le soutien de la société et l'influence de la lumière. Nous disons que la solution à tout problème, que sur la voie de vérité, ce sera bon et qu'il faut l'importance de cette voie et cela donne de la force. Et maintenant, tu as dit que la société doit donner tout cela. Le soutien pour cela doit venir de la société. Alors quoi? Qui fait cela? La société donne l'importance de la voie de la vérité. Qu'est-ce que nous construisons maintenant? Une importance plus élevée ?

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1: La société donne à l'homme un soutien. Elle donne à l'homme une indication, comment dire ? Un critère ? Un critère, peut-être, oui. Est-ce qu'il avance correctement ou non ? Est-ce qu'en général, vu de l'extérieur, sous quelle forme est-ce qu'il apparaît de l'extérieur ? Face à chaque état, à chaque attitude qu'il a, il reçoit une réaction. Tu vois, le Rabash ne dit pas partout « société, société ». Il écrit là-dessus 20 ou 30 articles, et le Bala Sulam aussi. Ici et là, dans des lettres, quelque part, il y touche et c'est tout. Pourquoi ? Parce que ensuite, il regarde depuis l'intérieur de l'homme. Évidemment, ça vient de l'homme par la société vers le Créateur. Mais c'est déjà clair, c'est déjà clair. Et maintenant, on parle de discernement à l'intérieur de l'homme. Tu n'as aucune, comment dire, tu n'as aucune action, ni de toi vers le Créateur, ni du Créateur vers toi, qui ne doivent passer par cet amplificateur, cette loupe, ce système de déchiffrement, d'analyse, ce système qui a précisément arrange tes intentions et tes désirs comme la société. Il n'y a aucune action, aucune relation de l'homme ou du créateur et du créateur à l'homme, si ce n'est à travers le cli général, appelé homme. Car là, à l'intérieur, réside le créateur et à travers tout le cli, à travers toutes ces parties qui se trouvent entre elles dans une unité complète, c'est là qu'on le révèle. Alors quand tu demandes « mais ça passe par la société, peut-être par ceci et ceci, oui », non, ça n'existe pas. Il en ressort même que il n'y a rien à en dire. Si je parle dans le but de donner, alors je parle déjà. Qu'est-ce que dans le but de donner ? Dans le but de donner, c'est que je suis parvenu à une connexion avec les autres parties sans aucune différence entre moi et elles, que par ces relations entre moi et toutes les autres âmes, je suis parvenu à ressentir le Créateur qui réside dans cet ensemble, dans cette somme de toutes, dans cette somme de toutes les âmes, dans toutes ces relations, sans différence entre elles. Mais il est impossible de répéter cela tout le temps. Mais toutes les actions que nous faisons, il n'y a pas d'autres actions parmi les 613, parmi les 620 actions en dehors des actions de connexion. Et à partir de la connexion, de la relation au remplissage, c'est tout ce qu'il y a. Personne ne se corrige lui-même, tous corrigent uniquement le lien intermédiaire entre eux. Et selon la mesure du lien entre eux, le Créateur se révèle. Au moment où tu atteins le lien entre toi et les autres âmes, alors il est clair pour toi comment tu te rapportes au remplissage, car le remplissage se révèle selon l'équivalence de forme. Alors tu peux dire, mais après que je révèle le lien entre nous et que je fais les connexions entre nous, entre les âmes, et que je fais aussi des actions particulières envers le remplissage qui est en nous, ou non ? Est-ce que tu parviens à une connexion entre les âmes ou tu deviens comme un partsouf entier? Alors ce partsouf entier accomplit une action où il s'unit, une action de don. Tu peux poser la question ainsi. Quelle est la différence entre mon action de don envers les autres âmes et mon action de don envers la lumière qui se trouve en nous, dans les relations entre nous? Alors, l'action où je me connecte avec toutes les autres âmes s'appelle correction d'équilibre. C'est donner dans le but de donner, et quand j'ai corrigé cela dans mon cli, quand mon cli est dans le don dans le but de donner, maintenant je me rapporte à la lumière recevoir dans le but de donner. Que ce soit plus facile pour nous, plus simple. Tu comprends? Alors, la relation entre nous, où nous acquérons un clé de croyance, un clé de bina, un clé de charité, où nous ne pensons pas à nous-mêmes, mais recevons chacun comme nous-mêmes de manière égale, ça s'appelle que nous corrigeons le clé, que nous le reconnectons. Quand nous l'avons reconnecté, que nous avons fait un lien où il n'y a plus de différence entre les kelim, ça s'appelle que nous sommes parvenus au degré de croyance. Malchut, nous l'avons élevé à Bina, nous sommes parvenus à ce qu'on appelle la Katnout. Mais cela vient de Shoresh, Aleph, Bet, de la Viout. Maintenant, nous commençons à activer le désir de recevoir qu'il y a en chacun de nous, dans l'inclusion, itkalelut, pas dans chacun séparément, mais dans l'itkalelut du désir général de recevoir envers le remplissage, recevoir dans le but de donner. Ça s'appelle déjà envers le Créateur, car le donneur, c'est lui. Et l'abondance vient de lui, la lumière de Chochma. Alors nous avons affaire à lui. Les âmes l'une envers l'autre ne peuvent pas s'occuper du travail de recevoir dans le but de donner. Elles corrigent seulement leur kélim dans le don dans le but de donner. Donner dans le but de donner, c'est la correction des kélim, la correction de l'intention. Et recevoir dans le but de donner, c'est déjà l'action. On travaille avec le désir de recevoir dans la réception des délices, c'est-à-dire dans la connexion, dans le ressenti du Créateur à l'intérieur de la créature. C'est simplement cela, il y a encore de l'un dans l'autre et de l'autre dans l'un. Même dans recevoir dans le but de donner, il y a relativement une relation entre les kélim, et même dans donner dans le but de donner, il y a aussi entre les kélim et le Créateur, envers la lumière, mais ainsi c'est plus facile. Donner dans le but de donner, c'est la correction du clé d'Adam Arishon, et recevoir dans le but de donner, c'est ce qu'ensuite nous faisons avec le Créateur. Je ne pense pas que ce soit loin, au contraire, je pense que c'est simple. Cela clarifie deux étapes, ce que nous devons faire entre nous, et ensuite ce que nous devons faire avec la société. Il en ressort que ce n'est pas loin. Peut-être que c'est loin, selon les étapes, selon le chemin, mais en tout, ce sont deux choses. C'est récompense et punition. Et amour éternel. Pardon, c'est récompense et punition et amour éternel. Étudiant. Comme j'ai compris, il y a deux choses. Clarifie ce que c'est réellement, ce que tu viens de nous raconter, ce que c'est sur la voie de vérité, et recevoir l'importance de la voie pour qu'il n'y ait pas l'ignorance des ressentis, clarifier ce qu'est la voie de la vérité. La vérité aussi, il faut la société et l'importance, que précisément la voie de la vérité est plus importante que tout. Alors si je reçois l'importance, je m'approfondis là-dedans, dans mes ressentis, dans qui je suis. Qui fera cette chose négative? Comment est-ce que je ferai une chose négative? Car si je n'ai pas l'importance de la voie de vérité, qu'est-ce que je peux faire? Il n'y a pas de manque. Qu'est-ce qu'il demande? Moi, je demande, je n'entends qu'une chose. Si je n'ai pas l'importance dans la voie de la vérité, je n'ai rien à faire. Je suis d'accord avec toi. Qui fera cette chose? L'importance? L'importance, c'est seulement la société. Toute l'importance en dehors de mon importance animale, je sais que c'est bien manger, boire, s'accoupler, avoir une famille, et ainsi de suite. Ce sont mes instincts animaux. Cela, sans aucune... sans aucune société, même si je suis sur une île déserte, je le voudrais aussi. Si le corps est sain, c'est ce qu'il veut. Oui? Voilà, ça, je ressens que c'est important. Face à cela, je ressens un manque. Mais je ne ressens pas un manque pour m'occuper d'argent, d'un certain honneur, d'une certaine orientation d'honneur. L'honneur, malgré tout, chacun en a. Prends un homme primitif, il a aussi une certaine forme d'honneur. Déjà, si ça s'appelle le degré humain, il l'a. Il est déjà plus qu'un animal. Il a déjà cela. Tu vois, là-bas, comment ces personnes primitives, elles ne sont pas primitives, c'est une culture particulière, elles ont déjà certaines danses particulières, une division selon les degrés, oui, le chef de la tribu, ceux qui sont en dessous, et ainsi de suite. Mais ces choses, je les reçois de la société. Quand je nais et grandis, oui, j'ai cette tendance du fait que je suis né homme et non... pas vache. Mais la société me fournit les mesures elles-mêmes, c'est-à-dire leur remplissage. Qu'est-ce que l'honneur? L'honneur, ça peut être plus tu voles, plus tu es honorable. Tu sais, il existe des sociétés de voleurs. Ouais. Alors, tu es honorable. Plus tu trompes les autres, plus tu es honorable. Plus tu manipules les autres, plus tu es fort et honorable. Ce sont les politiciens, disons. Et plus tu fais ceci, cela, et ainsi de suite, chaque société à laquelle tu appartiens, à laquelle tu t'associes, te donne des valeurs différentes. Sans société, tu ne peux pas. Et si tu choisis que le degré que tu veux respecter, c'est la connexion avec le Créateur, alors tu dois entrer dans une telle société. De connexion avec le Créateur. C'est clair? C'est toute la notion de l'éducation. Quand j'étais petit, mes parents voulaient beaucoup que j'étudie la musique. Tu sais, des parents juifs, ils m'ont rendu la vie impossible, seulement pour que j'étudie la musique. Et mon père m'emmenait de force, voir des films sur des musiciens. J'allais avec lui voir des films sur des musiciens. Je m'en souviens comme si c'était... comme si c'était maintenant. J'avais 5 ou 6 ans. Sur toutes sortes de compositeurs, sur tous, c'est... seulement là-dessus. Ça n'a pas agi sur moi, malgré tout. Je ne voulais pas, c'est tout. Itzik me comprend. Voilà, je ne voulais pas, ça produit chez moi le contraire, mais de leur côté, ils avaient comme fait ce qu'il fallait. Alors, qu'est-ce qu'on peut faire? Je me souviens, tous les enfants jouent dans la cour. Nous avions une grande cour et beaucoup d'enfants qui jouaient à cache-cache, à toutes sortes de jeux. Et moi, je vais à l'école de musique. Ça, pour moi, la vie n'était pas une vie, tout était noir. Alors évidemment, je détestais tout ce système. Alors comment pouvons-nous maintenant, nous qui sommes aussi de tels enfants, seulement plus grand, nous éduquer nous-mêmes. Toi aussi, tu te trouves dans le même état maintenant. Le corps veut fuir vers un endroit plus confortable, plus agréable, ou même à l'intérieur de sa société, tourner la société de telle manière que ce ne soit pas une école de musique. Que ce soit autre chose, à l'intérieur, jouant à autre chose. Tout le temps, tu veux déformer cela. Et avec habileté, contre ton désir intérieur, tu vois, malgré tout, tu dois malgré tout arranger la société pour que elle t'apporte l'évaluation que la musique est la chose la plus élevée, la plus grande. Et alors, tu mépriseras tous ces jeux de cache-cache et toutes ces choses et tu l'étudieras.
0: Ça,
1: tu ne peux pas faire cela tout seul. Tu peux le faire sur quelqu'un d'autre et quelqu'un d'autre sur toi. Alors nous construisons une telle société réciproque, oui, avec un accord réciproque, où nous déterminons que notre société est obligée d'être telle qu'elle donne à chacun les valeurs que je n'ai pas maintenant. Si je les avais, pourquoi aurais-je besoin de la société ? Je ne les ai pas maintenant. Et par la force, je détermine dans la société des choses que je voudrais recevoir. Qu'est-ce que toutes ces choses, il semble qu'il devrait y avoir une seule chose? Pourquoi est-ce qu'il y en a beaucoup? Ce n'est pas beaucoup de choses que je te dis, les valeurs. Oui, les valeurs, comme s'il y avait beaucoup de valeurs. Non, une seule valeur. La connexion avec le Créateur, c'est la valeur supérieure, c'est tout. Tout ce qui est moins que cela, ça ne vaut rien. Ça doit être la seule chose à partir de laquelle je détermine toutes les autres choses. Si c'est un moyen qui peut y conduire, ça vaut la peine, sinon non. Et ces moyens, est-ce que je peux les choisir seul, selon ce que, jusqu'à maintenant, je vois comme un bon moyen? Et alors, tu clarifies avec les amis, et ensemble avec les écrits que nous avons, quelle est l'importance dans les valeurs, dans les moyens, qui amènent au but. Je sais que c'est un problème contre la connexion entre nous. Il se peut qu'un homme commence le travail, se marier, ou comme nous avons maintenant, disons, un problème technique. Alors, quelle est cette voie? Je veux comprendre comment on résout le problème. Est-ce que tout le groupe pense à cela et veille la lumière environnante? Ou est-ce que, avec simplement l'intellect, on résout le problème ou ensemble en le clarifiant? En fin de compte, un problème s'exprime et chaque problème est contre la connexion. Comment résout-on chaque problème? Ou par la lumière environnante, comme si tout le groupe avec le livre... Nous ne savons pas quelles actions de notre part peuvent amener une lumière environnante plus grande ou plus petite, ni comment peser toutes ces actions. Nous pouvons mesurer, non pas le résultat, mais les actions elles-mêmes. Dans cette mesure où, dans la mesure où les actions sont pour la connexion, dans leur ampleur et leur hauteur, ce sont des actions plus utiles. C'est tout. Mais encore une fois, c'est à condition que dans la société, il y ait des valeurs correctes. Alors, la connexion dans une telle société agit bien. Mais si c'est une société de méchants, dont les valeurs ne sont pas bonnes, alors leur connexion est mauvaise. C'est-à-dire qu'il faut travailler sur deux choses. Mesurer les valeurs, les vérifier, les aiguiser, et autour de ces valeurs, s'unir. Oui? Sinon, cela peut être une société nuisible. Il vaut mieux qu'il n'y ait pas de connexion entre eux. Mais s'il y a un problème, comment le résout-on quand il vient entre, contre la connexion entre nous? Comment le résout-on? Quelle est la différence entre le fait que nous commencions tous à penser à la lumière environnante? Après avoir déterminé ce que nous voulons de notre travail, ensuite nous déterminons que nous devons nous unir autour de cela. Alors qu'est-ce que tu demandes? Ensuite nous commençons à chercher par quelles actions nous allons l'accomplir. Nous voulons révéler le Créateur dans notre cli commun. Afin d'adhérer à lui, de le révéler, de le ressentir, je parle volontairement avec des mots simples. Nous sommes obligés de créer un état appelé cli commun. C'est-à-dire que si je parviens au ressenti qu'il n'y a pas de différence entre moi et les autres amis de la société, c'est un signe que je suis parvenu à ma correction appelée dans le but de donner, appelée croyance, où déjà je sors peut-être dans une certaine mesure de moi-même. Pourquoi est-ce que je fais cela envers les autres afin de me connecter au Créateur? Je ne mesure pas maintenant ici dans le but de recevoir ou dans le but de donner, et certainement c'est encore l'olishma, mais ça suffit. C'est-à-dire qu'il vaut la peine pour moi de renoncer à moi-même et d'être avec tous dans un seul cli, dans un seul ensemble, dans un seul lien, afin de révéler entre nous la force supérieure, le Créateur, la spiritualité. Tout est encore pour le moment avec mon profit. Évidemment, c'est ainsi que nous pensons, ça suffit. Je veux cet état. Je suis prêt à travailler pour cela. Ça s'appelle l'olishma utile. On attire de cela la lumière environnante. Et elle agit et corrige. Elle change déjà les dispositions. Mais je suis incapable de penser autrement. Je ne peux même pas me représenter ce qu'est le cli corrigé auquel je peux aspirer. Je ne peux pas me le représenter du tout. C'est d'accord, ça suffit. C'est l'état véritable. Quand est-ce que ce sera véritable? Si nous disons tous, les amis, la révélation de la divinité, la connexion avec lui, c'est la chose la plus élevée. Il vaut la peine pour cela que chacun renonce à son confort. C'est tout. C'est très bien. C'est-à-dire que c'est déjà une connexion, un don l'un envers l'autre, afin de se connecter au Créateur. C'est bien, ce n'est déjà ni un kibbutz ni le communisme, c'est réellement un lolishma correct, qui amène à l'ishma. Je demande, s'il y a une perturbation contre la connexion entre nous dans tous les groupes en Europe, quelle est la solution? Comment résout-on le problème? S'il y a une perturbation dans la connexion à l'intérieur du groupe ou entre les groupes, comment résout-on le problème? Ça dépend du type de perturbation. Ou peut-être la résoudre par une explication, ou on peut la résoudre en supprimant le problème lui-même, ou on peut la mettre de côté et ne pas y prêter attention, accepter que nous ne la réveillons pas. Et ensuite, on voit qu'elle est mauvaise et elle disparaît. Je ne sais pas, oui. Il s'agit de savoir si chaque chose qui arrive ici, par exemple, nous savons que nous avons un problème dans le département du son, que c'est un problème dans un certain département. Est-ce qu'il est correct de se rapporter à ce problème comme à une perturbation contre tout le groupe entier qui l'empêche d'avancer spirituellement? Vous ne vous rapportez à aucun problème, vous ne vous rapportez comme à un problème général. Malheureusement, c'est comme ça. Ce n'est pas un problème de son. Vous ne vérifiez pas ce que ressent celui qui reçoit de nous. Si tu y pensais, tu serais assis de l'autre côté de l'écran, sur ton ordinateur, chez toi. Et tu verrais que lorsqu'il change, disons, de caméra, qu'il passe sur un visage, l'homme devant son ordinateur, chez lui, vit pendant une demi-minute une sorte de nuage. Il ne voit pas le visage, il ne voit pas ses visages, car Internet ne supporte pas la vitesse. Ce n'est pas du cinéma. C'est une autre approche, comme une autre philosophie. Il y a de telles limitations tant dans le son que dans l'image, dont il faut tenir compte dans le travail. Les gens ne sont pas capables de se revêtir de cela. J'ai beau crier. Ils font certains clips, on ne les voit pas, ça ne sert à rien. Nous voulons faire cela pour leur bien. Nous faisons du mal à nous-mêmes. Cela provoque une déconnexion. Ils sont venus avec un si bon ressenti pour se connecter et nous faisons cela. Nous ne nous revêtons pas d'eux. Nous ne ressentons pas comment nous leur transmettons notre message. Qu'est-ce que je peux dire? Ils ne veulent pas apprendre. Jusqu'à maintenant, la solution doit venir du côté du receveur. Pas sa solution, notre solution. Nous devons nous revêtir du receveur et depuis lui revenir jusqu'à nous, puis déterminer ici ce qu'il faut faire. C'est tout. Et ne pas simplement commencer à faire depuis notre intellect toutes sortes de choses. Et si tu parles avec... Moi, je reçois tous les jours des dizaines de lettres. Je les assemble avec tous les problèmes. C'est ainsi qu'on fait dans les départements. On s'en occupe. On veut agir en fonction de cela. Je ne sais pas. Je ne pense pas que la vidéo pense à cela du tout. C'est justement la question, comment ne pas voir cela comme un problème physique, mais comme un problème de groupe qui nous empêche d'avoir la spiritualité. C'est un problème de groupe. Où l'approche ne tient pas compte de l'utilisateur. C'est-à-dire, je ne sais pas comment le dire. Moi, je demande tout le temps, comment se sentent-ils? Qu'est-ce qu'ils pensent? Qu'est-ce qui est bon pour eux? Qu'est-ce qui est mauvais pour eux? Quel défaut est-ce qu'il y a? Je demande cela constamment, je reçois des lettres, il y a des personnes qui recueillent les informations et me les apportent. Moi, je m'en soucie. Et eux, non. Ah, ils font comme ça avec la caméra ou autre chose. Peut-être que là-bas, on ne pense pas, on ne voit pas bien. Peut-être qu'on n'entend pas bien. Car j'entends ces plaintes, déjà depuis de nombreux mois. Mais quand je les transmets à ceux qui les exécutent, ils n'entendent pas. Peut-être que nous devons activer la force générale de tout notre climat mondial sans se soucier que... Je ne sais pas. Faites ce que vous voulez. Moi, je ne peux plus parler de cela. Tu vois, nous avons maintenant 102 groupes. 102 groupes. Est-ce que nous pensons à eux? Est-ce que nous savons comment bien leur transmettre les choses? Nous avons parlé de la relation au groupe entre nous, à l'intérieur du groupe et du groupe au créateur. Quelle est la place du Rav dans ce système? Quelle relation doit-il y avoir entre le groupe et le Rav?

0: Anichoshev.
1: Je pense, vraiment, je pense que le groupe doit respecter

Bien sûr, faire une critique, et pourquoi c'est ainsi? Car c'est ainsi qu'on grandit, et c'est forcé d'être aussi indépendant que possible. Qu'est-ce qu'il y a d'autre? Je ne sais pas. Je suis contre le fait de se rapporter au Rav, disons à moi, avec une attention excessive, avec toutes sortes de... Car pour cela aussi, on fait des choses, ça finit par déformer et personne... Moi, je n'ai pas besoin de ça, vraiment, il n'y en a pas besoin. Le rabâche non plus ne l'exigeait pas de la société, vraiment... Vraiment, je ne sais pas. Nous travaillons, nous devons trouver chaque fois davantage de coopération. C'est tout. Quoi, je ne comprends pas ce que tu veux demander avec ça. Comment se fait-il que chaque fois de nouveau nous révélions, et ça dure déjà depuis très longtemps, chaque fois nous révélions de nouveau que nous n'écoutons pas tes conseils? Qu'est-ce qu'il faut faire pour changer cela? Maintenant, c'est cet exemple, si, mais il y en a d'autres. À chaque fois, c'est... Il se peut que moi non plus, je ne sache pas l'expliquer correctement, mais je dis encore et encore. Alors de l'autre côté, il doit y avoir une certaine curiosité. Pourquoi comme ça? Comment comme ça? Peut-être que tu n'as pas raison. Je suis pour qu'on m'examine, car il se peut réellement qu'il y ait des choses qui appartiennent entièrement à la matérialité et où je peux certainement me tromper. Qui suis-je dans la matérialité? Pas plus que chacun d'autre. La matérialité n'appartient pas à la spiritualité. Quand je dis faisons comme ceci ou faisons comme cela dans certains systèmes techniques, pourquoi est-ce que je les verrais correctement? Je suis intéressé par la critique ici. Ce que je dis maintenant comme conseil, ce ne sont pas mes conseils sur la manière technique, ce sont mes conseils sur la manière dont il faut travailler, s'asseoir à la place de l'utilisateur et, de son côté, voir les corrections que nous devons accomplir. C'est tout. Sous quelle forme les accomplir, je ne sais pas. C'est déjà une spécialité. Je ne suis pas là-dedans. Mais j'ai entendu, et c'est pourquoi j'ai compris que ici le kli est limité, qu'il faut l'aborder d'une manière déterminée, particulière, sinon il y a toutes sortes de problèmes. Ce que nous faisons, c'est à peine la très grande majorité, voire à peine ce qui se passe. Non, pardon. La très grande majorité voit à peine ce qui se passe. Et s'ils voient toutes sortes de secousses brusques, nous devons penser comment leur transmettre les choses de la meilleure manière possible, autant que le kli le permet. C'est la vidéo pour l'audio, je n'en parle même pas. Nous devons nous en soucier tout particulièrement. Bon, étudiant. Beaucoup d'articles réellement parlent de la société et de la relation au créateur, et il n'y a presque pas ou pas du tout d'articles sur la notion de l'importance du mariage. L'importance de quoi? L'importance du mariage, les kabbalistes n'en parlent pas de l'importance du mariage, du fait que cette condition vient avant même que l'homme commence à étudier la kabbale. Je te dis, je l'ai amené au Rav, alors, après qu'il soit resté jusqu'à 75 ans, non, pourquoi? Oui, environ. Je lui ai amené... Oui, seulement pendant les 10 dernières années, 7, 8, 9 dernières années, il a eu des étudiants. Avant cela, il est impossible de dire qu'il avait des étudiants. Il y avait quelques personnes avec lesquelles il étudiait, mais ce n'étaient pas vraiment des étudiants. Quand je lui ai amené ces 40 étudiants de Tel Aviv, des jeunes hommes, des Israéliens qui voulaient réellement cela et qui venaient uniquement pour cela, il a dit, je ne les accepte pas.

0: pas. Pourquoi il n'était pas marié? Il y en avait deux ou trois mariés. Eux, oui, les autres, non. Un homme qui... Tu sais ce que c'est? Une telle chose arrive, tout le monde est devenu fou. Comment une telle chose est-elle possible? Non, c'est tout. Le Mashiach vient demain, peut-être même aujourd'hui. Comment est-il possible qu'une telle chose arrive, vraiment? Mais lui, pour lui, ce n'est pas un étudiant. Qu'est-ce qu'on peut faire? Pas un étudiant. Il est écrit dans la Torah, une aide contre lui. Il n'est pas bon que l'homme soit seul, faisons-lui une aide. En tout, une aide, mais sans cette aide, c'est impossible. Pourquoi? Comme ça. Alors, tant qu'ils ne se sont pas mariés, il ne s'est pas rapporté sérieusement à eux. Alors, ils se sont tous mariés. Je te dis, deux fois par semaine, nous avions un mariage. Et presque personne ne tenait compte. Il y avait quelques cas rares où l'on tenait compte d'une certaine manière extérieure. Ils disaient de ne pas repousser. Mais rien d'autre. Elle est prête? Allez. C'est tout. Et c'est pourquoi je dis que ce n'est pas un argument de demander pourquoi on ne parle pas de l'importance de se marier. Car ce n'est pas une importance, c'est une condition. Le Baal HaSulam n'a même pas enseigné à son fils avant qu'il se marie. Il s'est marié à 17 ans et demi. Le lendemain, il est entré au cours. La veille, il ne lui enseignait pas et ne lui permettait même pas de s'asseoir à distance. C'est tout. De quoi y a-t-il à parler ici? Tu veux dire ce que tu veux avec tes sagesses, mais c'est pourquoi je dis, il n'y a pas ici, il ne parle pas de cela pour cette raison. Il parle seulement de la porte est ouverte et entre eux, celui qui a un certificat qu'il est marié. Alors peut-être sortir davantage de matériel. Je ne veux aucun matériel, je ne veux pas parler de ces bêtises. Je ne veux pas aller te convaincre après que tu es assis ici depuis quelques années que tu dois te marier. Pourquoi est-ce que je ferais cela? C'est toi qui dois te convaincre toi-même. Nous sommes au-dessus de cela. Le fait que tu sois assis, là, dans un retard, nous aussi, nous allons nous asseoir avec toi. Pourquoi donc? Nous avons d'autres soucis. Comment avancer? De quoi a-t-il à parler avec une condition aussi claire? Cherche-toi encore davantage d'excuses? Non, nous devons travailler. Vous devez travailler sur moi, me convaincre. Moi, je serai comme un âne et vous devrez me tirer. Qu'est-ce que tu dis? Pourquoi? Le Rav a dit explicitement, ne les amène pas. Pourquoi m'as-tu amené 40 personnes? Ils ne sont pas mariés. C'était un dimanche. Quand il a accepté cela, le lendemain, il m'a dit que tous commencent à m'apporter la dîme. Tu sais ce que c'est? Il n'y a jamais eu une chose pareille dans l'histoire que... Mais aujourd'hui, ça existe. Je te dis, aujourd'hui, ça existe. Du fait que simplement, j'ai ouvert la porte et que tout le monde entre. Mais le fait que tu sois entré par la porte ne veut pas dire que tu es dans le sillon. Ça ne s'appelle pas que tu te trouves sur la voie, qu'on s'occupe de toi depuis les cieux. Il doit y avoir cette correspondance avec les racines. C'est tout. Un homme marié, c'est ce qu'il faut. Bon, où est-ce que nous en sommes? Moi non plus, je ne comprends pas. Peut-être qu'il a raison, il révèle qu'il n'a pas assez de force pour surmonter le problème, qu'il voit que c'est un problème. Disons qu'il est malade, mais il ne ressent pas que cela l'oblige à prendre un remède. Oui, alors racontez-moi, à quel point cette maladie est dangereuse, à quel point elle est mauvaise, et par cela j'accepterai d'aller chez le médecin et de me soigner. Mais combien devons-nous nous occuper de cela? C'est vrai que tu en as besoin. J'ai en russe...
1: Ça ne correspond plus au texte, alors.
0: qui l'oblige à recevoir un médecin. Et donc, dites-moi de cela, de combien cette maladie est dangereuse et à quel point elle est mauvaise, et par cela, j'accepterai d'aller chez le médecin et de me soigner. Pardon, j'avais pris de l'avance. Mais combien nous devons nous occuper de cela ? C'est vrai que tu en as besoin. J'ai en russe deux livres, 600 pages chacun, uniquement sur les questions concernant les femmes. Lis-les. Ça aussi, rien ne... Je ne sais pas comment convaincre. Il y a une limite à combien il est possible d'en parler. Le fait que là-bas nous essayons de le persuader, ça saute aux yeux chaque fois et vraiment nous sommes des transgresseurs. Nous repoussons, nous déchirons nous-mêmes le lien entre nous et les groupes à l'étranger. Alors ici, il est impossible de faire un compromis. Mais si une personne là-bas ne veut pas, qu'est-ce que je vais lui faire? Quoi? Je suis son père? Partageons nos impressions du cours. Qu'est-ce que nous en prenons pour l'implémenter dans la dizaine? 6 minutes.
1: טוב, היה לנו הרבה עניינים של ארגון, סידור החברה, ונתחיל במאמר.
0: Oui, nous avons eu beaucoup de choses organisationnelles et comment organiser la société. Et l'article scanne les étapes de notre développement où nous commençons par les nuits du cœur et les chevaliers du cœur et nous voulons atteindre l'adhésion au début de ces résisteurs. Et la deuxième étape, c'est cette même Torah que la lumière qui s'y trouve bataille contre son obscurité et corrige la résistance de la brisure. Les étapes suivantes, deux étapes de charité, de tzedaka, qui est la foi, la croyance, et le degré supérieur qui est en fait la paix. De l'étude entre les kabbalistes, nous apprenons des lois spirituelles, des lois, et nous devons nous asseoir et en discuter, et les examiner. Et après cela, nous devons choisir les moyens, comment l'atteindre, et arriver à un accord que je te donne et toi tu me donnes. La lumière est le moyen le plus important qui nous amène à l'étape de charité, de paix, et donc nous devons savoir comment utiliser la lumière. Si nous l'utilisons pour la correction, d'abord nous devons atteindre la reconnaissance du mal, et ensuite nous pouvons demander la correction. Toutes ces étapes ne peuvent être faites que par le support de la société. Quel travail nous corrigeons? Le Rav a dit que personne ne se corrige lui-même, tout le monde corrige juste la correction entre nous.
2: Oui,
0: il y a un article très profond. Il y a beaucoup de choses élevées là, et le Rav, tout comme... La lumière illumine et nous explique autant que possible afin que nous le comprenions. Et maintenant, nous le comprenons plus qu'une fois. Et lui, il a parlé de ces choses que dans la mesure où j'ai des échecs, j'avance plus, et dans la mesure où je peux être heureux dans la croyance, dans ces états, alors ils ne sont pas clairs. Inconnu sur le chemin. Et ça, c'est très bien, et ça ne peut être que quand nous sommes ensemble, dans ce champ.
3: Oui,
0: on nous donne une piste, un chemin de travail. Comment naturellement nous commençons par avoir une résistance intérieure au chemin? Tout ce qui est lié au don, le cœur toujours résistera à cela et voudra rester avec le désir de recevoir. Et nous lui donnons ce moyen appelé Torah, qui est en mesure de corriger le désir, de le tirer hors de cette résistance, ce qui nous mène à la possibilité que nous puissions travailler avec la foi
2: et
0: alors nous pouvons nous dévouer pour le bien du don sans aucune demande pour l'humanité en retour. Plus nous travaillons en cela, plus de donner afin de donner, donc plus nous pouvons avancer au but de la création, à cette complétude du but. Que nous sommes adhérés au Créateur, que nous complétons notre part dans la création et atteignons le but.
1: Oui,
0: suivre le bon chemin, ce n'est pas suivre le chemin du propriétaire où nous devons accueillir, atteindre des atteintes, mais plutôt de la façon dont en fait nous découvrons nos manques, nous découvrons le mal, nous passons par des étapes de révélation du désir de recevoir. Je vous donne un bel exemple que si j'ai le but de soulever 100 kilos, alors graduellement, j'élève le chemin. Et aussi, combien c'est plaisant et commode. Et donc, ils sont suffisants en prenant 10 degrés de juste par cela. Et ce qui est intéressant, il a dit donner afin de donner, c'est la correction de l'intention. Mais avant les âmes de Adam Rishon et de recevoir afin de donner, c'est en fait la correction devant le Créateur. Oui, toutes ces choses sont comment sortir du désir de recevoir et l'exemple de comment se préoccuper du clé mondial. Nous passons à la prochaine partie du cours, mais avant ça, chantons une chanson.

0: Bonjour tout le monde.
1: On va dans un cours d'étude des Sfirot pour essayer de la lumière. Donc on va commencer avec une direction de, avec des paroles du Rav depuis la première partie. Rémi, qu'est-ce qu'il a dit? Qu'on ne peut pas arriver au degré de la paix, même au degré du juste, au degré de la croyance, sans passer l'étape qui s'appelle où le corps s'oppose. Il ne veut rien d'autre. Il se trouve vraiment dans une opposition et il n'est d'accord en rien dans ce chemin, parce qu'il voit qu'il veut le corriger. Et si l'homme continue et continue, d'une manière où il attire la lumière qui ramène vers le bien, alors il fait la guerre avec son cœur et il passe vers lui et le brise. Et c'est ce qui s'appelle que ceux qui sont le cœur brisé sont en joie. Et alors la lumière de la Torah remplit son cœur brisé, ça le corrige. Et alors par delà son brisure, il arrive à la correction et à la paix. Oui, donc maintenant, on a une opportunité vraiment très grande. Étudier l'étude des Sfirot, les écrits de la Kabbale, attirer la lumière qui remet vers le bien de la manière maximale. Donc, essayons de faire comme ça un groupe, une action groupe, comme ça pour le faire ensemble. Donc, on étudie l'étude des Sfirot, volume 1, partie 2. On va commencer à lire dans les paroles du Hari. Et ensuite, dans la partie enregistrée, on va étudier du lettre D. On va lire simplement les paroles du Hari, lettre D. Et ensuite, on sera dans Opnimi, du lettre D. La ligne connecte tous les cercles ensemble. Lettre E. Et voici que que l'aspect qui connecte toutes les cercles ensemble, c'est la ligne qui descend depuis Ensof et qui descend et qui se prolonge de cercle en cercle jusqu'au Siyum absolu. Et à travers cette ligne se prolonge la lumière et l'abondance qu'il y a besoin pour chacun et chacun d'eux. De nouveau, la ligne qui connecte toutes les cercles ensemble. Lettre F. Et voici que l'aspect qui connecte toutes les cercles ensemble, c'est cette ligne fine qui se prolonge depuis Ensof et qui passe et qui descend et qui se prolonge de cercle en cercle jusqu'au Siyum absolu. Et à travers cette ligne se prolonge la lumière et l'abondance qu'il y a besoin pour chacun et chacun d'eux. On va passer à la partie enregistrée pour le point 4. Étude des Sfirot, volume 1, deuxième partie, page 44. Le point 4 qui se rapporte au mot de la lettre F et passe et descend. Explication. La ligne, qui est la délimitation de la droiture, est comme si elle percevait les toits des cercles et passait à travers les cercles, qui descendait et se prolongeait jusqu'au Siyum, c'est-à-dire jusqu'au point central. Cependant, il est certain qu'il ne s'agit pas ici de lieu ni de surface. Et afin de comprendre cela, il faut savoir qu'il n'y a aucune révélation de lumière dans le monde, quoi que ce soit dans les mondes supérieurs ou dans les mondes intérieurs, qui ne se prolonge pas depuis Ensof, béni soit-il, qui est au-dessus d'Intsum, et cette révélation est obligée de s'enchaîner et de passer par tous ces degrés, ces mondes qui se trouvent entre le monde où se trouve le receveur de cette révélation de la lumière et Ensof qui est au-dessus d'Insum. Et tu sais déjà qu'il n'y a pas d'absence dans le spirituel. Et selon cela, il est totalement impossible de dire que cette révélation, c'est-à-dire la lumière, la lumière rénovée qui s'enchaîne à travers les degrés, soit absente du premier degré lorsqu'elle parvient au deuxième, puis absente du deuxième lorsqu'elle parvient au troisième, comme une chose matérielle qui passe d'un lieu à un autre. Cela ne peut absolument pas être ainsi dans le spirituel, car l'absence n'y a pas cours, mais elle reste obligatoirement dans chaque degré lors de son passage par ce degré. Et la notion de sa venue au deuxième degré ressemble à celui qui allume une bougie à partir d'une autre, sans que la première ne manque quelque chose. Ainsi, la révélation de la lumière qui parvient à cet degré du monde d'Asiya, tous les degrés des mondes situés entre Ein Sof et Tzimtzum et le receveur qui se trouve dans le monde d'Asiya, l'ont mérité auparavant. C'est clair? Disons qu'on se trouve dans un certain champ, un champ magnétique, électrique, peu importe quelle force est-ce qu'il y a, parmi toutes les forces qu'on identifie, qu'on n'identifie pas, qu'on ne connaît, qu'on ne connaît pas. Et moi je révèle ici et là, et dans tout autre lieu, dans ce champ comme ça, une de ses propriétés, oui. Alors, avant ça aussi, il y a la lumière qui remplit toute la réalité. Et aussi, après que je vérifie, tout dépend de mon cli. De la manière dont, au moyen de lui, au moyen du cli, je révèle le lieu où je peux la révéler. Et quand je le révèle, je révèle à ce même endroit ce qui parvient à cet endroit depuis la source. Depuis Ein Sof, disons, oui. C'est-à-dire que si je révèle la lumière et que je me trouve à un certain endroit du monde d'Asiya, dans Netzach de Yetzira, oui. Alors quand je révèle cette même qualité de ce champ de lumière à cet endroit-là, selon mon cli, et je révèle aussi que la lumière passe par tous les degrés jusqu'à cet endroit-ci. Depuis Ein Sof jusqu'à son endroit. Oui, c'est clair. Et la révélation est simplement selon l'équivalence de forme, avec la lumière à ce même endroit où je trouve. C'est-à-dire que le cli détermine en tout la mesure de la lumière. Page 45, première colonne, paragraphe, et selon cela. Et selon cela, il se trouve que l'illumination de la ligne droite est obligée de passer à travers l'équilibre des cercles, puisque l'aspect d'équilibre des cercles a précédé la ligne. L'équilibre des cercles sont sortis immédiatement avec le Tzimtzum, tandis que l'équilibre de rectitude sont sortis ensuite avec la ligne. Et c'est pourquoi cette illumination-là, qui passe entre eux, ne s'en retire jamais. Comme il a été dit, qu'il n'y a pas d'absence dans le spirituel. Il faut encore que tu saches, quand il concerne l'enchaînement de la lumière d'un lieu à un autre dont il a été question, il y a deux aspects de présence dans les lieux de passage. Un premier aspect est une présence permanente, dont l'explication est qu'elle se mélange et se connecte à la lumière qui se trouve déjà dans le degré, et qu'elle s'unit en une, comme si elle avait toujours été une seule chose. Et il y a un deuxième aspect, qui est seulement une présence passagère, c'est-à-dire qu'elle ne se mélange pas et ne s'unit pas avec l'aspect de lumière du lieu pour devenir une seule chose, mais elle s'y trouve distinguée comme un aspect particulier en soi. Et c'est le Rav nous fait entendre que cette lumière de la ligne qui passe à travers les degrés des cercles n'est pas sous l'aspect d'une présence permanente, mais seulement sous l'aspect d'une présence passagère. Cela nous apprend qu'elle ne se mélange pas à la lumière des cercles pour devenir un seul aspect, mais qu'elle s'y trouve distinguée de son propre aspect. Et c'est ce que le Rav précise par le mot « et passe, il comprend cela. Grave. C'est-à-dire que si une lumière passe à travers la ligne, alors la ligne change parce que la ligne c'est le massar. Les intentions, ce sont elles qui changent la lumière et alors on dit que la lumière passe réellement par la ligne et change. Tandis que lorsqu'elle passe dans tous les cercles, elle ne change pas. Les cercles n'agissent pas sur la lumière et la reçoivent passivement. Les cercles sont des kelim de Ein Sof qui se sont restreints, qui eux-mêmes ne reçoivent pas, qui n'attirent rien du tout, qui ne font rien du fait que dans Tzimtzum Ma'ariv, il est interdit de travailler avec l'équilibre du désir de recevoir. Et l'équilibre des cercles sont l'équilibre du désir de recevoir. Et le Tzimtzum s'applique sur eux. Ils sont vides. Alors comment est-ce que c'est possible de les remplir? Dans la mesure où tu as une ligne, tu peux les remplir ces mêmes désirs-là. C'est clair ou non? C'est pour ça que à travers les cercles, la lumière passe, et qu'à travers la ligne, et elle coule réellement et reçoit la forme de la ligne. Question. Qu'est-ce que ça veut dire qu'on parle d'un espace, d'une lumière qui passe, qui ne passe pas? Ce sont des phénomènes que le clair révèle comme ça, dans la lumière. Alors, quand elle passe à travers les cercles n'agissent pas sur la lumière, et la lumière qui entre dans les cercles est la forme de la ligne. Question. Et malgré tout, on peut quand même dire que dans les cercles, il y avait la lumière de Nefesh, et maintenant, quand la lumière est remplie, il y avait la lumière de Ruach. Alors, c'est quoi la différence, Rav? En vérité, la lumière des cercles s'appelle toujours la lumière de Nefesh, parce qu'elle vient sans précipitation du côté des kilim. On ne l'a pas encore étudié. Je ne sais pas si on... J'ai pas l'impression. Et la lumière des cercles s'appelle toujours lumière de Nefesh, et la lumière de la ligne s'appelle toujours lumière de Ruach. En général, simplement, c'est pour souligner que dans les cercles, il n'y a pas d'attraction, ni travail de leur côté pour prolonger la lumière, mais tandis que dans la ligne, oui. C'est pour ça que dans la ligne, ça s'appelle Ruach. C'est-à-dire que ça vient dans la participation du receveur avec le massar. Voilà. Mais Naranhai, évidemment que ça se propage aussi dans les cercles, aussi dans la droiture, dans la rectitude. Naranhai, c'est seulement sa forme de réception qui s'appelle comme ça, soit Nefesh Ruach. Quoi d'autre? Alors disons qu'il y avait maintenant la lumière, elle s'est retirée, maintenant elle a reçu de nouveau. C'est un autre ressenti déjà, c'est un autre état. Comment est-ce qu'on dit qu'il y a quelque chose là-bas qui ne change pas? On étudie tout en tout comment est-ce que cette même lumière, ce même clé de Ein Sof, qui était entièrement composé de cercles, après Tzimtzum Ma'ariv, il prend sur soi, dans chaque clé et clé selon ce qu'il est capable, un massar, et commence au moyen du massar à se remplir soi-même. Alors, la mesure du remplissage du kli au moyen du massar, maintenant, ça s'appelle la ligne. Qu'est-ce qu'on remplit? On remplit les kélims des cercles. Quand tous les kélims des cercles seront remplis par la ligne à 100%, ce sera la fin de la correction. Quel ressenti est-ce qu'il y a dans les kélims des cercles? C'est le ressenti du manque. Mais le manque, c'est pas qu'il manque l'adhésion. Mais les kélims des cercles sont des kélims d'avant le Tzimtzum. Oui. Ils ressentent simplement le manque de remplissage. Qu'est-ce que la ligne leur ajoute? La ligne leur ajoute un remplissage d'un tout autre type. Un remplissage provenant du don, et non un remplissage provenant de la réception. Alors, en cela, il y a prime guillemets de Ensof. Oui? C'est ça que ça fait la ligne. Finalement, on parvient à un prime guillemets, oui? Il y a Aleph, Bet et Gimel, oui? Les trois états. Alors, ça amène les Ein Sof au troisième état. Que l'équilibre des cercles soit rempli comme avant le Tzimtzum. Mais est-ce qu'ils ont un manque pour ça? Non. Parce que la lumière que la ligne leur apporte n'est pas la lumière qui les attire. c'est seulement que la ligne utilise des cercles afin d'attirer cette lumière selon le Massar. Sans les cercles, il n'y a rien à remplir. C'est impossible de travailler sans les cercles. D'où est-ce qu'on révèle constamment les manques? C'est depuis nos cercles, depuis nos kilim des cercles. Et alors, on se tourne vers les intentions, la créateur, la grandeur, la ligne droite, etc. Et ensuite, on commence à travailler dans ce kilim-là. Oui. Question. Il dit ici dans la première colonne, à la ligne il. Il est une présence permanente dans l'explication hein, qu'elle se mélange et se connecte à la lumière qui se trouve déjà dans le degré qui se unit sans une, comme si elle avait toujours été une seule chose. C'est pour ça que je demande, en quoi s'ils deviennent une seule? Jamais, ça ne peut être que c'est comme tu le penses maintenant. En fait, uni, c'est selon l'intention, selon le but, selon la destination. Il ne peut pas y avoir un. Il y a toujours des kilim séparés, comme ça, qui les conduit, qui se connectent. Il y a toute la connexion entre eux, aux kilim des cercles différents qui viennent des degrés et de ce morceau de conduit qui remplit là. L'intention est unie. C'est ce qui s'appelle les kilim. Après, c'est une somme, elle fait ses intentions sont appelées Kélim. Et ses désirs de rectitude ne sont pas appelés Kélim. C'est tout? Oui. Voilà, donc en fait, du fait qu'après le Tzimtzum Aleph, l'intention a changé, alors c'est exactement ça ma question. Qu'est-ce que ça veut dire qu'une intention qui s'unit, comme si elle avait toujours été une seule chose? Parce que l'intention, c'est toujours à travers le Massar. Le Rav, je ne sais pas, je dois lire. Non, mais une seule ligne, ça ne suffit pas. Il faut encore que je sache, quand c'est concerné l'enchaînement de la lumière, dans lieu à un autre, dont il a été question, il y a deux aspects de présence dans la lieu de passage. Le premier aspect, c'est une présence permanente, dans l'explication, et qu'elle se mélange et se connecte dans la lumière qui se trouve dans le degré, que j'unisse en une. Oui, bon. Comme s'ils avaient toujours été une seule chose. Et il y a un deuxième aspect qui est seulement une présence passagère. C'est-à-dire qu'elle ne se mélange, ne s'unit pas avec l'espèce de lumière du lieu pour devenir une seule chose, mais qu'elle se trouve là-bas distinguée comme un aspect de Ensof, comme un aspect particulier en soi. Et c'est sur le Rav de faire entendre que cette lumière de la ligne qui passe à travers les degrés des cercles n'est pas sous l'aspect d'une présence permanente, mais seulement sous l'aspect d'une présence passagère, car c'est le conduit. Il passe et c'est tout. Il te parle de la manière dont cette ligne, comme sur le dessin, passe à travers tous ces cercles. C'est pour ça qu'il y a donc il y a la lumière qui sont dans les cercles, et il y a la lumière qui passe à travers les cercles, à travers la ligne, pardon. Comme j'ai dit là-bas, dans le Jourdain qui passe à travers l'intérieur du Kinneret, ça prouve que la lumière ne se mélange pas à la lumière des cercles pour devenir un seul aspect, mais ils sont distingués dans son propre aspect, oui, distinct. Et c'est ce que le Rav dit par le mot « épasse ». Qu'est-ce que veut dire « épasse » C'est qu'elle ne se mélange pas, mais se conserve elle-même parce que les propriétés de la ligne se trouvent dans cette lumière, et la ligne a stabilisé la lumière qui était en elle, et même si maintenant la lumière entre dans les lumières, dans le désir des cercles, elle vient malgré tout revêtue de lumière réfléchie. C'est pourquoi sa forme se conserve, et elles ne sont pas une, mais deux. Oui, Lior. Question. De Moscou, on demande, est-ce que la ligne se construit de bas en haut ou de haut en bas? Alors, on parle de la ligne qui a été créée de haut en bas depuis Ensof. On parle de l'enchaînement depuis Ensof. Oui, de haut en bas. Et ce qu'on fait de bas en haut, ce sont trois lignes. Trois lignes. Parce que nous, on connecte le désir avec l'intention en une seule chose, en une ligne médiane, s'il vous plaît. Lecteur. Page 45, Opnimi, deuxième colonne, paragraphe, la raison en est. La raison en est que la lumière dans les lignes précède la lumière dans les cercles. Parce que les cercles reçoivent leur lumière uniquement de la lumière de la ligne. Et c'est pourquoi la lumière de la ligne est bien plus importante que la lumière des cercles. Et c'est pourquoi elle ne se mélange pas avec la lumière des cercles, comme c'est mentionné. Et la lumière de la ligne est appelée la lumière de Ruach, et la lumière des cercles est appelée la lumière de Nefesh.
2: Voilà.
1: Continuons. Petit point 5 qui se rapporte au mot et descend. Toute propagation de lumière supérieure vers la manée est appelée du nom de descente, dont la signification est qu'à mesure qu'elle se propage, elle va en s'épaississant. Et tu sais déjà que le plus pur est appelé haut, et le plus épais est appelé le bas. Et puisque la lumière va en s'épaississant au cours de sa propagation, elle va donc en descendant de haut en bas. Et la raison de cet épaississement que la lumière reçoit du fait que sa propagation et qu'elle se propage selon l'ordre des quatre prénotes, en commencement par la prina Aleph jusqu'à ce qu'elle parvienne et rencontre le massacre qui se trouve dans prina Dalet. Elle va donc en s'épaississant parce que prina Aleph est la plus pure de toutes. Puis vient prina Bet, etc. Jusqu'à prina Dalet, la plus épaisse de toutes. Oui. Petit point 6 qui se rapporte au mot et se prolonge d'un cercle l'un à l'autre. Petit point 6. L'élimination de rectitude s'exprime par le terme et se prolonge. Et l'élimination des cercles par le terme s'arrondit. Le petit point 7 se rapporte au mot. C'est-à-dire qu'il nous donne des définitions. Il se prolonge, s'arrondit, passe. Oui, lumière de Ruach, lumière de Nefesh. Le lecteur. Petit point 7 qui se rapporte au mot jusqu'au sioum final de tous. C'est-à-dire, prina dalet qui est dans les cercles, appelé le point central, et c'est ce qui est appelé la sphère matérielle qui est dans ce monde-ci. Et l'aspect de Hatzilut dans le monde de notre Kadmon se propageait au commencement jusqu'à ce monde-ci. Cependant, après qu'a été fait le Tzimtzum Bet, appelé le monde de Nekudim, alors le sioum de Hatzilut de Adam Kadmon s'est élevé jusqu'à l'aspect du point du monde à venir, dont le lieu est considéré au-dessus du monde de Bria, comme il sera expliqué en son lieu. Oui. Lettre G, parole du Hari. Titre. Tout le monde et toutes sphères sont inclus des 10 sphères particulières et des détails à l'infini. Les sphères des cercles l'entourent l'une l'autre comme des pelures d'oignons. Et voici, chaque monde et monde possède 10 sphères particulières. Et chaque sphère particulière dans chaque monde et monde est incluse de 10 sphères particulières des particulières. Et toutes comme des pelures d'oignons, l'une à l'intérieur de l'autre, à la manière de l'image des sphères, comme mentionné dans les livres d'astronomie. Nous allons relire la lettre G. Lettre G. Tout monde et toutes sphères sont inclus des sphères particulières et des détails à l'infini. Les sphères des cercles s'entourent l'une l'autre comme des pelures d'oignons. Et voici, chaque monde et monde possède ici 10 sphères particulières. Et chaque sphère particulière dans chaque monde et monde est incluse des 10 sphères particulières, de la particularité des particularités. Et toutes sont comme des pelures d'oignons, l'une à l'intérieur de l'autre, à la manière de l'image des sphères comme mentionné dans les petits livres d'astronomie. Le Rav a des questions? Oui. étudiants. Et question des États-Unis, on dit d'un côté que on dit que les cercles reçoivent par la ligne, mais d'un côté on dit que les cercles c'est son garde-roche. Et comment est-ce que c'est possible, le Rav? Non, les cercles ne sont pas gare et roche sous l'aspect où ils décident et attirent comme le roche du Barzouf, mais on dit que les cercles sont gares du fait qu'ils se trouvent dans la perfection depuis avant Tzimtzum Aleph. Tandis que la ligne, c'est vague du fait que seule la ligne attire et le roche de la ligne, c'est celui qui décide. Le roche de la ligne est appelé gare. Il y a ici, en fait, une confusion dans les discernements. Gar, ça s'appelle roche. Oui. Vak, ça s'appelle gouf. Ça, c'est dans la ligne, oui. Ça, c'est le partsouf. Maintenant, les cercles se trouvent ici, les disphirotes des cercles, face aux disphirotes, comme trois face à gar. Oui. Ce sont 10 sphérotes des cercles. 10 sphérotes des cercles. Et c'est pour ça qu'il s'appelle Gar. Et ici, de nouveau, on a Gar. Du prochain partsouf avec Gavak, du partsouf suivant. Et de nouveau, on a les partsoufim des les sphérotes des cercles. Et ils appartiennent toujours au gars du partsouf. Et c'est pour ça qu'ils s'appellent gars. Et pas davantage. Et ce qu'il y a en eux, ça vient seulement de la ligne. On passe à la troisième partie. Oui, alors on a vu beaucoup de concepts. Gars, Ezat, les 10 sphérotes des cercles, les 10 sphérotes de la ligne. Et la prolongation, et comment est-ce que la ligne remplit les cercles? Rapportons-nous aux questions et clarifions un petit peu les concepts qu'on a entendus. Oui, Shaul. Oui, par rapport au cercle et à la ligne, il dit ici, dans la page 45, colonne 2, il dit que d'un côté, la lumière de la ligne se mélange avec les cercles, parce que mais d'un côté, on dit qu'elle ne se mélange pas avec la lumière des cercles. C'est comme si ça se contredit. Oui, alors, le Rav a justement expliqué ce sujet-là. Il a dit que d'un côté, il est clair que d'abord il était des cercles. Oui. D'abord il était des cercles. Les cercles, ce sont les kelim avant Tzimtzum Aleph. Donc, on étudie tout le temps ce cercle, ce dessin-là, où il y a Prina Daled, dans laquelle il y a Shor, et ensuite Aleph, Bet, Gimel, et en son centre, il y a Prina Daled.
2: Oui.
1: Sur quoi était fait le Tzimtzum? Le Tzimtzum, c'était sur Daled et Daled. Et la lumière s'est retirée de tout Prina Daled, du fait qu'il n'y a pas de partiel dans la spiritualité. Partout où il y a Prina Daled, il s'est retiré là-bas. Donc c'est-à-dire qu'il y en a Shoresh, Aleph, Bet, Gimel et Daled, et de tout, la lumière s'est retirée. Maintenant, il y a les Kelim qui sont restés. Ça ne s'appelle pas encore cercle,

0: Là-bas, Tzimtzum, ça s'appelle Kandaled. Pourquoi est-ce que ça ne s'appelle pas encore cercle? Parce qu'il n'y a pas encore de discernement dans la Viut. En quelconque forme, dans Shorash et le Bet Gimel et Daled, ils sont tous dans lui et son nom sont un. La lumière, dans le désir, ils sont un. La lumière a créé le désir reçoit la lumière, il y a la complétude. Mais après le Tzimtzum, quand on commence à travailler avec un massar et une lumière réchie, alors il y a des discernements, même dans cette prina d'Alet, d'avant le Tzimtzum, et ces discernements s'appellent des cercles. Donc qu'est-ce qu'il a expliqué ici le Rav? C'est qu'en fait les cercles, ils restent dans l'aspect de Nefesh, un aspect passif. C'est eux qui se remplissent. C'est justement le désir de la créature. La ligne, c'est la forme du remplissage dans les cercles. Le travail maintenant, le cli qu'il y avait précédemment, qui s'appelle, qui est le désir de recevoir, a arrêté de se remplir directement. Maintenant, il y a massar et lumière réfléchie. Et c'est pour ça que, à chaque fois qu'il y a un calcul dans le roche, qu'est-ce qui se fait dans le roche? Il vérifie quel désir est-ce qu'il y a, quelle lumière est-ce qui se trouve par rapport à ce désir-là, et c'est ce qui appartient au cercle. Mais étant donné qu'il le rejette avec un cercle de lumière réfléchie, c'est lui qui maintenant construit une ligne. Parce que la ligne, elle appartient à la créature et non au créateur. Et quand il construit la ligne, il révèle maintenant toutes sortes de différentes sortes d'aviut. D'abord, il y a un rejet à cause de la kashyut du massar. C'est lui qui rejette toute la lumière qui en vient à lui. Et de là se révèle l'aviut qui est dans le massar. Avec combien est-ce que le désir veut travailler, Il y a ici déjà des discernements. Je peux travailler avec Shoresh Nef, Shoresh Elaf, c'est déjà Ruach, Shoresh Elephabet, c'est déjà Neshama. Il y a beaucoup de discernements. Mais ce qu'il remplit, c'est qu'il remplit ces mêmes cercles qui ont été laissés vides auparavant. C'est pas Dalet et Dalet parce qu'elle, on peut pas la remplir, mais c'est précisément ces trois premiers. Shoresh Elephabet, Gimel, oui, qui étaient dans Prénom d'Alain. C'est eux qui le remplissent. C'est en eux qu'ils discernent maintenant des cercles. Mais ils ne participent pas dans cette activité. Eux, ils restent en tant que désir de recevoir de l'aspect de Nefesh. Et c'est pour ça que ça s'appelle que la ligne elle-même acquiert tous les discernements. Et les kélim, ils ne font que de se remplir. Et c'est ça la différence entre eux. C'est OK? Oui, encore des questions. Oui, Avraham. Ça veut dire que Gar, là où il y a la lumière réchisse, qui construit les nouveaux discernements et les cercles, dans l'extrémité du Gar, il y a le massar. Sur ce massar, sur cette base, se fait le calcul. Et c'est pour ça que le remplissage qui existe dans le gouffre, c'est ce qui se fait comme une clarification de l'intention. Sont en fait les 10. Les 10 cercles, et à l'extrémité, il y a la ligne. Et en fait, il faut dire que cette ligne, c'est une ligne fine. C'est pas une ligne sur toute la surface. Et comment plutôt? Il y a une très très grande surface qui est en dehors de la ligne encore. Et là-bas, il n'y a pas encore ce calcul. C'est le cœur de pierre ou la région qui n'est pas encore rejetée. Il s'est corrigé dans un état plus avancé. Merci. Oui, Nir. Au début de l'explication du Rav dans le cours, il a dit que tout ce qui établit la réalité, c'est le clé. Et donc, on a l'impression que peu importe d'où vient la lumière, parce que c'est tout devant tout selon le cli. Ensuite, il a expliqué qu'il y a quand même une signification dans quel champ il se trouve, etc. Est-ce que c'est compris la question? J'essaie de comprendre la question, si Est-ce que c'est le lien entre les cercles et les lignes? Donc, il y a un seul cli après Tzimtzum Aleph, un cercle de lumière réfléchie. C'est ce qui s'appelle le cli. Et ce cli-là, c'est ce qui établit la définition de la lumière. Selon son aspiration, c'est comme ça qu'il définit la lumière qui le remplit. Pourquoi? Parce que toute la lumière se trouve déjà dans Malchut d'Ensof. Tous les kelim se trouvent déjà dans Malchut d'Ensof. C'est simplement, c'était les kelim précédents qui, avec lui, eux se trouvent déjà dans la complétude. Ils ne manquent rien du tout dans les kelim d'Ensof. Simplement, leur forme de remplissage change. Maintenant, l'élaboration, elle est sur la grandeur du Créateur. La valeur qui est importante ici, c'est la grandeur du Créateur. Et ce qui se remplisse, c'est justement ce même désir de Malchut d'Ein Sof. Qu'est-ce qui se rajoute? C'est quoi l'ajout ici? C'est la grandeur et l'adhésion au Créateur. C'est ça la chose qui se rajoute. Et ça, on peut le faire seulement avec la ligne. On ne peut pas le faire avec les cercles. C'est pour ça que les cercles, tout le temps exige à se remplir. C'est depuis le premier état jusqu'à tout l'enchaînement de haut en bas et de bas en haut, qui s'appelle le deuxième état. Et le troisième état, c'est déjà l'aspect du remplissage total des cercles avec la lumière. Et c'est pour ça que tout ce qui est exigé tout le temps maintenant, c'est le remplissage des cercles qui vont en fait rester vides après Tzimtzum Aleph. Est-ce qu'il y a une certaine fonction de cli pour la ligne? C'est le cli. Ok, mais donc les cercles, c'est des clis. Les cercles, c'est le désir. Et la ligne, c'est le remplissage du désir par la lumière réfléchie. Lisons simplement une définition. 151, définition 51, question 51, qui se trouve dans la page 85, définition 152, question 52, et la question c'est tout ce qui se trouve dans l'intention, les supérieurs sont inclus en cela? Et la réponse 151 est dans la page 95. 151, il dit comme ça. C'est-à-dire que dans les 10 sphirotes de la lumière réfléchie, que Malchut est discerné en eux comme Shoresh, et toute la lumière qui les remplit passe à travers elle de haut en bas. Et c'est pour ça que tout inférieur est discerné comme inclus dans toutes les parties des lumières réfléchies qui sont en dessous d'eux. C'est-à-dire que dès que Malchut commence à travailler avec la lumière réfléchie, c'est elle qui est le cli qui est inclus avec tout le discernement, et c'est pour ça que tout le discernement se trouve en elle. C'est ce qui se passe seulement avec la ligne. Les cercles, ce sont le même cercle. Ils veulent le remplissage, et ils exigent le remplissage. Et en eux, rien ne change. Et c'est la différence entre le passage à travers eux, à travers la ligne, à travers les cercles, et le fait de résider. Je trouvais justement ce point dans le cours. Et donc, les kelim des cercles sont des kelim du désir de recevoir. Et sur eux, il y a le tzimtzum. Ils sont vides. Hein. Ce sont des kelim qui sont vides. Ils n'ont pas la capacité de se remplir, mais ils ont le désir de recevoir le plaisir, mais ils sont vides. Ok. Et ensuite, il continue. Mais comment est-ce qu'on peut les remplir? Si tu as une ligne, alors tu peux remplir ce même désir. C'est-à-dire que ces désirs-là, cette même aspiration, comment est-ce que tu les remplis? C'est seulement quand tu as la capacité de faire un massacre de lumière réfléchie. Quand tu as l'intention, alors tu peux les remplir. Mach 22.
1: Merci.
0: Bonjour, merci. Qu'est-ce que ça veut dire que la lumière

0: lumière qui passe à travers elle. Et c'est comme ça que ça se passe tout le temps. Chaque aviut, chaque forme, là se trouve la clarification, là où se trouve le kli, c'est ça la forme à travers laquelle on va ressentir la lumière. La lumière ne change pas du tout.
1: Woman kabiu.
0: Woman kabiu.
2: What is the difference between the illumination that
0: c'est quoi la différence entre l'illumination qui est prolongée et l'illumination qui s'entoure? La lumière des cercles qui entourent, c'est ce qui se révèle dans le désir de recevoir, qui vient du Créateur de haut en bas, et qui s'appelle, dans le sauf d'Alet, prénom de lumière directe, du nom de Dalet. C'est ce qui est considéré du côté du Créateur. Par rapport à ça, quand on parle de la lumière de la ligne, c'est déjà une lumière qui est la conséquence de l'action du massar. Le massar, après le tinsum, tout d'abord il rejette toute la lumière, il ne la reçoit pas, et il fait une condition. Je veux maintenant la révélation, la grandeur du Créateur, l'adhésion à lui, ressembler à la lumière, au Créateur. C'est ça la condition de la réception de la lumière. À partir du moment où il rejette la lumière qui vient directement, et qu'en fait, lui, c'est le causeur de la lumière réfléchie, alors maintenant, il y a une équivalence de forme, une équivalence dans l'intention entre le Créateur et la créature. Le Créateur, c'est la qualité du don, la qualité de l'amour, la qualité du don. C'est ce qui veut donner à la créature. Maintenant, la créature, elle dit, je veux t'aimer, je veux te donner autant, je veux adhérer à toi, je veux avoir tes qualités. Et donc, à partir de là, il y a un lien entre eux qui commence. À travers ce lien-là, la créature étudie à quel point est-ce qu'elle peut recevoir afin de donner au créateur. Parce qu'elle révèle que ce que le créateur veut, c'est simplement recevoir.
1: D'elle.
0: Qui de lui. Mais maintenant, la ligne, elle ne veut pas juste le lien avec le Créateur, mais qu'il se remplisse même. Parce que cela, ça remplira le désir du Créateur, mais le Créateur veut remplir la lumière. Donc cette adhésion, ce lien qu'il y a entre la créature et le Créateur, c'est pas seulement sur le plaisir que le Créateur veut donner, mais sur la qualité aussi. La capacité de donner comme lui, ça s'appelle déjà recevoir dans le but de donner. Et cette réception-là s'appelle la lumière intérieure. C'est-à-dire que si dans les cercles, il y avait un désir comme ça immobile, mais maintenant, il y a beaucoup, beaucoup plus de valeur. Il s'est beaucoup plus élevé comme désir. Pourquoi? Parce que ce désir est devenu est passé d'un but, où il se remplir, à un moyen, où il voulait être en lien avec le Créateur, en adhésion avec le Créateur, pour reconnaître à quel point est-ce que le Créateur est grand et voulait recevoir de lui, pour donner à lui. Et c'est pour ça qu'on dit que dans la ligne, se révèle non seulement Nefesh, mais la lumière de Ruach, Neshama, Rien, Yechida. Et donc, plus il y a une viote grande dans le massar, plus il pourra révéler le Créateur et adhérer à lui. Et dans cela, il devient une créature. Okay? C'est pour ça qu'il y a une énorme différence entre les cercles et la ligne. D'un côté, les cercles, ce sont les causes de tout. Parce que s'il n'y avait pas un désir avec lequel on travaille, alors en quoi est-ce qu'on veut donner de la grandeur du Créateur? C'est pour ça qu'ils sont reliés l'un à l'autre. Mais ils travaillent d'une manière opposée, d'une manière différente.
1: Woman Dubai.
0: Woman Dubai. Bonjour. Donc, il y a trois états.
3: Оставаться постоянно, оставаться временно, не смешиваясь, и третий раз сказала, раскроется келим.
0: La permanence, la temporarité. Et aussi révéler les kélims des cercles comme ils étaient avant le

Tzimtzoum. Mais donc, c'est quoi ces kelim des cercles qui doivent se révéler comme ils étaient avant le Tzimtzoum? C'est quoi les kelim des cercles d'avant le Tzimtzoum qui doivent se révéler? Après le Tzimtzoum, le Tzimtzoum, il s'est passé sur tout Prina Daled. Il n'y a pas de kelim des cercles d'avant le Tzimtzoum. Tout est restreint. Après, c'est à ce qui se passe, c'est qu'en fait, la ligne est une partie où on a réussi à construire un massar, une intention. Et donc, il y a une lumière réfléchie, il y a une lumière intérieure qui a réussi à s'enchaîner. Et donc, on a rempli les kelim des cercles dans cet état-là d'une manière particulière, d'une manière de, dans le but de donner. Avant ça, ils étaient vides. C'est pour ça que dire que les kelim des cercles avant le Tzimtzoum se révèlent, c'est pas possible. Parce que les kelim des cercles, ce sont en fait l'énorme manque, sans calcul. C'est pour ça que la lumière peut traverser à travers ça, d'une manière directe, de degré en degré, de cercle entre les cercles. Mais la ligne elle-même, elle a déjà une direction. Et c'est l'énorme différence ici. Et la lumière se trouve toujours là, et à travers la ligne, c'est ce qui donne, en fait, d'une manière équilibrée du côté de la créature, la capacité de ressentir la lumière. Avant ça, du côté de la créature, il n'y a pas de capacité pour ressentir la lumière. Il y a seulement un manque. Il y a seulement une décision de moi, je vais commencer à recevoir dans le but de donner. Donc on avance vraiment vers la fin, et on a comme ça une citation que nous a donnée le Rav dans la première partie. Un examen comme ça qu'on peut se faire. Donc il a dit que l'examen, c'est la joie. On va finir en chanson. 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

0: שלום, בחלק הראשון נלמד שיעור של הרב מתאריך הרביעי לנובמבר 2003. השיעור מבוסס על המ...
1: Bonjour, dans la première partie du cours, nous étudierons un cours de 2003 basé sur un article du Rabash du volume 1, article 3. Que signifie que par la Torah, l'homme mérite la charité et la paix? Nous lirons l'article ensemble en dizaines et 19 minutes pour cela. Écrit du Rabash, volume 3. Que signifie que par la Torah, l'homme mérite la charité et la paix? Dans le Zohar, Lech Lecha, Rabbi Abba explique pourquoi Abraham a mérité que le Créateur lui dise « Va pour toi, plus que tous les gens de sa génération ». Et il a dit, voici ces mots. Rabbi Abba ouvrit et dit, « Écoutez-moi, homme fort de cœur, éloigné de la charité, écoutez-moi, homme fort de cœur. » L'explication est, « Combien sont durs les cœurs des méchants, qui voient les sentiers et les chemins de la Torah et ne les regardent pas, et leur cœur est dur ?» car ils ne reviennent pas en retour au Créateur. Et c'est pourquoi ils sont appelés « hommes forts de cœur, éloignés de la charité ». L'explication est qu'ils s'éloignent de la Torah, et c'est pourquoi ils sont éloignés de la charité. Rabbi Hizkia a dit « Que s'éloignent du Créateur ?» Et du fait qu'ils s'éloignent du Créateur, ils sont appelés « hommes forts de cœur ». Et la mesure du verset est « éloigné de la charité ». Pourquoi ? Du fait qu'ils ne veulent pas s'approcher du Créateur, eux qui sont hommes forts de cœur. Et du fait de cela, ils sont éloignés de la charité. Et puisqu'ils sont éloignés de la charité, ils sont éloignés de la paix, car ils n'ont pas de paix. Comme il est écrit, il n'y a pas de paix, a dit le Créateur, pour les méchants. Quelle en est la raison? Du fait qu'ils sont éloignés de la charité, c'est pourquoi ils n'ont pas de paix. Et il faut comprendre ce que dit Rabbi Abba, éloigné de la charité. L'explication est qu'ils s'éloignent de la Torah. Et c'est pourquoi ils sont éloignés de la charité, car d'un côté, il dit que la charité est appelée Torah. Et ensuite, il dit que, par le fait qu'ils s'éloignent de la Torah, ils sont éloignés de la charité. Si c'est ainsi, il semble que la Torah est la cause de la charité, et nous ne voyons aucun lien entre la Torah et la charité. N'est-ce pas que nous voyons chez les nations du monde qui n'ont pas de Torah, comme ont dit nos sages, il faut connaître ces paroles à Yaakov, et malgré tout, il donne la charité. Et est-ce que pour donner la charité, il faut croire que dans le Créateur, il faut croire dans le Créateur et accomplir la Torah et les mitzvot, que seulement alors il est possible de donner la charité? Et il dit, puisqu'ils sont éloignés de la Torah, c'est pourquoi ils sont éloignés de la charité. Et encore, du fait qu'il dit « puisqu'ils s'éloignent de la Torah, c'est pourquoi ils sont éloignés de la charité ». Il semble comme si la Torah est la cause par laquelle il est possible d'accomplir la charité. Cela veut dire que l'essentiel de notre importance est d'arriver à la charité. Et comment est-il possible d'arriver à un degré aussi grand? C'est par la Torah. Si c'est ainsi, il faut comprendre quelle est la grandeur et l'importance de la charité, car il semble que la Torah est un degré plus bas que la charité, car par la Torah, il est possible d'arriver à la charité. Et cela, il faut le comprendre. Et il est encore plus difficile de comprendre les paroles de Rabbi Hizkia, en ce qu'il ajoute aux paroles de Rabbi Akiva et dit « Qu'est-ce que homme fort de cœur ?» qui ne veulent pas s'approcher du Créateur. Et du fait qu'ils ne veulent pas s'approcher du Créateur, Du fait de cela, ils sont éloignés de la charité. Comment est-il possible de comprendre cette chose? C'est-à-dire que, par la proximité au Créateur, ils mériteront un degré plus grand qui est la charité. Et de même, il faut comprendre ce que dit Rabbi Chizkiya, et puisqu'ils sont éloignés de la charité, ils sont éloignés de la paix. Et cela est encore plus difficile à comprendre, car après qu'il nous a expliqué l'importance de la charité, c'est-à-dire, selon l'avis de Rabbi Abba, la charité est plus grande que la Torah, et selon l'avis de Rabbi Chizkiya, la charité est plus grande que la proximité au Créateur, maintenant il vient et dit, si ils n'ont pas le degré de la charité, ils ne peuvent pas parvenir au degré de la paix. Si c'est ainsi, il faut comprendre quel est le degré de la paix dont il ressort qu'après tout le travail, il parviendra au degré de la paix. C'est-à-dire, le premier degré est la Torah ou la proximité au Créateur. Le second, la charité. Le troisième, la paix. Et il faut expliquer cela. Nous trouvons que la notion de charité est appelée croyance, comme il est écrit à propos d'Abraham, et il eut croyance en le Créateur, et il lui compta comme charité. Et du fait que la croyance est appelée charité, déjà nous pouvons savoir que l'importance de la charité n'est pas selon la simplicité du langage, mais la charité fait allusion à la croyance. Et qu'est-ce que la croyance, qui est considérée comme l'aspect de charité? Voici, nous voyons que celui qui donne la charité à un pauvre n'attend pas que le pauvre lui rende et lui paye une quelconque contrepartie en échange de la charité qu'il lui a donnée. Et en particulier, la charité du don en secret, il ne pense certainement pas recevoir aucune contrepartie. Si c'est ainsi, la charité est appelée faire une chose sans contrepartie. Et étant donné que la croyance que nous devons accepter sur nous-mêmes doit être sans contrepartie, c'est-à-dire qu'il faut croire en la grandeur du Créateur qui est appelé dans le langage du Zohar, du fait que il est grand et souverain, et il ne doit avoir aucune pensée qu'il accepte sur lui le joug du royaume des cieux. Par cela, il recevra de lui une quelconque récompense, mais tout doit être dans le but de donner. Et c'est pourquoi la croyance est appelée du nom de charité. C'est-à-dire, afin de nous expliquer quelle forme doit être notre croyance, ce que nous acceptons sur nous-mêmes. Mais nous devons prêter attention à comment parvenir à cette croyance qui est dans le but de donner. N'est-ce pas que notre nature est seulement de recevoir et non de donner? Si c'est ainsi, que peut faire l'homme afin de parvenir à l'aspect du don? Alors, il nous dit que c'est précisément par la Torah, comme on dit nos sages, « J'ai créé le mauvais penchant, j'ai créé pour lui la Torah comme épice ». Et comme il est dit dans la préface à l'étude des dix sphérotes, et voici ces mots, « Cependant, nous trouvons et voyons dans les paroles des sages du Talmud qu'ils ont facilité pour nous la voie de la Torah plus que les sages de la Mishnah. Et ils ont dit qu'un homme s'occupe toujours de la Torah et des mitzvot, même l'olishma, et de l'olishma il vient à l'ishma. Et cela du fait que la lumière qui s'y trouve le ramène vers le bien. Voici qu'ils ont apporté une nouvelle notion à la place des mortifications, mentionnée dans la Mishnah Avot susmentionnée, à savoir la lumière qui est dans la Torah, qui a suffisamment de force pour le ramener vers le bien et l'amener à s'occuper de la Torah et des mitzvot lishma. Et par cela, nous comprendrons les paroles de Rabbi Abba qui a dit « Ceux qui sont éloignés de la charité ». Son explication est qu'ils s'éloignent de la Torah, et c'est pourquoi ils sont éloignés de la charité. Et nous avons demandé, la Torah est-elle la cause d'atteindre la charité? Et sans la Torah, il n'est pas possible de donner la charité. Plutôt, la notion est comme susmentionné que la charité désigne l'aspect de la croyance. Et il est impossible d'atteindre l'aspect de la croyance véritable avant d'avoir l'équivalence de forme avec le Créateur, dont l'explication est que tous ces actes sont uniquement et seulement dans le but de donner du contentement au Créateur. Et comme il est dit dans la préface au livre du Zohar, et voici ces mots, car telle est la loi qu'il n'est pas possible à la créature de recevoir du mal de lui, béni soit-il, de façon révélée, car c'est un défaut que Dieu nous en garde à son honneur, béni soit-il, que la créature le perçoive comme acteur de maux. Et c'est pourquoi, au moment où l'homme ressent du mal, dans cette mesure repose sur lui de l'hérésie sur sa providence, que Dieu nous en garde, et l'acteur, béni soit-il, lui est dissimulé. Et la raison en est que tant que l'homme n'a pas mérité les kélim de don, il n'est pas apte à recevoir le bien et le plaisir de lui, béni soit-il. Il s'ensuit qu'il ressent du mal, et du fait de cela, l'homme ne peut pas mériter la croyance véritable avant d'avoir corrigé son mal appelé recevoir dans le but de recevoir. Il s'ensuit que par la Torah qui le ramène vers le bien, c'est-à-dire qu'il recevra les kélim de don, alors il méritera l'aspect de la croyance appelé charité, qui est l'aspect de croyance parce que il est grand et dominateur, et non que le fondement de sa croyance soit dans le but de recevoir quelque contrepartie. Et de même, nous comprendrons maintenant ce que nous avons demandé sur les paroles de Rabbi Chizkiya, en ce qu'il explique davantage l'explication de « fort de cœur ». Il explique qu'il s'éloigne du Créateur, et du fait de cela, ils sont éloignés de la charité. Et nous avons demandé, est-il possible que la proximité au Créateur soit une cause qui donnerait la capacité de faire la charité? Quel lien y a-t-il entre cela et cela? Et ainsi, il est écrit là-bas dans le Soulam, et voici ces mots, Rabbi Chizkiya ne contredit pas Rabbi Abba, mais il explique davantage que lui. Et nous avons demandé, l'explication de Rabbi Chizkiya est encore plus difficile à comprendre. Et selon ce que nous avons expliqué plus haut, c'est comme susmentionné que Rabbi Chizkiya explique davantage ce que signifie qu'ils sont appelés forts de cœur. Et du fait de cela, ils sont éloignés de la charité. Car ce que dit Rabbi Abba, qu'ils sont éloignés de la Torah, ils penseront qu'il est simple qu'il faille étudier la Torah, et par cela, ils mériteront la charité appelée croyance. Bien que l'intention de Rabbi Abba soit que, par la Torah, ils parviendront à l'équivalence de forme appelée kélim de don. Car, tant qu'ils n'ont pas les kélim de don, ils ne peuvent pas parvenir à l'aspect de la croyance véritable, comme il est écrit dans le Soulam susmentionné. C'est pourquoi Rabbi Chizkiya explique davantage. Et je dirais plus simplement que, forts de cœur sont appelés ceux qui s'éloignent du Créateur, dont l'explication est du fait qu'ils ne veulent pas se rapprocher du Créateur du fait qu'ils sont forts de cœur, et du fait de cela, ils sont éloignés de la charité. Et c'est comme susmentionné qu'il est impossible de mériter l'aspect de la croyance, qui est l'aspect de charité, avant de mériter de se rapprocher du Créateur, qui est appelé équivalence de forme, qui sont des kélim de don. Et ce que Rabbi Abba n'explique pas comme Rabbi Chizkiya, il se peut que Rabbi Abba veuille nous dire deux choses en même temps, c'est-à-dire la cause et le conseil. La cause pour laquelle ils n'ont pas de croyance, c'est du fait qu'ils n'ont pas de kélim de don. Et le conseil pour cela est de s'occuper de la Torah, qu'à travers la lumière de la Torah, ils mériteront l'équivalence de forme qui est appelée que tous leurs actes seront uniquement et seulement pour donner. Alors, ils mériteront l'aspect de charité, qui est l'aspect de croyance véritable. Et ce que Rabbi Chizkiya ajoute, qu'à travers la charité, ils mériteront la paix, et nous avons demandé, si la charité est une chose si grande que l'intention est sur la croyance, si c'est ainsi, qu'est-ce que la paix ? Ce qui laisse entendre, comme si la paix était encore une chose plus importante. Et il est possible d'expliquer que la notion de paix est la notion de fin du travail, car avant que l'homme mérite les kélim de don, il n'a pas de lieu pour la croyance. Et après qu'il a déjà les kélim de don, et a mérité l'aspect de croyance, alors il atteint le but de la création, qui est de faire du bien à ses créatures. C'est-à-dire qu'alors il ressent le bien et le plaisir que le Créateur a créé pour faire du bien à ses créatures. Alors l'homme mérite l'aspect de paix. Ce qui n'est pas le cas avant que l'homme ait mérité l'aspect de charité, qui est l'aspect de croyance. Sur la base des kélim de don. Il n'a pas de kélim pour atteindre le bien et le plaisir. Du fait qu'il manque au bien l'aspect de correction, que ce ne soit pas du pain de la honte, que pour cela, il y a eu la correction appelée Tzimtzum Aleph, et uniquement et seulement après que les créatures auront cette correction appelée kélim de don, alors il y a eu un lieu où peut résider la lumière du Créateur qui est de faire du bien à ses créatures. Ce qui n'est pas le cas avant cela. Il est en dispute avec le Créateur, comme il est dit dans le Soulam, et voici ses mots. Et ainsi, la paix a accusé que tout est dispute, car il lui est impossible de s'occuper des mitzvot dans le but de donner, sauf avec un mélange du plaisir pour soi-même. Voici, à travers cela, il se trouve toujours en dispute avec le Créateur, béni soit-il, car il lui semble qu'il est un juste complet, et il ne ressent pas du tout ses manques, c'est-à-dire qu'il ne ressent pas que toute son occupation dans la Torah et les mitzvot est l'olishma, et il va et se plaint, que Dieu nous en garde, contre le Créateur, béni soit-il, qu'on ne lui fait pas de bien comme il faudrait faire du bien à un juste complet. Voici, nous voyons qu'avant de mériter l'aspect de charité, qui est l'aspect de croyance en le Créateur, béni soit-il, sur la base des kélim de don, ce qui amène l'homme à la proximité du Créateur, il n'y a pas de réalité qu'il y ait la paix. Il s'ensuit que la fin du travail est d'atteindre le but, c'est-à-dire arriver à l'aspect de paix. Et à cette paix, il est impossible de parvenir avant de passer par les étapes précédentes qui sont le rapprochement vers le Créateur et ensuite la croyance, appelée charité, et ensuite vers le but qui est appelé paix. Fin de l'article.
2: מראים לנו פה את השלבים של להגיע
1: on nous montre ici les étapes
2: קודם כל אנחנו
1: de comment atteindre le but. Tout d'abord, nous voulons nous rapprocher du Créateur, nous faisons les efforts d'attirer la lumière, les lumières qui réforment. En résultat de cela, nous atteignons la croyance, Emouna. Nous continuons au cours enregistré de septembre 2003. Nous avons entendu un article des degrés de l'échelle, volume 1, page 78, Parashat Lech Lecha. Et l'article s'appelle ainsi Lech Lecha. Qu'est-ce que veut nous expliquer le Rabash? Les étapes que traverse l'homme avant de parvenir au but. Le fait que nous commençons à partir de la matière et que notre matière est le désir de recevoir, le désir de jouir, il en ressort que le chemin consiste à s'inverser, à travailler avec ce désir contre son intention naturelle. Que quand nous étudions l'enchaînement de haut en bas, nous étudions la création de la matière par les quatre aspects de la lumière directe, les quatre phases, puis le désir de recevoir et le désir de recevoir qui se développe jusqu'à parvenir à la brisure, jusque-là, dans l'ensemble, il se trouve encore dans une qualité où il n'est pas encore le désir de recevoir tel que nous le connaissons. Mais ensuite, quand il traverse la brisure et qui entre dans ce désir de recevoir des étincelles de bina, des étincelles de don, elles deviennent déjà à l'intérieur du désir de recevoir une intention afin de recevoir, bien qu'elles viennent de bina. Mais elles traversent la brisure, le royaume Malchut Kambina, et il en ressort qu'il reçoit pour lui-même, qu'il jouit pour lui-même, avec véritablement l'intention de jouir pour lui-même, de sorte qu'il est entièrement enfermé en lui-même, aussi bien dans l'action que dans l'intention. Et c'est pourquoi notre travail n'est pas comme celui du Kli dans Ein Sof, qui a décidé qu'il voulait agir dans le but de donner, c'est-à-dire que c'est la matière des mondes, où il n'y a pas de mauvais penchant, pas d'intention afin. De recevoir dès le commencement, mais seulement ensuite. Mais en revanche, nous commençons depuis l'état inverse. Et c'est pourquoi nous devons tout d'abord une correction traversée appelée le degré de croyance, le degré de charité, tzedaka, où notre intention change depuis l'intention afin de recevoir à l'intention afin de donner. Nous devons parvenir à un état appelé Tzimtzum Aleph, où nous n'utilisons pas le désir de recevoir s'il n'est pas dans le but de donner. Et s'il s'agit de notre relation avec le Créateur, s'il ne s'agit pas de choses matérielles, où l'homme entre généralement à travers les clipotes dans toutes sortes de pensées qu'il lui serait alors interdit de manger et de boire et qu'il devrait se restreindre dans toutes sortes de choses de la vie de ce monde. Non, il s'agit de toutes choses qui se rapportent au Créateur, de toutes nos pensées et actions qui se rapportent à notre développement spirituel. Nous sommes obligés d'être dans des intentions afin de donner. De nous efforcer de parvenir à l'équivalence de forme. Être en équivalence de forme avec le Créateur, en équivalence d'intention, car dans l'équivalence de l'action, nous ne nous trouvons jamais, nous ne pouvons seulement recevoir ou ne pas recevoir. Le Créateur, lui, ne fait que donner. Mais si nous parvenons à la même intention, non pas pour moi-même, pour chacun de nous, mais uniquement pour le bien du Créateur, nous nous trouvons avec lui en équivalence de forme. Et cette correction s'appelle croyance. Et alors, notre action dans le but de donner s'appelle charité, tzedaka. C'est-à-dire que si l'homme parvient à un état où il n'attend aucun retour qui lui reviendrait de ce qu'il pense ou de ce qu'il fait, cela s'appelle qu'il fait la charité. Et s'il parvient réellement à cet état véritable, où il s'efforce de faire la charité, alors il commence à révéler qu'il n'en est pas capable, qu'il ne le veut pas, qu'il ne peut absolument pas s'approcher même d'un tel degré. Et alors, se clarifie en lui un degré appelé l'effort de cœur, que il est vraiment insolent. Il accuse la spiritualité, il accuse le Créateur, et il ne veut pas parvenir à la charité, ni non plus au degré qui vient après la charité appelée paix. C'est pourquoi le Béla Salam dit ces quatre anges qui sont comme les qualités principales par lesquelles le Créateur veut amener le désir de recevoir de l'homme à la correction. Alors la paix, le dernier degré, a dit que le désir de recevoir est tout entier, querelle, qu'il ne voudra jamais être en paix. Et il en ressort qu'en vérité, le désir de recevoir est incapable de vouloir parvenir à recevoir dans le but de donner, mais il y a, non pas à l'intérieur de l'homme, non pas à l'intérieur de ces quatre qualités, de ces quatre degrés, mais d'en haut, un moyen appelé la lumière qui ramène vers le bien, la lumière environnante. Cette lumière corrige le désir de recevoir. Et alors, il y parvient vraiment. Et en cela, il y a deux états que l'homme peut se trouver dans un état où il fait beaucoup d'actions, qu'il étudie la Torah, et qu'il se trouve, comme le dit Rabbi Abba, dans un état où, bien qu'il fasse tout, il n'acquiert pas le degré de croyance. Il se considère comme juste, car réellement, selon ses actions, il est juste. Mais il n'acquiert pas le degré de croyance. Du fait que la Torah qu'il étudie n'éveille pas sur lui la lumière environnante. Et il se considère seulement comme juste et accuse précisément la seconde voie. Il ne voit pas qu'il se trouve dans une impasse. Et Rabbi Hizkia dit qu'il est impossible de parvenir au degré de paix, même au degré du juste, au degré de croyance, sans traverser l'étape appelée l'effort de cœur, où le corps s'oppose, ne veut rien, se trouve véritablement en querelle, rejette tout, il n'accepte rien de cette voie, car il voit qu'on veut le corriger, le plier. Et si l'homme continue d'une manière où il attire la lumière qui ramène vers le bien, alors il lutte contre la dureté de son cœur. Et il la traverse, brise le cœur. Ça s'appelle, pour les cœurs brisés, la joie. Alors il mérite que la Torah remplisse son cœur brisé, le corrige, et alors, au-delà de cette brisure, il parvient à sa propre correction. Il parvient à la paix. C'est pourquoi il y a, pour ainsi dire, deux voies. Pour ainsi dire, car l'une des voies n'est pas une voie. elle est sans issue. On étudie la Torah sans l'intention de se corriger soi-même, d'attirer sur soi la lumière environnante, qu'il est possible d'attirer uniquement par l'étude de la Kabbale avec l'intention d'être corrigé, d'éveiller les lumières environnantes, de voir le mal, de le corriger, de parvenir à « tu aimeras ton prochain comme toi-même ». Alors, on ressent la dureté du cœur et la querelle contre la voix, et certainement, par la brisure, on parvient à la correction. Et l'autre voie, c'est qu'on étudie, qu'on fait des actions et qu'on compte selon les actions, selon les heures d'études, selon les pages de Gemara qu'on connaît par cœur, combien il y en a, selon la quantité. Et alors, selon les jours où l'on a agi, on a étudié la Torah dans des pages, on fait le compte. Et alors, il en ressort que sans atteindre la croyance, sans atteindre la paix, sans ressentir qu'on se trouve contre elle, on se considère comme juste. C'est toute la différence entre éveillé, la dureté du cœur, et la traverser sans la ressentir, et vivre ainsi toute sa vie couvert par rapport à la correction, éloigné de la correction. Évidemment, une voix qui ne révèle pas le mal dans l'homme est désagréable. L'homme se trouve dans une illusion, mais il vit comme dans une fausse perfection. Et il se sent bien. Et celui qui révèle l'opposition de son cœur, de toutes les querelles, de tout l'alourdissement du cœur, ressent qu'il va mal. Il se ressent comme pauvre. Il en ressort que la voie de la Torah est inverse de la voie des propriétaires. La voie des propriétaires, ça veut dire qu'il compte tout le temps ce qu'il possède. Un jour de plus, il a fait des mitzvot. Un jour de plus, il a étudié une page supplémentaire de Gemara. Un jour de plus, il s'est occupé de quelque chose qui s'appelle faire le désir du Créateur. D'un côté, et de l'autre côté, celui qui avance sur la voie du travail, alors chaque jour, il voit qu'il diminue, qu'il est plus loin, qu'il n'accepte pas la voie, que son désir de recevoir est entièrement inverse du but, et il se voit en train de s'éloigner. Alors il n'a rien à compter, et c'est pourquoi il ne s'appelle pas propriétaire. Plutôt, il fait son compte, non pas selon ce qu'il possède, mais selon combien, bien qu'il ressente qu'il se trouve dans une inversion par rapport au maître de maison, il exige la Torah. Ça s'appelle la voie de la Torah, est inverse de la raison des propriétaires, car les propriétaires n'ont pas besoin de la Torah qui ramène vers le bien. J'ai créé le mauvais penchant, j'ai créé la Torah comme épice. Plutôt, ils ont besoin de compter leurs possessions. Alors, de même que nous avons une telle division entre les serviteurs du Créateur et ceux qui font des actions, nous avons aussi ces deux aspects dans chaque homme, selon ce par quoi il se vérifie chaque fois qu'il se trouve dans des états différents, même parmi ceux qui se trouvent sur la voie de la correction. Il doit chaque fois se vérifier et être joyeux, bien que ce ne soit pas dans son ressenti, mais dans ce qui arrive, du fait qu'il se trouve sur la bonne voie. C'est pourquoi il est écrit « Lech Lecha ». Ce n'est pas Ce n'est pas simple de marcher sur cette voie, seulement par l'ordre du Créateur et avec l'aide de la lumière qui corrige et fait passer d'une étape à l'autre. Il est vraiment possible de parvenir de « va-t'en de ta terre, de la maison de ton père, vers la terre que je te montrerai », de passer d'un désir des qualités de réception aux qualités du don. Je reste malgré la querelle que j'ai avec la voix, oui, mais comment est-ce que je sais si je reste parce que je suis passif et que j'ai peur de Dieu, ou si je reste pour les bonnes raisons parce que j'attire réellement sur moi la lumière environnante? Si l'homme se trouve sur la voie ou non, comment est-ce qu'il le vérifie? Il vérifie selon... C'est uniquement selon les échecs qu'il vérifie. Nous ne pouvons pas nous vérifier nous-mêmes selon les bonnes réussites. Nos réussites, aujourd'hui, c'est la reconnaissance du mal. Dans la mesure où davantage de mal se révèle en nous, cela mesure, disons, combien nous avons avancé. Regarde, on me dit, jusqu'à ce que tu ne parviennes à un état où tu soulèves 100 kilos, tu ne passes pas à l'étape suivante. Alors maintenant, je place devant moi une certaine limite, une certaine réussite, 100 kilos. Chaque fois que j'avance, disons que je peux déjà soulever 20 kilos. On m'en met 25, je ne peux pas. J'ai avancé, je soulève même 25, mais je regarde les 100, qu'est-ce que j'ai avec mes 25? On m'en donne 30. De nouveau, je ne peux pas, je travaille dessus jusqu'à en soulever 30. C'est-à-dire que chaque fois, je vois une difficulté de plus en plus grande. Et je ne compte pas mes réussites que je soulève 20 kilos, 30 kilos, 40. Pourquoi? Parce que je regarde les 100. Il en ressort que les bonnes réussites pour le moment, malgré tout, ne sont pas ressenties chez moi comme des réussites. Car 100 kilos, c'est simplement tellement grand par rapport à ce que j'ai atteint que je vois seulement combien on ajoute chaque fois un alourdissement. Et c'est pourquoi la voie est difficile, mais en fait, c'est précisément cela qui aide l'homme peu à peu à déterminer la bonne attitude envers les étapes de l'avancement. Il ne regarde pas comment il se sent, mais il regarde qu'il se trouve là, avec qui il se trouve. Il apprécie l'unicité. Il apprécie l'unicité de l'attitude du Créateur envers lui. Le fait qu'il se trouve dans un groupe, que malgré tout, il fait quelque chose de particulier, disons-le ainsi, même s'il ne le ressent pas. Il commence peu à peu à construire d'autres valeurs en dehors de celles qu'il vérifiait auparavant dans les kélim de réception. Et c'est précisément du fait qu'il reçoit chaque fois des déceptions que cela construit en lui une autre attitude pour peser l'état, chaque état, chaque fois. C'est pourquoi entre-temps, sur cette voie, il pèse aussi selon son humeur et aussi selon la vérité. Et ensuite, peu à peu, il abandonne l'humeur. il n'y fait déjà plus tellement attention, il n'est plus tellement sous le contrôle de l'humeur. C'est-à-dire que peu à peu, il passe au vrai et au faux, au lieu de la mer et du doux. C'est-à-dire qu'il place son lien avec le Créateur, avec le but, avec ce qui est au-dessus de cette vie. Il place ce lien comme la chose la plus grande, presque sans aucun rapport avec le fait qu'il se sente bien ou mal. Il acquiert peu à peu une force de résistance à la manière dont il se sent, bien ou mal. Et il n'y fait pas attention. Peu à peu, un autre système se construit en lui pour regarder la vie. Ce n'est certainement pas pour les débutants, mais c'est ainsi que ça se produit, peu à peu. Et il parvient à un état où il l'exige du Créateur. Cela va à chaque fois avec davantage d'alourdissement, et il l'exige du Créateur, c'est-à-dire qu'il veut que ce soit ainsi à partir de l'étude, et que par l'étude et par ses actions, il mérite que la lumière environnante le corrige. Et lui apporte le degré de croyance. Qu'est-ce que le degré de croyance? C'est que je ne fais pas attention à mon désir de recevoir, il grandit, et moi, en attirant la lumière environnante, je me corrige quand je chevauche au-dessus du désir de recevoir. Il ne me presse pas, il ne m'oblige pas à déterminer mon état selon la manière dont je me sens en lui, mais je deviens donné dans le but de donner, c'est-à-dire que je cesse d'en tenir compte. Je cesse, simplement. Pourquoi comme ça? C'est l'influence de la lumière. Cela ne vient pas sous une forme directe, cela vient comme sous une forme directe, mais aussi inverse. Car sous une forme directe, ça veut dire que je ne peux pas, ce n'est pas dans mes forces, l'accomplir, mais plutôt je fais en sorte que la lumière environnante agisse sur moi. C'est-à-dire que ce n'est pas une action directe, c'est une action que j'attire sur moi. Et alors la lumière ramène vers le bien. Et alors je parviens à la correction. Et la voie vers cela commence par l'exigence de l'homme que le Créateur le corrige. C'est-à-dire que celui qui ne ressent pas que cela lui arrive sur la voie, celui qui ne ressent pas, et comment ne le ressent-il pas? C'est-à-dire celui qui ne révèle pas à partir des descentes qu'il est obligé d'avoir ses corrections. Au début, je révèle dans les descentes que je me sens mal, qu'il fait sombre. Le goût disparaît, tout disparaît, j'entre dans le désespoir, une sorte de dépression. Mieux vaut ma mort que ma vie, je ne peux pas bouger, je vais mal et c'est tout. C'est-à-dire que pour le moment, je lis mon état simplement comme « je vais mal ». C'est-à-dire, non pas vrai et faux, mais amer et doux, amer. Ensuite, peu à peu, à mesure que j'avance, j'associe cet amer à la vérité. C'est vrai, c'est amer pour moi, mais je me trouve dans le bon développement. Et alors, cet amer reçoit une sorte d'adoucissement. C'est aussi comme ça dans notre vie, oui. Quand je veux devenir professeur, alors ça va mal dans ma vie. Je ne vais pas en discothèque, je ne m'amuse pas, je ne fais pas ceci. Je suis assis à la bibliothèque, je me force, mais j'adoucis ma vie pour le moment par le but. Alors c'est la même chose, disons, sur notre voie. Cependant ici, l'adoucissement doit venir du soutien du groupe dans la croyance que réellement je parviens à quelque chose qu'on ne voit pas. Professeur, je vois que c'est ce que c'est respectable et bon, disons. Maintenant, Ensuite, du fait que je vois le mal et que je demande qu'il soit corrigé, c'est-à-dire que je demande d'évaluer ces états selon la vérité et non selon le ressenti. Alors, certainement, la lumière agit de telle manière qu'elle m'apporte la correction dans le but de donner. C'est en fait ce que je demande. Je ne veux pas être soumis au ressenti. Le mauvais ressenti est d'accord dans le désir de recevoir, mais pas que qu'il me domine. Plutôt, je veux être adhéré. C'est mieux, très bien, plus proche du but, très bien. Et sans tenir compte si ça fait mal ou non. Disons que je tends la main au médecin et je dis, coupe, fais quelque chose là. Pourquoi ? C'est plus sain, je suis prêt. Et je ne tiens absolument aucun compte du ressenti de douleur, qu'il y en ait ou non. Au point que, si c'est vraiment la vérité, et que je suis adhéré à la vérité, je ne ressens pas la douleur. Je ne ressens pas la douleur. Comment est-ce possible ? La lumière me donne cette capacité. Ça s'appelle parvenir au degré de croyance, où je me trouve dans un état où le ressenti dans le désir ne me domine absolument pas, mais seulement la grandeur du but, la grandeur du Créateur. Ça s'appelle parvenir à la charité, parvenir à un état sans aucun retour pour le désir de recevoir, sans retour. C'est-à-dire, ce qu'il contient n'est déjà plus ressenti. Il n'y a aucun compte là-dessus. Et c'est pourquoi cet état de désir de bonté, Chafetz Chesed, de donner dans le but de donner, s'appelle déjà un degré d'équivalence avec le Créateur. Qu'une condition est que, comme lui ne pense pas à lui-même, alors l'homme ne pense pas non plus à lui-même, qu'il existe ou non, et ainsi de suite. Tzimtzum Aleph, première restriction, comme nous le disons. En bref. Et ensuite, il y a déjà un autre degré, inverser aussi le désir de recevoir dans le but de donner. Ça, déjà, ça ne s'appelle plus le degré de charité, mais le degré de paix. C'est déjà un ajout très très complexe et excellent. Mais pour le moment, c'est cela. Mais pour le moment, c'est ça. C'est-à-dire que dans notre processus au sein de la société, nous devons respecter nos états où l'homme peut les traverser sans ressentir qu'il se trouve dans une descente ou dans une montée, selon son ressenti, mais qu'il appelle descente ou montée selon combien il estime l'importance du Créateur, le rapprochement avec lui, l'importance de la société, l'adhésion à la société, c'est-à-dire non pas selon le ressenti des organes, ce que ressent le désir, mais selon la vérité, selon l'évaluation spirituelle, pas selon l'évaluation animale. C'est ce que nous devons respecter, évaluer, honorer, afin que ce soit considéré comme honorable. Dans notre société. Et ici aussi, certainement, comme dans chacun de nos états corrigés, il y a un état bon et un état correct ou incorrect. L'état correct, c'est que l'homme qui fait cela, qui l'accomplit, se trouve dans la joie. Ça s'appelle qu'il se trouve réellement dans la bonne démarche, la bonne marche. Et dans l'état incorrect, la Klipa lui dit, tu vas souffrir et du fait que tu souffres, tu avances. Alors la vérification, c'est que, est-ce que l'homme se trouve dans la bonne évaluation que le don est plus honorable que un ressenti agréable, la vérification de l'état où il se trouve, c'est la joie. Est-ce que malgré tout il est joyeux du fait qu'il se trouve réellement là ?

0: מה שאנחנו עכשיו בונים את עולם החשיבות עצמה.
1: La société donne à l'homme un soutien. Elle donne à l'homme une indication, comment dire ? Un critère ? Un critère, peut-être, oui. Est-ce qu'il avance correctement ou non ? Est-ce qu'en général, vu de l'extérieur, sous quelle forme est-ce qu'il apparaît de l'extérieur ? Face à chaque état, à chaque attitude qu'il a, il reçoit une réaction. Tu vois, le Rabash ne dit pas partout « société, société ». Il écrit là-dessus 20 ou 30 articles, et le Bala Soulam aussi. Ici et là, dans des lettres ou quelque part, il y touche et c'est tout. Pourquoi ? Parce que ensuite, il regarde depuis l'intérieur de l'homme. Évidemment, ça vient de l'homme par la société vers le Créateur. Mais c'est déjà clair, c'est déjà clair. Et maintenant, on parle de discernement à l'intérieur de l'homme. Tu n'as aucune, comment dire, tu n'as aucune action, ni de toi vers le Créateur, ni du Créateur vers toi, qui ne doivent passer par cet amplificateur, cette loupe, ce système de déchiffrement, d'analyse, ce système qui a précisément arrange tes intentions et tes désirs comme la société. Il n'y a aucune action, aucune relation de l'homme au créateur et du créateur à l'homme, si ce n'est à travers le cli général, appelé homme. Car là, à l'intérieur, réside le créateur et à travers tout le cli, à travers toutes ces parties qui se trouvent entre elles dans une unité complète, c'est là qu'on le révèle. Alors quand tu demandes, mais ça passe par la société, peut-être par ceci et ceci, oui, non, ça n'existe pas. Il en ressort même que il n'y a rien à en dire. Si je parle dans le but de donner, alors je parle déjà. Qu'est-ce que dans le but de donner ? Dans le but de donner, c'est que je suis parvenu à une connexion avec les autres parties sans aucune différence entre moi et elles, que par ces relations entre moi et toutes les autres âmes, je suis parvenu à ressentir le Créateur qui réside dans cet ensemble, dans cette somme de toutes, dans cette somme de toutes les âmes, dans toutes ces relations, sans différence entre elles. Mais il est impossible de répéter cela tout le temps. Mais toutes les actions que nous faisons, il n'y a pas d'autres actions parmi les 613, parmi les 620 actions en dehors des actions de connexion. Et à partir de la connexion, de la relation au remplissage, c'est tout ce qu'il y a. Personne ne se corrige lui-même, tous corrigent uniquement le lien intermédiaire entre eux. Et selon la mesure du lien entre eux, le Créateur se révèle. Au moment où tu atteins le lien entre toi et les autres âmes, alors il est clair pour toi comment tu te rapportes au remplissage, car le remplissage se révèle selon l'équivalence de forme. Alors tu peux dire, mais après que je révèle le lien entre nous,

0: et que je fais les connexions entre nous, entre les âmes, et que je fais aussi des actions particulières envers le remplissage qui est en nous, ou non? Est-ce que tu parviens à une connexion entre les âmes où tu deviens comme un partsouf entier? Alors ce partsouf entier accomplit une action où il s'unit, une action de don. Tu peux poser la question ainsi. Quelle est la différence entre mon action de don envers les autres âmes et mon action de don envers la lumière qui se trouve en nous, dans les relations entre nous? Alors, l'action où je me connecte avec toutes les autres âmes s'appelle correction d'équilibre, c'est donner dans le but de donner, et quand j'ai corrigé cela dans mon cli, quand mon cli est dans le don, dans le but de donner, maintenant je me rapporte à la lumière recevoir dans le but de donner. Que ce soit plus facile pour nous, plus simple. Tu comprends? Alors la relation entre nous, où nous acquérons un cli de croyance, un cli de bina, un cli de charité, où nous ne pensons pas à nous-mêmes, mais recevons chacun comme nous-mêmes de manière égale, ça s'appelle que nous corrigeons le cli, que nous le reconnectons. Quand nous l'avons reconnecté, que nous avons fait un lien où il n'y a plus de différence entre les kelim, ça s'appelle que nous sommes parvenus au degré de croyance. Malchut, nous l'avons élevé à Bina, nous sommes parvenus à ce qu'on appelle la Katnout. Mais cela vient de Shoresh, Aleph, Bet, de la Viout. Maintenant, nous commençons à activer le désir de recevoir qu'il y a en chacun de nous, dans l'inclusion, itkalelut, pas dans chacun séparément, mais dans l'itkalelut du désir général de recevoir envers le remplissage, recevoir dans le but de donner. Ça s'appelle déjà envers le Créateur, car le donneur, c'est lui. Et l'abondance vient de lui, la lumière de Chochma. Alors nous avons affaire à lui. Les âmes l'une envers l'autre ne peuvent pas s'occuper du travail de recevoir dans le but de donner. Elles corrigent seulement leur kélim dans le don, dans le but de donner. Donner dans le but de donner, c'est la correction des kélim, la correction de l'intention. Et recevoir dans le but de donner, c'est déjà l'action. On travaille avec le désir de recevoir, dans la réception des délices, c'est-à-dire dans la connexion, dans le ressenti du Créateur à l'intérieur de la créature. C'est simplement cela, il y a encore de l'un dans l'autre et de l'autre dans l'un. Même dans recevoir dans le but de donner, il y a relativement une relation entre les kélim, et même dans donner dans le but de donner, il y a aussi entre les kélim et le Créateur, envers la lumière, mais ainsi c'est plus facile. Donner dans le but de donner, c'est la correction du cli d'Adam Harishon, et recevoir dans le but de donner, c'est ce qu'ensuite nous faisons avec le Créateur. Je ne pense pas que ce soit loin, au contraire, je pense que c'est simple. Cela clarifie deux étapes, ce que nous devons faire entre nous, et ensuite ce que nous devons faire avec la société. Il en ressort que ce n'est pas loin. Peut-être que c'est loin, selon les étapes, selon le chemin, mais en tout, ce sont deux choses. C'est récompense et punition. Et amour éternel. Pardon, c'est récompense et punition et amour éternel. Étudiant. Comme j'ai compris, il y a deux choses. Clarifie ce que c'est réellement, ce que tu viens de nous raconter, ce que c'est sur la voie de vérité, et recevoir l'importance de la voie pour qu'il n'y ait pas l'ignorance des ressentis, clarifier ce qu'est la voie de la vérité. La vérité aussi, il faut la société et l'importance, que précisément la voie de la vérité est plus importante que tout. Alors si je reçois l'importance, je m'approfondis là-dedans, dans mes ressentis, dans qui je suis. Qui fera cette chose négative? Comment est-ce que je ferai une chose négative? Car si je n'ai pas l'importance de la voie de vérité, qu'est-ce que je peux faire? Il n'y a pas de manque. Qu'est-ce qu'il demande? Moi, je demande, je n'entends qu'une chose. Si je n'ai pas l'importance dans la voie de la vérité, je n'ai rien à faire. Je suis d'accord avec toi. Qui fera cette chose? L'importance? L'importance, c'est seulement la société. Toute l'importance en dehors de mon importance animale, je sais que c'est bien manger, boire, s'accoupler, avoir une famille, et ainsi de suite. Ce sont mes instincts animaux. Cela, sans aucune... sans aucune société, même si je suis sur une île déserte, je le voudrais aussi. Si le corps est sain, c'est ce qu'il veut. Oui? Voilà, ça, je ressens que c'est important. Face à cela, je ressens un manque. Mais je ne ressens pas un manque pour m'occuper d'argent, d'un certain honneur, d'une certaine orientation d'honneur. L'honneur, malgré tout, chacun en a. Prends un homme primitif, il a aussi une certaine forme d'honneur. Déjà, si ça s'appelle le degré humain, il l'a. Il est déjà plus qu'un animal. Il a déjà cela. Tu vois, là-bas, comment ces personnes primitives, elles ne sont pas primitives, c'est une culture particulière, elles ont déjà certaines danses particulières, une division selon les degrés, oui, le chef de la tribu, ceux qui sont en dessous, et ainsi de suite. Mais ces choses, je les reçois de la société. Quand je nais et grandis, oui, j'ai cette tendance du fait que je suis né homme et non... pas vache. Mais la société me fournit les mesures elle-même, c'est-à-dire leur remplissage. Qu'est-ce que l'honneur? L'honneur, ça peut être plus tu voles, plus tu es honorable. Tu sais, il existe des sociétés de voleurs. Ouais. Alors tu es honorable. Plus tu trompes les autres, plus tu es honorable. Plus tu manipules les autres, plus tu es fort et honorable. Ce sont les politiciens, disons. Et plus tu fais ceci, cela, et ainsi de suite, chaque société à laquelle tu appartiens, à laquelle tu t'associes, te donne des valeurs différentes. Sans société, tu ne peux pas. Et si tu choisis que le degré que tu veux respecter, c'est la connexion avec le Créateur, alors tu dois entrer dans une telle société. De connexion avec le Créateur. C'est clair? C'est toute la notion de l'éducation. Quand j'étais petit, mes parents voulaient beaucoup que j'étudie la musique. Tu sais, des parents juifs, ils m'ont rendu la vie impossible, seulement pour que j'étudie la musique. Et mon père m'emmenait de force voir des films sur des musiciens. J'allais avec lui voir des films sur des musiciens. Je m'en souviens comme si c'était... comme si c'était maintenant. J'avais 5 ou 6 ans. Sur toutes sortes de compositeurs, sur tous, et... seulement là-dessus. Ça n'a pas agi sur moi, malgré tout. Je ne voulais pas, c'est tout. Etzik me comprend. Voilà, je ne voulais pas, ça produit chez moi le contraire, mais de leur côté, ils avaient comme fait ce qu'il fallait. Alors, qu'est-ce qu'on peut faire? Je me souviens, tous les enfants jouent dans la cour. Nous avions une grande cour et beaucoup d'enfants qui jouaient à cache-cache, à toutes sortes de jeux. Et moi, je vais à l'école de musique. Ça, pour moi, La vie n'était pas une vie, tout était noir. Alors évidemment, je détestais tout ce système. Alors comment pouvons-nous maintenant, nous qui sommes aussi de tels enfants, seulement plus grands, nous éduquer nous-mêmes? Toi aussi, tu te trouves dans le même état maintenant. Le corps veut fuir vers un endroit plus confortable, plus agréable, ou même à l'intérieur de sa société, tourner la société de telle manière que ce ne soit pas une école de musique. Que ce soit autre chose, à l'intérieur, jouant à autre chose. Tout le temps, tu veux déformer cela. Et avec habileté, contre ton désir intérieur. Tu vois, malgré tout, tu dois malgré tout arranger la société pour que elle t'apporte l'évaluation que la musique est la chose la plus élevée, la plus grande. Et alors, tu mépriseras tous ces jeux de cache-cache et toutes ces choses et tu l'étudieras.
1: Ça,
0: tu ne peux pas faire cela tout seul. Tu peux le faire sur quelqu'un d'autre et quelqu'un d'autre sur toi. Alors nous construisons une telle société réciproque, oui, avec un accord réciproque, où nous déterminons que notre société est obligée d'être telle qu'elle donne à chacun les valeurs que je n'ai pas maintenant. Si je les avais, pourquoi aurais-je besoin de la société ? Je ne les ai pas maintenant. Et par la force, je détermine dans la société des choses que je voudrais recevoir. Qu'est-ce que toutes ces choses, il semble qu'il devrait y avoir une seule chose? Pourquoi est-ce qu'il y en a beaucoup? Ce n'est pas beaucoup de choses que je te dis, les valeurs. Oui, les valeurs, comme s'il y avait beaucoup de valeurs. Non, une seule valeur. La connexion avec le Créateur, c'est la valeur supérieure, c'est tout. Tout ce qui est moins que cela, ça ne vaut rien. Ça doit être la seule chose à partir de laquelle je détermine toutes les autres choses. Si c'est un moyen qui peut y conduire, ça vaut la peine, sinon non. Et ces moyens, est-ce que je peux les choisir seul, selon ce que, jusqu'à maintenant, je vois comme un bon moyen? Et alors, tu clarifies avec les amis, et ensemble avec les écrits que nous avons, quelle est l'importance dans les valeurs, dans les moyens, qui amènent au but. Je sais que c'est un problème contre la connexion entre nous. Il se peut qu'un homme commence au travail, se marier, ou comme nous avons maintenant, disons, un problème technique. Alors, quelle est cette voie? Je veux comprendre comment on résout le problème. Est-ce que tout le groupe pense à cela et veille la lumière environnante? Ou est-ce que, avec simplement l'intellect, on résout le problème ou ensemble en le clarifiant? En fin de compte, un problème s'exprime et chaque problème est contre la connexion. Comment résout-on chaque problème? Ou par la lumière environnante, comme si tout le groupe avec le livre... Nous ne savons pas quelles actions de notre part peuvent amener une lumière environnante plus grande ou plus petite, ni comment peser toutes ces actions. Nous pouvons mesurer, non pas le résultat, mais les actions elles-mêmes. Dans cette mesure où, dans la mesure où les actions sont pour la connexion, dans leur ampleur et leur hauteur, ce sont des actions plus utiles. C'est tout. Mais encore une fois, c'est à condition que dans la société, il y ait des valeurs correctes. Alors, la connexion dans une telle société agit bien. Mais si c'est une société de méchants, dont les valeurs ne sont pas bonnes, alors leur connexion est mauvaise. C'est-à-dire qu'il faut travailler sur deux choses. Mesurer les valeurs, les vérifier, les aiguiser, et autour de ces valeurs, s'unir. Oui ? Sinon, cela peut être une société nuisible. Il vaut mieux qu'il n'y ait pas de connexion entre eux. Mais s'il y a un problème, comment le résout-on quand il vient contre la connexion entre nous? Comment le résout-on? Quelle est la différence entre le fait que nous commencions tous à penser à la lumière environnante? Après avoir déterminé ce que nous voulons de notre travail, ensuite nous déterminons que nous devons nous unir autour de cela. Alors qu'est-ce que tu demandes? Ensuite nous commençons à chercher par quelles actions nous allons l'accomplir. Nous voulons révéler le Créateur dans notre cli commun. Afin d'adhérer à lui, de le révéler, de le ressentir, je parle volontairement avec des mots simples. Nous sommes obligés de créer un état appelé cli commun. C'est-à-dire que si je parviens au ressenti qu'il n'y a pas de différence entre moi et les autres amis de la société, c'est un signe que je suis parvenu à ma correction appelée dans le but de donner, appelée croyance, où déjà je sors peut-être dans une certaine mesure de moi-même. Pourquoi est-ce que je fais cela envers les autres afin de me connecter au Créateur? Je ne mesure pas maintenant ici dans le but de recevoir ou dans le but de donner, et certainement c'est encore l'olishma, mais ça suffit. C'est-à-dire qu'il vaut la peine pour moi de renoncer à moi-même et d'être avec tous dans un seul clé, dans un seul ensemble, dans un seul lien, afin de révéler entre nous la force supérieure, le Créateur, la spiritualité. Tout est encore pour le moment avec mon profit. Évidemment, c'est ainsi que nous pensons, ça suffit. Je veux cet état. Je suis prêt à travailler pour cela. Ça s'appelle l'olishma utile. On attire de cela la lumière environnante. Et elle agit et corrige. Elle change déjà les dispositions. Mais je suis incapable de penser autrement. Je ne peux même pas me représenter ce qu'est le clic corrigé auquel je peux aspirer. Je ne peux pas me le représenter du tout. C'est d'accord, ça suffit. C'est l'état véritable. Quand est-ce que ce sera véritable? Si nous disons tous, les amis, la révélation de la divinité, la connexion avec lui, c'est la chose la plus élevée. Il vaut la peine pour cela que chacun renonce à son confort. C'est tout. C'est très bien. C'est-à-dire que c'est déjà une connexion, un don l'un envers l'autre, afin de se connecter au Créateur. C'est bien, ce n'est déjà ni un kibbutz ni le communisme, c'est réellement un lolishma correct, qui amène à l'ishma. Je demande, s'il y a une perturbation contre la connexion entre nous dans tous les groupes en Europe, quelle est la solution? Comment résout-on le problème? S'il y a une perturbation dans la connexion à l'intérieur du groupe ou entre les groupes, comment résout-on le problème? Ça dépend du type de perturbation. Ou peut-être la résoudre par une explication, ou on peut la résoudre en supprimant le problème lui-même, ou on peut la mettre de côté et ne pas y prêter attention, accepter que nous ne la réveillons pas. Et ensuite, on voit qu'elle est mauvaise et elle disparaît. Je ne sais pas, oui. Il s'agit de savoir si chaque chose qui arrive ici, par exemple, nous savons que nous avons un problème dans le département du son, que c'est un problème dans un certain département. Est-ce qu'il est correct de se rapporter à ce problème comme à une perturbation contre tout le groupe entier qui l'empêche d'avancer spirituellement? Vous ne vous rapportez à aucun problème, vous ne vous rapportez comme à un problème général. Malheureusement, c'est comme ça. Ce n'est pas un problème de son. Vous ne vérifiez pas ce que ressent celui qui reçoit de nous. Si tu y pensais, tu serais assis de l'autre côté de l'écran, sur ton ordinateur, chez toi. Et tu verrais que lorsqu'il change, disons, de caméra, qu'il passe sur un visage, l'homme devant son ordinateur, chez lui, vit pendant une demi-minute une sorte de nuage. Il ne voit pas le visage, il ne voit pas ses visages, car Internet ne supporte pas la vitesse. Ce n'est pas du cinéma. C'est une autre approche, comme une autre philosophie. Il y a de telles limitations tant dans le son que dans l'image, dont il faut tenir compte dans le travail. Les gens ne sont pas capables de se revêtir de cela. J'ai beau crier. Ils font certains clips, on ne les voit pas, ça ne sert à rien. Nous voulons faire cela pour leur bien, nous faisons du mal à nous-mêmes, cela provoque une déconnexion. Ils sont venus avec un si bon ressenti pour se connecter et nous faisons cela. Nous ne nous revêtons pas d'eux, nous ne ressentons pas comment nous leur transmettons notre message. Qu'est-ce que je peux dire? Ils ne veulent pas apprendre.
1: Ken.
0: Jusqu'à maintenant, la solution doit venir du côté du receveur. Pas sa solution, notre solution. Nous devons nous revêtir du receveur et depuis lui revenir jusqu'à nous, puis déterminer ici ce qu'il faut faire. C'est tout. Et ne pas simplement commencer à faire depuis notre intellect toutes sortes de choses. Et si tu parles avec... Moi, je reçois tous les jours des dizaines de lettres. Je les assemble avec tous les problèmes. C'est ainsi qu'on fait dans les départements. On s'en occupe. On veut agir en fonction de cela. Je ne sais pas. Je ne pense pas que la vidéo pense à cela du tout. C'est justement la question, comment ne pas voir cela comme un problème physique, mais comme un problème de groupe qui nous empêche d'avoir la spiritualité. C'est un problème de groupe. L'approche ne tient pas compte de l'utilisateur. C'est-à-dire, je ne sais pas comment le dire. Moi, je demande tout le temps, comment se sentent-ils? Qu'est-ce qu'ils pensent? Qu'est-ce qui est bon pour eux? Qu'est-ce qui est mauvais pour eux? Quel défaut est-ce qu'il y a? Je demande cela constamment, je reçois des lettres. Il y a des personnes qui recueillent les informations et me les apportent. Moi, je m'en soucie. Et eux, non. Ah, ils font comme ça avec la caméra ou autre chose. Peut-être que là-bas, on ne pense pas, on ne voit pas bien. Peut-être qu'on n'entend pas bien. Car j'entends ces plaintes, déjà depuis de nombreux mois. Mais quand je les transmets à ceux qui les exécutent, ils n'entendent pas. Peut-être que nous devons activer la force générale de tout notre climat mondial sans se soucier que... Je ne sais pas. Faites ce que vous voulez, moi. Je ne peux plus parler de cela. Tu vois, nous avons maintenant 102 groupes. 102 groupes. Est-ce que nous pensons à eux? Est-ce que nous savons comment bien leur transmettre les choses? Nous avons parlé de la relation au groupe entre nous, à l'intérieur du groupe et du groupe au créateur. Quelle est la place du Rav dans ce système? Quelle relation doit-il y avoir entre le groupe et le Rav?

0: אני חושב, באמת, שאני
1: Je pense, vraiment, je ne...
0: אני חושב ש...
1: Je pense que... Le groupe doit respecter le Rav en ne lui tombant pas dessus, mais en voulant être aussi indépendant que possible. Vraiment, comme père, tu es heureux de voir un enfant plus indépendant. Pas qu'il soit tout le temps sous toi, qu'il ait constamment besoin de toi. Oui. Le Rav aussi est heureux si le groupe est plus indépendant. Et par le fait qu'il écoute les conseils, deux choses. Écouter les conseils et les exécuter. Bien sûr, faire une critique. Et pourquoi c'est ainsi? Car c'est ainsi qu'on grandit. Et s'efforcer d'être aussi indépendant que possible. Qu'est-ce qu'il y a d'autre? Je ne sais pas. Je suis contre le fait de se rapporter au Rav, disons à moi, avec une attention excessive, avec toutes sortes de... Car pour cela aussi, on fait des choses, ça finit par déformer et personne... Moi, je n'ai pas besoin de ça, vraiment, il n'y en a pas besoin. Le rabâche non plus ne l'exigeait pas de la société, vraiment... Vraiment, je ne sais pas. Nous travaillons, nous devons trouver chaque fois davantage de coopération. C'est tout. Quoi, je ne comprends pas ce que tu veux demander avec ça. Comment se fait-il que chaque fois de nouveau nous révélions, et ça dure déjà depuis très longtemps, chaque fois nous révélions de nouveau que nous n'écoutons pas tes conseils? Qu'est-ce qu'il faut faire pour changer cela? Maintenant, c'est cet exemple, si, mais il y en a d'autres. À chaque fois, c'est... Il se peut que moi non plus je ne sache pas l'expliquer correctement, mais je dis encore et encore. Alors de l'autre côté, il doit y avoir une certaine curiosité. Pourquoi comme ça? Comment comme ça? Peut-être que tu n'as pas raison. Je suis pour qu'on m'examine, car il se peut réellement qu'il y ait des choses qui appartiennent entièrement à la matérialité et où je peux certainement me tromper. Qui suis-je dans la matérialité? Pas plus que chacun d'autre. La matérialité n'appartient pas à la spiritualité. Quand je dis « faisons comme ceci » ou « faisons comme cela » dans certains systèmes techniques, pourquoi est-ce que je les verrais correctement? Je suis intéressé par la critique ici. Ce que je dis maintenant comme conseil, ce ne sont pas mes conseils sur la manière technique, ce sont mes conseils sur la manière dont il faut travailler, s'asseoir à la place de l'utilisateur et, de son côté, voir les corrections que nous devons accomplir. C'est tout. Sous quelle forme les accomplir, je ne sais pas. C'est déjà une spécialité. Je ne suis pas là-dedans. Mais j'ai entendu, et c'est pourquoi j'ai compris que ici le cli est limité, qu'il faut l'aborder d'une manière déterminée, particulière, sinon il y a toutes sortes de problèmes. Ce que nous faisons, c'est à peine la très grande majorité, voire à peine ce qui se passe. Non, pardon. La très grande majorité voit à peine ce qui se passe. Et s'ils voient toutes sortes de secousses brusques, nous devons penser comment leur transmettre les choses de la meilleure manière possible, autant que le cli le permet. C'est la vidéo pour l'audio, je n'en parle même pas. Nous devons nous en soucier tout particulièrement. Bon, étudiant. Beaucoup d'articles réellement parlent de la société et de la relation au créateur. Et il n'y a presque pas ou pas du tout d'articles sur la notion de l'importance du mariage. L'importance de quoi? L'importance du mariage, les kabbalistes n'en parlent pas de l'importance du mariage, du fait que cette condition vient avant même que l'homme commence à étudier la kabbale. Je te dis, je l'ai amené au Rav, alors, après qu'il soit resté jusqu'à 75 ans. Non, pourquoi? Oui, environ. Je lui ai amené... Oui. Seulement pendant les 10 dernières années, 7, 8, 9 dernières années, il a eu des étudiants. Avant cela, il est impossible de dire qu'il avait des étudiants. Il y avait quelques personnes avec lesquelles il étudiait, mais ce n'étaient pas vraiment des étudiants. Quand je lui ai amené ces 40 étudiants de Tel Aviv, des jeunes hommes, des Israéliens qui voulaient réellement cela et qui venaient uniquement pour cela, il a dit « Je ne les accepte pas ». Pourquoi ils n'étaient pas mariés? Il y en avait deux ou trois mariés. Eux, oui, les autres, non. Un homme qui... Tu sais ce que c'est? Une telle chose arrive, tout le monde est devenu fou. Comment une telle chose est-elle possible? Non, c'est tout. Le Mashiach vient demain, peut-être même aujourd'hui. Comment est-il possible qu'une telle chose arrive, vraiment? Mais lui, pour lui, ce n'est pas un étudiant. Qu'est-ce qu'on peut faire? Pas un étudiant. Il est écrit dans la Torah, une aide contre lui. Il n'est pas bon que l'homme soit seul, faisons-lui une aide. En tout, une aide, mais sans cette aide, c'est impossible. Pourquoi? Comme ça. Alors, tant qu'ils ne se sont pas mariés, il ne s'est pas rapporté sérieusement à eux. Alors, ils se sont tous mariés. Je te dis, deux fois par semaine, nous avions un mariage. Et presque personne ne tenait compte. Il y avait quelques cas rares où l'on tenait compte d'une certaine manière extérieure. Ils disaient de ne pas repousser. Mais rien d'autre. Elle est prête? Allez. C'est tout. Et c'est pourquoi je dis que ce n'est pas un argument de demander pourquoi on ne parle pas de l'importance de se marier. Car ce n'est pas une importance, c'est une condition. Le Baal HaSulam n'a même pas enseigné à son fils avant qu'il se marie. Il s'est marié à 17 ans et demi. Le lendemain, il est entré au cours. La veille, il ne lui enseignait pas et ne lui permettait même pas de s'asseoir à distance. C'est tout. De quoi y a-t-il à parler ici? Tu veux dire ce que tu veux avec tes sagesses, mais c'est pourquoi je dis, il n'y a pas ici, il ne parle pas de cela pour cette raison. Il parle seulement de la porte est ouverte et entre eux, celui qui a un certificat qu'il est marié. Alors peut-être sortir davantage de matériel. Je ne veux aucun matériel, je ne veux pas parler de ces bêtises. Je ne veux pas aller te convaincre après que tu es assis ici depuis quelques années que tu dois te marier. Pourquoi est-ce que je ferais cela? C'est toi qui dois te convaincre toi-même. Nous sommes au-dessus de cela. Le fait que tu sois assis, là, dans un retard, nous aussi, nous allons nous asseoir avec toi. Pourquoi donc? Nous avons d'autres soucis. Comment avancer? De quoi y a-t-il à parler avec une condition aussi claire? Cherche-toi encore davantage d'excuses? Non, nous devons travailler. Vous devez travailler sur moi, me convaincre. Moi, je serai comme un âne et vous devrez me tirer. Qu'est-ce que tu dis? Pourquoi? Le Rav a dit explicitement, ne les amène pas. Pourquoi m'as-tu amené 40 personnes? Ils ne sont pas mariés. C'était un dimanche. Quand il a accepté cela, le lendemain, il m'a dit que tous commencent à m'apporter la dîme. Tu sais ce que c'est? Il n'y a jamais eu une chose pareille dans l'histoire que... Mais aujourd'hui, ça existe. Je te dis, aujourd'hui, ça existe. Du fait que simplement, j'ai ouvert la porte et que tout le monde entre. Mais le fait que tu sois entré par la porte ne veut pas dire que tu es dans le sillon. Ça ne s'appelle pas que tu te trouves sur la voie, qu'on s'occupe de toi depuis les cieux. Il doit y avoir cette correspondance avec les racines. C'est tout. Un homme marié, c'est ce qu'il faut. Bon, où est-ce que nous en sommes? Moi non plus, je ne comprends pas. Peut-être il a raison, il révèle qu'il n'a pas assez de force pour surmonter le problème, qu'il voit que c'est un problème. Disons qu'il est malade, mais il ne ressent pas que cela l'oblige à prendre un remède. Oui, alors racontez-moi, à quel point cette maladie est dangereuse, à quel point elle est mauvaise, et par cela j'accepterai d'aller chez le médecin et de me soigner. Mais combien devons-nous nous occuper de cela? C'est vrai que tu en as besoin. J'ai en russe...
0: אולי הוא צודק, הוא מגלה שאין לו מספיק כוח להתגבר על הבעיה, שהוא רואה שזאת בעיה, כן, שנגיד הוא חולה, אבל לא מרגיש שזה מחייב אותו.
1: זה קורספונד פלו טקסט, לא. כי לא בליג' à recevoir un médecin. Et donc, dites-moi de cela, de combien cette maladie est dangereuse et à quel point elle est mauvaise, et par cela, j'accepterai d'aller chez le médecin et de me soigner. Pardon, j'avais pris de l'avance. Mais combien nous devons-nous nous occuper de cela? C'est vrai que tu en as besoin. J'ai en russe 2 livres, 600 pages chacun, uniquement sur les questions concernant les femmes. Lis-les. Ça aussi, rien ne... Je ne sais pas comment convaincre. Il y a une limite à combien il est possible d'en parler. Le fait que là-bas nous essayons de le persuader, ça saute aux yeux chaque fois et vraiment nous sommes des transgresseurs. Nous repoussons, nous déchirons nous-mêmes le lien entre nous et les groupes à l'étranger. Alors ici, il est impossible de faire un compromis. Mais si une personne là-bas ne veut pas, qu'est-ce que je vais lui faire? Quoi? Je suis son père? Partageons nos impressions du cours. Qu'est-ce que nous en prenons pour l'implémenter dans la dizaine? 6 minutes.
2: טוב, היה לנו הרבה עניינים של ארגון, סידור החברה, ונתחיל במאמר.
1: Oui, nous avons eu beaucoup de choses organisationnelles et comment organiser la société. Et l'article scanne les étapes de notre développement où nous commençons par les nuits du cœur et les chevaliers du cœur et nous voulons atteindre l'adhésion au début de ces résisteurs. Et la deuxième étape, c'est cette même Torah que la lumière qui s'y trouve bataille contre son obscurité et corrige la résistance de la brisure. Les étapes suivantes, 2 étapes de charité, de tzedaka, qui est la foi, la croyance, et le degré supérieur qui est en fait la paix. De l'étude entre les kabbalistes, nous apprenons des lois spirituelles, des lois, et nous devons nous asseoir et en discuter, et les examiner. Et après cela, nous devons choisir les moyens, comment l'atteindre, et arriver à un accord que je te donne et toi tu me donnes. La lumière est le moyen le plus important qui nous amène à l'étape de charité, de paix, et donc nous devons savoir comment utiliser la lumière. Si nous l'utilisons pour la correction, d'abord nous devons atteindre la reconnaissance du mal, et ensuite nous pouvons demander la correction. Toutes ces étapes ne peuvent être faites que par le support de la société. Quel travail nous corrigeons? Le Rav a dit que personne ne se corrige lui-même, tout le monde corrige juste la correction entre nous.
3: Oui,
1: un article très profond. Il y a beaucoup de choses élevées là, et le Rav, tout comme la lumière illumine et nous explique autant que possible afin que nous le comprenions. Et maintenant, nous le comprenons plus qu'une fois. Et lui, il a parlé de ces choses que dans la mesure où j'ai des échecs, j'avance plus, et dans la mesure où je peux être heureux dans la croyance, dans ces états, alors ils ne sont pas clairs, inconnus, sur le chemin. Et ça, c'est très bien, et ça ne peut être que quand nous sommes ensemble, dans ce champ.
3: Oui,
1: on nous donne une piste, un chemin de travail. Comment naturellement nous commençons par avoir une résistance intérieure au chemin? Tout ce qui est lié au don, le cœur toujours résistera à cela et voudra rester avec le désir de recevoir. Et nous lui donnons ce moyen appelé Torah, qui est en mesure de corriger le désir, de le tirer hors de cette résistance, ce qui nous mène à la possibilité que nous puissions travailler avec la foi et alors nous pouvons nous dévouer pour le bien du don sans aucune demande pour l'humanité en retour. Plus nous travaillons en cela, plus de donner afin de donner, donc plus nous pouvons avancer au but de la création, à cette complétude du but. Que nous sommes adhérés au Créateur, que nous complétons notre part dans la création et atteignons le but.
2: Oui,
1: suivre le bon chemin, ce n'est pas suivre le chemin du propriétaire où nous devons accueillir, atteindre des atteintes, mais plutôt de la façon dont, en fait, nous découvrons nos manques, nous découvrons le mal, nous passons par des étapes de révélation du désir de recevoir. Je donne un bel exemple que si j'ai le but de soulever 100 kilos, alors graduellement, j'élève le chemin. Et aussi, combien c'est plaisant et commode. Et donc, ils sont suffisants en prenant 10 degrés de juste par cela. Et ce qui est intéressant, il a dit donner afin de donner, c'est la correction de l'intention. Mais avant les âmes d'Adam Rishon et de recevoir afin de donner, c'est en fait la correction devant le Créateur. Oui, toutes ces choses sont comment sortir du désir de recevoir et l'exemple de comment se préoccuper du clé mondial. Nous passons à la prochaine partie du cours, mais avant ça, chantons une chanson.

0: Bonjour tout le monde.
1: On va dans un cours d'étude des Sfirot pour tirer la lumière. Donc on va commencer avec une direction, avec des paroles durables depuis la première partie. Rémi Rizki a dit qu'on ne peut pas arriver au degré de la paix, même au degré du juste, au degré de la croyance, sans passer l'étape qui s'appelle où le corps s'oppose. Il ne veut rien d'autre. Il se trouve vraiment dans une opposition et il n'est d'accord en rien dans ce chemin. Parce qu'il voit qu'il veut le corriger. Et si l'homme continue et continue d'une manière où il attire la lumière qui ramène vers le bien, alors il fait la guerre avec son cœur. Et il passe vers lui et le brise. Et c'est ce qui s'appelle que ceux qui sont le cœur brisé sont en joie. Et alors, la lumière de la Torah remplit son cœur brisé. Ça le corrige. Et alors, par-delà sa brisure, il arrive à la correction et à la paix. Oui, donc maintenant, on a une opportunité vraiment très grande. Étudier l'étude des Sfirot, les écrits de la Kabbale, attirer la lumière qui remet vers le bien de la manière maximale. Donc, essayons de faire comme ça un groupe, une action de groupe, comme ça pour le faire ensemble. Donc, on étudie l'étude des Sfirot, volume 1, partie 2. On va commencer à lire dans les paroles du Hari. Et ensuite, dans la partie enregistrée, on va étudier la lettre D. On va lire simplement les paroles du Hari, lettre D. Et ensuite, on sera dans Opnimi. Donc, lettre D. La ligne connecte tous les cercles ensemble. Lettre E. Et voici que l'aspect qui connecte tous les cercles ensemble, c'est la ligne qui descend depuis une sauf et qui descend et qui se prolonge de cercle en cercle jusqu'au sium absolu. Et à travers cette ligne se prolonge la lumière et l'abondance qu'il y a besoin pour chacun et chacun d'eux. De nouveau, la ligne qui connecte tous les cercles ensemble. Lettre F. Et voici que l'aspect qui connecte tous les cercles ensemble, c'est cette ligne fine qui se prolonge depuis Insof et qui passe et qui descend et qui se prolonge de cercle en cercle jusqu'au sium absolu. Et à travers cette ligne se prolonge la lumière et l'abondance qu'il y a besoin pour chacun et chacun d'eux. On va passer à la partie enregistrée pour le point 4. Étude des Sfirot, volume 1, deuxième partie, page 44. Le point 4 qui se rapporte au mot de la lettre F et passe et descend. Explication. La ligne, qui est la délimitation de la droiture, est comme si elle percevait les toits des cercles et passait à travers les cercles, qui descendait et se prolongeait jusqu'au sium, c'est-à-dire jusqu'au point central. Cependant, il est certain qu'il ne s'agit pas ici de lieu ni de surface. Et afin de comprendre cela, il faut savoir qu'il n'y a aucune révélation de lumière dans le monde, quoi que ce soit dans les mondes supérieurs ou dans les mondes intérieurs, qui ne se prolonge pas depuis Ensof, béni soit-il, qui est au-dessus d'Intsum, et cette révélation est obligée de s'enchaîner et de passer par tous ces degrés, ces mondes qui se trouvent entre le monde où se trouve le receveur de cette révélation de la lumière et Ensof qui est au-dessus d'Insum. Et tu sais déjà qu'il n'y a pas d'absence dans le spirituel. Et selon cela, il est totalement impossible de dire que cette révélation, c'est-à-dire la lumière, la lumière rénovée qui s'enchaîne à travers les degrés, soit absente du premier degré lorsqu'elle parvient au deuxième, puis absente du deuxième lorsqu'elle parvient au troisième, comme une chose matérielle qui passe d'un lieu à un autre. Cela ne peut absolument pas être ainsi dans le spirituel, car l'absence n'y a pas cours, mais elle reste obligatoirement dans chaque degré lors de son passage par ce degré. Et la notion de sa venue au deuxième degré ressemble à celui qui allume une bougie à partir d'une autre, sans que la première ne manque quelque chose. Ainsi, la révélation de la lumière qui parvient à cet degré du monde d'Asiya, tous les degrés des mondes situés entre Ein Sof et Tzimtzum et le receveur qui se trouve dans le monde d'Asiya, l'ont mérité auparavant. C'est clair? Disons qu'on se trouve dans un certain champ, un champ magnétique, électrique, peu importe quelle force est-ce qu'il y a, parmi toutes les forces qu'on identifie, qu'on n'identifie pas, qu'on ne connaît pas. Et moi je révèle ici et là, et dans tout autre lieu, dans ce champ comme ça, une de ses propriétés, oui. Alors, avant ça aussi, il y a la lumière qui remplit toute la réalité. Et aussi, après que je vérifie, tout dépend de mon cli. De la manière dont, au moyen de lui, au moyen du cli, je révèle le lieu où je peux la révéler. Et quand je révèle, à ce même endroit, ce qui parvient à cet endroit depuis la source. Depuis Ein Sof, disons, oui. C'est-à-dire que si je révèle la lumière et que je me trouve à un certain endroit du monde d'Asiya, dans Netzer de Yetzira, oui. Alors quand je révèle cette même qualité de ce champ de lumière à cet endroit-là, selon mon cli, et je révèle aussi que la lumière passe par tous les degrés jusqu'à cet endroit-ci. Depuis Ein Sof jusqu'à son endroit. Oui? C'est clair.

dit que l'équilibre de rectitude s'associe ensuite avec la ligne. Et c'est pourquoi cette illumination-là qui est passe entre eux ne s'en retire jamais. Comme il a été dit, qu'il n'y a pas d'absence dans le spirituel. Il faut encore que tu saches, quand c'est concerné l'enchaînement de la lumière d'un lieu à un autre dont il a été question, il y a deux aspects de présence dans les lieux de passage. Un premier aspect est une présence permanente, dont l'explication est qu'elle se mélange et se connecte à la lumière qui se trouve déjà dans le degré, et qu'elle s'unit en une, comme si elle avait toujours été une seule chose. Et il y a un deuxième aspect, qui est seulement une présence passagère, c'est-à-dire qu'elle ne se mélange pas et ne s'unit pas avec l'aspect de lumière du lieu pour devenir une seule chose, mais elle s'y trouve distinguée comme un aspect particulier en soi. Et c'est le Rav nous fait entendre que cette lumière de la ligne qui passe à travers les degrés des cercles n'est pas sous l'aspect d'une présence permanente, mais seulement sous l'aspect d'une présence passagère. Cela nous apprend qu'elle ne se mélange pas à la lumière des cercles pour devenir un seul aspect, mais qu'elle s'y trouve distinguée de son propre aspect. Et c'est ce que le Rav précise par le mot et passe, et comprend cela. Grave. C'est-à-dire que si une lumière passe à travers la ligne, alors la ligne change parce que la ligne, c'est le massar. Les intentions, ce sont elles qui changent la lumière, et alors on dit que la lumière passe réellement par la ligne et change. Tandis que lorsqu'elle passe dans tous les cercles, elle ne change pas. Les cercles n'agissent pas sur la lumière et la reçoivent passivement. Les cercles sont des kélim de Ein Sof qui se sont restreints, qui eux-mêmes ne reçoivent pas, qui n'attirent rien du tout, qui ne font rien. Du fait que dans Tinsum Alev, il est interdit de travailler avec l'équilibre du désir de recevoir. Et l'équilibre des cercles sont l'équilibre du désir de recevoir. Et le Tinsum s'applique sur eux. Ils sont vides. Alors comment est-ce que c'est possible de les remplir? Dans la mesure où tu as une ligne, tu peux les remplir ces mêmes désirs-là. C'est clair ou non? C'est pour ça que à travers les cercles, la lumière passe, et qu'à travers la ligne, elle coule réellement et reçoit la forme de la ligne. Oui. Qu'est-ce que ça veut dire qu'on parle d'un espace, d'une lumière qui passe, qui ne passe pas? Ce sont des phénomènes que le clair révèle comme ça dans la lumière. Alors, quand elle passe à travers les cercles n'agissent pas sur la lumière, et la lumière qui entre dans les cercles est la forme de la ligne. Christian, et malgré tout, on peut quand même dire que dans les cercles, il y avait la lumière de Nefesh, et maintenant, quand la lumière est remplie, il y avait la lumière de Rouar. Alors, c'est quoi la différence, Laurent? En vérité, la lumière de cercles, ça peut être toujours la lumière de Nefesh, parce qu'elle vient sans participation du côté d'équilibre. On ne l'a pas encore étudié. Je ne sais pas si on... J'ai pas l'impression. Et la lumière des cercles s'appelle toujours lumière de Nefesh, et la lumière de la ligne s'appelle toujours lumière de Rouar. En général, simplement, c'est pour souligner que dans les cercles, il n'y a pas d'attraction, ni travail de leur côté pour prolonger la lumière, mais dans la ligne, oui. C'est pour ça que dans la ligne, ça s'appelle Rouar. C'est-à-dire que ça vient dans la participation du receveur avec le massar. Voilà. Mais Naran Chai, évidemment que ça se propage aussi dans les cercles, aussi dans la droiture, dans la rectitude. Naran Chai, c'est seulement sa forme de réception qui s'appelle comme ça. Soit Nefesh Shorouar. Quoi d'autre? Alors disons qu'il y avait maintenant la lumière, elle s'est retirée, maintenant elle a reçu de nouveau. C'est un autre ressenti déjà, c'est un autre état. Comment est-ce qu'on dit qu'il y a quelque chose là-bas qui ne change pas? On étudie tout en tout comment est-ce que cette même lumière, ce même clé de Ein Sof, qui était entièrement composé de cercles, après Tzimtzum Alef, il prend sur soi, dans chaque clé et clé selon ce qu'il est capable, un massar, et commence au moyen du massar à se remplir soi-même. Alors, la mesure du remplissage du kli au moyen du massar, maintenant, ça s'appelle la ligne.

0: Qu'est-ce qu'on remplit? On remplit les kélim des cercles. Quand tous les kélim des cercles seront remplis par la ligne à 100%, ce sera la fin de la correction. Quel ressenti est-ce qu'il y a dans les kélim des cercles? C'est le ressenti du manque. Mais le manque, c'est pas qu'il manque l'adhésion. Mais les kélim des cercles sont des kélim d'avant le Timtsoum. Oui. Ils ressentent simplement le manque de remplissage. Qu'est-ce que la ligne leur ajoute? La ligne leur ajoute un remplissage d'un tout autre type. Un remplissage provenant du don, et non un remplissage provenant de la réception. Alors, en cela, il y a Primagim et Donetsov. Oui? C'est ça que se fait la ligne. Finalement, on parvient à Primagim, oui? Il y a Aleph, Bet et Gim, oui? Les trois états. Alors, ça amène les Ensof au troisième état. Que l'équilibre des cercles soit rempli comme avant le Tintzum. Mais est-ce qu'ils ont un manque pour ça? Non. Parce que la lumière que la ligne leur apporte n'est pas la lumière qui les attire. C'est seulement que la ligne utilise les cercles afin d'attirer cette lumière selon le Massar. Sans les cercles, il n'y a rien à remplir. C'est impossible de travailler sans les cercles. D'où est-ce qu'on révèle constamment les manques? C'est depuis nos cercles, depuis nos kilim des cercles. Et alors, on se tourne vers les intentions, la créateur, la grandeur, la ligne droite, etc. Et ensuite, on commence à travailler dans ce kilim-là. Oui. Il dit ici dans la première colonne, à la ligne il. Il est une présence permanente dans l'explication et qu'elle se mélange et se connecte à la lumière qui se trouve déjà dans le degré qui se unit sans une, comme si elles avaient toujours été une seule chose. C'est pour ça que je demande, en quoi s'ils deviennent une seule? Jamais, ça ne peut être que c'est comme tu le penses maintenant. En fait, uni, c'est selon l'intention, selon le but, selon la destination. Il ne peut pas y avoir un. Il y a toujours des kilim séparés, comme ça, qui est des conduits, qui se connectent, et toute la connexion entre eux, au kilim des cercles différents qui vient des degrés et de ce morceau de conduit qui est rempli là. Seule l'intention est unie. C'est ce qui s'appelle les kilim. Après, c'est une somme, elle fait des intentions, c'est appelé Kélim. Et ses désirs de rectitude ne sont pas appelés Kélim. C'est tout? Oui. Voilà, donc en fait, du fait qu'après le Tzimtzoum Alef, l'intention a changé, alors c'est exactement ça ma question. Qu'est-ce que ça veut dire qu'une intention qui s'unit, comme si elle avait toujours été une seule chose? Parce que l'intention, c'est toujours à travers le Massar. Le Rav. Je sais pas, je dois lire. Non, mais une seule ligne, ça ne suffit pas. Il faut encore que je sache, quand il concerne l'enchaînement de la lumière, d'un lieu à un autre, dont il a été question, il y a deux aspects de présence dans la lieu de passage. Le premier aspect, c'est une présence permanente, dans l'explication, et qu'elle se mélange et se connecte dans la lumière qui se trouve dans le degré, que j'unis une. Oui, bon. Comme s'ils avaient toujours été une seule chose. Et il y a un deuxième aspect qui est seulement une présence passagère. C'est-à-dire qu'il ne se mélange, ne s'unit pas avec l'espèce de lumière du lieu pour devenir une seule chose, mais qu'elle se trouve là-bas distinguée comme un aspect de Ein Sof, comme un aspect particulier en soi. Et c'est ce que le Rav nous fait entendre, que cette lumière de la ligne qui passe à travers les degrés des cercles n'est pas sous l'aspect d'une présence permanente, mais seulement sous l'aspect d'une présence passagère. Car c'est le conduit. Il passe et c'est tout. Il te parle de la manière dont cette ligne, comme sur le dessin, passe à travers tous ces cercles. C'est pour ça qu'il y a, donc, il y a la lumière qui sont dans les cercles, et il y a la lumière qui passe à travers les cercles, à travers la ligne, pardon. comme j'ai dit là-bas, dans le Jourdain qui se trouve à l'intérieur du Kinéretz. Et ça prouve que la lumière ne se mélange pas à la lumière des cercles pour devenir un seul aspect, mais qu'il soit distingué dans son propre aspect, oui, distinct. Et c'est ce que le Rav dit par le mot « épas ». Qu'est-ce que ça veut dire « épas » C'est qu'elle ne se mélange pas, mais se conserve elle-même parce que les propriétés de la ligne se trouvent dans cette lumière, et la ligne a stabilisé la lumière qui était en elle. Et même si maintenant la lumière entre dans la lumière, dans le désir des cercles, elle vient malgré tout revêtue de la lumière réfléchie. C'est pourquoi sa forme se conserve, et elles ne sont pas une, mais deux. Oui, Lior.
1: Question.
0: De Moscou, on demande, est-ce que la ligne se construit de bas en haut ou de haut en bas? Alors, on parle de la ligne qui a été créée de haut en bas depuis Ensof. On parle de l'enchaînement depuis Ensof. Oui, de haut en bas. Et ce qu'on fait de bas en haut, ce sont trois lignes. Trois lignes. Parce que nous, on connecte le désir avec l'intention en une seule chose, en une ligne médiane, si vous voulez. Lecteur. Page 45, Opnimi, deuxième colonne, paragraphe, et la raison en est. La raison en est que la lumière dans les lignes précède la lumière dans les cercles, parce que les cercles reçoivent leur lumière uniquement de la lumière de la ligne. Et c'est pourquoi la lumière de la ligne est bien plus importante que la lumière des cercles. Et c'est pourquoi elle ne se mélange pas avec la lumière des cercles, comme c'est mentionné. Et la lumière de la ligne est appelée la lumière de Ruach, et la lumière des cercles est appelée la lumière de Nefesh. Continuons. Petit point 5 qui se rapporte au mot et descend. Toute propagation de lumière supérieure vers la manée est appelée du nom de descente, dont la signification est qu'à mesure qu'elle se propage, elle va en s'épaississant. Et tu sais déjà que le plus pur est appelé haut, et le plus épais est appelé le bas. Et puisque la lumière va en s'épaississant au cours de sa propagation, elle va donc en descendant de haut en bas. Et la raison de cet épaississement que la lumière reçoit du fait que sa propagation et qu'elle se propage selon l'ordre des quatre prénotes, en commencement par la prina Aleph jusqu'à ce qu'elle parvienne et rencontre le massacre qui se trouve dans prina Dalet. Elle va donc en s'épaississant parce que prina Aleph est la plus pure de toutes. Puis vient Prina Bet, etc. Jusqu'à Prina Dalet, la plus épaisse de toutes. Oui. Petit point 6 qui se rapporte au mot et se prolonge d'un cercle l'un à l'autre. Petit point 6. L'élimination de rectitude s'exprime par le terme et se prolonge. Et l'élimination des cercles par le terme s'arrondit. Le petit point 7 se rapporte au c'est-à-dire qu'il nous donne des définitions. Il se prolonge, s'arrondit, passe. Oui, lumière de Ruach, lumière de Nefesh. Le lecteur. Petit point 7 qui se rapporte au mot jusqu'au sillon final de tous. C'est-à-dire, Prina Dalet qui est dans les cercles, appelé le point central, et c'est ce qui est appelé la sphère matérielle qui est dans ce monde-ci. Et l'aspect de Hatzilut dans le monde de Kadmon se propageait au commencement jusqu'à ce monde-ci. Cependant, après qu'a été fait le Tzimtzumet, appelé le monde de Nekudim, alors le Sium de Hatzilut de Adam Kadmon s'est élevé jusqu'à l'aspect du point du monde à venir, dont le lieu est considéré au-dessus du monde de Bria, comme il sera expliqué en son lieu. Oui.
1: Otzain divrei Ari. 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
0: Lettre G, parole du Hari. Titre. Tout le monde et toute sphère sont inclus des sphères particulières et des détails à l'infini. Les sphères des cercles l'entourent l'une l'autre, comme des pelures d'oignons. Et voici, chaque monde et monde possède 10 sphirotes particulières. Et chaque sphira particulière dans chaque monde et monde est incluse de 10 sphirotes particulières des particulières. Et toutes, comme des pelures d'oignons, l'une à l'intérieur de l'autre, à la manière de l'image des sphères, comme mentionné dans les livres d'astronomie. Nous allons relire la lettre G. Lettre G. Tout monde et toute sphère sont inclus des sphérotes particulières et des détails à l'infini. Les sphérotes des cercles s'entourent l'une l'autre comme des pelures d'oignons. Et voici, chaque monde et monde possède ici 10 sphérotes particulières. Et chaque sphère et sphère particulière dans chaque monde et monde est incluse des 10 sphérotes particulières, de la particularité des particularités. Et toutes sont comme des pelures d'oignons, l'une à l'intérieur de l'autre, à la manière de l'image des sphères comme mentionné dans les petits livres d'astronomie. Le Rav avait des questions? Oui. Une question des États-Unis, on dit d'un côté que on dit que les cercles reçoivent par la ligne, mais d'un côté on dit que les cercles c'est son garde roche. Comment est-ce que c'est possible? Le Rav, non, les cercles ne sont pas garde et roche sous l'aspect où ils décident et attirent comme le roche du Barzouf, mais on dit que les cercles sont garde du fait qu'ils se trouvent dans la perfection depuis avant Tzimtzum Aleph. Tandis que la ligne, c'est vague, du fait que seule la ligne attire, et le roche de la ligne, c'est celui qui décide. Le roche de la ligne est appelé Gar. Et ici, en fait, une confusion dans les discernements. Gar, ça s'appelle roche. Oui. Vague, ça s'appelle gouf. Ça, c'est dans la ligne, oui. Ça, c'est le partsouf.
2: Arshaf.
0: Maintenant, les cercles se trouvent ici, les 10 sphirotes des cercles, face aux 10 sphirotes, comme 3 face à Gar. Oui, ce sont 10 sphirotes des cercles. 10 sphirotes des cercles.
2: Et
0: c'est pour ça qu'il s'appelle Gar. Et ici, de nouveau, on a Gar. Du prochain partout avec Vak, du partout suivant, et de nouveau on a les partout films, les sphères des cercles. Et ils appartiennent toujours au garde du partout. Et c'est pour ça qu'ils s'appellent garde. Et pas davantage. Est-ce qu'il y a en eux? Ça vient seulement de la ligne. On passe à la troisième partie. Oui. Alors, on a vu beaucoup de concepts. Garde, Ezat, les 10 sphères des cercles, les 10 sphères de la ligne. Et la prolongation, et comment est-ce que la ligne remplit les cercles? Rapportons-nous aux questions et clarifions un petit peu les concepts qu'on a entendus. Oui, Shaul. Oui, par rapport au cercle et à la ligne, il dit ici, dans le dans la page 45, colonne 2, il dit que d'un côté, la lumière de la ligne se mélange avec les cercles, parce que mais d'un côté, on dit qu'elle ne se mélange pas avec la lumière des cercles. C'est comme si ça se contredit. Oui, alors, le Rav a justement expliqué ce sujet-là. Il a dit que d'un côté, il est clair que d'abord, il existait des cercles. Oui, d'abord, il existait des cercles. Les cercles, ce sont les kelim avant Tzimtzum Aleph. Donc, on a étudié tout le temps ce cercle, ce dessin-là, où il y a pris un Daled, dans lequel il y a Shoresh, ensuite Aleph, Bet, Gimel, et en son centre, il y a pris un Daled. Oui? qu'est-ce qu'elle, sur quoi était fait le tzimtzum? Le tzimtzum, c'était sur dalet de dalet. Et la lumière s'est retirée de tout prunin dalet, du fait qu'il n'y a pas de partiel dans la spiritualité. Partout où il y a prunin dalet, il s'est retiré là-bas. Donc c'est-à-dire qu'il y en a shorosh, alef, bet, gimel et dalet, et de tout, la lumière s'est retirée. Maintenant, il y a les kelim qui sont restés. Ça ne s'appelle pas encore cercle. Là-bas, avant Tzimtzum, ça s'appelle Prunin Daled. Pourquoi est-ce que ça ne s'appelle pas encore cercle? Parce qu'il n'y a pas encore de discernement dans la Vyut, en quelconque forme, dans Shoresh et le Bet Gimel et Daled. Ils sont tous dans lui et son teint. La lumière, dans le désir, ils sont un. La lumière a créé le désir reçoit la lumière, il y a la complétude. Mais après le Tzimtzum, quand on commence à travailler avec un massar et une lumière régie, alors il y a des discernements, même dans cette Prunin Daled, d'avant le Tzimtzum, et ces discernements s'appellent des cercles. Donc qu'est-ce qu'il a expliqué ici le Rav? C'est qu'en fait les cercles, ils restent dans l'aspect de Nefesh, un aspect passif. C'est eux qui se remplissent. C'est justement le désir de la créature. La ligne, c'est la forme du remplissage dans les cercles. Le travail maintenant, le cli qu'il y avait précédemment, qui s'appelle, qui est le désir de recevoir, a arrêté de se remplir directement. Maintenant, il y a massar et lumière réfléchie. Et c'est pour ça que, à chaque fois qu'il y a un calcul dans le roche, qu'est-ce qui se fait dans le roche? Il vérifie quel désir est-ce qu'il y a, quelle lumière est-ce qui se trouve par rapport à ce désir-là, et c'est ce qui appartient au cercle. Mais étant donné qu'il le rejette avec un cercle de lumière réfléchie, c'est lui qui maintenant construit une ligne. Parce que la ligne, elle appartient à la créature et non au créateur. Et quand il construit la ligne, il révèle maintenant toutes sortes de différentes sortes d'aviut. D'abord, il y a un rejet à cause de la kashyut du massar. C'est lui qui rejette toute la lumière qui en vient à lui. Et de là se révèle l'aviut qui est dans le massar. Avec combien est-ce que le désir veut travailler, Il y a ici déjà des discernements. Je peux travailler avec Shoresh Senef, Shoresh Elaf, c'est déjà Ruach, Shoresh Elafébet, c'est déjà Neshama. Il y a beaucoup de discernements. Mais ce qu'il remplit, c'est qu'il remplit ces mêmes cercles qui ont été laissés vides auparavant. C'est pas Dalet et Dalet parce qu'elle, on peut pas la remplir, mais c'est précisément ces trois premiers. Shoresh Elafébet, Gimel, oui, qui étaient dans Prunin Daled. C'est eux qui le remplissent. C'est en eux qu'ils discernent maintenant des cercles. Mais ils ne participent pas dans cette activité. Eux, ils restent en tant que désir de recevoir de l'aspect de Nefesh. Et c'est pour ça que ça s'appelle que la ligne elle-même acquiert tous les discernements. Et les kelim, ils ne font que de se remplir. Et c'est ça la différence entre eux. C'est OK? Oui, encore des questions. Oui, Avraham. Ça veut dire que Gar, là où il y a la lumière régisse, qui construit les nouveaux discernements et les cercles, dans l'extrémité du Gar, il y a le massar. Sur ce massar, sur cette base, se fait le calcul. Et c'est pour ça que le remplissage qui existe dans le gouffre, c'est ce qui se fait comme une clarification de l'intention. Sont en fait les 10. Les 10 cercles, et à l'extrémité, il y a la ligne. Et en fait, il faut dire que cette ligne, c'est une ligne fine. C'est pas une ligne sur toute la surface. Et comment plutôt? Il y a une très très grande surface qui est en dehors de la ligne encore. Et là-bas, il n'y a pas encore ce calcul. C'est le cœur de pierre ou la région qui n'est pas encore rejetée. Il s'est corrigé dans un état plus avancé. Merci. Oui, Nir.
2: Au début
0: de l'explication du Rav dans le cours, Et il a dit que tout ce qui établit la réalité, c'est clé. Et donc, on a l'impression que peu importe d'où vient la lumière, parce que c'est tout devant tout selon le clé. Ensuite, il a expliqué qu'il y a quand même une signification dans quel champ il se trouve, etc. Est-ce que c'est compris la question? J'essaie de comprendre la question. Est-ce que c'est le lien entre les cercles et les lignes? Donc, il y a un seul clé après Tzimtzum Aleph, un cercle et lumière réfléchie. C'est ce qui s'appelle le clé. Et ce clé-là, c'est ce qui établit la définition de la lumière. Selon son aspiration, c'est comme ça qu'il définit la lumière qui le remplit. Pourquoi? Parce que toute la lumière se trouve déjà dans Malchut d'Ensof. Tous les kelim se trouvent déjà dans Malchut d'Ensof. C'est simplement c'était les kelim précédents qui, avec lui, eux se trouvent déjà dans la complétude. Ils ne manquent rien du tout dans les kelim d'Ensof. Simplement, leur forme de remplissage change. Maintenant, l'élaboration, elle est sur la grandeur du Créateur. La valeur qui est importante ici, c'est la grandeur du Créateur. Et ce qui se remplisse, c'est justement ce même désir de Malchut d'Ein Sof. Qu'est-ce qui se rajoute? C'est quoi l'ajout ici? C'est la grandeur et l'adhésion au Créateur. C'est ça la chose qui se rajoute. Et ça, on peut le faire seulement avec la ligne. On ne peut pas le faire avec les cercles. C'est pour ça que les cercles, tout le temps exige à se remplir. C'est depuis le premier état jusqu'à tout l'enchaînement de haut en bas et de bas en haut, qui s'appelle le deuxième état. Et le troisième état, c'est déjà l'aspect du remplissage total des cercles avec la lumière. Et c'est pour ça que tout ce qui est exigé tout le temps maintenant, c'est le remplissage des cercles qui vont en fait rester vides après Tzimtzum Aleph. Est-ce qu'il y a une certaine fonction de clé pour la ligne? C'est le clé. Ok, mais donc les cercles, c'est des clés. Les cercles, c'est le désir. Et la ligne, c'est le remplissage du désir par la lumière réfléchie. Lisons simplement une définition. 151, définition 51, question 51, qui se trouve dans la page 85, définition 152. Et la question c'est tout ce qui se trouve dans l'intention, les supérieurs sont inclus en cela? Et la réponse 151 est dans la page 95. 151, il dit comme ça. C'est-à-dire que dans les 10 sphirotes de la lumière réfléchie, que Malchut est discerné en eux comme Shoresh, et toute la lumière qui les remplit passe à travers elle de haut en bas. Et c'est pour ça que tout inférieur est discerné comme inclus dans toutes les parties des lumières réfléchies qui sont en dessous d'eux. C'est-à-dire que dès que Malchut commence à travailler avec la lumière réfléchie, c'est elle qui est le clic qui est inclus avec tous les discernements, et c'est pour ça que tous les discernements se trouvent en elle. C'est ce qui se passe seulement avec la ligne. Les cercles, ce sont le même cercle. Ils veulent le remplissage, et ils exigent le remplissage. Et en eux, rien ne change. Et c'est la différence entre le passage à travers eux, à travers la ligne, à travers les cercles, et le fait de résider. Je trouvais justement ce point dans le cours. Et donc, les kelim des cercles sont des kelim du désir de recevoir. Et sur eux, il y a le tzimtzum. Ils sont vides. Hein. Ce sont des kelim qui sont vides. Ils n'ont pas la capacité de se remplir, mais ils ont le désir de recevoir le plaisir, mais ils sont vides. Ok. Et ensuite, ils continuent. Comment est-ce qu'on peut les remplir? Si tu as une ligne, alors tu peux remplir ce même désir. C'est-à-dire que ces désirs-là, cette même aspiration, comment est-ce que tu les remplis? C'est seulement quand tu as la capacité de faire un massacre de lumière réfléchie. Quand tu as l'intention, alors tu peux les remplir. Mach 22. Bonjour, merci. Qu'est-ce que ça veut dire que la lumière passe à travers la ligne? Est-ce que c'est déjà plus une lumière simple? C'est-à-dire que la ligne fait une certaine sélection dans la lumière? Qu'est-ce qui se passe avec la lumière? C'est quoi la forme de la ligne? La lumière ne change pas. Jamais la lumière ne change. Tout ce dont on parle ici, c'est en fait le ressenti du cli de la lumière. Et donc ensuite, ce qui est ressenti dans la ligne, c'est la forme de la lumière qui passe à travers elle. Et c'est comme ça que ça se passe tout le temps. Chaque aviout, chaque forme, là se trouve la clarification, là où se trouve le cli, c'est ça la forme à travers laquelle on va ressentir la lumière. La lumière ne change pas du tout.
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0: C'est quoi la différence entre l'illumination qui est prolongée et l'illumination qui s'entoure? La lumière des cercles qui entourent, c'est ce qui se révèle dans le désir de recevoir. Qui vient du créateur de haut en bas, et qui s'appelle, dans le sauf Dalet, plein de lumière directe, du nom de Dalet. C'est ce qui est considéré du côté du créateur. Par rapport à ça, quand on parle de la lumière de la ligne, c'est déjà une lumière qui est la conséquence de l'action du massar. Le massar, après le tinsum, tout d'abord, il rejette toute la lumière, il ne le reçoit pas. Et il fait une condition. Je veux maintenant la révélation, la grandeur du Créateur, l'adhésion à lui, ressembler à la lumière, au Créateur. C'est ça la condition de la réception de la lumière. À partir du moment où il rejette la lumière qui vient directement, et qu'en fait, lui, c'est le causeur de la lumière réfléchie, alors maintenant, il y a une équivalence de forme, une équivalence dans l'intention entre le Créateur et la créature. Le Créateur, c'est la qualité du don, la qualité de l'amour, la qualité du don. C'est ce qui veut donner à la créature. Maintenant, la créature, elle dit, je veux t'aimer, je veux te donner autant, je veux adhérer à toi, je veux avoir tes qualités. Et donc, à partir de là, il y a un lien entre eux qui commence. À travers ce lien-là, la créature étudie à quel point est-ce qu'elle peut recevoir afin de donner au créateur. Parce qu'elle révèle que ce que le créateur veut, c'est simplement recevoir. De lui. Mais maintenant, la ligne, elle ne veut pas juste le lien avec le Créateur, mais qu'il se remplisse même. Parce que cela, ça remplira le désir du Créateur, mais le Créateur veut remplir la lumière. Donc cette adhésion, ce lien qu'il y a entre la créature et le Créateur, c'est pas seulement sur le plaisir que le Créateur veut donner, mais sur la qualité aussi. La capacité de donner comme lui, ça s'appelle déjà recevoir dans le but de donner. Et cette réception-là s'appelle la lumière intérieure. C'est-à-dire que si dans les cercles, il y avait un désir comme ça immobile, et maintenant, il y a beaucoup, beaucoup plus de valeur. Il s'est beaucoup plus élevé comme désir. Pourquoi? Parce que ce désir est devenu est passé d'un but où il se remplir à un moyen où il voulait être en lien avec le Créateur, en adhésion avec le Créateur, pour reconnaître à quel point est-ce que le Créateur est grand et voulait recevoir de lui, pour donner à lui. Et c'est pour ça qu'on dit que dans la ligne, se révèle non seulement Nefesh, mais la lumière de Ruach, Neshama, Rien, Yechida. Et donc, plus il y a une viote grande dans le Massar, plus il pourra révéler le Créateur et adhérer à lui. Et dans ça, il devient une créature. Okay? C'est pour ça qu'il y a une énorme différence entre les cercles et la ligne. Entend d'un côté, les cercles, ce sont les causes de tout. Parce que s'il n'y avait pas un désir avec lequel on travaille, alors en quoi est-ce qu'on peut vous donner de la grandeur du Créateur? C'est pour ça qu'ils sont reliés l'un à l'autre, mais ils travaillent d'une manière opposée, d'une manière différente.
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0: Woman Dubai.
4: Bonjour.
0: Donc, il y a trois états.
4: Оставаться постоянно, оставаться временно, не смешиваясь. И третий раз сказала, раскроется
0: келим la permanence, la temporarité, et aussi révéler les келим des cercles comme ils étaient avant le тимцум. Mais donc, c'est quoi ces келим des cercles qui doivent se révéler comme ils étaient avant le тимцум? C'est quoi les kélim des cercles d'avant le Tzimtzum qui doivent se révéler? Après le Tzimtzum, le Tzimtzum il s'est basé sur tout Prina Daled. Il n'y a pas de kélim des cercles d'avant le Tzimtzum. Tout est restreint. Après, c'est ce qui se passe. C'est qu'en fait, la ligne est une partie où, où on a réussi à construire un massacre, une intention. Et donc, il y a une lumière réfléchie, il y a une lumière intérieure qui a réussi à s'enchaîner. Et donc, on a rempli les kélim des cercles dans cet état-là d'une manière particulière, d'une manière de, dans le but de donner. Avant ça, ils étaient vides. C'est pour ça que dire que les kélim des cercles avant le Tzimtzum se révèlent, c'est pas possible. Parce que les kélim des cercles, ce sont en fait l'énorme manque, sans calcul. C'est pour ça que la lumière peut traverser à travers ça, d'une manière directe, de degré en degré, de cercle, entre les cercles. Mais la ligne elle-même, elle a déjà une direction. Et c'est l'énorme différence ici. Et la lumière se trouve toujours là, et à travers la ligne, c'est ce qui donne, en fait, d'une manière équilibrée du côté de la créature, la capacité de ressentir la lumière. Avant ça, du côté de la créature, il n'y a pas de capacité pour ressentir la lumière. Il y a seulement un manque. Il y a seulement une décision de moi, je vais commencer à recevoir dans le but de donner. Donc on avance vraiment vers la fin, et on a comme ça une citation que nous a donnée le Rav dans la première partie. Un examen comme ça qu'on peut se faire. Donc il a dit que l'examen, c'est la joie. On va finir en chanson. 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
1: Bonjour, dans la première partie du cours, nous étudierons un cours de 2003 basé sur un article du Rabash du volume 1, article 3. Que signifie que par la Torah, l'homme mérite la charité et la paix? Nous lirons l'article ensemble en dizaines et 19 minutes pour cela. Écrit du Rabash, volume 3. Que signifie que par la Torah, l'homme mérite la charité et la paix? Dans le Zohar, l'Ech Lecha, Rabbi Abba explique pourquoi Abraham a mérité que le Créateur lui dise « Va pour toi, plus que tous les gens de sa génération ». Et il a dit, voici ces mots. Rabbi Abba ouvrit et dit, « Écoutez-moi, homme fort de cœur, éloigné de la charité, écoutez-moi, homme fort de cœur. » L'explication est, « Combien sont durs les cœurs des méchants, qui voient les sentiers et les chemins de la Torah et ne les regardent pas, et leur cœur est dur ?» car ils ne reviennent pas en retour au Créateur. Et c'est pourquoi ils sont appelés hommes forts de cœur, éloignés de la charité. L'explication est qu'ils s'éloignent de la Torah, et c'est pourquoi ils sont éloignés de la charité. Rabbi Hizkia a dit, que s'éloignent du Créateur, et du fait qu'ils s'éloignent du Créateur, ils sont appelés hommes forts de cœur. Et la mesure du verset est « éloigné de la charité ». Pourquoi ? Du fait qu'ils ne veulent pas s'approcher du Créateur, eux qui sont hommes forts de cœur. Et du fait de cela, ils sont éloignés de la charité, et puisqu'ils sont éloignés de la charité, ils sont éloignés de la paix, car ils n'ont pas de paix. Comme il est écrit, il n'y a pas de paix, a dit le Créateur, pour les méchants. Quelle en est la raison? Du fait qu'ils sont éloignés de la charité, c'est pourquoi ils n'ont pas de paix. Et il faut comprendre ce que dit Rabbi Abba, éloigné de la charité. L'explication est qu'ils s'éloignent de la Torah. Et c'est pourquoi ils sont éloignés de la charité, car d'un côté, il dit que la charité est appelée Torah. Et ensuite, il dit que, par le fait qu'ils s'éloignent de la Torah, ils sont éloignés de la charité. Si c'est ainsi, il semble que la Torah est la cause de la charité, et nous ne voyons aucun lien entre la Torah et la charité. N'est-ce pas que nous voyons chez les nations du monde qui n'ont pas de Torah, comme ont dit nos sages, il faut connaître ces paroles à Yaakov, et malgré tout, il donne la charité. Et est-ce que pour donner la charité, il faut croire que dans le Créateur, il faut croire dans le Créateur et accomplir la Torah et les mitzvot, que seulement alors il est possible de donner la charité? Et il dit, puisqu'ils sont éloignés de la Torah, c'est pourquoi ils sont éloignés de la charité. Et encore, du fait qu'il dit, puisqu'ils s'éloignent de la Torah, c'est pourquoi ils sont éloignés de la charité. Il semble comme si la Torah est la cause par laquelle il est possible d'accomplir la charité. Cela veut dire que l'essentiel de notre importance est d'arriver à la charité. Et comment est-il possible d'arriver à un degré

aussi grand. C'est par la Torah. Si c'est ainsi, il faut comprendre quelle est la grandeur et l'importance de la charité, car il semble que la Torah est un degré plus bas que la charité, car par la Torah, il est possible d'arriver à la charité. Et cela, il faut le comprendre. Et il est encore plus difficile de comprendre les paroles de Rabbi Hizkia, en ce qu'il ajoute aux paroles de Rabbi Akiva et dit « Qu'est-ce que homme fort de cœur, qui ne veulent pas s'approcher du Créateur ?» Et du fait qu'ils ne veulent pas s'approcher du Créateur, du fait de cela, ils sont éloignés de la charité. Comment est-il possible de comprendre cette chose? C'est-à-dire que, par la proximité au Créateur, ils mériteront un degré plus grand, qui est la charité. Et de même, il faut comprendre ce que dit Rabbi Hizkia, et puisqu'ils sont éloignés de la charité, ils sont éloignés de la paix. Et cela est encore plus difficile à comprendre, car, après qu'il nous a expliqué l'importance de la charité, c'est-à-dire, selon l'avis de Rabbi Abba, la charité est plus grande que la Torah, et selon l'avis de Rabbi Hizkia, la charité est plus grande que la proximité au Créateur, maintenant il vient et dit, si ils n'ont pas le degré de la charité, ils ne peuvent pas parvenir au degré de la paix. Si c'est ainsi, il faut comprendre quel est le degré de la paix dont il ressort qu'après tout le travail, il parviendra au degré de la paix. C'est-à-dire, le premier degré est la Torah ou la proximité au Créateur. Le second, la charité. Le troisième, la paix. Et il faut expliquer cela. Nous trouvons que la notion de charité est appelée croyance, comme il est écrit à propos d'Abraham, et il eut croyance en le Créateur, et il lui compta comme charité. Et du fait que la croyance est appelée charité, déjà nous pouvons savoir que l'importance de la charité n'est pas selon la simplicité du langage, mais la charité fait allusion à la croyance. Et qu'est-ce que la croyance, qui est considérée comme l'aspect de charité? Voici, nous voyons que celui qui donne la charité à un pauvre n'attend pas que le pauvre lui rende et lui paye une quelconque contrepartie en échange de la charité qu'il lui a donnée. Et en particulier, la charité du don en secret, il ne pense certainement pas recevoir aucune contrepartie. Si c'est ainsi, la charité est appelée faire une chose sans contrepartie. Et étant donné que la croyance que nous devons accepter sur nous-mêmes doit être sans contrepartie, c'est-à-dire qu'il faut croire en la grandeur du Créateur qui est appelé dans le langage du Zohar, du fait que il est grand et souverain, et il ne doit avoir aucune pensée qu'il accepte sur lui le joug du royaume des cieux. Par cela, il recevra de lui une quelconque récompense, mais tout doit être dans le but de donner. Et c'est pourquoi la croyance est appelée du nom de charité. C'est-à-dire, afin de nous expliquer quelle forme doit être notre croyance, ce que nous acceptons sur nous-mêmes. Mais nous devons prêter attention à comment parvenir à cette croyance qui est dans le but de donner. N'est-ce pas que notre nature est seulement de recevoir et non de donner? Si c'est ainsi, que peut faire l'homme afin de parvenir à l'aspect du don? Alors, il nous dit que c'est précisément par la Torah, comme ont dit nos sages, « J'ai créé le mauvais penchant, j'ai créé pour lui la Torah comme épice. » Et comme il est dit dans la préface à l'étude des 10 Sphirot, et voici ces mots, « Cependant, nous trouvons et voyons dans les paroles des sages du Talmud qu'ils ont facilité pour nous la voie de la Torah plus que les sages de la Mishnah. » Et ils ont dit,
qu'un homme s'occupe toujours de la Torah et des mitzvot, même l'olishma, et de l'olishma, il vient à l'ishma. Et cela du fait que la lumière qui s'y trouve le ramène vers le bien. Voici qu'ils ont apporté une nouvelle notion à la place des mortifications, mentionné dans la Mishnah Avot susmentionnée, à savoir la lumière qui est dans la Torah, qui a suffisamment de force pour le ramener vers le bien et l'amener à s'occuper de la Torah et des mitzvot lishma. Et par cela, nous comprendrons les paroles de Rabbi Abba qui a dit « Ceux qui sont éloignés de la charité ». Son explication est qu'ils s'éloignent de la Torah, et c'est pourquoi ils sont éloignés de la charité. Et nous avons demandé, la Torah est-elle la cause d'atteindre la charité? Et sans la Torah, il n'est pas possible de donner la charité. Plutôt, la notion est comme susmentionné que la charité désigne l'aspect de la croyance. Et il est impossible d'atteindre l'aspect de la croyance véritable avant d'avoir l'équivalence de forme avec le Créateur, dont l'explication est que tous ces actes sont uniquement et seulement dans le but de donner du contentement au Créateur. Et comme il est dit dans la préface au livre du Zohar, et voici ces mots, car telle est la loi qu'il n'est pas possible à la créature de recevoir du mal de lui, béni soit-il, de façon révélée, car c'est un défaut que Dieu nous en garde à son honneur, béni soit-il, que la créature le perçoive comme acteur de maux. Et c'est pourquoi, au moment où l'homme ressent du mal, dans cette mesure repose sur lui de l'hérésie sur sa providence, que Dieu nous en garde, et l'acteur, béni soit-il, lui est dissimulé. Et la raison en est que tant que l'homme n'a pas mérité les kélim de don, il n'est pas apte à recevoir le bien et le plaisir de lui, béni soit-il. Il s'ensuit qu'il ressent du mal, et du fait de cela, l'homme ne peut pas mériter la croyance véritable avant d'avoir corrigé son mal appelé « recevoir » dans le but de recevoir. Il s'ensuit que, par la Torah qui le ramène vers le bien, c'est-à-dire qu'il recevra les kélim de don, alors il méritera l'aspect de la croyance, appelé charité, qui est l'aspect de croyance parce que il est grand et dominateur, et non que le fondement de sa croyance soit dans le but de recevoir quelques contreparties. Et de même, nous comprendrons maintenant ce que nous avons demandé sur les paroles de Rabbi Hizkia, en ce qu'il explique davantage l'explication de « fort de cœur ». Il explique qu'ils s'éloignent du Créateur, et du fait de cela, ils sont éloignés de la charité. Et nous avons demandé, est-il possible que la proximité au Créateur soit une cause qui donnerait la capacité de faire la charité? Quel lien y a-t-il entre cela et cela? Et ainsi, il est écrit là-bas dans le Soulam, et voici ces mots, Rabbi Hizkia ne contredit pas Rabbi Abba, mais il explique davantage que lui. Et nous avons demandé, l'explication de Rabbi Hizkia est encore plus difficile à comprendre. Et selon ce que nous avons expliqué plus haut, c'est comme susmentionné que Rabbi Hizkia explique davantage ce que signifie qu'ils sont appelés forts de cœur, et du fait de cela, ils sont éloignés de la charité. Car ce que dit Rabbi Abba, qu'ils sont éloignés de la Torah, ils penseront qu'il est simple qu'il faille étudier la Torah, et par cela, ils mériteront la charité appelée croyance. Bien que l'intention de Rabbi Abba soit que, par la Torah, ils parviendront à l'équivalence de forme appelée « kélim de don ».
car tant qu'ils n'ont pas les kélim de don, ils ne peuvent pas parvenir à l'aspect de la croyance véritable, comme il est écrit dans le Soulam susmentionné. C'est pourquoi Rabbi Hizkia explique davantage, et je dirais plus simplement que forts de cœur sont appelés ceux qui s'éloignent du Créateur, dont l'explication est du fait qu'ils ne veulent pas se rapprocher du Créateur, du fait qu'ils sont forts de cœur, et du fait de cela, ils sont éloignés de la charité. Et c'est comme susmentionné qu'il est impossible de mériter l'aspect de la croyance, qui est l'aspect de charité, avant de mériter de se rapprocher du Créateur, qui est appelé équivalence de forme, qui sont des kélim de don. Et ce que Rabbi Abba n'explique pas comme Rabbi Hizkia, il se peut que Rabbi Abba veuille nous dire deux choses en même temps, c'est-à-dire la cause et le conseil. La cause pour laquelle ils n'ont pas de croyance, c'est du fait qu'ils n'ont pas de kélim de don. Et le conseil pour cela est de s'occuper de la Torah, qu'à travers la lumière de la Torah, ils mériteront l'équivalence de forme qui est appelée que tous leurs actes seront uniquement et seulement pour donner. Alors, ils mériteront l'aspect de charité, qui est l'aspect de croyance véritable. Et ce que Rabbi Hizkia ajoute, qu'à travers la charité, ils mériteront la paix, et nous avons demandé, si la charité est une chose si grande que l'intention est sur la croyance, si c'est ainsi, qu'est-ce que la paix ? Ce qui laisse entendre, comme si la paix était encore une chose plus importante. Et il est possible d'expliquer que la notion de paix est la notion de fin du travail, car avant que l'homme mérite les kélim de don, il n'a pas de lieu pour la croyance. Et après qu'il a déjà les kélim de don et a mérité l'aspect de croyance, alors il atteint le but de la création, qui est de faire du bien à ses créatures. C'est-à-dire qu'alors il ressent le bien et le plaisir que le Créateur a créé pour faire du bien à ses créatures. Alors l'homme mérite l'aspect de paix. Ce qui n'est pas le cas avant que l'homme ait mérité l'aspect de charité, qui est l'aspect de croyance, sur la base des kélim de don. Il n'a pas de kélim pour atteindre le bien et le plaisir. Du fait qu'il manque au bien l'aspect de correction, que ce ne soit pas du pain de la honte, que pour cela, il y a eu la correction appelée Tzimtzum Aleph, et uniquement et seulement après que les créatures auront cette correction appelée kélim de don, alors il y a eu un lieu où peut résider la lumière du Créateur qui est de faire du bien à ses créatures, ce qui n'est pas le cas avant cela. Il est en dispute avec le Créateur, comme il est dit dans le Soulam, et voici ses mots. Et ainsi, la paix a accusé que tout est dispute, car il lui est impossible de s'occuper des mitzvot dans le but de donner, sauf avec un mélange du plaisir pour soi-même. Voici, à travers cela, il se trouve toujours en dispute avec le Créateur, béni soit-il, car il lui semble qu'il est un juste complet, et il ne ressent pas du tout ses manques, c'est-à-dire qu'il ne ressent pas que toute son occupation dans la Torah et les mitzvot est l'olishma. Et il va et se plaint, que Dieu nous en garde, contre le Créateur, béni soit-il, qu'on ne lui fait pas de bien comme il faudrait faire du bien à un juste complet. Voici, nous voyons qu'avant de mériter l'aspect de charité, qui est l'aspect de croyance en le Créateur, béni soit-il, sur la base des kélim de don, ce qui amène l'homme à la proximité du Créateur, il n'y a pas de réalité qu'il y ait la paix. Il s'ensuit que la fin du travail est d'atteindre le but, c'est-à-dire arriver à l'aspect de paix. Et à cette paix, il est impossible de parvenir avant de passer par les étapes précédentes qui sont le rapprochement vers le Créateur et ensuite
la croyance, appelée charité, et ensuite vers le but, qui est appelé paix. Fin de l'article. On nous montre ici les étapes de comment atteindre le but. Tout d'abord, nous voulons nous rapprocher de

Et l'article s'appelle ainsi Lech Lecha. Qu'est-ce que veut nous expliquer le Rabash? Les étapes que traverse l'homme avant de parvenir au but. Le fait que nous commençons à partir de la matière et que notre matière est le désir de recevoir, le désir de jouir, il en ressort que le chemin consiste à s'inverser, à travailler avec ce désir contre son intention naturelle. Que quand nous étudions l'enchaînement de haut en bas, nous étudions la création de la matière par les quatre aspects de la lumière directe, les quatre phases, puis le désir de recevoir et le désir de recevoir qui se développe jusqu'à parvenir à la brisure, jusque-là, dans l'ensemble, il se trouve encore dans une qualité où il n'est pas encore le désir de recevoir tel que nous le connaissons. Mais ensuite, quand il traverse la brisure et qui entre dans ce désir de recevoir des étincelles de bina, des étincelles de don, elles deviennent déjà à l'intérieur du désir de recevoir une intention afin de recevoir, bien qu'elles viennent de bina. Mais elles traversent la brisure, le royaume Malchut comme Bina, et il en ressort qu'il reçoit pour lui-même, qu'il jouit pour lui-même, avec véritablement l'intention de jouir pour lui-même, de sorte qu'il est entièrement enfermé en lui-même, aussi bien dans l'action que dans l'intention. Et c'est pourquoi notre travail n'est pas comme celui du Kli dans Ein Sof, qui a décidé qu'il voulait agir dans le but de donner, c'est-à-dire que c'est la matière des mondes, où il n'y a pas de mauvais penchant, pas d'intention afin. De recevoir dès le commencement, mais seulement ensuite. Mais en revanche, nous commençons depuis l'état inverse. Et c'est pourquoi nous devons tout d'abord traverser, appelée le degré de croyance, le degré de charité, tzedaka, où notre intention change depuis l'intention afin de recevoir à l'intention afin de donner. Nous devons parvenir à un état appelé Tzimtzum Aleph, où nous n'utilisons pas le désir de recevoir s'il n'est pas dans le but de donner. Et s'il s'agit de notre relation avec le Créateur, s'il ne s'agit pas de choses matérielles, où l'homme entre généralement à travers les clipotes dans toutes sortes de pensées qu'il lui serait alors interdit de manger et de boire et qu'il devrait se restreindre dans toutes sortes de choses de la vie de ce monde. Non, il s'agit de toutes choses qui se rapportent au Créateur, de toutes nos pensées et actions qui se rapportent à notre développement spirituel. Nous sommes obligés d'être dans des intentions afin de donner. De nous efforcer de parvenir à l'équivalence de forme. Être en équivalence de forme avec le Créateur, en équivalence d'intention, car dans l'équivalence de l'action, nous ne nous trouvons jamais, nous ne pouvons seulement recevoir ou ne pas recevoir. Le Créateur, lui, ne fait que donner. Mais si nous parvenons à la même intention, non pas pour moi-même, pour chacun de nous, mais uniquement pour le bien du Créateur, nous nous trouvons avec lui en équivalence de forme. Et cette correction s'appelle croyance. Et alors, notre action dans le but de donner s'appelle charité, tzedaka. C'est-à-dire que si l'homme parvient à un état où il n'attend aucun retour qui lui reviendrait de ce qu'il pense ou de ce qu'il fait,

Et cela s'appelle qu'il fait la charité. Et s'il parvient réellement à cet état véritable, où il s'efforce de faire la charité, alors il commence à révéler qu'il n'en est pas capable, qu'il ne le veut pas, qu'il ne peut absolument pas s'approcher même d'un tel degré. Et alors, se clarifie en lui un degré appelé l'effort de cœur, que il est vraiment insolent. Il accuse la spiritualité, il accuse le Créateur, et il ne veut pas parvenir à la charité, ni non plus au degré qui vient après la charité appelée paix. C'est pourquoi le Baal HaSolam dit ces quatre anges qui sont comme les qualités principales par lesquelles le Créateur veut amener le désir de recevoir de l'homme à la correction. Alors la paix, le dernier degré, a dit que le désir de recevoir est tout entier, querelle, qu'il ne voudra jamais être en paix. Et il en ressort qu'en vérité, le désir de recevoir est incapable de vouloir parvenir à recevoir dans le but de donner, mais il y a, non pas à l'intérieur de l'homme, non pas à l'intérieur de ses quatre qualités, de ses quatre degrés, mais d'en haut, un moyen appelé la lumière qui ramène vers le bien, la lumière environnante. Cette lumière corrige le désir de recevoir. Et alors, il y parvient vraiment. Et en cela, il y a deux états que l'homme peut se trouver dans un état où il fait beaucoup d'actions, qu'il étudie la Torah, et qu'il se trouve, comme le dit Rabbi Abba, dans un état où, bien qu'il fasse tout, il n'acquiert pas le degré de croyance. Il se considère comme juste, car réellement, selon ses actions, il est juste. Mais il n'acquiert pas le degré de croyance. Du fait que la Torah qu'il étudie n'éveille pas sur lui la lumière environnante. Et il se considère seulement comme juste et accuse précisément la seconde voie. Il ne voit pas qu'il se trouve dans une impasse. Et Rabbi Hizkia dit qu'il est impossible de parvenir au degré de paix, même au degré du juste, au degré de croyance, sans traverser l'étape appelée l'effort de cœur, où le corps s'oppose, ne veut rien, se trouve véritablement en querelle, rejette tout, il n'accepte rien de cette voie, car il voit qu'on veut le corriger, le plier. Et si l'homme continue d'une manière où il attire la lumière qui ramène vers le bien, alors il lutte contre la dureté de son cœur. Et il la traverse, brise le cœur. Ça s'appelle, pour les cœurs brisés, la joie. Alors il mérite que la Torah remplisse son cœur brisé, le corrige, et alors, au-delà de cette brisure, il parvient à sa propre correction. Il parvient à la paix. C'est pourquoi il y a, pour ainsi dire, deux voies. Pour ainsi dire, car l'une des voies n'est pas une voie.
elle est sans issue. On étudie la Torah sans l'intention de se corriger soi-même, d'attirer sur soi la lumière environnante, qu'il est possible d'attirer uniquement par l'étude de la Kabbale avec l'intention d'être corrigé, d'éveiller les lumières environnantes, de voir le mal, de le corriger, de parvenir à « tu aimeras ton prochain comme toi-même ». Alors, on ressent la dureté du cœur et la querelle contre la voix, et certainement, par la brisure, on parvient à la correction. Et l'autre voie, c'est qu'on étudie, qu'on fait des actions et qu'on compte selon les actions, selon les heures d'études, selon les pages de Gemara qu'on connaît par cœur, combien il y en a, selon la quantité. Et alors, selon les jours où l'on a agi, on a étudié la Torah dans des pages, où on fait le compte. Et alors, il en ressort que sans atteindre la croyance, sans atteindre la paix, sans ressentir qu'on se trouve contre elle, on se considère comme juste. C'est toute la différence entre éveillé, la dureté du cœur et la traverser sans la ressentir et vivre ainsi toute sa vie couvert par rapport à la correction, éloigné de la correction. Évidemment, une voix qui ne révèle pas le mal dans l'homme est désagréable, l'homme se trouve dans une illusion, mais il vit comme dans une fausse perfection et il se sent bien. Et celui qui révèle l'opposition de son cœur, de toutes les querelles, de tout l'alourdissement du cœur, ressent qu'il va mal. Il se ressent comme pauvre. Il en ressort que la voie de la Torah est inverse de la voie des propriétaires. La voie des propriétaires, ça veut dire qu'il compte tout le temps ce qu'il possède. Un jour de plus, il a fait des mitzvot. Un jour de plus, il a étudié une page supplémentaire de Gemara. Un jour de plus, il s'est occupé de quelque chose qui s'appelle faire le désir du Créateur. D'un côté, et de l'autre côté, celui qui avance sur la voie du travail, alors chaque jour il voit qu'il diminue, qu'il est plus loin, qu'il n'accepte pas la voie, que son désir de recevoir est entièrement inverse du but, et il se voit en train de s'éloigner. Alors il n'a rien à compter, et c'est pourquoi il ne s'appelle pas propriétaire. Plutôt, il fait son compte, non pas selon ce qu'il possède, mais selon combien, bien qu'il ressente qu'il se trouve dans une inversion par rapport au maître de maison, il exige la Torah. Ça s'appelle la voie de la Torah, est inverse de la raison des propriétaires, car les propriétaires n'ont pas besoin de la Torah qui ramène vers le bien. J'ai créé le mauvais penchant, j'ai créé la Torah comme épice. Plutôt, ils ont besoin de compter leurs possessions.

0: שלום חברים יקרים, שלום בוריס.
1: שלום, צהריים טובים לכולם.
0: אז אנחנו ממשיכים את שיעור הבוקר שלנו במאמר.
2: Bonjour chers amis, bonjour Boris. Bonjour, bonjour tout le monde.
0: איתנו כאן באולפן מתארחים חברים וחברות שלנו.
2: Alors aujourd'hui nous lisons l'article
0: נשמע גם אותם תוך
2: La mer est compensée par la justice et la paix grâce à la Torah. Nous avons les stagiaires avec nous. Nous allons prendre leurs questions pendant cette leçon. Alors, bien sûr que nous attendons vos questions. Il y a aussi un lien sur l'Internet qui vous permet de poser des questions. Et nous allons nous connecter au Rav, au Rabash et à tous les Kabbalistes, comment ils nous parviennent à nous élever au Créateur. Alors, nous allons commencer en lisant les sources des extraits de ce texte source après la vidéo de notre Rav. Nous devons venir à l'état qui s'appelle première restriction, où nous n'utilisons pas le désir de recevoir s'il n'est pas orienté en vue de donner. Et puis nous parlons de comment nous nous relions au Créateur. Nous ne parlons pas de choses corporelles où une personne normalement entre dans les clipotes, les coquilles, dans toutes sortes de pensées. Alors, il ne serait pas, on ne lui permettrait pas de manger ou de boire ou de faire toutes sortes de choses dans ce monde. Mais non, nous parlons de tout ce qui a à voir avec le Créateur, toutes nos pensées, nos actions, relativement à notre développement spirituel. Il nous faut être dans l'intention en vue de donner et d'essayer de parvenir à l'équivalence de forme, d'être en équivalence de forme avec le Créateur, l'équivalence des intentions, parce qu'on ne peut jamais être dans le désir, on ne fait que recevoir ou non. Et le Créateur, lui, il ne fait que donner. Si nous en venons à la même intention, qui ne donne pas faire pour nous-mêmes, mais plutôt pour le bénéfice du Créateur, nous allons nous voir en équivalence de forme avec lui. Et cette correction-là s'appelle la foi. Alors là, notre action en vue de donner s'appelle la charité, tzedaka. Et puis, si une personne en vient à un état où il ne s'attend à aucune récompense pour tout ce qu'il pense ou qu'il fait, c'est considéré tzedaka, la charité. Et c'est comme ça qu'on en vient au véritable état où on essaie de faire la charité et il découvre qu'il n'en est pas capable, qu'il ne le veut pas. Et que peu importe quoi, il ne peut même pas s'en rapprocher dans un certain degré. Et là, un degré qui s'appelle les chevaliers du cœur qui s'éveillent en lui. Et puis là, il commence à critiquer, à se plaindre de la spiritualité du Créateur. Il ne veut pas atteindre la charité et non plus que le degré qui suit, qui s'appelle la paix. Ah oui, le Rav dépeint ce qu'est la charité. Elle est toujours basée, comme toujours, sur la loi de l'équivalence de forme, pour laquelle il ne faut pas passer par la première restriction et ensuite nous pouvons avancer vers la foi, la charité et la paix. Alors nous allons commencer maintenant à lire l'article du Rabash. Commençons. Alors nous commençons à lire. À partir des mots, nous constatons que la tzedaka est appelée foi.
0: נקרא אמונה. כמו שכתוב אצל אברהם,
2: Nous constatons que la tzedaka est appelée foi, comme il est écrit à propos d'Abraham, et il crut en l'Éternel, et l'Éternel le lui imputa en justice. Ainsi, puisque la foi est considérée comme de la tzedaka, nous pouvons d'ores et déjà comprendre l'importance de la tzedaka. Ce n'est pas ce que cela semble être au sens littéral. Au contraire, la tzedaka implique la foi. Alors, nous faisons un saut dans le texte.
3: Mais puisque la foi que nous devons assumer doit être sans rien en retour, cela signifie que nous devons croire en la grandeur du Créateur que le Saint Zohar appelle, car il est grand et souverain. Il ne doit pas penser qu'il prend sur lui le fardeau du royaume des cieux et qu'il recevra ainsi de lui une quelconque récompense. Au contraire, il œuvre entièrement dans le but de donner. C'est pourquoi la foi est appelée tzedaka, afin de nous expliquer la forme que doit prendre la foi que nous assumons. Cependant, nous devons prêter attention à la manière dont nous parvenons à une telle foi qui consiste à donner. Notre nature ne tend qu'à recevoir et non à donner. Par conséquent, oui, nous sommes le désir de recevoir, mais il y a quelque chose qui demeure toujours ainsi, alors que la foi, la tzedaka, se développe sans avoir de récompense, de rétroaction, de désir de recevoir restreint, parce que si c'était le cas, nous enfreindrions le Tzimtzum. Alors le Rabash, il nous parle de choses qui déjà n'y sont plus reliées. Alors je fais quelque chose, je voudrais avoir quelque chose en retour. Ce n'est pas... Ça, c'est l'état de notre cli. Le désir doit se développer à partir de l'état où le désir de recevoir, c'est toujours ce qu'il fait, a toujours une certaine rétroaction, qu'est-ce que je fais, qu'est-ce que j'ai en retour, etc. Et lorsque nous nous élevons au-dessus, alors il semble que le désir de recevoir n'obtient rien, parce qu'une personne n'obtient rien. Et c'est ça qui change. Et ça, pour nous, ça devient la vie de ne rien recevoir. Ça, c'est vraiment un grand changement. Alors, continuons la lecture. Cependant, nous devons prêter attention à la manière dont nous parvenons à une telle foi qui consiste à donner. Bon, nous revenons en arrière dans le texte, mais puisque la foi que nous devons assumer doit être sans rien en retour, cela signifie que nous devons croire la grandeur du Créateur, que le Saint Zohar appelle, car il est grand et souverain. C'est-à-dire qu'il ne prend, ne doit pas penser qu'il prend sur lui le fardeau du royaume des cieux et qu'il recevra ainsi de lui une quelconque récompense. Au contraire, il œuvre entièrement dans le but de donner. C'est pourquoi la foi est appelée tzedaka, afin de nous expliquer la forme que doit prendre la foi que nous assumons. Cependant, nous devons prêter attention à la manière dont nous parvenons à une telle foi qui consiste à donner. Notre nature ne tend qu'à recevoir et non à donner. Par conséquent, que peut-on faire pour parvenir à donner? Il nous dit que cela se fait précisément par le biais de la Torah. Comme l'ont dit nos sages, j'ai créé le mauvais penchant, j'ai créé pour lui la Torah comme épice. Alors, c'est-à-dire qu'à partir du désir de recevoir, on a besoin d'un facteur supplémentaire pour parvenir au désir de donner. Et cela s'appelle la Torah, et c'est ça qui fait le changement. Alors, c'est quelque chose de complètement différent que ce que nous avons dans le désir de recevoir. Après la première restriction, le fonctionnement égoïste du désir de recevoir, et Alors, c'est qu'on pense à quelque chose de complètement nouveau qu'on ne peut pas imaginer, comme il est dit dans l'introduction à l'étude des 10 sphirot. Il dit, toutefois, nous voyons dans les mots de nos sages du Talmud qu'ils ont fait le chemin de la Torah plus facile pour nous, plus que ceux qui ont fait la Mishnah, parce qu'il est dit qu'on doit toujours s'engager dans la Torah, et de l'Olishma, on en viendra à l'Ishma. C'est-à-dire que la lumière qui s'y trouve le corrige. Alors, c'est-à-dire qu'il y a une autre invention ici, qu'il ne faut passer de l'Olishma à l'Ishma. Alors, c'est quelque chose de très spécial qui vient à la place des mortifications. Et ça, c'est la lumière qui se trouve dans la Torah, qui a la force de corriger et d'amener quelqu'un à s'engager dans la Torah, les mitzvot, l'ishma. C'est ce dont nous avons besoin, la lumière qui est dans la Torah. Sinon, on ne peut pas changer et avancer vers l'équivalence de forme et atteindre le but de la vie, de la création. Et c'est ça qui importe. Alors, nous faisons un autre saut dans le texte. Il dit, dans l'introduction au livre du Zohar, c'est une loi que la créature ne peut recevoir de mal manifeste de la part du Créateur, car c'est une atteinte à la gloire du Créateur que la créature le perçoive comme un malfaiteur. Par conséquent, lorsqu'une personne se sent mal, dans la même mesure, le refus de la guidance du Créateur pèse sur elle, et l'opérateur lui est caché. Alors, c'est-à-dire que je ne peux pas dire que le Créateur m'a fait quelque chose de mauvais. Tout le monde l'aurait fait, n'importe quoi, mais pas le Créateur. Il n'y a personne qui peut dire ça, parce que c'est comme ça que le Créateur l'a fait, que c'était possible de dire à son propos qu'il a fait quelque chose de mal, parce que ce serait de l'hérésie. La raison en est qu'avant qu'une personne ne soit récompensée par des récipients pour donner, elle n'est pas apte à recevoir les délices et le plaisir provenant de lui. Il s'ensuit qu'il se sent mal et ne peut donc se voir accorder la vraie foi avant d'avoir corrigé le mal en lui, appelé recevoir dans le but de recevoir. Alors oui, le Créateur, il a mis en place une certaine correction qu'on ne peut pas ressentir qu'il fait le mal, mais pour sentir qu'il fait le bien, ça prend l'équilibre de don. Alors, encore une fois, il s'avère qu'il se sent mal et ne peut donc pas se voir accorder la vraie foi avant d'avoir corrigé le mal en lui, appelé recevoir dans le but de recevoir. Il s'ensuit que c'est par la Torah qu'il le corrige, c'est-à-dire qu'en recevant des récipients de dons, qu'il sera récompensé par la foi, appelé Tzedaka, qui est la foi parce qu'il est grand et souverain. Et non pas que le fondement de sa foi réside dans le but de recevoir une récompense quelconque. Alors, c'est-à-dire que je fais quelque chose et je ne reçois aucun bénéfice direct de ce que j'ai fait. Et j'en serais heureux de ne rien recevoir pour moi-même. Et maintenant, nous allons voir ce qu'il en est des paroles de Rabbi Hizkia qui explique la signification d'un cœur obstiné. Il explique parce qu'il s'éloigne du Créateur, il s'éloigne de la Tzedaka. Nous avons demandé, le fait de s'approcher du Créateur peut-il être un désir qui nous permettra d'avoir la capacité de pratiquer la Tzedaka? Quel est le lien entre les deux? Il est écrit dans le Soulam, Rabbi Hizkia ne contredit pas Rabbi Abba. Au contraire, il approfondit son interprétation. Nous avons demandé, mais l'explication de Rabbi Hizkia est encore plus difficile à comprendre. Et on fait un saut dans le texte, encore une fois. C'est pourquoi Rabbi Hizkia développe davantage son propos et dit plus simplement que les cœurs obstinés sont ceux qui s'éloignent du Créateur. Autrement dit, ils ne veulent pas s'approcher du Créateur parce qu'ils ont le cœur obstiné. Par conséquent, ils sont loin de la Tzedaka. C'est ce que nous avons dit plus haut. Il est impossible d'être récompensé par la foi qui est la Tzedaka avant d'avoir été été récompensé par le rapprochement du Créateur appelé équivalence de forme qui correspond au récipient qui donne. Alors, charité, c'est que le désir de recevoir est le mal, comme le Rav l'explique, il ne faut pas prolonger le temps qu'on passe dans ces mauvaises sensations parce qu'on devient un cœur obstiné, on n'en vient qu'à perdre la foi et ce n'est pas bien. Peut-être que la raison pour laquelle Rabbi Abba n'interprète pas les choses de la même manière que Rabbi Hizkiya est que Rabbi Abba souhaite nous transmettre deux choses à la fois. La raison et le conseil. La raison pour laquelle ils n'ont pas de foi et qu'ils n'ont pas de récipient de don. Le conseil à cet égard est de s'adonner à la Torah, grâce à quoi, à la lumière de la Torah, ils se verront accorder l'équivalence de forme, ce qui signifie que toutes leurs actions seront considérées comme ayant pour but de donner. À ce moment-là, ils seront récompensés par la tzedaka qui a la véritable foi. Et lorsqu'on la ressentira, on n'aura rien à donner au désir de recevoir. Et concernant l'ajout de Hizkiya, selon lequel, grâce à la tzedaka, ils seront récompensés par la paix, nous avons demandé si la tzedaka est une chose si grande qui renvoie à la foi. Alors, qu'est-ce que la paix? Cela implique que la paix est encore plus importante. Nous devons interpréter cela en ce sens que la paix est l'achèvement de l'œuvre. Avant d'être récompensé par des kélim de dons, l'individu n'a pas de place pour la foi. Une fois qu'il possède des récipients de dons, et qu'il a été récompensé par la foi, il atteint le but de la création, qui est de faire du bien à ses créatures. Cela signifie qu'il ressent alors les délices et le plaisir que le Créateur a créé pour faire du bien à ses créatures. C'est à ce moment-là qu'il est récompensé par la paix. Mais avant d'avoir été récompensé par la tzedaka, qui est la foi sur la base des récipients de dons, on ne dispose pas d'équilibre permettant d'obtenir les délices et le plaisir, car le bien est dépourvu de la correction consistant à ne pas être le pain de la honte, pour laquelle il y a eu la correction du Tzimtzum Aleph. Ce n'est que lorsque les créatures disposeront de cette correction, appelée récipient de don, qu'il y aura un lieu où la lumière du Créateur, qui est destinée à bénéficier à ces créatures, pourra être présente. Et un dernier saut dans le texte. Alors nous voyons qu'avant d'être récompensé par la tzedaka, qui est la foi en le Créateur sur la base des récipients de dons et qui conduit à s'approcher du Créateur, il est impossible d'avoir paix. Il s'ensuit que l'aboutissement du travail, lorsque le but est atteint, correspond au moment où nous atteignons le degré de paix. Cette paix ne peut être atteinte avant d'avoir franchi les étapes préliminaires, à savoir le rapprochement du Créateur, puis la foi appelée tzedaka, et enfin le but appelé paix. Je vous entends, je lis aussi ce qui est écrit et bien sûr que le contenu semble être l'essentiel, mais la forme du texte, il ne faut pas être impressionné sur comment ne pas être impressionné par comment le Rabash construit ses articles. Ça commence toujours de façon un peu abstraite, et puis il y a une explication, une définition. Parfois, il y a une discussion dans l'article. Alors ici, c'est comme s'il y avait une discussion. D'un côté, Rabbi Abba dit ça, de l'autre, notre rabbin dit cela, et puis la méthode, et on est à la veille de mettre en place ça dans l'étude et les résultats que nous allons obtenir. Alors, la première question à investiguer ici, c'est ce sur quoi est basé tout l'article, c'est les paroles des anciens kabbalistes. Alors, nous voyons que ce que nous apprenons, encore et encore, nous donne la grandeur du Rabash, comment construire cela. Et vraiment, il y a cette chaîne de kabbalistes, comment chacun se tient sur les épaules du précédent. et prennent les idées, les sources pour le développer dans une langue actuelle. Alors, si vous avez des questions, dit Bensi, vous pouvez mettre votre point d'interrogation. Regardons pour l'instant un autre clip du Rav.
0: Clip mispar 5. Bonne réunion. Simcha et Bdikat HaDerech.
4: אנחנו צריכים בתהליך שלנו.
3: Clip numéro 5. Dans notre processus, dans la société, il nous faut respecter nos états par lesquels peuvent passer une personne sans ressentir qu'il est dans une montée ou une descente dans ses ressentis. Mais plutôt, il va appeler une descente ou une ascension suivant combien il apprécie la grandeur du Créateur, la société et l'adhésion à l'un et à l'autre. Alors, c'est-à-dire que ce n'est pas suivant ce que les organes ressentent, ce que les désirs nous font ressentir, mais plutôt suivant la vérité, suivant l'évaluation spirituelle de la chose et non pas une évaluation matérielle. Et c'est ça qu'il nous faut respecter, à quoi il nous faut donner de l'appréciation. Alors, ceci dans notre société sera respectable. Et bien sûr, il y a toujours ici, tout comme dans chaque état, des états qui ne sont pas corrigés. Il y avait à la fois un bon état et un état qui n'était pas correct. Alors, c'est lorsqu'une personne fait ça, elle est dans la joie. Alors, ça veut dire que véritablement, nous marchons de la bonne façon. Et la bonne façon, c'est lorsque les clipotes nous font souffrir et qu'à partir de ces souffrances-là, nous pourrons avancer. Et il y a l'examen de comment une personne peut apprécier correctement le don, le fait de le respecter davantage que la sensation de d'avoir du goût, pour ainsi dire, que quelque chose soit goûteux, de vérifier l'état dans lequel l'homme se trouve. Alors, ce n'est pas ça qui lui apporte de la joie ou non. Est-il vraiment heureux d'être dans cet état-là? Ici, le soutien de l'environnement est une véritable nécessité. Oui, alors comment aussi en chemin s'assurer que nous faisons cette expérience adéquatement?
5: My question relates to comparing the...
3: Oui, appuie sur le bouton. Oui, ma question, c'est de comparer la qualité qui nous fait transiter de pas la pleine foi à la pleine foi et d'avoir pas la spiritualité de traverser le Mark Sub. Alors, c'est une transition du désir de recevoir vers le désir de donner. Nous avons la pleine correction, nous traversons le Mark Sub et puis nous découvrons la spiritualité qui est si différente que ce que nous pouvions imaginer. Alors, de façon semblable, du côté de la foi, il y a on a certaines idées de ce qu'est la foi, mais lorsqu'on est récompensé de la pleine foi, est-ce que ça sera une toute nouvelle version de la foi contre à ce que nous en pensions auparavant, ou est-ce simplement que la foi sera plus forte que ce que nous avions au préalable? Quelqu'un peut-il répéter la traduction? C'est ce que je demande.
0: Bon,
3: alors, ça porte sur la sensation, ça porte sur une foi complète. Alors, qu'est-ce que le discernement entre ces deux genres de foi? Est-ce la même foi? Est-ce quelque chose d'autre ici? Alors, à l'évidence, chaque degré a des qualités complètement différentes que le degré précédent. Et le degré qui s'appelle la foi, la charité, comme nous l'appelons, d'être en, de donner envie de donner. Et la foi complète, c'est déjà de mettre tout l'équilibre en action. Et ça s'appelle une foi complète. Et ça nous apporte la paix. Et ça, c'est déjà la combinaison de la lumière de Chochma qui est plus élevée. C'est une qualité complètement différente. Et j'ajouterais ce que Benzi a dit, que nous avons parlé des qualités. Bien sûr que la quantité s'exprime aussi à la fin comme de la qualité. Mais il y a différents types d'amour. Comment voir que tout va bien et on reçoit la récompense comme dans le binôme récompense et punition. Mais, et on voit qu'il n'y a rien de superflu, mais on voit que du côté du Créateur, il n'y a jamais eu de punition. C'était toujours relié au bien. Et l'amour général et final, c'est lorsque même, même s'il n'y a jamais eu de punition pour qui que ce soit, c'est ce que nous voyons à la fin. Il n'y avait toujours eu qu'une bonne attitude de la part du Créateur. Et c'est vraiment une chose qualitative. Ce n'est pas que tu aimais 10 personnes, maintenant tu en aimes 10 millions, mais c'est plutôt que, premièrement, tu justifies, puis tu vois qu'il n'y avait rien de mauvais du côté du Créateur, mais que tout est le développement de la correction du cri. Alors oui, alors on arrive à un niveau qu'on ne peut même pas imaginer. Alors nous avons d'autres questions ici. Les femmes de Mac, s'il vous plaît. Vous avez parlé du fait d'être dans la joie et le bonheur. Ça, c'est l'indication de faire les choses correctement. Alors, pour être heureux, lorsque tout est doux, c'est très facile, nous savons tous. C'est dans notre désir de recevoir. Mais comment être dans la joie lorsque c'est difficile ou amer? Nous pensons que plusieurs d'entre nous sont passés par de tels états déjà, où nous ressentons cette proximité du Créateur et nous en sommes heureux. Mais le Créateur, il veut que nous en venions à cet état-là de par nous-mêmes. Mais comment y arriver? Avec le temps, le Créateur, il va nous donner encore plus de situations compliquées. Alors, c'est quoi l'algorithme? C'est quoi la marche à suivre ici? Ben, c'est intéressant. Alors, on ne parle pas de l'algorithme de comment parvenir au bonheur. La joie ou le bonheur, c'est une indication. Ça montre que tout est dans la bonne direction, mais ce n'est pas le but d'être heureux. Comment être heureux lorsqu'on ne se sent pas bien? Ça, c'est impossible. Tu as raison. Alors, on passe par toutes sortes de choses. Pourquoi devrais-je être heureux? Mais il y a des définitions. Tout comme maintenant, les vidéos que nous avons regardées, clip numéro 5, qui parle de qu'est-ce que la coquille? Tout le monde, c'est une de ces expressions. Une personne pense pour elle-même que si elle souffre, que si elle prend pour elle-même de bien se comporter, alors premièrement, c'est qu'elle est dans la clipa et qu'elle en souffre et qu'elle veut en sortir. Bon, c'est comme ça que les kabbalistes définissent la chose. Alors, on souffre maintenant pour plutôt se réjouir de quelque chose. Ça aussi, c'est une clipa, si c'est l'intention que nous avons. Alors, tu as fait comme tu devais le faire, et tu ne vivais pas dans la sensation, mais plus dans la raison d'être et le but. Que maintenant que je me sens entre la mer et le doux, certainement que je ne ressens pas complètement la douceur, n'est-ce pas? Mais c'est important d'être davantage orienté vers le but dans la vérité et le mensonge. Et ça, ça t'accompagne de la joie et que ce n'est pas tôt ou tard, mais il doit y avoir une élévation, que la joie, c'est vraiment que vraiment que tout brûle. Alors oui, oui, alors on brûle. Alors il y a des forces pour continuer, il y a l'énergie. Alors, nous voyons qu'il y a du silence, de la joie et puis de l'énergie. Alors, ça, c'est une indication que probablement tout va bien. Alors, c'est très bien que tu as demandé, comme au début, tu as parlé d'indicateurs et comment y arriver. Ne nous embrouillons pas. La joie doit être une conséquence des bonnes actions. Et il n'y a pas de raison d'être dans la joie parce que on pourrait s'embrouiller si notre but n'est que d'atteindre un état de joie. Oui, oui, il faut se rappeler aussi, dit Bensi, que la joie n'est pas dans le même récipient que là où nous ressentons de la frustration, de la tristesse et des choses par lesquelles nous passons dans la vie. Mais le fait d'être sans goût, bon, ça ne se fait pas dans le même récipient. Le bonheur est un nouveau récipient. Et ici, il nous renvoie à la société. Et puis, il y a beaucoup de versets qui en parlent, qu'une personne ne peut pas se libérer elle-même de prison, etc. Alors, c'est-à-dire que comment susciter de la joie, du bonheur moi-même, c'est impossible. C'est une force extérieure. Et là, lorsque tout est prêt, on pousse sur un bouton et puis tout d'un coup, on est heureux. Alors, c'est comme ça tout le temps. On devrait investir dans la société. Pas seulement de se sentir bien, mais qu'il y a une récompense. Mais par la suite, nous verrons comment vraiment ça nous aide. Alors, c'est quelque chose qui va nous libérer d'une descente du désir de recevoir.
6: Спасибо, дорогие учителя, за возможность задать вопрос. Скажите, пожалуйста.
3: Merci, cher professeur. Question de Mac 11.
6: Продвигаемся мы или нет?
3: Devons-nous nous engager dans des clarifications quant au fait que nous avancions ou non? Oh, et bien sûr, il n'y a pas à en douter. Le rabbin dit qu'il n'y a que les bébés qui ne sont pas conscients de ce qu'ils font, qui ne peuvent pas faire de plan, etc. Alors, il nous faut tout le temps voir si nous avançons, comme le rabbin l'écrit, qu'il nous faut sortir avec quelque chose qu'on a gagné d'une yeshiva tavirim, ben, alors on vérifie tout le temps si on avance, où on est, quel est le titre de ma relation avec les amis, la dizaine. Oui, oui, je m'identifie à la question parce que si on se demande comment s'examiner, on verra qu'on ne peut pas directement examiner les choses. Ce que nous ressentons, ça nous contraint. Alors, voir si on est dans la joie ou non. Mais alors, toi, tu penses que tout va bien? En bref, tu as raison. Ce que nous voulons savoir, il y a les indicateurs et puis on ne peut être sûr de quoi que ce soit, ça c'est vrai. Mais la question, il vaut malgré tout la peine de vérifier. Oui, oui, vous devriez toujours essayer. Alors, on voit comment tout ce qui fonctionnait auparavant ne fonctionne plus tellement maintenant. Oui, c'est juste, mais si on met de côté la question, pourquoi devrait-on vérifier si nous avançons ou non? Parce qu'automatiquement, je vois qu'il y a... Je dois me lever, étudier, diffuser, et faire ceci et cela. Mais il n'y a pas de question, est-ce que c'est OK, oui ou non? Alors, c'est comme si l'intention, d'une certaine façon, devenait obscure. Il y a toujours une question de à quel point est-ce que je clarifie de ce que je veux de cette action d'aller à la leçon? Pourquoi suis-je venu et qu'est-ce que j'attends de la leçon? Tu veux un peu plus, tu veux un peu moins? Alors, de vouloir vérifier, ça c'est bien, mais n'allez pas nécessairement obtenir toutes vos réponses, n'allez pas penser de toutes les obtenir. L'Ukraine. Comment puis-je vérifier que j'utilise la descente afin de monter, de m'élever? Comment le faire en pratique? Oui, ça se connecte vraiment à la question précédente. Comment s'assurer, comment vérifier? Bon, il y a toutes sortes de recommandations, mais principalement, ce sont des choses qui ne sont pas comme des valeurs uniques, par exemple. Alors, il faut vérifier et voir qu'on n'a pas oublié ce qu'était l'expérience, qu'elle était cumulative, mais d'autre part, nous commençons une nouvelle page chaque fois. Le fait que nous avons ressenti qu'il nous fallait parvenir au pic du congrès, mais le prochain congrès avec toutes les attentes qu'on doit vraiment y arriver, bon, peu importe, ça peut être le congrès 101 ou... Bon, chaque fois, c'est un nouveau congrès. Et toute l'expérience, elle est pertinente et non pertinente à la fois. Alors, il y a eu tout ce qu'il y avait, mais nous ne sommes pas déçus des résultats que nous aurions préféré peut-être autres, mais tout est pour le bien. Il n'y a pas d'expérience autre dans la vie non plus. Le fait que nous obtenions ce que nous voulons... Bon, la prochaine fois, c'est un peu qu'on ne l'ait pas obtenu, mais la prochaine fois, nous pourrons l'obtenir. Bon, on a ressenti quelque chose là sur le champ, et puis on continue vers autre chose. Alors, il faut vérifier si ça va bien, mais il faut voir s'il y a des résultats spécifiques, et ça, c'est impossible.
7: Buenos días, amigos. Buenos días, Clima Mundial. Cuando realmente intentamos
3: hacer español.
7: Acá en la decena y descubrimos con dolor que no queremos otorgar, que no podemos amar o salir de nosotras mismas, ¿cómo debemos relacionarnos con ese
3: descubrimiento? Lorsque vraiment nous voulons faire la charité dans la dizaine, mais que nous voyons que nous ne pouvons pas donner, que nous ne pouvons pas aimer qui que ce soit outre nous. Même. Alors, comment nous relier à cette révélation? Sans tomber dans le désespoir, mais plutôt comprendre que l'inaptitude que nous découvrons, c'est une invitation du Créateur pour que nous lui élevions une demande. Alors, comment faire la charité dans la dizaine? Vraiment, ça, c'est une plateforme. C'est un laboratoire qui est parfait pour faire ce travail parce que nous avons les amis qui s'y trouvent et que ça, ce sont les étincelles avec lesquelles le Créateur nous a entourés. Ce sont des parties de mon âme avec qui construire le récipient. Alors, j'ai des attentes, je veux voir des résultats, etc., etc. Ça, c'est déjà un bon début, c'est sain. Malgré tout, il faut que je comprenne que tout ce par quoi je vais passer, tout ce que je vais ressentir dans le désir de recevoir et qu'il y a un mécontentement, une fatigue, ceci, cela, au-dessus de tout ça, il faut que je développe cette foi, ma charité, et graduellement, je verrai que quelque chose de nouveau se développe en moi grâce à la lumière qui corrige, et ça, c'est vraiment important. Lorsque je vois quelque chose comme « comment est-ce que je vais faire ceci, cela dans la dizaine », bon, c'est bien, mais comment est-ce que je vais faire ceci ou cela? Je dois travailler avec la Torah. Je ne peux rien faire d'autre sans la Torah, la lumière qui corrige. Si je ne travaille pas avec ça, alors là, rien ne va changer, ni en moi, ni chez les amis, rien n'aidera. Alors, il vaut la peine de vérifier comment travailler avec la lumière qui corrige, et de cette façon... Nous verrons comment ça change. Je pense que relativement des indicateurs, nous avons le clip numéro 2, comment mesurer notre avancement. Et alors, lorsque Rav a donné cette leçon, il s'est relié à cette question-là. Alors, si une personne est sur le chemin ou non, comment vérifier? L'homme vérifie suivant. Il ne fait que vérifier suivant ses échecs. On ne peut pas s'examiner ou se mettre à l'épreuve suivant nos bonnes réalisations. Nos bonnes réalisations aujourd'hui, c'est la reconnaissance du mal. Et plus le mal se révèle en nous,
8: עד כמה שאנחנו התקדמנו.
3: on mesure notre avancement, disons-le, de cette façon-là. Regardez, on m'a dit, jusqu'à ce que vous parveniez à un état où on lève 100 kilos, on ne peut pas traverser au prochain degré. Alors maintenant, il y a ce genre de frontière, ce genre de réalisation, à quoi je dois en venir, 100 kilos par exemple, et chaque fois j'avance, disons en soulevant 20 kilos à la fois, et maintenant on me donne 25 et j'en suis incapable. J'avance, je pensais que je pouvais soulever 25, mais là je regarde en direction de 100. C'est 100 kilos que je veux, et puis là, il faudrait même que j'en vienne à soulever 30.

voir qu'un fardeau qui s'alourdit sans cesse. Et le chemin, il est difficile. Mais en fait, c'est ça qui aide une personne graduellement à mettre en place les bonnes relations vis-à-vis des stades de développement où une personne, ce n'est pas suivant ce qu'elle ressent, mais lorsqu'il regarde ce qu'il s'y trouve, qui il est et comment on va apprécier l'unicité de l'attitude du Créateur vis-à-vis de lui et qu'il est un groupe et que malgré tout, on fait une chose spéciale, disons-le de cette façon-là, alors même s'il ne le ressent pas. Graduellement, ils commencent à construire les valeurs, alors celles qu'ils ont testées dans le désir de recevoir. Alors, disons qu'il y a un but 100 kilos, et puis maintenant, il y a la bataille entre 20 et 25, pour passer de 20 à 25. Bon, et on n'est toujours pas arrivé au but, mais on avance. C'est ça qu'il faut se rappeler. Alors, on parle de qualité, alors c'est-à-dire que 25 kilos, 30 kilos, alors c'est comme la même dimension. Et nous, nous vivons dans une réalité multidimensionnelle. Alors, je voulais y aller pour participer, puis là, j'ai trébuché sur différents genres de difficultés reliées aux relations. Et puis, bon, la qualité change, et puis à la fin, on apprécie ce qu'on a reçu en dépit de ces sensations. Si nous valorisons ce qui s'y trouve, il y a le groupe, il y a la possibilité d'être dans ce flux. Il nous faut être reconnaissant, et c'est ça qui nous ramène au chemin. Alors, c'est comme ça que nous examinons les choses, c'est suivant nos mesures. On peut vraiment apprendre beaucoup de notre Rav sur comment se relier correctement ce que nous ressentons, comment travailler avec cela, parce qu'on ressent quelque chose assurément. La question, c'est comment travailler avec ça maintenant. Ça, c'est très important. Et vraiment, on ne doit pas arrêter ou oublier, parce que ça, c'est exactement le début du nouveau récipient. La Turquie 1, s'il vous plaît. Si une personne est dans l'Olishma, comment se connecte-t-elle à la Torah et aux mitzvot malgré tout? Bon, quelle était la question? Pourquoi y a-t-il des difficultés pour se connecter? La Torah, les mitzvot, quand on n'est pas dans les chemins, c'est une certaine annulation qui nous a été donnée par les kabbalistes. Ça fait partie du système grâce auquel on peut traverser pour afin de recevoir envie de donner. Et ça, ça fait partie de notre développement. Alors, bien sûr qu'il y a plusieurs articles, il y a plusieurs genres de l'olishma, ce qui nous conduit de l'olishma à l'ishma, ou ce qui ne nous y conduit pas, il y a des articles du Rabash qui en parlent. Et le principe, c'est qu'il faut être très fort. Alors, même lorsqu'on n'est pas corrigé, bon, on condamne le Créateur, les amis, on se sent mal. Malgré tout, grâce à la lumière de la Torah, nous pouvons avancer. Ça, c'est le sens de cette formule, ce moyen qui s'appelle la Torah. Et par conséquent, tout le temps, on nous encourage et on ressent qu'il n'y a pas de goût, qu'il y a du désespoir. Bon, peu importe. La lumière dans la Torah peut aider
améliorer la situation. Alors, bien sûr qu'on est avec les amis.

0: la dizaine et tout. Ça peut aider de développer un nouveau récipient. Alors oui, on a un exemple sur ce thème une fois.
1: Il
0: y a cette belle image que tu peux prendre de belles photos parce que tu as une belle caméra. J'ai dit oui, bon, c'est comme tu cuisines bien parce que tu as de bonnes casseroles. Oui, alors ça peut importer les outils à notre disposition, mais avec une meilleure caméra, de meilleures casseroles, on peut bien cuisiner. Mais il faut voir que un outil, c'est universel. Parfois, on l'utilise un peu, parfois un peu plus, mais ce ne sont que les kelim qui peuvent apprendre le désir non corrigé, le désir de savoir non corrigé et l'amener à la fin au désir de donner. C'est le même récipient. Et nous passons aux Italiennes.
2: A question from Olga. The creator says, I created
0: Le créateur dit, j'ai créé le mal, par conséquent, est-ce que le mal est créé par le créateur et le mal perçu par l'homme, est-ce un mal différent de celui que le Créateur dit avoir créé? La mauvaise sensation, c'est ce que nous ressentons dans l'équilibre non corrigé. On ne peut pas se sentir mal dans des équilibres corrigés, c'est comme ça, mais c'est comme ça que le Créateur a arrangé les choses, et ainsi, mais on ne peut pas condamner le Créateur. C'est comme ça que les choses sont construites. Alors, la mauvaise sensation, c'est notre point de départ. Et là-dessus, je construis le nouveau récipient de don, où j'atteins le bonheur et je me rapproche du Créateur, etc. Question de l'Internet. Arina de Mac demande, il y a une sensation que la vie a un sens seulement lorsqu'on s'engage dans quelque chose qui a à voir avec le progrès spirituel. Alors, nous étudions, il y a les livres, la diffusion, quelque chose, mais pourquoi avons-nous besoin du monde physique et matériel? Ben, en apparence, il n'y en a pas besoin. Si vous avez le but le plus élevé pour lequel le monde a été créé, pourquoi avons-nous tellement pourquoi y a-t-il tant de détails? Nous n'aurions besoin que d'un chat et d'un chien. Pourquoi on a fait un monde si vaste et si compliqué? Alors, si je répète ce que tu as dit plus tôt, il y a plusieurs détails et conditions sur lesquels nous basons le reste de notre avancement. Et un de ceux-là, c'est « il n'y a rien dormi lui ». Où toute notre corporalité, c'est cette cascade de la lumière d'Ein Sof jusqu'à ce monde. Et ça veut dire que le monde entier nous a été donné pour le travail. Et le fait que nous voulons nous différencier, nous isoler, je veux simplement faire le travail spirituel et laissez-moi tranquille avec un gagne-pain, l'hypothèque et le fait de voter aux élections. Non, c'est que ce monde nous a été donné pour que nous puissions établir des connexions entre nous et entre ces connexions, de ressentir le Créateur. Alors, de l'intérieur vers l'extérieur. Alors oui, au début, ce n'est qu'avec les amis qui étudient, mais ensuite, il faut y inclure le monde entier. Et il nous faut donner cette méthode de correction au monde entier. Mais ça veut dire que chacun d'entre nous, chaque personne qui en apparence n'a pas de pensée éclatée doit passer par un processus de changement. Alors, il nous faut apprendre comment nous relier au reste des choses dans la vie de la bonne façon. Alors, en passant, c'est vraiment comment au début de l'étude, nous disons que un des principes de la méthode pour avancer, c'est l'équilibre entre notre vie matérielle et spirituelle. Oui, j'ai entendu du Rav que tout le monde est analogue. Il n'y a que quelques divisions, ceci, cela, c'est la façon dont les choses ont été créées, de diviser nos ressources correctement pour nous soucier de tout ce qui est requis. Alors ça aussi, c'est une aptitude spirituelle. On ne peut pas négliger des choses parce que nous n'aurions pas suffisamment d'énergie pour poursuivre plus tard. Les femmes de Mac
3: 97.
0: Le monde spirituel, nous l'appelons la réception en vue de donner. Pourquoi disons-nous aussi que la paix et la plénitude est un état de repos? Il y a une confusion ici dans le travail. Le monde, la paix, puis la plénitude, bon. Alors, comment résoudre tout ça? La façon dont moi j'ai compris la question, la lumière est à l'état de repos complet, alors nous disons qu'il y a une permanence de quelque chose, et d'autre part, nous avons notre développement. Y a-t-il des changements, oui ou non? Oui, alors shalom, la paix, c'est la complétude. Qui consiste aussi en des changements constants. Alors, c'est-à-dire que plus il y a du mouvement, des discernements, des parties que nous avons, plus nous voyons la plénitude, comme dans une image. Bon, des lignes, des couleurs, des formes, tout. Et puis on voit comment toutes ces choses, à la fin, toutes ensemble, ne font qu'une seule image. Mais ça comprend plusieurs choses et plusieurs styles différents. Alors, c'est des choses opposées, des fois qui ne sont pas reliées entre elles, mais d'une certaine façon, il y avait une certaine pensée qui est parvenu à mélanger, faire un mélange à partir de tout ça. Avec cette pensée, c'est tout comme de prendre de la peinture et, bon, vous savez, la répandre et grâce à certains matériaux ou sur certains matériaux et l'un interfère avec l'autre. Mais ici, c'est comme un artiste qui met un peu de ceci, un peu de cela, et tout d'un coup, nous avons cela, cette forme. Alors, je suis à la fois impressionné par, bien sûr, les ingrédients et tout, mais la pensée derrière ça, nous imaginons qu'on peut voir que tout est inspiré par les couleurs, ceci et cela. Bon, alors il faut voir qu'il y a la plénitude. Alors, quelle est cette chose qui ne change pas? C'est l'amour du Créateur. Alors, il n'y a que des tentatives d'être dans l'accélération, oui, mais aussi lorsque nous voyons qu'il y a quelque chose qui a changé, ce concept et notre attitude à notre égard, c'est toujours pour notre bénéfice. Mac 25, dernière question. Oui, je suis un peu embrouillé lorsqu'on parle de joie et de bonheur. Si nous aspirons à répondre aux amis, alors c'est comme la joie. Si nous voulons nous réjouir, si je veux réjouir mon ami, je vais me réjouir, qu'il soit réjoui. C'est comme le Créateur qui veut régaler toutes ses créatures. Derrière chaque ami, il y a le Créateur. Alors moi, j'ai entendu que c'était impossible de simplement désirer le bonheur. Alors, pourriez-vous expliquer pourquoi? Bon, je vais commencer, tu continueras, Dvorah Sabensi. Alors, il y a plusieurs choses qui sont enchevêtrées ici. Oui, oui, qui explique la confusion. Oui, oui. Alors, nous voyons que un ami peut toujours, élever le moral d'un autre ami. Le fait que je n'ai pas à me concentrer sur mes ressentis, mais je me concentre sur le but et l'intention, ça, c'est juste. Et si la joie vient comme une conséquence des bonnes actions que j'ai faites, et que je suis heureux en cela, ben c'est OK. Mais c'est des choses qui se complètent l'une et l'autre. Et il y a tout un article là-dessus du Rabash qui dit que notre aptitude ou notre but pour ce qui est d'apporter du contentement aux amis, ça c'est quelque chose qui doit être indépendant de mon propre état particulier. Je dois ressentir que je suis dans une descente ou quelque chose. Mais ça ne m'empêche pas. Et ça m'encourage même à avoir une bonne humeur. Et le résultat, bien sûr, c'est que ce qui m'influence aussi, c'est un nouveau récipient déjà. Et par conséquent, à cet égard, la joie et le bonheur, etc., vont de pair. Alors, les amis, on veut remercier tout le monde et on vous recommande encore une fois de repasser sur ce que nous avons vu ce matin, la leçon du matin, tout ce que le Rav nous a dit, que les changements ne peuvent s'opérer que dans la société. Alors, c'est très recommandé de revoir cette leçon. Merci à tous les stagiaires qui étaient avec nous. Pouvez-vous montrer à tout le monde que nous sommes en studio avec nos stagiaires de partout dans le monde? Et bien, concluons avec une nigoune.

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1: Bonjour, dans la première partie du cours, nous étudierons un cours de 2003 basé sur un article du Rabash du volume 1, article 3. Que signifie que par la Torah l'homme mérite la charité et la paix? Nous lirons l'article ensemble en dizaines et 19 minutes pour cela. Écrit du Rabash, volume 3. Que signifie que par la Torah, l'homme mérite la charité et la paix? Dans le Zohar, Lech Lecha, Rabbi Abba explique pourquoi Abraham a mérité que le Créateur lui dise « Va pour toi, plus que tous les gens de sa génération ». Et il a dit, voici ces mots. Rabbi Abba ouvrit et dit, « Écoutez-moi, homme fort de cœur, éloigné de la charité. Écoutez-moi, homme fort de cœur. » L'explication est, « Combien sont durs les cœurs des méchants, qui voient les sentiers et les chemins de la Torah et ne les regardent pas. Et leur cœur est dur. » Car ils ne reviennent pas en retour au Créateur. Et c'est pourquoi ils sont appelés hommes forts de cœur, éloignés de la charité. L'explication est qu'ils s'éloignent de la Torah, et c'est pourquoi ils sont éloignés de la charité. Rabbi Hizkia a dit, que s'éloignent du Créateur, et du fait qu'ils s'éloignent du Créateur, ils sont appelés hommes forts de cœur. Et la mesure du verset est éloigné de la charité. Pourquoi? Du fait qu'ils ne veulent pas s'approcher du Créateur, eux qui sont hommes forts de cœur. Et du fait de cela, ils sont éloignés de la charité. Et puisqu'ils sont éloignés de la charité, ils sont éloignés de la paix. Car ils n'ont pas de paix. Comme il est écrit, il n'y a pas de paix, a dit le Créateur, pour les méchants. Quelle en est la raison? Du fait qu'ils sont éloignés de la charité, c'est pourquoi ils n'ont pas de paix. Et il faut comprendre ce que dit Rabbi Abba, éloigné de la charité. L'explication est qu'ils s'éloignent de la Torah. Et c'est pourquoi ils sont éloignés de la charité, car d'un côté, il dit que la charité est appelée Torah. Et ensuite, il dit que, par le fait qu'ils s'éloignent de la Torah, ils sont éloignés de la charité. Si c'est ainsi, il semble que la Torah est la cause de la charité. Et nous ne voyons aucun lien entre la Torah et la charité. N'est-ce pas que nous voyons chez les nations du monde qui n'ont pas de Torah, comme ont dit nos sages, il faut connaître ces paroles à Yaakov, et malgré tout, il donne la charité.

Et est-ce que pour donner la charité, il faut croire que dans le Créateur, il faut croire dans le Créateur et accomplir la Torah et les mitzvot, que seulement alors il est possible de donner la charité? Et il dit, puisqu'ils sont éloignés de la Torah, c'est pourquoi ils sont éloignés de la charité. Et encore, du fait qu'il dit, puisqu'ils s'éloignent de la Torah, c'est pourquoi ils sont éloignés de la charité. Il semble comme si la Torah est la cause par laquelle il est possible d'accomplir la charité. Cela veut dire que l'essentiel de notre importance est d'arriver à la charité. Et comment est-il possible d'arriver à un degré aussi grand? C'est par la Torah. Si c'est ainsi, il faut comprendre quelle est la grandeur et l'importance de la charité, car il semble que la Torah est un degré plus bas que la charité, car par la Torah, il est possible d'arriver à la charité. Et cela, il faut le comprendre. Et il est encore plus difficile de comprendre les paroles de Rabbi Hizkia, en ce qu'il ajoute aux paroles de Rabbi Akiva et dit « Qu'est-ce que homme fort de cœur ?» qui ne veulent pas s'approcher du Créateur. Et du fait qu'ils ne veulent pas s'approcher du Créateur, du fait de cela, ils sont éloignés de la charité. Comment est-il possible de comprendre cette chose? C'est-à-dire que, par la proximité au Créateur, ils mériteront un degré plus grand, qui est la charité. Et de même, il faut comprendre ce que dit Rabbi Hizkia, et puisqu'ils sont éloignés de la charité, ils sont éloignés de la paix. Et cela est encore plus difficile à comprendre, car, après qu'il nous a expliqué l'importance de la charité, c'est-à-dire, selon l'avis de Rabbi Abba, la charité est plus grande que la Torah, et selon l'avis de Rabbi Hizkia, la charité est plus grande que la proximité au Créateur, maintenant il vient et dit, si ils n'ont pas le degré de la charité, ils ne peuvent pas parvenir au degré de la paix. Si c'est ainsi, il faut comprendre quel est le degré de la paix dont il ressort qu'après tout le travail, il parviendra au degré de la paix. C'est-à-dire, le premier degré est la Torah ou la proximité au Créateur. Le second, la charité. Le troisième, la paix. Et il faut expliquer cela. Nous trouvons que la notion de charité est appelée croyance, comme il est écrit à propos d'Abraham, et il eut croyance en le Créateur, et il lui compta comme charité. Et du fait que la croyance est appelée charité, déjà nous pouvons savoir que l'importance de la charité n'est pas selon la simplicité du langage, mais la charité fait allusion à la croyance. Et qu'est-ce que la croyance, qui est considérée comme l'aspect de charité? Voici, nous voyons que celui qui donne la charité à un pauvre n'attend pas que le pauvre lui rende et lui paye une quelconque contrepartie en échange de la charité qu'il lui a donnée. Et en particulier, la charité du don en secret, il ne pense certainement pas recevoir aucune contrepartie. Si c'est ainsi, la charité est appelée faire une chose sans contrepartie. Et étant donné que la croyance que nous devons accepter sur nous-mêmes doit être sans contrepartie, c'est-à-dire qu'il faut croire en la grandeur du Créateur qui est appelé dans le langage du Zohar, du fait que il est grand et souverain, et il ne doit avoir aucune pensée qu'il accepte sur lui le joug du royaume des cieux. Par cela, il recevra de lui une quelconque récompense, mais tout doit être dans le but de donner. Et c'est pourquoi la croyance est appelée du nom de charité. C'est-à-dire, afin de nous expliquer quelle forme doit être notre croyance, ce que nous acceptons sur nous-mêmes. Mais nous devons prêter attention à comment parvenir à cette croyance qui est dans le but de donner. N'est-ce pas que notre nature est seulement de recevoir
et non de donner. Si c'est ainsi, que peut faire l'homme afin de parvenir à l'aspect du don? Alors, il nous dit que c'est précisément par la Torah, comme ont dit nos sages, j'ai créé le mauvais penchant, j'ai créé pour lui la Torah comme épice. Et comme il est dit dans la préface à l'étude des dix sphérotes, et voici ces mots, cependant nous trouvons et voyons dans les paroles des sages du Talmud qu'ils ont facilité pour nous la voie de la Torah plus que les sages de la Mishnah. Et ils ont dit qu'un homme s'occupe toujours de la Torah et des mitzvot, même l'olishma, et de l'olishma il vient à l'ishma. Et cela du fait que la lumière qui s'y trouve le ramène vers le bien. Voici qu'ils ont apporté une nouvelle notion à la place des mortifications, mentionnée dans la Mishnah Avot susmentionnée, à savoir la lumière qui est dans la Torah, qui a suffisamment de force pour le ramener vers le bien et l'amener à s'occuper de la Torah et des mitzvot lishma. Et par cela, nous comprendrons les paroles de Rabbi Abba qui a dit « Ceux qui sont éloignés de la charité ». Son explication est qu'ils s'éloignent de la Torah, et c'est pourquoi ils sont éloignés de la charité. Et nous avons demandé, la Torah est-elle la cause d'atteindre la charité? Et sans la Torah, il n'est pas possible de donner la charité. Plutôt, la notion est comme susmentionné que la charité désigne l'aspect de la croyance. Et il est impossible d'atteindre l'aspect de la croyance véritable avant d'avoir l'équivalence de forme avec le Créateur, dont l'explication est que tous ces actes sont uniquement et seulement dans le but de donner du contentement au Créateur. Et comme il est dit dans la préface au livre du Zohar, et voici ces mots, car telle est la loi qu'il n'est pas possible à la créature de recevoir du mal de lui, béni soit-il, de façon révélée, car c'est un défaut que Dieu nous en garde à son honneur, béni soit-il, que la créature le perçoive comme acteur de maux. Et c'est pourquoi, au moment où l'homme ressent du mal, dans cette mesure repose sur lui de l'hérésie sur sa providence, que Dieu nous en garde, et l'acteur, béni soit-il, lui est dissimulé. Et la raison en est que tant que l'homme n'a pas mérité les kélim de don, il n'est pas apte à recevoir le bien et le plaisir de lui, béni soit-il. Il s'ensuit qu'il ressent du mal, et du fait de cela, l'homme ne peut pas mériter la croyance véritable avant d'avoir corrigé son mal appelé « recevoir » dans le but de recevoir. Il s'ensuit que par la Torah qui le ramène vers le bien, c'est-à-dire qu'il recevra les kélim de don, alors il méritera l'aspect de la croyance, appelé charité, qui est l'aspect de croyance parce que il est grand et dominateur, et non que le fondement de sa croyance soit dans le but de recevoir quelque contrepartie. Et de même, nous comprendrons maintenant ce que nous avons demandé sur les paroles de Rabbi Hizkia, en ce qu'il explique davantage l'explication de « fort de cœur ». Il explique qu'il s'éloigne du Créateur, et du fait de cela, ils sont éloignés de la charité. Et nous avons demandé, est-il possible que la proximité au Créateur soit une cause qui donnerait la capacité de faire la charité? Quel lien y a-t-il entre cela et cela? Et ainsi, il est écrit là-bas dans le Soulam, et voici ces mots, Rabbi Hizkia ne contredit pas Rabbi Abba, mais il explique davantage que lui. Et nous avons demandé, l'explication de Rabbi Hizkia est encore plus difficile à comprendre. Et selon ce que nous avons expliqué plus haut, c'est comme susmentionné que Rabbi Hizkia explique davantage ce que signifie qu'ils sont appelés
forts de cœur, et du fait de cela, ils sont éloignés de la charité. Car ce que dit Rabbi Abba, qu'ils sont éloignés de la Torah, ils penseront qu'il est simple qu'il faille étudier la Torah, et par cela, ils mériteront la charité appelée croyance. Bien que l'intention de Rabbi Abba soit que, par la Torah, ils parviendront à l'équivalence de forme appelée kélim de don. Car, tant qu'ils n'ont pas les kélim de don, ils ne peuvent pas parvenir à l'aspect de la croyance véritable, comme il est écrit dans le Soulam Sus mentionné. C'est pourquoi Rabbi Hizkia explique davantage, et je dirais plus simplement que, forts de cœur sont appelés ceux qui s'éloignent du Créateur, dont l'explication est du fait qu'ils ne veulent pas se rapprocher du Créateur, du fait qu'ils sont forts de cœur, et du fait de cela, ils sont éloignés de la charité. Et c'est comme sus mentionné qu'il est impossible de mériter l'aspect de la croyance, qui est l'aspect de charité, avant de mériter de se rapprocher du Créateur, qui est appelé équivalence de forme, qui sont des kélim de don. Et ce que Rabbi Abba n'explique pas comme Rabbi Hizkia, il se peut que Rabbi Abba veuille nous dire deux choses en même temps, c'est-à-dire la cause et le conseil. La cause pour laquelle ils n'ont pas de croyance, c'est du fait qu'ils n'ont pas de kélim de don. Et le conseil pour cela et de s'occuper de la Torah, qu'à travers la lumière de la Torah, ils mériteront l'équivalence de forme qui est appelée que tous leurs actes seront uniquement et seulement pour donner. Alors, ils mériteront l'aspect de charité, qui est l'aspect de croyance véritable. Et ce que Rabbi Hizkia ajoute, qu'à travers la charité, ils mériteront la paix, et nous avons demandé, si la charité est une chose si grande que l'intention est sur la croyance, si c'est ainsi, qu'est-ce que la paix? Ce qui laisse entendre, comme si la paix était encore une chose plus importante. Et il est possible d'expliquer que la notion de paix est la notion de fin du travail. Car avant que l'homme mérite les kélim de don, il n'a pas de lieu pour la croyance. Et après qu'il a déjà les kélim de don et a mérité l'aspect de croyance, alors il atteint le but de la création, qui est de faire du bien à ses créatures. C'est-à-dire qu'alors il ressent le bien et le plaisir que le Créateur a créé pour faire du bien à ses créatures. Alors l'homme mérite l'aspect de paix. Ce qui n'est pas le cas avant que l'homme ait mérité l'aspect de charité, qui est l'aspect de croyance, sur la base des kélim de don. Il n'a pas de kélim pour atteindre le bien et le plaisir. Du fait qu'il manque au bien l'aspect de correction, que ce ne soit pas du pain de la honte, que pour cela, il y a eu la correction appelée Tzimtzum Aleph, et uniquement et seulement après que les créatures auront cette correction appelée kélim de don, alors il y a eu un lieu où peut résider la lumière du Créateur qui est de faire du bien à ses créatures. Ce qui n'est pas le cas avant cela. Il est en dispute avec le Créateur, comme il est dit dans le Soulam, et voici ses mots. Et ainsi, la paix a accusé que tout est dispute, car il lui est impossible de s'occuper des mitzvot dans le but de donner, sauf avec un mélange du plaisir pour soi-même. Voici, à travers cela, il se trouve toujours en dispute avec le Créateur, béni soit-il, car il lui semble qu'il est un juste complet, et il ne ressent pas du tout ses manques, c'est-à-dire qu'il ne ressent pas que toute son occupation dans la Torah et les mitzvot est l'olishma, et il va et se plaint que Dieu nous en garde contre le Créateur, béni soit-il, qu'on ne lui fait pas de bien comme il faudrait faire du bien à un juste complet. Voici, nous voyons qu'avant de mériter l'aspect de charité, qui est l'aspect de croyance en le Créateur, béni soit-il,
sur la base des kélim de don, ce qui amène l'homme à la proximité du Créateur, il n'y a pas de réalité qu'il y ait la paix. Il s'ensuit que la fin du travail est d'atteindre le but, c'est-à-dire arriver à l'aspect de paix. Et à cette paix, il est impossible de parvenir avant de passer par les étapes précédentes qui sont le rapprochement vers le Créateur et ensuite la croyance, appelée charité, et ensuite vers le but qui est appelé paix. Fin de l'article. On nous montre ici les étapes de comment atteindre le but. Tout d'abord, nous voulons nous rapprocher du Créateur, nous faisons les efforts d'attirer la lumière, les lumières qui réforment. En résultat de cela, nous atteignons la croyance, Emouna. Nous continuons au cours enregistré de septembre 2003. Nous avons entendu un article des degrés de l'échelle, volume 1, page 78, Parashat Lech Lecha. Et l'article s'appelle ainsi Lech Lecha. Qu'est-ce que veut nous expliquer le Rabash? Les étapes que traverse l'homme avant de parvenir au but. Le fait que nous commençons à partir de la matière et que notre matière est le désir de recevoir, le désir de jouir, il en ressort que le chemin consiste à s'inverser, à travailler avec ce désir contre son intention naturelle. Que quand nous étudions l'enchaînement de haut en bas, nous étudions la création de la matière par les quatre aspects de la lumière directe, les quatre phases, puis le désir de recevoir et le désir de recevoir qui se développe jusqu'à parvenir à la brisure, jusque-là, dans l'ensemble, il se trouve encore dans une qualité où il n'est pas encore le désir de recevoir tel que nous le connaissons. Mais ensuite, quand il traverse la brisure et qui entre dans ce désir de recevoir des étincelles de Bina, des étincelles de don, elles deviennent déjà à l'intérieur du désir de recevoir une intention afin de recevoir, bien qu'elles viennent de Bina. Mais elles traversent la brisure, le royaume Malchut Kambina, et il en ressort qu'il reçoit pour lui-même, qu'il jouit pour lui-même, avec véritablement l'intention de jouir pour lui-même, de sorte qu'il est entièrement enfermé en lui-même, aussi bien dans l'action que dans l'intention. Et c'est pourquoi notre travail n'est pas comme celui du Kli dans Ein Sof, qui a décidé qu'il voulait agir dans le but de donner, c'est-à-dire que c'est la matière des mondes, où il n'y a pas de mauvais penchant, pas d'intention afin. De recevoir dès le commencement, mais seulement ensuite. Mais en revanche, nous commençons depuis l'état inverse. Et c'est pourquoi nous devons tout d'abord traverser, appelée le degré de croyance, le degré de charité, tzedaka, où notre intention change depuis l'intention afin de recevoir à l'intention afin de donner. Nous devons parvenir à un état appelé Tzimtzum Aleph,
où nous n'utilisons pas le désir de recevoir s'il n'est pas dans le but de donner, et s'il s'agit de notre relation avec le Créateur, s'il ne s'agit pas de choses matérielles, où l'homme entre généralement à travers les clipotes dans toutes sortes de pensées qu'il lui serait alors interdit de manger et de boire et qu'il devrait se restreindre dans toutes sortes de choses de la vie de ce monde. Non, il s'agit de toutes choses qui se rapportent au Créateur, de toutes nos pensées et actions qui se rapportent à notre développement spirituel. Nous sommes obligés d'être dans des intentions afin de donner. De nous efforcer de parvenir à l'équivalence de forme. Être en équivalence de forme avec le Créateur, en équivalence d'intention. Car dans l'équivalence de l'action, nous ne nous trouvons jamais. Nous pouvons seulement recevoir ou ne pas recevoir. Et le Créateur, lui, ne fait que donner. Mais si nous parvenons à la même intention, non pas pour moi-même, pour chacun de nous, mais uniquement pour le bien du Créateur, nous nous trouvons avec lui en équivalence de forme. Et cette correction s'appelle croyance. Et alors, notre action dans le but de donner s'appelle charité, tzedaka. C'est-à-dire que si l'homme parvient à un état où il n'attend aucun retour qui lui reviendrait de ce qu'il pense ou de ce qu'il fait, cela s'appelle qu'il fait la charité. Et s'il parvient réellement à cet état véritable, où il s'efforce de faire la charité, alors il commence à révéler qu'il n'en est pas capable, qu'il ne le veut pas, qu'il ne peut absolument pas s'approcher même d'un tel degré. Et alors, se clarifie en lui un degré appelé l'effort de cœur, qu'il est vraiment insolent. Il accuse la spiritualité. Il accuse le Créateur. Et il ne veut pas parvenir à la charité, ni non plus au degré qui vient après la charité appelée paix. C'est pourquoi le Baal HaSulam dit ces quatre anges qui sont comme les qualités principales par lesquelles le Créateur veut amener le désir de recevoir de l'homme à la correction. Alors la paix, le dernier degré, a dit que le désir de recevoir est tout entier, que le désir de recevoir est tout entier querelle, qu'il ne voudra jamais être en paix. Et il en ressort qu'en vérité, le désir de recevoir est incapable de vouloir parvenir à recevoir dans le but de donner, mais il y a, non pas à l'intérieur de l'homme, non pas à l'intérieur de ses quatre qualités, de ses quatre degrés, mais d'en haut, un moyen appelé la lumière qui ramène vers le bien, la lumière environnante. Cette lumière corrige le désir de recevoir. Et alors, il y parvient vraiment. Et en cela, il y a deux états que l'homme peut se trouver dans un état où il fait beaucoup d'actions, qu'il étudie la Torah, et qu'il se trouve, comme le dit Rabbi Abba, dans un état où, bien qu'il fasse tout, il n'acquiert pas le degré de croyance. Il se considère comme juste, car réellement, selon ses actions, il est juste. Mais il n'acquiert pas le degré de croyance. Du fait que la Torah qu'il étudie n'éveille pas sur lui la lumière environnante. Et il se considère seulement comme juste.
et accuse précisément la seconde voie. Il ne voit pas qu'il se trouve dans une impasse. Et Rabbi Hizkia dit qu'il est impossible de parvenir au degré de paix, même au degré du juste, au degré de croyance, sans traverser l'étape appelée l'effort de cœur, où le corps s'oppose, ne veut rien, se trouve véritablement en querelle, rejette tout, il n'accepte rien de cette voie, car il voit qu'on veut le corriger, le plier. Et si l'homme continue, et continue d'une manière où il attire la lumière qui ramène vers le bien, alors il lutte contre la dureté de son cœur. Et il la traverse, brise le cœur. Ça s'appelle, pour les cœurs brisés, la joie. Alors il mérite que la Torah remplisse son cœur brisé, le corrige, et alors, au-delà de cette brisure, il parvient à sa propre correction. Il parvient à la paix. C'est pourquoi il y a, pour ainsi dire, deux voies. Pour ainsi dire, car l'une des voies n'est pas une voie. Elle est sans issue. On étudie la Torah sans l'intention de se corriger soi-même, d'attirer sur soi la lumière environnante, qu'il est possible d'attirer uniquement par l'étude de la Kabbale avec l'intention d'être corrigé, d'éveiller les lumières environnantes, de voir le mal, de le corriger, de parvenir à « tu aimeras ton prochain comme toi-même ». Alors, on ressent la dureté du cœur et la querelle contre la voix, et certainement, par la brisure, on parvient à la correction. Et l'autre voie, c'est qu'on étudie, qu'on fait des actions et qu'on compte selon les actions, selon les heures d'études, selon les pages de Gemara qu'on connaît par cœur, combien il y en a, selon la quantité. Et alors, selon les jours où l'on a agi, on a étudié la Torah dans des pages, on fait le compte. Et alors, il en ressort que sans atteindre la croyance, sans atteindre la paix, sans ressentir qu'on se trouve contre elle, on se considère comme juste. C'est tout. C'est toute la différence entre éveillé, la dureté du cœur et la traverser sans la ressentir et vivre ainsi toute sa vie couvert par rapport à la correction, éloigné de la correction. Évidemment, une voie qui ne révèle pas le mal dans l'homme est désagréable. L'homme se trouve dans une illusion, mais il vit comme dans une fausse perfection. Et il se sent bien. Et celui qui révèle l'opposition de son cœur, de toutes les querelles, de tout l'alourdissement du cœur, ressent qu'il va mal. Il se ressent comme pauvre. Il en ressort que la voie de la Torah est inverse de la voie des propriétaires. La voie des propriétaires, ça veut dire qu'il compte tout le temps ce qu'il possède. Un jour de plus, il a fait des mitzvot, un jour de plus, il a étudié une page supplémentaire de Gemara, un jour de plus, il s'est occupé de quelque chose qui s'appelle faire le désir du Créateur.
d'un côté, et de l'autre côté, celui qui avance sur la voie du travail, alors chaque jour, il voit qu'il diminue, qu'il est plus loin, qu'il n'accepte pas la voie, que son désir de recevoir est entièrement inverse du but, et il se voit en train de s'éloigner. Alors il n'a rien à compter, et c'est pourquoi il ne s'appelle pas propriétaire. Plutôt, il fait son compte, non pas selon ce qu'il possède, mais selon combien, bien qu'il ressente qu'il se trouve dans une inversion par rapport au maître de maison, il exige la Torah. Ça s'appelle la voie de la Torah, est inverse de la raison des propriétaires, car les propriétaires n'ont pas besoin de la Torah qui ramène vers le bien. J'ai créé le mauvais penchant, j'ai créé la Torah comme épice. Plutôt, ils ont besoin de compter leurs possessions. Alors, de même que nous avons une telle division entre les serviteurs du Créateur et ceux qui font des actions, nous avons aussi ces deux aspects dans chaque homme, selon ce par quoi il se vérifie chaque fois qu'il se trouve dans des états différents, même parmi ceux qui se trouvent sur la voie de la correction. Il doit chaque fois se vérifier et être joyeux, bien que ce ne soit pas dans son ressenti, mais dans ce qui arrive, du fait qu'il se trouve sur la bonne voie. C'est pourquoi il est écrit « Lech Lecha ». Ce n'est pas simple de marcher sur cette voie, seulement par l'ordre du Créateur et avec l'aide de la lumière qui corrige et fait passer d'une étape à l'autre. Il est vraiment possible de parvenir de « va-t'en de ta terre, de la maison de ton père » vers la terre que je te montrerai, de passer d'un désir des qualités de réception aux qualités du don. Je reste malgré la querelle que j'ai avec la voix, oui, mais comment est-ce que je sais si je reste parce que je suis passif et que j'ai peur de Dieu, ou si je reste pour les bonnes raisons parce que j'attire réellement sur moi la lumière environnante? Si l'homme se trouve sur la voie ou non, comment est-ce qu'il le vérifie? Il vérifie selon... C'est uniquement selon les échecs qu'il vérifie. Nous ne pouvons pas nous vérifier nous-mêmes selon les bonnes réussites. Nos réussites, aujourd'hui, c'est la reconnaissance du mal. Dans la mesure où davantage de mal se révèle en nous, cela mesure, disons, combien nous avons avancé. Regarde, on me dit, jusqu'à ce que tu ne parviennes à un état où tu soulèves 100 kilos, tu ne passes pas à l'étape suivante. Alors maintenant, je place devant moi une certaine limite, une certaine réussite, 100 kilos. Chaque fois que j'avance, disons que je peux déjà soulever 20 kilos. On m'en met 25, je ne peux pas. J'ai avancé, je soulève même 25, mais je regarde les 100, qu'est-ce que j'ai avec mes 25? On m'en donne 30. De nouveau, je ne peux pas, je travaille dessus jusqu'à en soulever 30. C'est-à-dire que chaque fois, je vois une difficulté de plus en plus grande. Et je ne compte pas mes réussites que je soulève 20 kilos, 30 kilos, 40, pourquoi? Parce que je regarde les 100. Il en ressort que les bonnes réussites pour le moment, malgré tout, ne sont pas ressenties chez moi comme des réussites. Car 100 kilos, c'est simplement tellement grand par rapport à ce que j'ai atteint que je vois seulement combien on ajoute chaque fois un alourdissement.
Et c'est pourquoi la voie est difficile, mais en fait, c'est... C'est précisément cela qui aide l'homme peu à peu à déterminer la bonne attitude envers les étapes de l'avancement. Il ne regarde pas

construire d'autres valeurs en dehors de celles qu'il vérifiait auparavant dans les kelim de réception. Et c'est précisément du fait qu'il reçoit chaque fois des déceptions que cela construit en lui une autre attitude pour peser l'état, chaque état, chaque fois. C'est pourquoi entre-temps, sur cette voie, il pèse aussi selon son humeur et aussi selon la vérité, et ensuite, peu à peu, il abandonne l'humeur. Il n'y fait déjà plus tellement attention, il n'est plus tellement sous le contrôle de l'humeur. C'est-à-dire que peu à peu, il passe au vrai et au faux, au lieu de la mer et du doux. C'est-à-dire qu'il place son lien avec le Créateur, avec le but, avec ce qui est au-dessus de cette vie. Il place ce lien comme la chose la plus grande, presque sans aucun rapport avec le fait qu'il se sente bien ou mal. Il acquiert peu à peu une force de résistance à la manière dont il se sent, bien ou mal. Et il n'y fait pas attention. Peu à peu, un autre système se construit en lui pour regarder la vie. Ce n'est certainement pas pour les débutants, mais c'est ainsi que ça se produit, peu à peu. Et il parvient à un état où il l'exige du Créateur. Cela va à chaque fois avec davantage d'alourdissement, et il l'exige du Créateur, c'est-à-dire qu'il veut que ce soit ainsi à partir de l'étude, et que par l'étude et par ses actions, il mérite que la lumière environnante le corrige. Et lui apporte le degré de croyance. Qu'est-ce que le degré de croyance ? C'est que je ne fais pas attention à mon désir de recevoir, il grandit, et moi, en attirant la lumière environnante, je me corrige quand je chevauche au-dessus du désir de recevoir. Il ne me presse pas, il ne m'oblige pas à déterminer mon état selon la manière dont je me sens en lui, mais je deviens donné dans le but de donner, c'est-à-dire que je cesse d'en tenir compte. Je cesse, simplement. Pourquoi comme ça? C'est l'influence de la lumière. Cela ne vient pas sous une forme directe, cela vient comme sous une forme directe, mais aussi inverse. Car sous une forme directe, ça veut dire que je ne peux pas, ce n'est pas dans mes forces, l'accomplir, mais plutôt je fais en sorte que la lumière environnante agisse sur moi. C'est-à-dire que ce n'est pas une action directe, c'est une action que j'attire sur moi. Et alors la lumière ramène vers le bien. Et alors je parviens à la correction. Et la voie vers cela commence par l'exigence de l'homme que le Créateur le corrige. C'est-à-dire que celui qui ne ressent pas que cela lui arrive sur la voie, celui qui ne ressent pas, et comment ne le ressent-il pas? C'est-à-dire celui qui ne révèle pas à partir des descentes qu'il est obligé d'avoir ses corrections. Au début, je révèle dans les descentes que je me sens mal, qu'il fait sombre. Le goût disparaît, tout disparaît, j'entre dans le désespoir, une sorte de dépression. Mieux vaut ma mort que ma vie, je ne peux pas bouger, je vais mal et c'est tout. C'est-à-dire que pour le moment, je lis mon état simplement comme « je vais mal ». C'est-à-dire, non pas vrai et faux, mais amer et doux, amer. Ensuite, peu à peu, à mesure que j'avance, j'associe cet amer à la vérité. C'est vrai, c'est amer pour moi, mais je me trouve dans le bon développement. Et alors, cet amer reçoit une sorte d'adoucissement. C'est aussi comme ça dans notre vie, oui. Quand je veux devenir professeur, alors ça va mal.

mal dans ma vie. Je ne vais pas en discothèque, je ne m'amuse pas, je ne fais pas ceci, je suis assis à la bibliothèque, je me force, mais j'adoucis ma vie pour le moment par le but. Alors c'est la même chose, disons, sur notre voie. Cependant ici, l'adoucissement doit venir du soutien du groupe dans la croyance que réellement je parviens à quelque chose qu'on ne voit pas. Professeur, je vois que c'est ce que c'est respectable et bon, disons. Maintenant. Ensuite, du fait que je vois le mal et que je demande qu'il soit corrigé, c'est-à-dire que je demande d'évaluer ces états selon la vérité et non selon le ressenti. Alors, certainement, la lumière agit de telle manière qu'elle m'apporte la correction dans le but de donner. C'est en fait ce que je demande. Je ne veux pas être soumis au ressenti. Le mauvais ressenti est d'accord dans le désir de recevoir, mais pas que qu'il me domine. Plutôt, je veux être adhéré. C'est mieux, très bien, plus proche du but, très bien, et sans tenir compte si ça fait mal ou non. Disons que je tends la main au médecin et je dis « Coupe, fais quelque chose là ». Pourquoi ? C'est plus sain ? Je suis prêt. Et je ne tiens absolument aucun compte du ressenti de douleur, qu'il y en ait ou non. Au point que, si c'est vraiment la vérité, et que je suis adhéré à la vérité, je ne ressens pas la douleur. Je ne ressens pas la douleur. Comment est-ce possible ? La lumière me donne cette capacité. Ça s'appelle parvenir au degré de croyance, où je me trouve dans un état où le ressenti dans le désir ne me domine absolument pas, mais seulement la grandeur du but, la grandeur du Créateur. Ça s'appelle parvenir à la charité, parvenir à un état sans aucun retour pour le désir de recevoir, sans retour. C'est-à-dire, ce qu'il contient n'est déjà plus ressenti. Il n'y a aucun compte là-dessus. Et c'est pourquoi cet état de désir de bonté, Rafet Sresed, de donner dans le but de donner, s'appelle déjà un degré d'équivalence avec le Créateur. Qu'une condition est que, comme lui ne pense pas à lui-même, alors l'homme ne pense pas non plus à lui-même, qu'il existe ou non, et ainsi de suite. Tzimtzum Aleph, première restriction, comme nous le disons. En bref. Et ensuite, il y a déjà un autre degré, inverser aussi le désir de recevoir dans le but de donner. Ça, déjà, ça ne s'appelle plus le degré de charité, mais le degré de paix. C'est déjà un ajout très très complexe et excellent. Mais pour le moment, c'est cela. Mais pour le moment, c'est ça. C'est-à-dire que dans notre processus au sein de la société, nous devons respecter nos états où l'homme peut les traverser sans ressentir qu'il se trouve dans une descente ou dans une montée, selon son ressenti, mais qu'il appelle descente ou montée selon combien il estime l'importance du Créateur, le rapprochement avec lui, l'importance de la société, l'adhésion à la société, c'est-à-dire non pas selon le ressenti des organes, ce que ressent le désir, mais selon la vérité, selon l'évaluation spirituelle, pas selon l'évaluation animale. C'est ce que nous devons respecter, évaluer, honorer, afin que ce soit considéré comme honorable. Dans notre société.
Et ici aussi, certainement, comme dans chacun de nos états corrigés, il y a un état bon et un état correct ou incorrect. L'état correct, c'est que l'homme qui fait cela, qui l'accomplit, se trouve dans la joie. Ça s'appelle qu'il se trouve réellement dans la bonne démarche, la bonne marche. Et dans l'état incorrect, la Klipa lui dit, tu vas souffrir et du fait que tu souffres, tu avances. Alors la vérification, c'est que est-ce que l'homme se trouve dans la bonne évaluation que le don est plus honorable qu'un ressenti agréable? La vérification de l'état où il se trouve, c'est la joie. Est-ce que malgré tout il est joyeux du fait que il se trouve réellement là? Le soutien de la société ici est simplement indispensable. Sans cela... Le soutien de la société est l'influence de la lumière. Nous disons que la solution à tout problème, que sur la voie de vérité, ce sera bon, et qu'il faut l'importance de cette voie, et cela donne de la force. Et maintenant, tu as dit que la société doit donner tout cela, le soutien pour cela doit venir de la société. Alors quoi? Qui fait cela? La société donne l'importance de la voie de la vérité. Qu'est-ce que nous construisons maintenant? Une importance plus élevée? La société donne à l'homme un soutien. Elle donne à l'homme une indication, comment dire? Un critère, peut-être, oui. Est-ce qu'il avance correctement ou non? Est-ce qu'en général, vu de l'extérieur, sous quelle forme est-ce qu'il apparaît de l'extérieur? Face à chaque état, à chaque attitude qu'il a, il reçoit une réaction. Tu vois, le Rabash ne dit pas partout « société, société ». Il écrit là-dessus 20 ou 30 articles, et le Bala Sulam aussi. Ici et là, dans des lettres ou quelque part, il y touche et c'est tout. Pourquoi? Parce que ensuite, il regarde depuis l'intérieur de l'homme. Évidemment, ça vient de l'homme par la société vers le Créateur. Mais c'est déjà clair, c'est déjà clair. Et maintenant, on parle de discernement à l'intérieur de l'homme. Tu n'as aucune, comment dire, tu n'as aucune action, ni de toi vers le Créateur, ni du Créateur vers toi, qui ne doivent passer par cet amplificateur, cette loupe, ce système de déchiffrement, d'analyse, ce système qui a précisément arrange tes intentions et tes désirs comme la société. Il n'y a aucune action, aucune relation de l'homme ou du Créateur et du Créateur à l'homme, si ce n'est à travers le cli général, appelé homme. Car là, à l'intérieur, réside le Créateur, et à travers tout le cli, à travers toutes ces parties qui se trouvent entre elles dans une unité complète, c'est là qu'on le révèle. Alors quand tu demandes « mais ça passe par la société, peut-être par ceci et ceci, oui », non, ça n'existe pas.

0: Il en ressort même que il n'y a rien à en dire. Si je parle dans le but de donner, alors je parle déjà. Qu'est-ce que dans le but de donner ? Dans le but de donner, c'est que je suis parvenu à une connexion avec les autres parties sans aucune différence entre moi et elles, que par ces relations entre moi et toutes les autres âmes, je suis parvenu à ressentir le Créateur qui réside dans cet ensemble, dans cette somme de toutes, dans cette somme de toutes les âmes, dans toutes ces relations, sans différence entre elles. Mais il est impossible de répéter cela tout le temps. Mais toutes les actions que nous faisons, il n'y a pas d'autres actions parmi les 613, parmi les 620 actions en dehors des actions de connexion. Et à partir de la connexion, de la relation au remplissage, c'est tout ce qu'il y a. Personne ne se corrige lui-même, tous corrigent uniquement le lien intermédiaire entre eux. Et selon la mesure du lien entre eux, le Créateur se révèle. Au moment où tu atteins le lien entre toi et les autres âmes, alors il est clair pour toi comment tu te rapportes au remplissage, car le remplissage se révèle selon l'équivalence de forme. Alors tu peux dire, mais après que je révèle le lien entre nous et que je fais les connexions entre nous, entre les âmes, et que je fais aussi des actions particulières envers le remplissage qui est en nous, ou non? Est-ce que tu parviens à une connexion entre les âmes où tu deviens comme un partsouf entier? Alors ce partsouf entier accomplit une action où il s'unit, une action de don. Tu peux poser la question ainsi. Quelle est la différence entre mon action de don envers les autres âmes et mon action de don envers la lumière qui se trouve en nous, dans les relations entre nous? Alors, l'action où je me connecte avec toutes les autres âmes s'appelle correction d'équilibre. C'est donner dans le but de donner, et quand j'ai corrigé cela dans mon cli, quand mon cli est dans le don dans le but de donner, maintenant je me rapporte à la lumière recevoir dans le but de donner. Que ce soit plus facile pour nous, plus simple. Tu comprends? Alors la relation entre nous, où nous acquérons un clé de croyance, un clé de bina, un clé de charité, où nous ne pensons pas à nous-mêmes, mais recevons chacun comme nous-mêmes de manière égale, ça s'appelle que nous corrigeons le clé, que nous le reconnectons. Quand nous l'avons reconnecté, que nous avons fait un lien où il n'y a plus de différence entre les kelim, ça s'appelle que nous sommes parvenus au degré de croyance. Malchut, nous l'avons élevé à Bina, nous sommes parvenus à ce qu'on appelle la Katnout. Mais cela vient de Shoresh, Aleph, Bet, de la Viut. Maintenant, nous commençons à activer le désir de recevoir qu'il y a en chacun de nous, dans l'inclusion, itkalelut, pas dans chacun séparément, mais dans l'itkalelut du désir général de recevoir envers le remplissage, recevoir dans le but de donner. Ça s'appelle déjà envers le Créateur, car le donneur, c'est lui. Et l'abondance vient de lui, la lumière de Chochma. Alors nous avons affaire à lui. Les âmes l'une envers l'autre ne peuvent pas s'occuper du travail de recevoir dans le but de donner. Elles corrigent seulement leur kélim dans le don dans le but de donner. Donner dans le but de donner, c'est la correction des kélim, la correction de l'intention. Et recevoir dans le but de donner, c'est déjà l'action. On travaille avec le désir de recevoir. dans la réception des délices, c'est-à-dire dans la connexion, dans le ressenti du Créateur à l'intérieur de la créature. C'est simplement cela, il y a encore de l'un dans l'autre et de l'autre dans l'un. Même dans recevoir dans le but de donner, il y a relativement une relation entre les kélim, et même dans donner dans le but de donner, il y a aussi entre les kélim et le Créateur, envers la lumière, mais ainsi c'est plus facile. Donner dans le but de donner, c'est la correction du clé d'Adam Arishon, et recevoir dans le but de donner, c'est ce qu'ensuite nous faisons avec le Créateur. Je ne pense pas que ce soit loin, au contraire, je pense que c'est simple. Cela clarifie deux étapes, ce que nous devons faire entre nous, et ensuite ce que nous devons faire avec la société. Il en ressort que ce n'est pas loin. Peut-être que c'est loin, selon les étapes, selon le chemin. Mais en tout, ce sont deux choses. C'est récompense et punition. Et amour éternel. Pardon. C'est récompense et punition et amour éternel. Étudiant. Comme j'ai compris, il y a deux choses. Clarifier ce que c'est réellement. Ce que tu viens de nous raconter, ce que c'est sur la voie de vérité, et recevoir l'importance de la voie pour qu'il n'y ait pas l'ignorance des ressentis, clarifier ce qu'est la voie de la vérité aussi, il faut la société et l'importance, que précisément la voie de la vérité est plus importante que tout. Alors si je reçois l'importance, je m'approfondis là-dedans, dans mes ressentis, dans qui je suis, qui fera cette chose négative? Comment est-ce que je ferai une chose négative? Car si je n'ai pas l'importance de la voie de vérité, qu'est-ce que je peux faire? Il n'y a pas de manque. Qu'est-ce qu'il demande? Moi, je demande, je n'entends qu'une chose. Si je n'ai pas l'importance dans la voie de la vérité, je n'ai rien à faire. Je suis d'accord avec toi. Qui fera cette chose? L'importance? L'importance, c'est seulement la société. Toute l'importance en dehors de mon importance animale, je sais que c'est bien manger, boire, s'accoupler, avoir une famille, et ainsi de suite. Ce sont mes instincts animaux. Cela, sans aucune... sans aucune société, même si je suis sur une île déserte, je le voudrais aussi. Si le corps est sain, c'est ce qu'il veut. Oui? Voilà, ça, je ressens que c'est important. Face à cela, je ressens un manque. Mais je ne ressens pas un manque pour m'occuper d'argent, d'un certain honneur, d'une certaine orientation d'honneur. L'honneur, malgré tout, chacun en a. Prends un homme primitif, il a aussi une certaine forme d'honneur. Déjà, si ça s'appelle le degré humain, il l'a. Il est déjà plus qu'un animal. Il a déjà cela. Tu vois, là-bas, comment ces personnes primitives, elles ne sont pas primitives, c'est une culture particulière, elles ont déjà certaines danses particulières, une division selon les degrés, oui, le chef de la tribu, ceux qui sont en dessous, et ainsi de suite. Mais ces choses, je les reçois de la société. Quand je nais et grandis, oui, j'ai cette tendance du fait que je suis né homme et non... pas vache. Mais la société me fournit les mesures elles-mêmes, c'est-à-dire leur remplissage. Qu'est-ce que l'honneur? L'honneur, ça peut être plus tu voles, plus tu es honorable. Tu sais, il existe des sociétés de voleurs. Ouais. Alors, tu es honorable. Plus tu trompes les autres, plus tu es honorable. Plus tu manipules les autres, plus tu es fort et honorable. Ce sont les politiciens, disons. Et plus tu fais ceci, cela, et ainsi de suite, chaque société à laquelle tu appartiens, à laquelle tu t'associes, te donne des valeurs différentes. Sans société, tu ne peux pas. Et si tu choisis que le degré que tu veux respecter, c'est la connexion avec le Créateur, alors tu dois entrer dans une telle société. De connexion avec le Créateur.
1: C'est tout.
0: C'est clair. C'est toute la notion de l'éducation. Quand j'étais petit, mes parents voulaient beaucoup que j'étudie la musique. Tu sais, des parents juifs, ils m'ont rendu la vie impossible, seulement pour que j'étudie la musique. Et mon père m'emmenait de force voir des films sur des musiciens. J'allais avec lui voir des films sur des musiciens. Je m'en souviens comme si c'était... comme si c'était maintenant. J'avais 5 ou 6 ans. Sur toutes sortes de compositeurs, sur tous, et... seulement là-dessus. Ça n'a pas agi sur moi, malgré tout. Je ne voulais pas, c'est tout. Etzik me comprend. Voilà, je ne voulais pas, ça produit chez moi le contraire, mais de leur côté, ils avaient comme fait ce qu'il fallait. Alors, qu'est-ce qu'on peut faire ? Je me souviens, tous les enfants jouent dans la cour. Nous avions une grande cour et beaucoup d'enfants qui jouaient à cache-cache, à toutes sortes de jeux. Et moi, je vais à l'école de musique. Ça, pour moi, la vie n'était pas une vie. Tout était noir. Alors évidemment, je détestais tout ce système. Alors comment pouvons-nous maintenant, nous qui sommes aussi de tels enfants, seulement plus grands, nous éduquer nous-mêmes? Toi aussi, tu te trouves dans le même état maintenant. Le corps veut fuir vers un endroit plus confortable, plus agréable, ou même à l'intérieur de sa société, tourner la société de telle manière que ce ne soit pas une école de musique. Que ce soit autre chose, à l'intérieur, jouant à autre chose. Tout le temps, tu veux déformer cela. Et avec habileté contre ton désir intérieur. Tu vois, malgré tout, tu dois malgré tout arranger la société pour qu'elle t'apporte l'évaluation que la musique est la chose la plus élevée, la plus grande. Et alors, tu mépriseras tous ces jeux de cache-cache et toutes ces choses, et tu l'étudieras. Ça, tu ne peux pas faire cela tout seul. Tu peux le faire sur quelqu'un d'autre, et quelqu'un d'autre sur toi. Alors nous construisons une telle société réciproque, oui, avec un accord réciproque, où nous déterminons que notre société est obligée d'être telle qu'elle donne à chacun les valeurs que je n'ai pas maintenant. Si je les avais, pourquoi aurais-je besoin de la société? Je ne les ai pas maintenant. Et par la force, je détermine dans la société des choses que je voudrais recevoir. Qu'est-ce que toutes ces choses, il semble qu'il devrait y avoir une seule chose? Pourquoi est-ce qu'il y en a beaucoup? Ce n'est pas beaucoup de choses que je te dis, les valeurs. Oui, les valeurs, comme s'il y avait beaucoup de valeurs. Non, une seule valeur. La connexion avec le Créateur, c'est la valeur supérieure, c'est tout. Tout ce qui est moins que cela, ça ne vaut rien. Ça doit être la seule chose à partir de laquelle je détermine toutes les autres choses. Si c'est un moyen qui peut y conduire, ça vaut la peine, sinon non. Et ces moyens, est-ce que je peux les choisir seul, selon ce que, jusqu'à maintenant, je vois comme un bon moyen? Et alors, tu clarifies avec les amis, et ensemble avec les écrits que nous avons, quelle est l'importance dans les valeurs, dans les moyens, qui amènent au but. Je sais que c'est un problème contre la connexion entre nous. Il se peut qu'un homme commence au travail, se marier, ou comme nous avons maintenant, disons, un problème technique. Alors, quelle est cette voie? Je veux comprendre comment on résout le problème. Est-ce que tout le groupe pense à cela et veille la lumière environnante? Ou est-ce que, avec simplement l'intellect, on résout le problème ou ensemble en le clarifiant? En fin de compte, un problème s'exprime et chaque problème est contre la connexion. Comment résout-on chaque problème? Ou par la lumière environnante, comme si tout le groupe avec le livre. Nous ne savons pas quelles actions de notre part peuvent amener une lumière environnante plus grande ou plus petite, ni comment peser toutes ces actions. Nous pouvons mesurer non pas le résultat, mais les actions elles-mêmes. Dans cette mesure où, dans la mesure où les actions sont pour la connexion, dans leur ampleur et leur hauteur, ce sont des actions plus utiles. C'est tout. Mais encore une fois, c'est à condition que dans la société, il y ait des valeurs correctes. Alors, la connexion dans une telle société agit bien. Mais si c'est une société de méchants, dont les valeurs ne sont pas bonnes, alors leur connexion est mauvaise. C'est-à-dire qu'il faut travailler sur deux choses. Mesurer les valeurs, les vérifier, les aiguiser, et autour de ces valeurs, s'unir. Oui? Sinon, cela peut être une société nuisible. Il vaut mieux qu'il n'y ait pas de connexion entre eux. Mais s'il y a un problème, comment le résout-on quand il vient contre la connexion entre nous? Comment le résout-on? Quelle est la différence entre le fait que nous commencions tous à penser à la lumière environnante? Après avoir déterminé ce que nous voulons de notre travail. Ensuite, nous déterminons que nous devons nous unir autour de cela. Alors, qu'est-ce que tu demandes? Ensuite, nous commençons à chercher par quelles actions nous allons l'accomplir. Nous voulons révéler le Créateur dans notre clic commun. Afin d'adhérer à lui, de le révéler, de le ressentir, je parle volontairement avec des mots simples. Nous sommes obligés de créer un état appelé cli commun. C'est-à-dire que si je parviens au ressenti qu'il n'y a pas de différence entre moi et les autres amis de la société, c'est un signe que je suis parvenu à ma correction appelée dans le but de donner, appelée croyance, où déjà je sors peut-être dans une certaine mesure de moi-même. Pourquoi est-ce que je fais cela envers les autres afin de me connecter au Créateur? Je ne mesure pas maintenant ici dans le but de recevoir ou dans le but de donner, et certainement c'est encore l'olishma, mais ça suffit. C'est-à-dire qu'il vaut la peine pour moi de renoncer à moi-même et d'être avec tous dans un seul cli, dans un seul ensemble, dans un seul lien, afin de révéler entre nous la force supérieure, le Créateur, la spiritualité. Tout est encore pour le moment avec mon profit. Évidemment, c'est ainsi que nous pensons, ça suffit. Je veux cet état. Je suis prêt à travailler pour cela. Ça s'appelle l'olishma utile. On attire de cela la lumière environnante. Et elle agit et corrige. Elle change déjà les dispositions. Mais je suis incapable de penser autrement. Je ne peux même pas me représenter ce qu'est le clic corrigé auquel je peux aspirer. Je ne peux pas me le représenter du tout. C'est d'accord, ça suffit. C'est l'état véritable. Quand est-ce que ce sera véritable? Si nous disons tous, les amis, la révélation de la divinité, la connexion avec lui, c'est la chose la plus élevée. Il vaut la peine pour cela que chacun renonce à son confort. C'est tout. C'est très bien. C'est-à-dire que c'est déjà une connexion, un don l'un envers l'autre, afin de se connecter au Créateur. C'est bien. Ce n'est déjà ni un kibbutz, ni le communisme, c'est réellement un lolishma correct, qui amène à l'ishma. Je demande, s'il y a une perturbation contre la connexion entre nous dans tous les groupes en Europe, quelle est la solution? Comment résout-on le problème? S'il y a une perturbation dans la connexion à l'intérieur du groupe ou entre les groupes, comment résout-on le problème? Ça dépend du type de perturbation. Ou peut-être la résoudre par une explication, ou on peut la résoudre en supprimant le problème lui-même, ou on peut la mettre de côté et ne pas y prêter attention, accepter que nous ne la réveillons pas. Et ensuite, on voit qu'elle est mauvaise et elle disparaît. Je ne sais pas, oui. Il s'agit de savoir si chaque chose qui arrive ici, par exemple, nous savons que nous avons un problème dans le département du son, que c'est un problème dans un certain département. Est-ce qu'il est correct de se rapporter à ce problème comme à une perturbation contre tout le groupe entier qui l'empêche d'avancer spirituellement? Vous ne vous rapportez à aucun problème, vous ne vous rapportez comme à un problème général. Malheureusement, c'est comme ça. Ce n'est pas un problème de son. Vous ne vérifiez pas ce que ressent celui qui reçoit de nous. Si tu y pensais, tu serais assis de l'autre côté de l'écran, sur ton ordinateur, chez toi. Et tu verrais que lorsqu'il change, disons, de caméra, qu'il passe sur un visage, l'homme devant son ordinateur, chez lui, vit pendant une demi-minute une sorte de nuage. Il ne voit pas le visage, il ne voit pas ses visages, car Internet ne supporte pas la vitesse. Ce n'est pas du cinéma. C'est une autre approche, comme une autre philosophie. Il y a de telles limitations, tant dans le son que dans l'image, dont il faut tenir compte dans le travail. Les gens ne sont pas capables de se revêtir de cela. J'ai beau crier. Il faut certains clips, ta-ta-ta-ta. On ne les voit pas. Ça ne sert à rien. Nous voulons faire cela pour leur bien. Nous faisons du mal à nous-mêmes. Cela provoque une déconnexion. Ils sont venus avec un si bon ressenti pour se connecter et nous faisons cela. Nous ne nous revêtons pas d'eux. Nous ne ressentons pas comment nous leur transmettons notre message. Qu'est-ce que je peux dire? Ils ne veulent pas apprendre. Jusqu'à maintenant, la solution doit venir du côté du receveur. Pas sa solution, notre solution. Nous devons nous revêtir du receveur et depuis lui revenir jusqu'à nous, puis déterminer ici ce qu'il faut faire. C'est tout. Et ne pas simplement commencer à faire depuis notre intellect toutes sortes de choses. Et si tu parles avec... Moi, je reçois tous les jours des dizaines de lettres. Je les assemble avec tous les problèmes. C'est ainsi qu'on fait dans les départements. On s'en occupe. On veut agir en fonction de cela. Je ne sais pas. Je ne pense pas que la vidéo pense à cela du tout. C'est justement la question, comment ne pas voir cela comme un problème physique, mais comme un problème de groupe qui nous empêche d'avoir la spiritualité? C'est un problème de groupe. Où l'approche ne tient pas compte de l'utilisateur. C'est-à-dire, je ne sais pas comment le dire. Moi, je demande tout le temps, comment se sentent-ils? Qu'est-ce qu'ils pensent? Qu'est-ce qui est bon pour eux? Qu'est-ce qui est mauvais pour eux? Quel défaut est-ce qu'il y a? Je demande cela constamment. Je reçois des lettres. Il y a des personnes qui recueillent les informations et me les apportent. Moi, je m'en soucie. Et eux, non. Ah, ils font comme ça avec la caméra ou autre chose. Peut-être que là-bas, on ne pense pas, on ne voit pas bien. Peut-être qu'on n'entend pas bien. Car j'entends ces plaintes, déjà depuis de nombreux mois. Mais quand je les transmets à ceux qui les exécutent, ils n'entendent pas. Peut-être que nous devons activer la force générale de tout notre clé mondial sans se soucier que... Je ne sais pas. Faites ce que vous voulez. Moi, je ne peux plus parler de cela. Tu vois, nous avons maintenant 102 groupes. 102 groupes. Est-ce que nous pensons à eux? Est-ce que nous savons comment bien leur transmettre les choses? Nous avons parlé de la relation au groupe entre nous, à l'intérieur du groupe et du groupe au créateur. Quelle est la place du Rav dans ce système? Quelle relation doit-il y avoir entre le groupe et le Rav?

0: Je pense, vraiment, je pense que le groupe doit respecter le Rav en ne lui tombant pas dessus, mais en voulant être aussi indépendant que possible. Vraiment, comme père, tu es heureux de voir un enfant plus indépendant. Pas qu'il soit tout le temps sous toi, qu'il ait constamment besoin de toi. Oui. Le Rav aussi est heureux si le groupe est plus indépendant. Et par le fait qu'il écoute les conseils, deux choses. Écouter les conseils et les exécuter. Bien sûr, faire une critique, et pourquoi c'est ainsi, car c'est ainsi qu'on grandit, et s'efforcer d'être aussi indépendant que possible. Qu'est-ce qu'il y a d'autre? Je ne sais pas. Je suis contre le fait de se rapporter au Rav, disons à moi, avec une attention excessive, avec toutes sortes de... Car pour cela aussi, on fait des choses, ça finit par déformer et personne... Moi, je n'ai pas besoin de ça, vraiment, il n'y en a pas besoin. Le Rabash non plus ne l'exigeait pas de la société, vraiment... Vraiment, je ne sais pas. Nous travaillons, nous devons trouver chaque fois davantage de coopération. C'est tout. Quoi, je ne comprends pas ce que tu veux demander avec ça. Comment se fait-il que chaque fois de nouveau nous révélions, et ça dure déjà depuis très longtemps, chaque fois nous révélions de nouveau que nous n'écoutons pas tes conseils? Qu'est-ce qu'il faut faire pour changer cela? Maintenant, c'est cet exemple, si, mais il y en a d'autres. À chaque fois, c'est... Il se peut que moi non plus, je ne sache pas l'expliquer correctement, mais je dis encore et encore. Alors de l'autre côté, il doit y avoir une certaine curiosité. Pourquoi comme ça? Comment comme ça? Peut-être que tu n'as pas raison. Je suis pour qu'on m'examine, car il se peut réellement qu'il y ait des choses qui appartiennent entièrement à la matérialité et où je peux certainement me tromper. Qui suis-je dans la matérialité? Pas plus que chacun d'autre. La matérialité n'appartient pas à la spiritualité. Quand je dis faisons comme ceci ou faisons comme cela dans certains systèmes techniques, pourquoi est-ce que je les verrais correctement? Je suis intéressé par la critique ici. Ce que je dis maintenant comme conseil, ce ne sont pas mes conseils sur la manière technique, ce sont mes conseils sur la manière dont il faut travailler, s'asseoir à la place de l'utilisateur et, de son côté, voir les corrections que nous devons accomplir. C'est tout. Sous quelle forme les accomplir, je ne sais pas. C'est déjà une spécialité. Je ne suis pas là-dedans. Mais j'ai entendu, et c'est pourquoi j'ai compris que ici le kli est limité, qu'il faut l'aborder d'une manière déterminée, particulière, sinon il y a toutes sortes de problèmes. Ce que nous faisons, c'est à peine la très grande majorité, voire à peine ce qui se passe. Non, pardon. La très grande majorité voit à peine ce qui se passe. Et s'ils voient toutes sortes de secousses brusques, nous devons penser comment leur transmettre les choses de la meilleure manière possible, autant que le kli le permet. C'est la vidéo pour l'audio, je n'en parle même pas. Nous devons nous en soucier tout particulièrement. Bon. Étudiant. Beaucoup d'articles réellement parlent de la société et de la relation au créateur. Et il n'y a presque pas ou pas du tout d'articles sur la notion de l'importance du mariage. L'importance de quoi? L'importance du mariage, les kabbalistes n'en parlent pas de l'importance du mariage, du fait que cette condition vient avant même que l'homme commence à étudier la kabbale. Je te dis, je l'ai amené au Rav, alors, après qu'il soit resté jusqu'à 75 ans. Non, pourquoi? Oui, environ. Je lui ai amené... Oui. Seulement pendant les 10 dernières années, 7, 8, 9 dernières années, il a eu des étudiants. Avant cela, il est impossible de dire qu'il avait des étudiants. Il y avait quelques personnes avec lesquelles il étudiait, mais ce n'étaient pas vraiment des étudiants. Quand je lui ai amené ces 40 étudiants de Tel Aviv, des jeunes hommes, des Israéliens qui voulaient réellement cela et qui venaient uniquement pour cela, il a dit, je ne les accepte pas. Pourquoi ils n'étaient pas mariés? Il y en avait deux ou trois mariés. Eux, oui, les autres, non. Un homme qui... Tu sais ce que c'est? Une telle chose arrive, tout le monde est devenu fou. Comment une telle chose est-elle possible? Non, c'est tout. Le Mashiach vient demain, peut-être même aujourd'hui. Comment est-il possible qu'une telle chose arrive, vraiment? Mais lui, pour lui, ce n'est pas un étudiant. Qu'est-ce qu'on peut faire? Pas un étudiant. Il est écrit dans la Torah, une aide contre lui. Il n'est pas bon que l'homme soit seul, faisons-lui une aide. En tout, une aide, mais sans cette aide, c'est impossible. Pourquoi? Comme ça. Alors, tant qu'ils ne se sont pas mariés, il ne s'est pas rapporté sérieusement à eux. Alors, ils se sont tous mariés. Je te dis, deux fois par semaine, nous avions un mariage. Et presque personne ne tenait compte. Il y avait quelques cas rares où l'on tenait compte d'une certaine manière extérieure. Ils disaient de ne pas repousser. Mais rien d'autre. Elle est prête? Allez. C'est tout. Et c'est pourquoi je dis que ce n'est pas un argument de demander pourquoi on ne parle pas de l'importance de se marier, car ce n'est pas une importance, c'est une condition. Le Baal HaSulam n'a même pas enseigné à son fils avant qu'il se marie. Il s'est marié à 17 ans et demi. Le lendemain, il est entré au cours. La veille, il ne lui enseignait pas et ne lui permettait même pas de s'asseoir à distance. C'est tout. De quoi y a-t-il à parler ici? Tu veux dire ce que tu veux avec tes sagesses, mais c'est pourquoi je dis, il n'y a pas ici, il ne parle pas de cela pour cette raison. Il parle seulement de la porte est ouverte et entre eux, celui qui a un certificat qu'il est marié. Alors peut-être sortir davantage de matériel. Je ne veux aucun matériel, je ne veux pas parler de ces bêtises. Je ne veux pas aller te convaincre après que tu es assis ici depuis quelques années que tu dois te marier. Pourquoi est-ce que je ferais cela? C'est toi qui dois te convaincre toi-même. Nous sommes au-dessus de cela. Le fait que tu sois assis, là, dans un retard, nous aussi, nous allons nous asseoir avec toi. Pourquoi donc? Nous avons d'autres soucis. Comment avancer? De quoi y a-t-il à parler avec une condition aussi claire? Cherche-toi encore davantage d'excuses? Non, nous devons travailler. Vous devez travailler sur moi, me convaincre. Moi, je serai comme un âne et vous devrez me tirer. Qu'est-ce que tu dis? Pourquoi? Le Rav a dit explicitement, ne les amène pas. Pourquoi m'as-tu amené 40 personnes? Ils ne sont pas mariés. C'était un dimanche. Quand il a accepté cela, le lendemain, il m'a dit que tous commencent à m'apporter la dîme. Tu sais ce que c'est? Il n'y a jamais eu une chose pareille dans l'histoire que... Mais aujourd'hui, ça existe. Je te dis, aujourd'hui, ça existe. Du fait que simplement, j'ai ouvert la porte et que tout le monde entre. Mais le fait que tu sois entré par la porte ne veut pas dire que tu es dans le sillon. Ça ne s'appelle pas que tu te trouves sur la voie, qu'on s'occupe de toi depuis les cieux. Il doit y avoir cette correspondance avec les racines. C'est tout. Un homme marié, c'est ce qu'il faut. Bon, où est-ce que nous en sommes? Moi non plus, je ne comprends pas. Peut-être il a raison, il révèle qu'il n'a pas assez de force pour surmonter le problème, qu'il voit que c'est un problème. Disons qu'il est malade, mais il ne ressent pas que cela l'oblige à prendre un remède. Oui, alors racontez-moi, à quel point cette maladie est dangereuse, à quel point elle est mauvaise, et par cela j'accepterai d'aller chez le médecin et de me soigner. Mais combien devons-nous nous occuper de cela? C'est vrai que tu en as besoin. J'ai en russe...
1: אולי הוא צודק, הוא מגלה שאין לו מספיק כוח להתגבר על הבעיה, שהוא רואה שזאת בעיה, כן? שנגיד הוא חולה, אבל לא מרגיש שזה מחייב אותו.
0: זה קורספונד פלו טקסט, לא? כי לא בליג' הרסובר המצא. Et donc, dites-moi de cela, de combien cette maladie est dangereuse et quel point elle est mauvaise, et par cela j'accepterai d'aller chez le médecin et de me soigner. Pardon, j'avais pris de l'avance. Mais combien nous devons-nous nous occuper de cela? C'est vrai que tu en as besoin. J'ai en russe 2 livres, 600 pages chacun, uniquement sur les questions concernant les femmes. Lis-les. Ça aussi, rien
1: ne...
0: Je ne sais pas comment convaincre. Il y a une limite à combien il est possible d'en parler. Le fait que là-bas nous essayons de le persuader, ça saute aux yeux chaque fois et vraiment nous sommes des transgresseurs. Nous repoussons, nous déchirons nous-mêmes le lien entre nous et les groupes à l'étranger. Alors ici, il est impossible de faire un compromis. Mais si une personne là-bas ne veut pas, qu'est-ce que je vais lui faire? Quoi? Je suis son père? Partageons nos impressions du cours. Qu'est-ce que nous en prenons pour l'implémenter dans la dizaine? 6 minutes.
2: טוב, היה לנו הרבה עניינים של ארגון, סידור החברה, ונתחיל במאמר.
0: Oui, nous avons eu beaucoup de choses organisationnelles et comment organiser la société. Et l'article scanne les étapes de notre développement où nous commençons par les nuits du cœur et les chevaliers du cœur et nous voulons atteindre l'adhésion au début de ces résisteurs. Et la deuxième étape, c'est cette même Torah que la lumière qui s'y trouve bataille contre son obscurité et corrige la résistance de la brisure. Les étapes suivantes, 2 étapes

0: de charité, de tzedaka, qui est la foi, la, enfin la croyance, et le degré supérieur qui est en fait la paix. De l'étude entre les kabbalistes, nous apprenons des lois spirituelles, des lois dont nous devons nous asseoir et en discuter, et les examiner. Et après cela, nous devons choisir les moyens, comment l'atteindre, et arriver à un accord que je te donne et toi tu me donnes. La lumière est la chose, le moyen le plus important qui nous amène à l'étape de charité, de paix, et donc nous devons savoir comment utiliser la lumière. Si nous l'utilisons pour la correction, d'abord nous devons atteindre la reconnaissance du mal, et ensuite nous pouvons demander la correction. Toutes ces étapes ne peuvent être faites que par le support de la société. Quel travail nous corrigeons? Le Rav a dit que personne ne se corrige lui-même, tout le monde corrige juste la correction entre nous.
1: Vous
0: voyez un article très profond. Il y a beaucoup de choses élevées là, et le Rav, tout comme... La lumière illumine et nous explique autant que possible afin que nous le comprenions. Et maintenant, nous le comprenons plus qu'une fois. Et lui, il a parlé de ces choses que dans la mesure où j'ai des échecs, j'avance plus, et dans la mesure où je peux être heureux en, dans la croyance, dans ces états, alors ils ne sont pas clairs. Inconnu sur le chemin. Et ça, c'est très bien, et ça ne peut être que quand nous sommes ensemble, dans ce champ. Oui, on nous donne une piste, un chemin de travail. Comment naturellement nous commençons par avoir une résistance intérieure au chemin? Tout ce qui est lié au don, le cœur toujours résistera à cela et voudra rester avec le désir de recevoir. Et nous lui donnons ce moyen appelé Torah, qui est en mesure de corriger le désir, de le tirer hors de cette résistance qui nous mène à la possibilité que nous puissions travailler avec la foi et alors nous pouvons nous dévouer pour le bien du don sans aucune demande pour l'humanité en retour. Plus nous travaillons en cela, plus de donner afin de donner, donc plus nous pouvons avancer au but de la création, à cette complétude du but. Que nous sommes adhérés au Créateur, que nous complétons notre part dans la création et atteignons le but. Suivre le bon chemin, ce n'est pas suivre le chemin du propriétaire où nous devons accueillir, atteindre des atteintes, mais plutôt de la façon dont en fait nous découvrons nos manques, nous découvrons le mal, nous passons par des étapes de révélation du désir de recevoir. Je vous donne un bel exemple que si j'ai le but de soulever 100 kilos, alors graduellement, j'élève le chemin. Et aussi, combien c'est plaisant et commode. Et donc, ils sont suffisants en prenant 10 degrés de juste par cela. Et ce qui est intéressant, il a dit donner afin de donner, c'est la correction de l'intention. Mais avant les âmes d'Adam Rishon et de recevoir afin de donner, c'est en fait la correction devant le Créateur. Oui, toutes ces choses sont comment

0: Bonjour tout le monde.
1: On va dans un cours d'étude des Sfirot pour tirer de la lumière. Donc on va commencer avec une direction, avec des paroles du Rav depuis la première partie. Rémi Rizki a dit qu'on ne peut pas arriver au degré de la paix, même au degré du juste, au degré de la croyance, sans passer l'étape qui s'appelle où le corps s'oppose, il ne veut rien d'autre, et il se trouve vraiment dans une opposition, et il n'est d'accord en rien dans ce chemin, parce qu'il voit qu'il veut le corriger. Et si l'homme continue, et continue, d'une manière où il attire la lumière qui ramène vers le bien, alors il fait la guerre avec son cœur, et il passe vers lui et le brise. Et c'est ce qui s'appelle que ceux qui sont le cœur brisé sont en joie. Et alors, la lumière de la Torah remplit son cœur brisé. Ça le corrige. Et alors, par-delà ses brisures, il arrive à la correction et à la paix. Oui, donc maintenant, on a une opportunité vraiment très grande. Ici, j'ai l'étude des

0: Sefirot, les écrits de la Kabbale, attirer la lumière qui remet vers le bien de la manière maximale. Donc essayons de faire comme ça un groupe, une action de groupe, comme ça pour le faire ensemble. Donc on étudie de l'étude des Sefirot, volume 1, partie 2. On va commencer à lire dans les paroles du Hari. Et ensuite, dans la partie enregistrée, on va étudier du lettre D. On va lire simplement les paroles du Hari, lettre D. Et ensuite, on sera dans Orpnimi, du lettre D. La ligne connecte tous les cercles ensemble. Lettre E. Et voici que que l'aspect qui connecte toutes les cercles ensemble, c'est la ligne qui descend depuis Ein Sof et qui descend et qui se prolonge de cercle en cercle jusqu'au Sium absolu. Elle traverse cette ligne, se prolonge la lumière et l'abondance qu'il y a besoin pour chacun et chacun d'eux. De nouveau, la ligne qui connecte toutes les cercles ensemble. Lettre F. Et voici que l'aspect qui connecte toutes les cercles ensemble, c'est cette ligne fine qui se prolonge depuis Ein Sof et qui passe et qui descend et qui se prolonge de cercle en cercle jusqu'au Sium absolu. Et à travers cette ligne se prolonge la lumière et l'abondance qu'il y a besoin pour chacun et chacun d'eux. On va passer à la partie enregistrée pour le point 4. Étude des Sefirot, volume 1, deuxième partie, page 44. Le point 4 qui se rapporte au mot de la lettre F et passe et descend. Explication. La ligne, qui est la délimitation de la droiture, est comme si elle percevait les toits des cercles et passait à travers les cercles, qui descendait et se prolongeait jusqu'au Sium, c'est-à-dire jusqu'au point central. Cependant, il est certain qu'il ne s'agit pas ici de lieu ni de surface. Et afin de comprendre cela, il faut savoir qu'il n'y a aucune révélation de lumière dans le monde, quoi que ce soit dans les mondes supérieurs ou dans les mondes intérieurs, qui ne se prolonge pas depuis Ein Sof, béni soit-il, qui est au-dessus d'Ein Tzum, et cette révélation est obligée de s'enchaîner et de passer par tous ces degrés, ces mondes qui se trouvent entre le monde où se trouve le receveur de cette révélation de la lumière et Ein Sof qui est au-dessus d'Ein Sof. Et tu sais déjà qu'il n'y a pas d'absence dans le spirituel. Et selon cela, il est totalement impossible de dire que cette révélation, c'est-à-dire la lumière, la lumière rénovée qui s'enchaîne à travers les degrés, soit absente du premier degré lorsqu'elle parvient au deuxième, puis absente du deuxième lorsqu'elle parvient au troisième, comme une chose matérielle qui passe d'un lieu à un autre. Cela ne peut absolument pas être ainsi dans le spirituel, car l'absence n'y a pas cours, mais elle reste obligatoirement dans chaque degré lors de son passage par ce degré. Et la notion de sa venue au deuxième degré ressemble à celui qui allume une bougie à partir d'une autre, sans que la première ne manque quelque chose. Ainsi, la révélation de la lumière qui parvient à cet degré du monde d'Asiya, tous les degrés des mondes situés entre Ein Sof et Ein Tzum et le receveur qui se trouve dans le monde d'Asiya, l'ont mérité auparavant. C'est clair? Disons qu'on se trouve dans un certain champ, un champ magnétique, électrique, peu importe quelle force est-ce qu'il y a, parmi toutes les forces qu'on identifie, qu'on n'identifie pas, qu'on ne connaît pas. Et moi je révèle ici et là, et dans tout autre lieu, dans ce champ comme ça, une de ses propriétés, oui. Alors, avant ça aussi, il y a la lumière qui remplit toute la réalité. Et aussi, après que je vérifie, tout dépend de mon clé. De la manière dont, au moyen de lui, au moyen du clé, je révèle le lieu où je peux la révéler. Et quand je révèle à ce même endroit ce qui parvient à cet endroit depuis la source. Depuis une sauve, disons, oui. C'est-à-dire que si je révèle la lumière et que je me trouve à un certain endroit du monde d'Yassira, dans Netzach de Yassira, oui. Alors, quand je révèle cette même qualité de ce champ de lumière à cet endroit-là, selon mon cli, et je révèle aussi que la lumière passe par tous les degrés jusqu'à cet endroit-ci. Depuis Ein Sof jusqu'à son endroit. Oui, c'est clair. Et la révélation est simplement selon l'équivalence de forme, avec la lumière à ce même endroit où je trouve. C'est-à-dire que le clé détermine en tout la mesure de la lumière. Page 45, première colonne, paragraphe, et selon cela. Et selon cela, il se trouve que l'illumination de la ligne droite est obligée de passer à travers l'équilibre des cercles. Puisque l'aspect d'équilibre des cercles a précédé la ligne. L'équilibre des cercles sont sortis immédiatement avec le tinsum, tandis que l'équilibre de rectitude sont sortis ensuite avec la ligne. Et c'est pourquoi cette illumination-là qui passe entre eux ne s'en retire jamais. Comme il a été dit, qu'il n'y a pas d'absence dans le spirituel. Il faut encore que tu saches qu'en ce qui concerne l'enchaînement de la lumière d'un lieu à un autre dont il a été question, il y a deux aspects de présence dans les lieux de passage. Un premier aspect est une présence permanente, dont l'explication est qu'elle se mélange et se connecte à la lumière qui se trouve déjà dans le degré, et qu'elle s'unit en une, comme si elle avait toujours été une seule chose. Et il y a un deuxième aspect, qui est seulement une présence passagère, c'est-à-dire qu'elle ne se mélange pas et ne s'unit pas avec l'aspect de lumière du lieu pour devenir une seule chose, mais elle s'y trouve distinguée comme un aspect particulier en soi. Et c'est le Rav nous fait entendre que cette lumière de la ligne qui passe à travers les degrés des cercles n'est pas sous l'aspect d'une présence permanente, mais seulement sous l'aspect d'une présence passagère. Cela nous apprend qu'elle ne se mélange pas à la lumière des cercles pour devenir un seul aspect, mais qu'elle s'y trouve distinguée de son propre aspect. Et c'est ce que le Rav précise par le mot et passe, et comprend cela. Grave. C'est-à-dire que si une lumière passe à travers la ligne, alors la ligne change, parce que la ligne, c'est le massar. Les intentions, ce sont elles qui changent la lumière, et alors on dit que la lumière passe réellement par la ligne, et change. Tandis que lorsqu'elle passe dans tous les cercles, elle ne change pas. Les cercles n'agissent pas sur la lumière, et ils la reçoivent passivement. Les cercles sont des kelim de Ein Sof qui se sont restreints, qui eux-mêmes ne reçoivent pas, qui n'attirent rien du tout, qui ne font rien. Du fait que dans Tinsum Ha'ev, il est interdit de travailler avec l'équilibre du désir de recevoir. Et l'équilibre des cercles sont l'équilibre du désir de recevoir. Et le Tinsum s'applique sur eux. Ils sont vides. Alors comment est-ce que c'est possible de les remplir? Dans la mesure où tu as une ligne, tu peux les remplir ces mêmes désirs-là. C'est clair ou non? C'est pour ça que à travers les cercles, la lumière passe, et qu'à travers la ligne, elle coule réellement et reçoit la forme de la ligne. Qu'est-ce que ça veut dire qu'on parle d'un espace, d'une lumière qui passe, qui ne passe pas? le Rav. Ce sont des phénomènes de que le Kli révèle comme ça, dans la lumière. Alors, quand elle passe à travers les cercles n'agissent pas sur la lumière, et la lumière qui entre dans les cercles est la forme de la ligne. Christian, et malgré tout, on peut quand même dire que dans les cercles, il y avait la lumière de Nefesh, et maintenant, quand la lumière est remplie, il y avait la lumière de Rouar. Alors, c'est quoi la différence, le Rav? En vérité, la lumière des cercles s'appelle toujours la lumière de Nefesh, parce qu'elle vient sans précipitation du côté des Kilim. On ne l'a pas encore étudié. Je ne sais pas si on... Je n'ai pas l'impression. Et la lumière des cercles s'appelle toujours lumière de Nefesh, et la lumière de la ligne s'appelle toujours lumière de Rouar. En général, simplement, c'est pour souligner que dans les cercles, il n'y a pas d'attraction, ni travail de leur côté pour prolonger la lumière, mais dans la ligne, oui. C'est pour ça que dans la ligne, ça s'appelle Rouar. C'est-à-dire que ça vient dans la participation du receveur avec le Massar. Voilà. Mais Naranchai, évidemment que ça se propage aussi dans les cercles, aussi dans la droiture, dans la rectitude. Naranchai, c'est seulement sa forme de réception qui s'appelle comme ça, soit Nefesh soit Rouar. Quoi d'autre? Alors disons qu'il y avait maintenant la lumière, elle s'est retirée, maintenant elle a reçu de nouveau. C'est un autre ressenti déjà, c'est un autre état. Comment est-ce qu'on dit qu'il y a quelque chose là-bas qui ne change pas? On étudie tout en tout comment est-ce que cette même lumière, ce même clé de Ein Sof, qui était entièrement composé de cercles, après Tzimtzoum Alef, il prend sur soi, dans chaque clé et clé selon ce qu'il est capable, un massar, et comment son moyen du massar à se remplir soi-même. Alors, la mesure du remplissage du kli au moyen du massar, maintenant, ça s'appelle la ligne. Qu'est-ce qu'on remplit? On remplit les kilim des cercles. Quand tous les kilim des cercles seront remplis par la ligne à 100%, ce sera la fin de la correction. Quel ressenti est-ce qu'il y a dans les kilim des cercles? C'est le ressenti du manque. Mais le manque, c'est pas qu'il manque l'adhésion. Mais les kilim des cercles sont des kilim d'avant le Tzimtzoum. Oui. Ils ressentent simplement le manque de remplissage. Qu'est-ce que la ligne leur ajoute? La ligne leur ajoute un remplissage d'un tout autre type. Un remplissage provenant du don, et non un remplissage provenant de la réception. Alors, en cela, il y a prime guimel de Ensof. Oui? C'est ça que ça fait la ligne. Finalement, on parvient à prime guimel, oui? Il y a Aleph, Bet et Gimel, oui? Les trois états. Alors, ça amène les Ensof au troisième état. Que l'équilibre des cercles soit rempli comme avant le Tzimtzoum. Mais est-ce qu'ils ont un manque pour ça? Non. Parce que la lumière que la ligne leur apporte n'est pas la lumière qui les attire. C'est seulement que la ligne utilise des cercles afin d'attirer cette lumière selon le massar. Sans les cercles, il n'y a rien à remplir. C'est impossible de travailler sans les cercles. D'où est-ce qu'on révèle constamment les manques? C'est depuis nos cercles, depuis nos kilim des cercles. Et alors, on se tourne vers les intentions, la créateur, la grandeur, la ligne droite, etc. Et ensuite, on commence à travailler dans ce kilim-là. Oui. Il dit ici dans la première colonne, à la ligne il. Il est une présence permanente dans l'explication qu'elle se mélange et se connecte à de la lumière qui se trouve déjà dans le degré qui s'unit sans une, comme si elle avait toujours été une seule chose. C'est pour ça que je demande, en quoi s'ils deviennent une seule? Jamais, ça ne peut être que c'est comme tu le penses maintenant. En fait, uni, c'est selon l'intention, selon le but, selon la destination. Il ne peut pas y avoir un. Il y a toujours des kilim séparés, comme ça, qui les conduit, qui se connectent. Il y a toute la connexion entre eux. Au kilim, des cercles différents qui viennent des degrés et de ce morceau de conduit qui remplit là. Seule l'intention est unie. C'est ce qui s'appelle les kilim. Après Sinsuma, les intentions sont appelées Kelim. Et ces désirs de rectitude ne sont pas appelés Kelim. C'est tout? Oui. Voilà, donc en fait, du fait qu'après le Sinsuma, les intentions ont changé, alors c'est exactement ça ma question. Qu'est-ce que ça veut dire qu'une intention qui s'unit, comme si elle avait toujours été une seule chose? Parce que l'intention, c'est toujours à travers le Massar. Le Rav, je ne sais pas, je dois lire. Non, mais une seule ligne, ça ne suffit pas. Il faut encore que je sache, quand il concerne l'enchaînement de la lumière, dans lieu 1, dont il a été question, il y a deux aspects de présence dans la lieu de passage. Le premier aspect, c'est une présence permanente, dont l'explication est qu'elle se mélange et se connecte dans la lumière qui se trouve dans le degré, que j'unisse une lune. Oui, bon. Comme si ils avaient toujours été une seule chose. Et il y a un deuxième aspect qui est seulement une présence passagère. C'est-à-dire qu'elle ne se mélange, ne s'unit pas avec l'espèce de lumière du lieu pour devenir une seule chose, mais qu'elle se trouve là-bas distinguée comme un aspect de Ein Sof, comme un aspect particulier en soi. Et c'est sur le Rav de faire entendre que cette lumière de la ligne qui passe à travers les degrés des cercles n'est pas sous l'aspect d'une présence permanente, mais seulement sous l'aspect d'une présence passagère. Car c'est le conduit. Il passe et c'est tout. Il te parle de la manière dont cette ligne, comme sur le dessin, passe à travers tous ces cercles. C'est pour ça qu'il y a donc la lumière qui sont dans les cercles, et il y a la lumière qui passe à travers les cercles, à travers la ligne, pardon. Comme j'ai dit là-bas, dans le Jourdain qui se trouve à l'intérieur du Kinneret, ça prouve que la lumière ne se mélange pas à la lumière des cercles pour devenir un seul aspect, mais ils sont distingués dans ce propre aspect, oui, distinct. Et c'est ce que le Rav dit par le mot « épasse ». Qu'est-ce que veut dire « épasse » C'est qu'elle ne se mélange pas, mais se conserve elle-même parce que les propriétés de la ligne se trouvent dans cette lumière, et la ligne a stabilisé la lumière qui était en elle, et même si maintenant la lumière entre dans la lumière, dans le désir des cercles, elle vient malgré tout revêtue d'une lumière réfléchie. C'est pourquoi sa forme se conserve et elles ne sont pas une, mais deux. Oui, Lior. Question. De Moscou, on demande, est-ce que la ligne se construit de bas en haut ou de haut en bas? Alors, on parle de la ligne qui a été créée de haut en bas depuis Ein Sof. On parle de l'enchaînement depuis Ein Sof. Oui, de haut en bas. Et ce qu'on fait de bas en haut, ce sont trois lignes. Trois lignes. Parce que nous, on connecte le désir avec l'intention en une seule chose, en une ligne médiane, si vous voulez. Lecteur. Page 45, Opnimi, deuxième colonne, paragraphe, et la raison en est. La raison en est que la lumière dans les lignes précède la lumière dans les cercles, parce que les cercles reçoivent leur lumière uniquement de la lumière de la ligne. Et c'est pourquoi la lumière de la ligne est bien plus importante que la lumière des cercles. Et c'est pourquoi elle ne se mélange pas avec la lumière des cercles, comme c'est mentionné. Et la lumière de la ligne est appelée la lumière de Ruach. Et la lumière des cercles est appelée la lumière de Nefesh. Continuons. Petit point 5 qui se rapporte au mot et descend. Toute propagation de lumière supérieure vers la manée est appelée du nom de descente, dont la signification est qu'à mesure qu'elle se propage, elle va en s'épaississant. Et tu sais déjà que le plus pur est appelé haut, et le plus épais est appelé le bas. Et puisque la lumière va en s'épaississant au cours de sa propagation, elle va donc en descendant de haut en bas. Et la raison de cet épaississement que la lumière reçoit du fait que sa propagation et qu'elle se propage selon l'ordre des quatre prénotes, en commencement pas la Prina Aleph jusqu'à ce qu'elle parvienne et rencontre le Maser qui se trouve dans Prina Dalet. Elle va donc en s'épaississant parce que Prina Aleph est la plus pure de toutes. Puis vient Prina Bet, etc. Jusqu'à Prina Dalet, la plus épaisse de toutes. Oui. Petit point 6 qui se rapporte au mot et se prolonge d'un cercle l'un à l'autre. Petit point 6. L'élimination de rectitude s'exprime par le terme et se prolonge. Et l'élimination des cercles par le terme s'arrondit. Le petit point 7 se rapporte au mot. C'est-à-dire qu'il nous donne des définitions. Il se prolonge, s'arrondit, passe. Oui, lumière de Ruach, lumière de Nefesh. Le lecteur. Petit point 7 qui se rapporte au mot jusqu'au sioum final de tous. C'est-à-dire, Prina Dalet qui est dans les cercles, appelé le point central. Et c'est ce qui est appelé la sphère matérielle qui est dans ce monde-ci. Et l'aspect de Hatzilut dans le monde de notre Kadmon se propageait au commencement jusqu'à ce monde-ci. Cependant, après qu'a été fait le Tzimtzum Bet, appelé le monde de Nekudim, alors le Sium de Hatzilut de Adam Kadmon s'est élevé jusqu'à l'aspect du point du monde à venir, dont le lieu est considéré au-dessus du monde de Bria, comme il sera expliqué en son lieu. Oui. Lettre G, parole du Hari. Titre. Tout le monde et toutes sphères sont inclus des 10 sphères particulières et des détails à l'infini. Les sphères des cercles l'entourent l'une l'autre comme des pelures d'oignons. Et voici, chaque monde et monde possède 10 sphères particulières. Et chaque sphère particulière dans chaque monde et monde est incluse de 10 sphères particulières des particulières. Et toutes comme des pelures d'oignons, l'une à l'intérieur de l'autre, à la manière de l'image des sphères, comme mentionné dans les livres d'astronomie. Nous allons relire la lettre G. Lettre G. Tout monde et toutes sphères sont inclus des sphères particulières et des détails à l'infini. Les sphères des cercles s'entourent l'une l'autre comme des pelures d'oignons. Et voici, chaque monde et monde possède ici 10 sphères particulières. Et chaque sphère particulière dans chaque monde et monde est incluse des 10 sphères particulières, de la particularité des particularités. Et toutes sont comme des pelures d'oignons, l'une à l'intérieur de l'autre, à la manière de l'image des sphères comme mentionné dans les petits livres d'astronomie. Le Rav a des questions? Oui. Les questions des États-Unis, on dit d'un côté que les cercles reçoivent par la ligne, mais d'un côté on dit que les cercles c'est son garde-roche, et comment est-ce que c'est possible? Le Rav, non, les cercles ne sont pas garde et roche sous l'aspect où ils décident et attirent comme le roche du Barzouf, mais on dit que les cercles sont garde du fait qu'ils se trouvent dans la perfection depuis avant Tzimtzum Aleph. Tandis que la ligne, c'est vague, du fait que seule la ligne attire, et le roche de la ligne, c'est celui qui décide. Le roche de la ligne est appelé gare. Il y a ici, en fait, une confusion dans les discernements. Gare, ça s'appelle roche. Oui. Vague, ça s'appelle gouf. Ça, c'est dans la ligne, oui. Ça, c'est le partsouf. Maintenant, les cercles se trouvent ici, les 10 sphérotes des cercles, face aux 10 sphérotes, comme 3 face à Gar. Oui? Ce sont 10 sphérotes des cercles. 10 sphérotes des cercles.
1: Ve lachedem nikraim Gar.
0: Vekar, c'est pour ça qu'il s'appelle Gar. Et ici, de nouveau, on a Gar. Du prochain Partsouf Vegavag, du Partsouf Sylvan. Et de nouveau, on a les Partsoufim, les Sylvans des cercles. Et ils appartiennent toujours au Gar du Partsouf. Et c'est pour ça qu'ils s'appellent Gar. Et pas davantage. Et ce qu'il y a en eux, ça vient seulement de la ligne. On passe à la troisième partie. Oui. Alors, on a vu beaucoup de concepts. Gar, Ezat, les 10 sphères des cercles, les 10 sphères de la ligne, et la prolongation, et comment est-ce que la ligne remplit les cercles. Rapportons-nous aux questions et clarifions un petit peu les concepts qu'on a entendus. Oui, Shaul. Oui, par rapport au cercle à la ligne, il dit ici, dans la page 45, colonne 2, il dit que d'un côté, la lumière de la ligne se mélange avec les cercles parce que mais d'un autre côté on dit que elle ne se mélange pas avec la lumière des cercles. C'est comme si ça se contredit. Oui, alors le Rav a justement expliqué ce sujet-là. Il a dit que d'un côté, il est clair que d'abord il était des cercles. Oui, d'abord il était des cercles. Les cercles, ce sont les kelim avant Tzimtzum Aleph. Donc on étudie tout le temps ce cercle, ce dessin-là, où il y a Prina Daled, dans laquelle il y a Shor, et ensuite Aleph, Bet, Gimel, et en son centre, il y a Prina Daled.
1: Oui.
0: Sur quoi a été fait le Tzimtzum? Le Tzimtzum, c'était sur Daled et Daled. Et la lumière s'est retirée de tout Prina Daled, du fait qu'il n'y a pas de partiel dans la spiritualité. Partout où il y a Prina Daled, il s'est retiré là-bas. Donc c'est-à-dire qu'il y en a Shor, Aleph, Bet, Gimel et Daled, et de tout la lumière s'est retirée. Maintenant, il y a les Kelim qui sont restés. Ça ne s'appelle pas encore Cercle. Là-bas, en Tzimtzum, ça s'appelle Prina Daled. Pourquoi est-ce que ça ne s'appelle pas encore Cercle? Parce qu'il n'y a pas encore de discernement dans la Viout, en quelconque forme, dans Shor, Aleph, Bet, Gimel et Daled. Ils sont tous dans lui et son un. Lumière, dans le désir, ils sont un. La lumière crée le désir, le désir reçoit la lumière, il y a la complétude. Mais après le Tzimtzum, quand on commence à travailler avec un massar et une lumière réchie, alors il y a des discernements, même dans cette Prina Daled, d'avant le Tzimtzum, et ces discernements s'appellent des cercles. Donc, qu'est-ce qu'il a expliqué ici le Rav? C'est qu'en fait, les cercles, ils restent dans l'aspect de Nefesh, un aspect passif. C'est eux qui se remplissent. C'est justement le désir de la créature. La ligne, c'est la forme du remplissage dans les cercles. Le travail maintenant, le cli qu'il y avait précédemment, qui s'appelle, qui est le désir de recevoir, a arrêté de se remplir directement. Maintenant, il y a massacre et lumière réfléchie. Et c'est pour ça que, à chaque fois qu'il y a un calcul dans le roche, qu'est-ce qui se fait dans le roche? Il vérifie quel désir est-ce qu'il y a, quelle lumière est-ce qui se trouve par rapport à ce désir-là, et c'est ce qui appartient au cercle. Mais étant donné qu'il le rejette avec un cercle et lumière réfléchie, c'est lui qui maintenant construit une ligne. Parce que la ligne, elle appartient à la créature et non au créateur. Et quand il construit la ligne, il révèle maintenant toutes sortes de différentes sortes d'aviut. D'abord, il y a un rejet à cause de la kashyut du massar. C'est lui qui rejette toute la lumière qui en vient à lui. Et de là se révèle l'aviut qu'il y a dans le massar. Avec combien est-ce que le désir veut travailler. Il y a ici déjà des discernements. Je peux travailler avec Shoresh Senef, Shoresh Elaf, c'est déjà Ruach, Shoresh Elafabet, c'est déjà Neshama. Il y a beaucoup de discernements. Mais ce qu'il remplit, c'est qu'il remplit ces mêmes cercles qui ont été laissés vides auparavant. Ce n'est pas Daled et Daled parce qu'elle, on ne peut pas la remplir, mais c'est précisément ces trois premiers. Shoresh Elafabet, Gimel, oui, qui étaient dans Prina Daled. C'est eux qui le remplissent. c'est en eux qu'ils discernent maintenant des cercles. Mais ils ne participent pas dans cette activité. Eux, ils restent en tant qu'ils désirent de recevoir de l'aspect de Nefesh. Et c'est pour ça qu'il s'appelle que la ligne elle-même acquiert tous les discernements, et l'équilibre, ils ne font que de se remplir. Et c'est ça la différence entre eux. C'est OK? Oui, encore des questions. Oui, Avraham. Ça veut dire que Gar, là où il y a la lumière réfléchisse, qui construit les discernements et les cercles, dans l'extrémité du Gar, il y a le Massach. Sur ce Massach, sur cette base, se fait le calcul. Et c'est pour ça que le remplissage qui existe dans le gouffre, c'est ce qui se fait comme une clarification de l'intention. Sont en fait les 10 cercles, et à l'extrémité, il y a la ligne. Et en fait, il faut dire que cette ligne, c'est une ligne fine. C'est pas une ligne sur toute la surface. Et comment plutôt? Il y a une très très grande surface qui est en dehors de la ligne encore. Et là-bas, il n'y a pas encore ce calcul. C'est le cœur de pierre ou la région qui n'est pas encore corrigée. Il s'est corrigé dans un état plus avancé. Merci.
1: Kenir.
0: Oui, Nir. Au début de l'explication du Rav dans le cours, il a dit que tout ce qui établit la réalité, c'est le clé. Et donc, on a l'impression que peu importe d'où vient la lumière, parce que c'est tout devant tout selon le cli. Ensuite, il a expliqué qu'il y a quand même une signification dans quel champ il se trouve, etc. Est-ce que c'est compris la question? J'essaie de comprendre la question. Est-ce que c'est le lien entre les cercles et les lignes? Donc, il y a un seul cli après Tzimtzum Aleph. Un cercle lumière réfléchie. C'est ce qui s'appelle le cli. Et ce cli-là, c'est ce qui établit la définition de la lumière. Selon son aspiration, c'est comme ça qu'il définit la lumière qui le remplit. Pourquoi? Parce que toute la lumière se trouve déjà dans Malchut d'Ensof. Tous les kelim sont déjà dans Malchut d'Ensof. C'est simplement, c'était les kelim précédents. Eux se trouvent déjà dans la complétude. Il ne manque rien du tout dans les kelim d'Ensof. Simplement, leur forme de remplissage change. Maintenant, l'élaboration, elle est sur la grandeur du Créateur. La valeur qui est importante ici, c'est la grandeur du Créateur. Et ce qui se remplisse, c'est justement ce même désir de Malchut de Ensof. Qu'est-ce qui se rajoute? C'est quoi l'ajout ici? C'est la grandeur et l'adhésion au Créateur. C'est ça la chose qui se rajoute. Et ça, on peut le faire seulement avec la ligne. On ne peut pas le faire avec les cercles. C'est pour ça que les cercles, tout le temps exige à se remplir. C'est depuis le premier état jusqu'à tout l'enchaînement de haut en bas et de bas en haut, qui s'appelle le deuxième état. Et le troisième état, c'est déjà l'aspect du remplissage total des cercles avec la lumière. Et c'est pour ça que tout ce qui est exigé tout le temps maintenant, c'est le remplissage des cercles qui vont rester vides après Tzimtzum Alef. Est-ce qu'il y a une certaine fonction de cli pour la ligne? C'est le cli. Ok, mais donc les cercles, c'est des clis. Les cercles, c'est le désir. Et la ligne, c'est le remplissage du désir par la lumière réfléchie. Lisons simplement une définition. 151, définition 51, question 51, qui se trouve dans la page 85, définition 152. Et la question c'est tout ce qui se trouve dans l'intention, les supérieurs sont inclus en cela? Et la réponse 151 est dans la page 95. 151, il dit comme ça. C'est-à-dire que dans les 10 sphirot de la lumière réfléchie, que Malchut est discerné en eux comme Shoresh et Keter, et toute la lumière qui les remplit passe à travers elle de haut en bas. Et c'est pour ça que tout inférieur est discerné comme inclus dans toutes les parties des lumières réfléchies qui sont en dessous d'eux. C'est-à-dire que dès que Malchut commence à travailler avec les lumières réfléchies, c'est elle qui est le kli qui est inclus avec tout le discernement, et c'est pour ça que tout le discernement se trouve en elle. C'est ce qui se passe seulement avec la ligne. Les cercles, ce sont le même cercle. Ils veulent le remplissage, et ils exigent le remplissage. Et en eux, rien ne change. Et c'est la différence entre le passage à travers eux, à travers la ligne, à travers les cercles, et le fait de résider. Je trouvais justement ce point dans le cours. Et donc, les kelim des cercles sont des kelim du désir de recevoir. Et sur eux, il y a le tinsum. Ils sont vides. Hein. Ce sont des kelim qui sont vides. Ils n'ont pas la capacité de se remplir, mais ils ont le désir de recevoir le plaisir, mais ils sont vides. Ok. Et ensuite, il continue. Mais comment est-ce qu'on peut les remplir? Si tu as une ligne, alors tu veux remplir ce même désir. C'est-à-dire que ces désirs-là, cette même aspiration, comment est-ce que tu les remplis? C'est seulement quand tu as la capacité de faire un massacre de lumière réfléchie. Quand tu as l'intention, alors tu peux les remplir. Mach 22. Bonjour, merci. Qu'est-ce que ça veut dire que la lumière passe à travers la ligne? Est-ce que c'est déjà plus une lumière simple? C'est-à-dire que la ligne fait une certaine sélection dans la lumière? Qu'est-ce qui se passe avec la lumière? C'est quoi la forme de la ligne? La lumière ne change pas. Jamais la lumière ne change. Tout ce dont on parle ici, c'est en fait le ressenti du kli de la lumière. Et donc ensuite, ce qui est ressenti dans la ligne, c'est la forme de la lumière qui passe à travers elle. Et c'est comme ça que ça se passe tout le temps. Dans chaque aviut, chaque forme, là se trouve la clarification, là où se trouve le kli, c'est ça la forme à travers laquelle on va ressentir la lumière. La lumière ne change pas du tout.
1: Woman Kabyu.
0: C'est quoi la différence entre l'illumination qui est prolongée et l'illumination qui s'entoure? La lumière des cercles qui entourent, c'est ce qui se révèle dans le désir de recevoir. Qui vient du créateur de haut en bas, et qui s'appelle, dans le sauf d'Alet, prénom de lumière directe, du nom de Dalet. C'est ce qui est considéré du côté du créateur. Par rapport à ça, quand on parle de la lumière de la ligne, c'est déjà une lumière qui est la conséquence de l'action du massar. Le massar, après le tinsum, tout d'abord il rejette toute la lumière, il ne le reçoit pas. Et il fait une condition. Je veux maintenant la révélation, la grandeur du Créateur, l'adhésion à lui, ressembler à la lumière, au Créateur. C'est ça la condition de la réception de la lumière. À partir du moment où il rejette la lumière qui vient directement, et qu'en fait, lui, c'est le causeur de la lumière réfléchie. Alors maintenant, il y a une équivalence de forme, une équivalence dans l'intention entre le créateur et la créature. Le créateur, c'est la qualité du don, la qualité de l'amour, la qualité du don. C'est ce qu'il veut donner à la créature. Maintenant, la créature, elle dit, je veux t'aimer, je veux te donner autant, je veux adhérer à toi, je veux avoir tes qualités. Et donc, à partir de là, il y a un lien entre eux qui commence. À travers ce lien-là, la créature étudie à quel point est-ce qu'elle peut recevoir afin de donner au créateur. Parce qu'elle révèle que ce que le créateur veut, c'est simplement recevoir d'elle. Qu'il reçoit de lui. Mais maintenant, la ligne, elle ne veut pas juste le lien avec le créateur, mais qu'il se remplisse même. Parce que cela, ça remplira le désir du créateur, mais le créateur veut remplir la lumière. Donc cette adhésion, ce lien qu'il y a entre la créature et le créateur, c'est pas seulement sur le plaisir que le créateur veut donner, mais sur la qualité aussi. La capacité de donner comme lui, ça s'appelle déjà recevoir dans le but de donner. Et cette réception-là s'appelle la lumière intérieure. C'est-à-dire que si dans les cercles, il y avait un désir comme ça, immobile, et maintenant, il y a beaucoup, beaucoup plus de valeur. Il s'est beaucoup plus élevé comme désir. Pourquoi? Parce que ce désir est devenu est passé d'un but où il se remplir à un moyen où il voulait être en lien avec le créateur, en adhésion avec le créateur pour reconnaître à quel point est-ce que le créateur est grand et voulait recevoir de lui pour donner à lui. Et c'est pour ça qu'on dit que dans la ligne se révèle non seulement Nefesh, mais la lumière de Ruach, Neshama, Chayim, Yechida. Et donc, plus il y a une viode grande dans le massacre, plus il pourra révéler le créateur et adhérer à lui. Et dans ça, il devient une créature. Okay? C'est pour ça qu'il y a une énorme différence entre les cercles et la ligne. D'un côté, les cercles, ce sont les causes de tout. Parce que s'il n'y avait pas un désir avec lequel on travaille, alors en quoi est-ce qu'on veut donner de la grandeur du créateur? C'est pour ça qu'ils sont reliés l'un à l'autre. Mais ils travaillent d'une manière opposée, d'une manière différente.
2: Woman Dubai.
3: Bonjour.
0: Donc, il y a trois états.
3: Оставаться постоянно, оставаться временно, не смешиваясь, и третье
0: la permanence, la temporalité. Et aussi révéler les kélim des cercles comme ils étaient avant le Tzimtzoum. Mais donc, c'est quoi ces kélim des cercles qui doivent se révéler comme ils étaient avant le Tzimtzoum? C'est quoi les kélim des cercles d'avant le Tzimtzoum qui doivent se révéler? Après le Tzimtzoum, le Tzimtzoum, il s'est passé sur tout Prina Dalet. Il n'y a pas de kélim des cercles d'avant le Tzimtzoum. Tout est restreint. Après, c'est à ce qui se passe. C'est qu'en fait, la ligne est une partie où on a réussi à construire un massacre, une intention. Et donc, il y a une lumière réfléchie, il y a une lumière intérieure qui a réussi à s'enchaîner. Et donc, on a rempli les kélim des cercles dans cet état-là d'une manière particulière, d'une manière de, dans le but de donner. Avant ça, ils étaient vides. C'est pour ça que dire que les kélim des cercles avant le Tzimtzoum se révèlent, c'est pas possible. Parce que les kélim des cercles, ce sont en fait l'énorme manque, sans calcul. C'est pour ça que la lumière peut traverser à travers ça, d'une manière directe, de degré en degré, de cercle, entre les cercles. Mais la ligne elle-même, elle a déjà une direction. Et c'est l'énorme différence ici. Et la lumière se trouve toujours là, et à travers la ligne, c'est ce qui donne, en fait, d'une manière équilibrée du côté de la créature, la capacité de ressentir la lumière. Avant ça, du côté de la créature, il n'y a pas de capacité pour ressentir la lumière. Il y a seulement un manque. Il y a seulement une décision de moi, je vais commencer à recevoir dans le but de donner. Donc on avance vraiment vers la fin, et on a comme ça une citation que nous a donnée le Rav dans la première partie. Un examen comme ça qu'on peut se faire. Donc il a dit que l'examen, c'est la joie. On va finir en chanson. 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

0: שלום, בחלק הראשון נלמד שיעור של הרב מתאריך הרביעי לנובמבר 2003. השיעור מבוסס על המ...
1: Bonjour, dans la première partie du cours, nous étudierons un cours de 2003 basé sur un article du Rabash du volume 1, article 3. Que signifie que par la Torah, l'homme mérite la charité et la paix? Nous lirons l'article ensemble en dizaines et 19 minutes pour cela. Écrit du Rabash, volume 3. Que signifie que par la Torah, l'homme mérite la charité et la paix? Dans le Zohar, Lech Lecha, Rabbi Abba explique pourquoi Abraham a mérité que le Créateur lui dise « Va pour toi, plus que tous les gens de sa génération ». Et il a dit, voici ces mots. Rabbi Abba ouvrit et dit, « Écoutez-moi, homme fort de cœur, éloigné de la charité, écoutez-moi, homme fort de cœur. » L'explication est, « Combien sont durs les cœurs des méchants, qui voient les sentiers et les chemins de la Torah et ne les regardent pas, et leur cœur est dur ?» car ils ne reviennent pas en retour au Créateur. Et c'est pourquoi ils sont appelés hommes forts de cœur, éloignés de la charité. L'explication est qu'ils s'éloignent de la Torah, et c'est pourquoi ils sont éloignés de la charité. Rabbi Hizkia a dit, que s'éloignent du Créateur, et du fait qu'ils s'éloignent du Créateur, ils sont appelés hommes forts de cœur. Et la mesure du verset est « éloigné de la charité ». Pourquoi ? Du fait qu'ils ne veulent pas s'approcher du Créateur, eux qui sont hommes forts de cœur. Et du fait de cela, ils sont éloignés de la charité. Et puisqu'ils sont éloignés de la charité, ils sont éloignés de la paix. Car ils n'ont pas de paix. Comme il est écrit, il n'y a pas de paix, a dit le Créateur, pour les méchants. Quelle en est la raison? Du fait qu'ils sont éloignés de la charité, c'est pourquoi ils n'ont pas de paix. Et il faut comprendre ce que dit Rabbi Abba, éloigné de la charité. L'explication est qu'ils s'éloignent de la Torah. Et c'est pourquoi ils sont éloignés de la charité, car d'un côté, il dit que la charité est appelée Torah. Et ensuite, il dit que, par le fait qu'ils s'éloignent de la Torah, ils sont éloignés de la charité. Si c'est ainsi, il semble que la Torah est la cause de la charité. Et nous ne voyons aucun lien entre la Torah et la charité. N'est-ce pas que nous voyons chez les nations du monde qui n'ont pas de Torah, comme ont dit nos sages, il faut connaître ces paroles à Yaakov, et malgré tout, il donne la charité. Et est-ce que pour donner la charité, il faut croire que dans le Créateur, il faut croire dans le Créateur et accomplir la Torah et les mitzvot, que seulement alors il est possible de donner la charité? Et il dit, puisqu'ils sont éloignés de la Torah, c'est pourquoi ils sont éloignés de la charité. Et encore, du fait qu'il dit, puisqu'ils s'éloignent de la Torah, c'est pourquoi ils sont éloignés de la charité. Il semble comme si la Torah est la cause par laquelle il est possible d'accomplir la charité. Cela veut dire que l'essentiel de notre importance est d'arriver à la charité. Et comment est-il possible d'arriver à un degré aussi grand? C'est par la Torah. Si c'est ainsi, il faut comprendre quelle est la grandeur et l'importance de la charité, car il semble que la Torah est un degré plus bas que la charité, car par la Torah, il est possible d'arriver à la charité. Et cela, il faut le comprendre. Et il est encore plus difficile de comprendre les paroles de Rabbi Hizkia, en ce qu'il ajoute aux paroles de Rabbi Akiva et dit « Qu'est-ce que homme fort de cœur ?» qui ne veulent pas s'approcher du Créateur. Et du fait qu'ils ne veulent pas s'approcher du Créateur, Du fait de cela, ils sont éloignés de la charité. Comment est-il possible de comprendre cette chose? C'est-à-dire que, par la proximité au Créateur, ils mériteront un degré plus grand qui est la charité. Et de même, il faut comprendre ce que dit Rabbi Chizkiya, et puisqu'ils sont éloignés de la charité, ils sont éloignés de la paix. Et cela est encore plus difficile à comprendre, car après qu'il nous a expliqué l'importance de la charité, c'est-à-dire, selon l'avis de Rabbi Abba, la charité est plus grande que la Torah, et selon l'avis de Rabbi Chizkiya, la charité est plus grande que la proximité au Créateur, maintenant il vient et dit, si ils n'ont pas le degré de la charité, ils ne peuvent pas parvenir au degré de la paix. Si c'est ainsi, il faut comprendre quel est le degré de la paix dont il ressort qu'après tout le travail, il parviendra au degré de la paix. C'est-à-dire, le premier degré est la Torah ou la proximité au Créateur. Le second, la charité. Le troisième, la paix. Et il faut expliquer cela. Nous trouvons que la notion de charité est appelée croyance, comme il est écrit à propos d'Abraham, et il eut croyance en le Créateur, et il lui compta comme charité. Et du fait que la croyance est appelée charité, déjà nous pouvons savoir que l'importance de la charité n'est pas selon la simplicité du langage, mais la charité fait allusion à la croyance. Et qu'est-ce que la croyance, qui est considérée comme l'aspect de charité? Voici, nous voyons que celui qui donne la charité à un pauvre n'attend pas que le pauvre lui rende et lui paye une quelconque contrepartie en échange de la charité qu'il lui a donnée. Et en particulier, la charité du don en secret, il ne pense certainement pas recevoir aucune contrepartie. Si c'est ainsi, la charité est appelée faire une chose sans contrepartie. Et étant donné que la croyance que nous devons accepter sur nous-mêmes doit être sans contrepartie, c'est-à-dire qu'il faut croire en la grandeur

attention à comment parvenir à cette croyance qui est dans le but de donner. N'est-ce pas que notre nature est seulement de recevoir et non de donner? Si c'est ainsi, que peut faire l'homme afin de parvenir à l'aspect du don? Alors, il nous dit que c'est précisément par la Torah, comme on dit nos sages, « J'ai créé le mauvais penchant, j'ai créé pour lui la Torah comme épice ». Et comme il est dit dans la préface à l'étude des dix sphérot, et voici ces mots, « Cependant, nous trouvons et voyons dans les paroles des sages du Talmud qu'ils ont facilité pour nous la voie de la Torah plus que les sages de la Mishnah. Et ils ont dit qu'un homme s'occupe toujours de la Torah et des mitzvot, même l'olishma, et de l'olishma il vient à l'ishma. Et cela du fait que la lumière qui s'y trouve le ramène vers le bien. Voici qu'ils ont apporté une nouvelle notion à la place des mortifications, mentionnée dans la Mishnah Avot susmentionnée, à savoir la lumière qui est dans la Torah, qui a suffisamment de force pour le ramener vers le bien et l'amener à s'occuper de la Torah et des mitzvot lishma. Et par cela, nous comprendrons les paroles de Rabbi Abba qui a dit « Ceux qui sont éloignés de la charité ». Son explication est qu'ils s'éloignent de la Torah, et c'est pourquoi ils sont éloignés de la charité. Et nous avons demandé, la Torah est-elle la cause d'atteindre la charité? Et sans la Torah, il n'est pas possible de donner la charité. Plutôt, la notion est comme susmentionné que la charité désigne l'aspect de la croyance. Et il est impossible d'atteindre l'aspect de la croyance véritable avant d'avoir l'équivalence de forme avec le Créateur, dont l'explication est que tous ces actes sont uniquement et seulement dans le but de donner du contentement au Créateur. Et comme il est dit dans la préface au livre du Zohar, et voici ces mots, car telle est la loi qu'il n'est pas possible à la créature de recevoir du mal de lui, béni soit-il, de façon révélée, car c'est un défaut que Dieu nous en garde à son honneur, béni soit-il, que la créature le perçoive comme acteur de maux. Et c'est pourquoi, au moment où l'homme ressent du mal, dans cette mesure repose sur lui de l'hérésie sur sa providence, que Dieu nous en garde, et l'acteur, béni soit-il, lui est dissimulé. Et la raison en est que tant que l'homme n'a pas mérité les kélim de don, il n'est pas apte à recevoir le bien et le plaisir de lui, béni soit-il. Il s'ensuit qu'il ressent du mal, et du fait de cela, l'homme ne peut pas mériter la croyance véritable avant d'avoir corrigé son mal appelé « recevoir » dans le but de recevoir. Il s'ensuit que par la Torah, qui le ramène vers le bien, c'est-à-dire qu'il recevra les kélim de don, alors il méritera l'aspect de la croyance, appelé charité, qui est l'aspect de croyance, parce que il est grand et dominateur, et non que le fondement de sa croyance soit dans le but de recevoir quelques contreparties. Et de même, nous comprendrons maintenant ce que nous avons demandé sur les paroles de Rabbi Hizkia, en ce qu'il explique davantage l'explication de « fort de cœur ». Il explique qu'il s'éloigne du Créateur, et du fait de cela, ils sont éloignés de la charité. Et nous avons demandé, est-il possible que la proximité au Créateur soit une cause qui donnerait la capacité de faire la charité? Quel lien y a-t-il entre cela et cela? Et ainsi, il est écrit là-bas dans le Soulam, et voici ces mots, Rabbi Hizkia ne contredit pas Rabbi Abba, mais il explique davantage que lui. Et nous avons demandé, l'explication de Rabbi Hizkia est encore plus difficile à comprendre. Et selon ce que nous avons expliqué plus haut, c'est comme susmentionné que Rabbi Hizkia explique davantage ce que signifie qu'ils sont

appelés forts de cœur, et du fait de cela, ils sont éloignés de la charité. Car ce que dit Rabbi Abba, qu'ils sont éloignés de la Torah, ils penseront qu'il est simple qu'il faille étudier la Torah, et par cela, ils mériteront la charité appelée croyance. Bien que l'intention de Rabbi Abba soit que, par la Torah, ils parviendront à l'équivalence de forme appelée kelim de don. Car tant qu'ils n'ont pas les kelim de don, ils ne peuvent pas parvenir à l'aspect de la croyance véritable, comme il est écrit dans le Soulam susmentionné. C'est pourquoi Rabbi Hizkiya explique davantage, et je dirais plus simplement que forts de cœur sont appelés ceux qui s'éloignent du Créateur, dont l'explication est du fait qu'ils ne veulent pas se rapprocher du Créateur du fait qu'ils sont forts de cœur, et du fait de cela, ils sont éloignés de la charité. Et c'est comme susmentionné qu'il est impossible de mériter l'aspect de la croyance, qui est l'aspect de charité, avant de mériter de se rapprocher du Créateur, qui est appelé équivalence de forme, qui sont des kélim de don. Et ce que Rabbi Abba n'explique pas comme Rabbi Hizkiya, il se peut que Rabbi Abba veuille nous dire deux choses en même temps, c'est-à-dire la cause et le conseil. La cause pour laquelle ils n'ont pas de croyance, c'est du fait qu'ils n'ont pas de kélim de don. Et le conseil pour cela et de s'occuper de la Torah, qu'à travers la lumière de la Torah, ils mériteront l'équivalence de forme qui est appelée que tous leurs actes seront uniquement et seulement pour donner. Alors, ils mériteront l'aspect de charité qui est l'aspect de croyance véritable. Et ce que Rabbi Hizkiya ajoute, qu'à travers la charité, ils mériteront la paix. Et nous avons demandé si la charité est une chose si grande que l'intention est sur la croyance, si c'est ainsi, qu'est-ce que la paix ? Ce qui laisse entendre comme si la paix était encore une chose plus importante. Et il est possible d'expliquer que la notion de paix est la notion de fin du travail. Car avant que l'homme mérite les kélim de don, il n'a pas de lieu pour la croyance. Et après qu'il a déjà les kélim de don et a mérité l'aspect de croyance, alors il atteint le but de la création, qui est de faire du bien à ses créatures. C'est-à-dire qu'alors il ressent le bien et le plaisir que le Créateur a créé pour faire du bien à ses créatures. Alors l'homme mérite l'aspect de paix. Ce qui n'est pas le cas avant que l'homme ait mérité l'aspect de charité, qui est l'aspect de croyance, sur la base des kélim de don. Il n'a pas de kélim pour atteindre le bien et le plaisir. Du fait qu'il manque au bien l'aspect de correction, que ce ne soit pas du pain de la honte, que pour cela, il y a eu la correction appelée Tzimtzum Aleph, et uniquement et seulement après que les créatures auront cette correction appelée kélim de don, alors il y a eu un lieu où peut résider la lumière du Créateur qui est de faire du bien à ses créatures. Ce qui n'est pas le cas avant cela. Il est en dispute avec le Créateur, comme il est dit dans le Soulam, et voici ses mots. Et ainsi, la paix a accusé que tout est dispute, car il lui est impossible de s'occuper des mitzvot dans le but de donner, sauf avec un mélange du plaisir pour soi-même. Voici, à travers cela, il se trouve toujours en dispute avec le Créateur, béni soit-il, car il lui semble qu'il est un juste complet, et il ne ressent pas du tout ses manques, c'est-à-dire qu'il ne ressent pas que toute son occupation dans la Torah et les mitzvot est l'olishma. Et il va et se plaint, que Dieu nous en garde, contre le Créateur, béni soit-il, qu'on ne lui fait pas de bien comme il faudrait faire du bien à un juste complet. Voici, nous voyons qu'avant de mériter l'aspect de charité, qui est l'aspect de croyance en le Créateur, béni soit-il,
sur la base des kélim de don, ce qui amène l'homme à la proximité du Créateur, il n'y a pas de réalité qu'il y ait la paix. Il s'ensuit que la fin du travail est d'atteindre le but, c'est-à-dire arriver à l'aspect de paix. Et à cette paix, il est impossible de parvenir avant de passer par les étapes précédentes qui sont le rapprochement vers le Créateur et ensuite la croyance, appelée charité, et ensuite vers le but qui est appelé paix. Fin de l'article. On nous montre ici les étapes de comment atteindre le but. Tout d'abord, nous voulons nous rapprocher du Créateur, nous faisons les efforts d'attirer la lumière, les lumières qui réforment. En résultat de cela, nous atteignons la croyance, Emouna. Nous continuons au cours enregistré de septembre 2003. Nous avons entendu un article des degrés de l'échelle, volume 1, page 78, Parashat Lech Lecha. Et l'article s'appelle ainsi Lech Lecha. Qu'est-ce que veut nous expliquer le Rabash? Les étapes que traverse l'homme avant de parvenir au but. Le fait que nous commençons à partir de la matière et que notre matière est le désir de recevoir, le désir de jouir, il en ressort que le chemin consiste à s'inverser, à travailler avec ce désir contre son intention naturelle. Que quand nous étudions l'enchaînement de haut en bas, nous étudions la création de la matière par les quatre aspects de la lumière directe, les quatre phases, puis le désir de recevoir et le désir de recevoir qui se développe jusqu'à parvenir à la brisure, jusque-là, dans l'ensemble, il se trouve encore dans une qualité où il n'est pas encore le désir de recevoir tel que nous le connaissons. Mais ensuite, quand il traverse la brisure et qui entre dans ce désir de recevoir des étincelles de bina, des étincelles de don, elles deviennent déjà à l'intérieur du désir de recevoir une intention afin de recevoir, bien qu'elles viennent de bina. Mais elles traversent la brisure, le royaume Malchut Kambina, et il en ressort qu'il reçoit pour lui-même, qu'il jouit pour lui-même, avec véritablement l'intention de jouir pour lui-même, de sorte qu'il est entièrement enfermé en lui-même, aussi bien dans l'action que dans l'intention. Et c'est pourquoi notre travail n'est pas comme celui du Kli dans Ein Sof, qui a décidé qu'il voulait agir dans le but de donner, c'est-à-dire que c'est la matière des mondes, où il n'y a pas de mauvais penchant, pas d'intention afin. De recevoir dès le commencement, mais seulement ensuite. Mais en revanche, nous commençons depuis l'état inverse. Et c'est pourquoi nous devons tout d'abord traverser, appelée le degré de croyance, le degré de charité, tzedaka, où notre intention change depuis l'intention afin de recevoir à l'intention afin de donner. Nous devons parvenir à un état appelé Tzimtzum Aleph,
où nous n'utilisons pas le désir de recevoir s'il n'est pas dans le but de donner, et s'il s'agit de notre relation avec le Créateur, s'il ne s'agit pas de choses matérielles, où l'homme entre généralement à travers les clipotes dans toutes sortes de pensées qu'il lui serait alors interdit de manger et de boire et qu'il devrait se restreindre dans toutes sortes de choses de la vie de ce monde. Non, il s'agit de toutes choses qui se rapportent au Créateur, de toutes nos pensées et actions qui se rapportent à notre développement spirituel. Nous sommes obligés d'être dans des intentions afin de donner. De nous efforcer de parvenir à l'équivalence de forme. Être en équivalence de forme avec le Créateur, en équivalence d'intention. Car dans l'équivalence de l'action, nous ne nous trouvons jamais. Nous ne pouvons seulement recevoir ou ne pas recevoir. Et le Créateur, lui, ne fait que donner. Mais si nous parvenons à la même intention, non pas pour moi-même, pour chacun de nous, mais uniquement pour le bien du Créateur, nous nous trouvons avec lui en équivalence de forme. Et cette correction s'appelle croyance. Et alors, notre action dans le but de donner s'appelle charité, tzedaka. C'est-à-dire que si l'homme parvient à un état où il n'attend aucun retour qui lui reviendrait de ce qu'il pense ou de ce qu'il fait, cela s'appelle qu'il fait la charité. Et s'il parvient réellement à cet état véritable, où il s'efforce de faire la charité, alors il commence à révéler qu'il n'en est pas capable, qu'il ne le veut pas, qu'il ne peut absolument pas s'approcher même d'un tel degré. Et alors, se clarifie en lui un degré appelé l'effort de cœur, que il est vraiment insolent. Il accuse la spiritualité. Il accuse le Créateur. Et il ne veut pas parvenir à la charité, ni non plus au degré qui vient après la charité appelée paix. C'est pourquoi le Bala Salam dit ces quatre anges qui sont comme les qualités principales par lesquelles le Créateur veut amener le désir de recevoir de l'homme à la correction. Alors la paix, le dernier degré, a dit que le désir de recevoir est tout entier, que le désir de recevoir est tout entier querelle, qu'il ne voudra jamais être en paix. Et il en ressort qu'en vérité, le désir de recevoir est incapable de vouloir parvenir à recevoir dans le but de donner, mais il y a, non pas à l'intérieur de l'homme, non pas à l'intérieur de ses quatre qualités, de ses quatre degrés, mais d'en haut, un moyen appelé la lumière qui ramène vers le bien, la lumière environnante. Cette lumière corrige le désir de recevoir. Et alors, il y parvient vraiment. Et en cela, il y a deux états que l'homme peut se trouver dans un état où il fait beaucoup d'actions, qu'il étudie la Torah, et qu'il se trouve, comme le dit Rabbi Abba, dans un état où, bien qu'il fasse tout, il n'acquiert pas le degré de croyance. Il se considère comme juste, car réellement, selon ses actions, il est juste. Mais il n'acquiert pas le degré de croyance. Du fait que la Torah qu'il étudie n'éveille pas sur lui la lumière environnante. Et il se considère seulement comme juste.
et accusent précisément la seconde voie. Ils ne voient pas qu'ils se trouvent dans une impasse. Et Rabbi Rizkia dit qu'il est impossible de parvenir au degré de paix, même au degré du juste, au degré de croyance, sans traverser l'étape appelée l'effort de cœur, où le corps s'oppose, ne veut rien, se trouve véritablement en querelle, rejette tout, il n'accepte rien de cette voie, car il voit qu'on veut le corriger, le plier. Et si l'homme continue, et continue d'une manière où il attire la lumière qui ramène vers le bien, alors il lutte contre la dureté de son cœur. Et il la traverse, brise le cœur. Ça s'appelle, pour les cœurs brisés, la joie. Alors il mérite que la Torah remplisse son cœur brisé, le corrige, et alors, au-delà de cette brisure, il parvient à sa propre correction. Il parvient à la paix. C'est pourquoi il y a, pour ainsi dire, deux voies. Pour ainsi dire, car l'une des voies n'est pas une voie. Elle est sans issue. On étudie la Torah sans l'intention de se corriger soi-même, d'attirer sur soi la lumière environnante, qu'il est possible d'attirer uniquement par l'étude de la Kabbale avec l'intention d'être corrigé, d'éveiller les lumières environnantes, de voir le mal, de le corriger, de parvenir à « tu aimeras ton prochain comme toi-même ». Alors, on ressent la dureté du cœur et la querelle contre la voix, et certainement, par la brisure, on parvient à la correction. Et l'autre voie, c'est qu'on étudie, qu'on fait des actions et qu'on compte selon les actions, selon les heures d'études, selon les pages de Gemara qu'on connaît par cœur, combien il y en a, selon la quantité. Et alors, selon les jours où l'on a agi, on a étudié la Torah dans des pages, on fait le compte. Et alors, il en ressort que sans atteindre la croyance, sans atteindre la paix, sans ressentir qu'on se trouve contre elle, on se considère comme juste. C'est tout. C'est toute la différence entre éveillé, la dureté du cœur et la traverser sans la ressentir et vivre ainsi toute sa vie couvert par rapport à la correction, éloigné de la correction. Évidemment, une voie qui ne révèle pas le mal dans l'homme est désagréable, l'homme se trouve dans une illusion, mais il vit comme dans une fausse perfection et il se sent bien. Et celui qui révèle l'opposition de son cœur, de toutes les querelles, de tout l'alourdissement du cœur, ressent qu'il va mal. Il se ressent comme pauvre. Il en ressort que la voie de la Torah est inverse de la voie des propriétaires. La voie des propriétaires, ça veut dire qu'il compte tout le temps ce qu'il possède. Un jour de plus, il a fait des mitzvot, un jour de plus, il a étudié une page supplémentaire de Gemara, un jour de plus, il s'est occupé de quelque chose qui s'appelle faire le désir du Créateur,
D'un côté, et de l'autre côté, celui qui avance sur la voie du travail, alors chaque jour, il voit qu'il diminue, qu'il est plus loin, qu'il n'accepte pas la voie, que son désir de recevoir est entièrement inverse du but, et il se voit en train de s'éloigner. Alors il n'a rien à compter, et c'est pourquoi il ne s'appelle pas propriétaire. Plutôt, il fait son compte, non pas selon ce qu'il possède, mais selon combien, bien qu'il ressente qu'il se trouve dans une inversion par rapport au maître de maison, il exige la Torah. Ça s'appelle la voie de la Torah, est inverse de la raison des propriétaires, car les propriétaires n'ont pas besoin de la Torah qui ramène vers le bien. J'ai créé le mauvais penchant, j'ai créé la Torah comme épice. Plutôt, ils ont besoin de compter leurs possessions. Alors, de même que nous avons une telle division entre les serviteurs du Créateur et ceux qui font des actions, nous avons aussi ces deux aspects dans chaque homme, selon ce par quoi il se vérifie chaque fois qu'il se trouve dans des états différents, même parmi ceux qui se trouvent sur la voie de la correction. Il doit chaque fois se vérifier et être joyeux, bien que ce ne soit pas dans son ressenti, mais dans ce qui arrive, du fait qu'il se trouve sur la bonne voie. C'est pourquoi il est écrit « Lech Lecha ». Ce n'est pas simple de marcher sur cette voie, seulement par l'ordre du Créateur et avec l'aide de la lumière qui corrige et fait passer d'une étape à l'autre. Il est vraiment possible de parvenir de « va-t'en de ta terre, de la maison de ton père » vers la terre que je te montrerai, de passer d'un désir des qualités de réception aux qualités du don. Je reste malgré la querelle que j'ai avec la voix, oui, mais comment est-ce que je sais si je reste parce que je suis passif et que j'ai peur de Dieu, ou si je reste pour les bonnes raisons parce que j'attire réellement sur moi la lumière environnante? Si l'homme se trouve sur la voie ou non, comment est-ce qu'il le vérifie? Il vérifie selon... C'est uniquement selon les échecs qu'il vérifie. Nous ne pouvons pas nous vérifier nous-mêmes selon les bonnes réussites. Nos réussites, aujourd'hui, c'est la reconnaissance du mal, dans la mesure où davantage de mal se révèle en nous. Cela mesure, disons, combien nous avons avancé. Regarde, on me dit, jusqu'à ce que tu ne parviennes à un état où tu soulèves 100 kilos, tu ne passes pas à l'étape suivante. Alors maintenant, je place devant moi une certaine limite, une certaine réussite, 100 kilos. Chaque fois que j'avance, disons que je peux déjà soulever 20 kilos. On m'en met 25, je ne peux pas. J'ai avancé, je soulève même 25, mais je regarde les 100, qu'est-ce que j'ai avec mes 25? On m'en donne 30. De nouveau, je ne peux pas, je travaille dessus jusqu'à en soulever 30. C'est-à-dire que chaque fois, je vois une difficulté de plus en plus grande. Et je ne compte pas mes réussites que je soulève 20 kilos, 30 kilos, 40, pourquoi? Parce que je regarde les 100. Il en ressort que les bonnes réussites pour le moment, malgré tout, ne sont pas ressenties chez moi comme des réussites. Car 100 kilos, c'est simplement tellement grand par rapport à ce que j'ai atteint que je vois seulement combien on ajoute chaque fois
un alourdissement. Et c'est pourquoi la voie est difficile, mais en fait, c'est... C'est précisément cela qui aide l'homme peu à peu à déterminer la bonne attitude envers les étapes de l'avancement. Il ne regarde pas comment il se sent, mais il regarde qu'il se trouve là, avec qui il se trouve. Il apprécie l'unicité. Il apprécie l'unicité de l'attitude du Créateur envers lui. Le fait qu'il se trouve dans un groupe, que malgré tout, il fait quelque chose de particulier, disons-le ainsi, même s'il ne le ressent pas. Il commence peu à peu à construire d'autres valeurs en dehors de celles qu'il vérifiait auparavant dans les kélim de réception. Et c'est précisément du fait qu'il reçoit chaque fois des déceptions que cela construit en lui une autre attitude pour peser l'état, chaque état, chaque fois. C'est pourquoi entre-temps, sur cette voie, il pèse aussi selon son humeur et aussi selon la vérité, et ensuite, peu à peu, il abandonne l'humeur. Il n'y fait déjà plus tellement attention, il n'est plus tellement sous le contrôle de l'humeur. C'est-à-dire que peu à peu, il passe au vrai et au faux, au lieu de la mer et du doux. C'est-à-dire qu'il place son lien avec le Créateur, avec le but, avec ce qui est au-dessus de cette vie, il place ce lien comme la chose la plus grande, presque sans aucun rapport avec le fait qu'il se sente bien ou mal. Il acquiert peu à peu une force de résistance à la manière dont il se sent, bien ou mal. Et il n'y fait pas attention. Peu à peu, un autre système se construit en lui pour regarder la vie. Ce n'est certainement pas pour les débutants, mais c'est ainsi que ça se produit, peu à peu. Et il parvient à un état où il l'exige du Créateur. Cela va à chaque fois avec davantage d'alourdissement, et il l'exige du Créateur, c'est-à-dire qu'il veut que ce soit ainsi à partir de l'étude, et que par l'étude et par ses actions, il mérite que la lumière environnante le corrige. Et lui apporte le degré de croyance. Qu'est-ce que le degré de croyance ? C'est que je ne fais pas attention à mon désir de recevoir, il grandit, et moi, en attirant la lumière environnante, je me corrige quand je chevauche au-dessus du désir de recevoir. Il ne me presse pas, il ne m'oblige pas à déterminer mon état selon la manière dont je me sens en lui, mais je deviens donné dans le but de donner, c'est-à-dire que je cesse d'en tenir compte. Je cesse, simplement. Pourquoi comme ça? C'est l'influence de la lumière. Cela ne vient pas sous une forme directe, cela vient comme sous une forme directe, mais aussi inverse, car sous une forme directe, ça veut dire que je ne peux pas, ce n'est pas dans mes forces, l'accomplir, mais plutôt je fais en sorte que la lumière environnante agisse sur moi. C'est-à-dire que ce n'est pas une action directe, c'est une action que j'attire sur moi. Et alors la lumière ramène vers le bien. Et alors je parviens à la correction. Et la voie vers cela commence par l'exigence de l'homme que le Créateur le corrige.
C'est-à-dire que celui qui ne ressent pas que cela lui arrive sur la voie, celui qui ne ressent pas, et comment ne le ressent-il pas? C'est-à-dire celui qui ne révèle pas à partir des descentes qu'il est obligé d'avoir ces corrections. Au début, je révèle dans les descentes que je me sens mal, qu'il fait sombre. Le goût disparaît, tout disparaît, j'entre dans le désespoir, une sorte de dépression. Mieux vaut ma mort que ma vie, je ne peux pas bouger, je vais mal et c'est tout. C'est-à-dire que pour le moment, je lis mon état simplement comme « je vais mal ». C'est-à-dire, non pas vrai et faux, mais amer et doux. Amer. Ensuite, peu à peu, à mesure que j'avance, j'associe cet amer à la vérité. C'est vrai, c'est amer pour moi, mais je me trouve dans le bon développement. Et alors, cet amer reçoit une sorte d'adoucissement. C'est aussi comme ça dans notre vie, oui. Quand je veux devenir professeur, alors ça va mal dans ma vie. Je ne vais pas en discothèque, je ne m'amuse pas, je ne fais pas ceci. Je suis assis à la bibliothèque, je me force, mais j'adoucis ma vie pour le moment par le but. Alors c'est la même chose, disons, sur notre voie. Cependant ici, l'adoucissement doit venir du soutien du groupe dans la croyance que réellement je parviens à quelque chose qu'on ne voit pas. Professeur, je vois que c'est ce que c'est respectable et bon, disons. Maintenant. Ensuite, du fait que je vois le mal et que je demande qu'il soit corrigé. C'est-à-dire que je demande d'évaluer ces états selon la vérité et non selon le ressenti. Alors, certainement, la lumière agit de telle manière qu'elle m'apporte la correction dans le but de donner. C'est en fait ce que je demande. Je ne veux pas être soumis au ressenti. Le mauvais ressenti est d'accord dans le désir de recevoir, mais pas que qu'il me domine. Plutôt, je veux être adhéré. C'est mieux? Très bien. Plus proche du but? Très bien. Et sans tenir compte si ça fait mal ou non. Disons que je tends la main au médecin et je dis « Coupe, fais quelque chose là ». Pourquoi? C'est plus sain? Je suis prêt. Et je ne tiens absolument aucun compte du ressenti de douleur, qu'il y en ait ou non. Au point que, si c'est vraiment la vérité, et que je suis adhéré à la vérité, je ne ressens pas la douleur. Je ne ressens pas la douleur. Comment est-ce possible? La lumière me donne cette capacité. Ça s'appelle parvenir au degré de croyance, où je me trouve dans un état où le ressenti dans le désir ne me domine absolument pas, mais seulement la grandeur du but, la grandeur du Créateur. Ça s'appelle parvenir à la charité, parvenir à un état sans aucun retour pour le désir de recevoir, sans retour. C'est-à-dire, ce qu'il contient n'est déjà plus ressenti. Il n'y a aucun compte là-dessus. Et c'est pourquoi cet état de désir de bonté, Rafet Sresed, de donner dans le but de donner, s'appelle déjà un degré d'équivalence avec le Créateur. Qu'une condition est que, comme lui ne pense pas à lui-même, alors l'homme ne pense pas non plus à lui-même, qu'il existe ou non, et ainsi de suite. Tzimtzum Aleph, première restriction, comme nous le disons. En bref. Et ensuite, il y a déjà un autre degré, inverser aussi le désir de recevoir dans le but de donner. Ça, déjà, ça ne s'appelle plus le degré de charité, mais le degré de paix. C'est déjà un ajout très très complexe et excellent. Mais pour le moment, c'est cela. Mais pour le moment, c'est ça. C'est-à-dire que dans notre processus au sein de la société,
nous devons respecter nos états où l'homme peut les traverser sans ressentir qu'il se trouve dans une descente ou dans une montée, selon son ressenti, mais qu'il appelle descente ou montée selon combien il estime l'importance du Créateur, le rapprochement avec lui, l'importance de la société, l'adhésion à la société, c'est-à-dire non pas selon le ressenti des organes, ce que ressent le désir, mais selon la vérité, selon l'évaluation spirituelle, pas selon l'évaluation animale. C'est ce que nous devons respecter, évaluer, honorer, afin que ce soit considéré comme honorable. Dans notre société. Et ici aussi, certainement, comme dans chacun de nos états corrigés, il y a un état bon et un état correct ou incorrect. L'état correct, c'est que l'homme qui fait cela, qui l'accomplit, se trouve dans la joie. Ça s'appelle qu'il se trouve réellement dans la bonne démarche, la bonne marche. Et dans l'état incorrect, la Klipa lui dit, tu vas souffrir et du fait que tu souffres, tu avances. Alors la vérification, c'est que est-ce que l'homme se trouve dans la bonne évaluation que le don est plus honorable qu'un ressenti agréable? La vérification de l'état où il se trouve, c'est la joie. Est-ce que malgré tout il est joyeux du fait que il se trouve réellement là? Le soutien de la société ici est simplement indispensable. Sans cela... Le soutien de la société est l'influence de la lumière. Nous disons que la solution à tout problème, que sur la voie de vérité, ce sera bon, et qu'il faut l'importance de cette voie, et cela donne de la force. Et maintenant, tu as dit que la société doit donner tout cela, le soutien pour cela doit venir de la société. Alors quoi? Qui fait cela? La société donne l'importance de la voie de la vérité. Qu'est-ce que nous construisons maintenant? Une importance plus élevée? La société donne à l'homme un soutien. Elle donne à l'homme une indication, comment dire? Un critère? Un critère, peut-être, oui. Est-ce qu'il avance correctement ou non? Est-ce qu'en général, vu de l'extérieur, sous quelle forme est-ce qu'il apparaît de l'extérieur? Face à chaque état, à chaque attitude qu'il a, il reçoit une réaction. Tu vois, le Rabash ne dit pas partout « société, société ». Il écrit là-dessus 20 ou 30 articles, et le Bala Soulam aussi. Ici et là, dans des lettres ou quelque part, il y touche et c'est tout. Pourquoi? Parce que ensuite, il regarde depuis l'intérieur de l'homme. Évidemment, ça vient de l'homme par la société vers le Créateur. Mais c'est déjà clair, c'est déjà clair. Et maintenant, on parle de discernement à l'intérieur de l'homme. Tu n'as aucune, comment dire, tu n'as aucune
action, ni de toi vers le Créateur, ni du Créateur vers toi, qui ne doivent passer par cet amplificateur, cette loupe, ce système de déchiffrement, d'analyse, ce système qui a précisément arrange tes intentions et tes désirs comme la société. Il n'y a aucune action, aucune relation de l'homme au du Créateur et du Créateur à l'homme, si ce n'est à travers le cli général, appelé homme. Car là, à l'intérieur, réside le Créateur et à travers tout le cli, à travers toutes ces parties qui se trouvent entre elles dans une unité complète, c'est là qu'on le révèle. Alors quand tu demandes « mais ça passe par la société, peut-être par ceci et ceci, oui », non, ça n'existe pas. Il en ressort même que il n'y a rien à en dire. Si je parle dans le but de donner, alors je parle déjà. Qu'est-ce que dans le but de donner? Dans le but de donner, c'est que je suis parvenu à une connexion avec les autres parties sans aucune différence entre moi et elles, que par ces relations entre moi et toutes les autres âmes, je suis parvenu à ressentir le Créateur qui réside dans cet ensemble, dans cette somme de toutes, dans cette somme de toutes les âmes, dans toutes ces relations, sans différence entre elles. Mais il est impossible de répéter cela tout le temps. Mais toutes les actions que nous faisons, il n'y a pas d'autres actions parmi les 613, parmi les 620 actions en dehors des actions de connexion. Et à partir de la connexion, de la relation au remplissage, c'est tout ce qu'il y a. Personne ne se corrige lui-même, tous corrigent uniquement le lien intermédiaire entre eux. Et selon la mesure du lien entre eux, le Créateur se révèle. Au moment où tu atteins le lien entre toi et les autres âmes, alors il est clair pour toi comment tu te rapportes au remplissage, car le remplissage se révèle selon l'équivalence de forme. Alors tu peux dire, mais après que je révèle le lien entre nous et que je fais les connexions entre nous, entre les âmes, et que je fais aussi des actions particulières envers le remplissage qui est en nous, ou non? Est-ce que tu parviens à une connexion entre les âmes, ou tu deviens comme un partsouf entier? Alors ce partsouf entier accomplit une action où il s'unit, une action de don. Tu peux poser la question ainsi. Quelle est la différence entre mon action de don envers les autres âmes et mon action de don envers la lumière qui se trouve en nous, dans les relations entre nous? Alors, l'action où je me connecte avec toutes les autres âmes s'appelle correction d'équilibre, c'est donner dans le but de donner, et quand j'ai corrigé cela dans mon cli, quand mon cli est dans le don, dans le but de donner, maintenant je me rapporte à la lumière recevoir dans le but de donner. Que ce soit plus facile pour nous, plus simple. Tu comprends? Alors la relation entre nous, où nous acquérons un cli de croyance, un cli de bina, un cli de charité, où nous ne pensons pas à nous-mêmes, mais recevons chacun comme nous-mêmes de manière égale, ça s'appelle que nous corrigeons le cli, que nous le reconnectons. Quand nous l'avons reconnecté, que nous avons fait un lien où il n'y a plus de différence entre les kélims, ça s'appelle que nous sommes parvenus au degré de croyance.
Malchut, nous l'avons élevé à Bina, nous sommes parvenus à ce qu'on appelle la Katnout. Mais cela vient de Shoresh, Aleph, Bet, de la Viout. Maintenant, nous commençons à activer le désir de recevoir qu'il y a en chacun de nous dans l'inclusion, Itkalelout. Pas dans chacun séparément, mais dans l'Itkalelout du désir général de recevoir envers le remplissage. Recevoir dans le but de donner. Ça s'appelle déjà envers le Créateur, car le donneur, c'est lui. Et l'abondance vient de lui, la lumière de Chochma. Alors nous avons affaire à lui. Les âmes l'une envers l'autre ne peuvent pas s'occuper du travail de recevoir dans le but de donner. Elles corrigent seulement leur kélim dans le don, dans le but de donner. Donner dans le but de donner, c'est la correction des kélim, la correction de l'intention. Et recevoir dans le but de donner, c'est déjà l'action. On travaille avec le désir de recevoir dans la réception des délices, c'est-à-dire dans la connexion, dans le ressenti du Créateur à l'intérieur de la créature. C'est simplement cela. Il y a encore de l'un dans l'autre et de l'autre dans l'un. Même dans recevoir dans le but de donner, il y a relativement une relation entre les kélim, et même dans donner dans le but de donner, il y a aussi entre les kélim et le Créateur, envers la lumière, mais ainsi c'est plus facile. Donner dans le but de donner, c'est la correction du clé d'Adam Arishon, et recevoir dans le but de donner, c'est ce qu'ensuite nous faisons avec le Créateur. Je ne pense pas que ce soit loin, au contraire, je pense que c'est simple. Cela clarifie deux étapes, ce que nous devons faire entre nous, et ensuite ce que nous devons faire avec la société. Il en ressort que ce n'est pas loin. Peut-être que c'est loin, selon les étapes, selon le chemin. Mais en tout, ce sont deux choses. C'est récompense et punition. Et amour éternel. Pardon. C'est récompense et punition et amour éternel. Étudiant. Comme j'ai compris, il y a deux choses. Clarifie ce que c'est réellement. Ce que tu viens de nous raconter, ce que c'est sur la voie de vérité et recevoir l'importance de la voie pour qu'il n'y ait pas l'ignorance des ressentis, clarifier ce qu'est la voie de la vérité aussi, il faut la société et l'importance, que précisément la voie de la vérité est plus importante que tout. Alors si je reçois l'importance, je m'approfondis là-dedans dans mes ressentis, dans qui je suis, qui fera cette chose négative? Comment est-ce que je ferai une chose négative? Car si je n'ai pas l'importance de la voie de vérité, qu'est-ce que je peux faire? Il n'y a pas de manque. Qu'est-ce qu'il demande? Moi, je demande, je n'entends qu'une chose. Si je n'ai pas l'importance dans la voie de la vérité, je n'ai rien à faire. Je suis d'accord avec toi. Qui fera cette chose? L'importance? L'importance, c'est seulement la société. Toute l'importance en dehors de mon importance animale, je sais que c'est bien manger, boire, s'accoupler, avoir une famille, et ainsi de suite. Ce sont mes instincts animaux. Cela, sans aucune... sans aucune société, même si je suis sur une île déserte, je le voudrais aussi. Si le corps est sain, c'est ce qu'il veut. Oui? Voilà, ça, je ressens que c'est important. Face à cela, je ressens un manque. Mais je ne ressens pas un manque pour m'occuper d'argent, d'un certain honneur, d'une certaine orientation d'honneur. L'honneur, malgré tout, chacun en a. Prends un homme primitif, il a aussi une certaine forme d'honneur. Déjà, si ça s'appelle le degré humain, il l'a. Il est déjà plus qu'un animal. Il a déjà cela. Tu vois, là-bas, comment ces personnes primitives, elles ne sont pas primitives, c'est une culture particulière, elles ont déjà certaines danses particulières, une division selon les degrés, oui, le chef de la tribu, ceux qui sont en dessous, et ainsi de suite. Mais ces choses, je les reçois de la société. Quand je nais et grandis, oui, j'ai cette tendance du fait que je suis né
homme et non pas vache. Mais la société me fournit les mesures elles-mêmes, c'est-à-dire leur remplissage. Qu'est-ce que l'honneur ? L'honneur, ça peut être plus tu voles, plus tu es honorable. Tu sais, il existe des sociétés de voleurs. Ouais. Alors, tu es honorable. Plus tu trompes les autres, plus tu es honorable. Plus tu manipules les autres.

plus tu es fort et honorable, ce sont les politiciens, disons, et plus tu fais ceci, cela, et ainsi de suite, chaque société à laquelle tu appartiens, à laquelle tu t'associes, te donne des valeurs différentes. Sans société, tu ne peux pas. Et si tu choisis que le degré que tu veux respecter, c'est la connexion avec le Créateur, alors tu dois entrer dans une telle société. De connexion avec le Créateur. C'est clair. C'est toute la notion de l'éducation. Quand j'étais petit, mes parents voulaient beaucoup que j'étudie la musique. Tu sais, des parents juifs, ils m'ont rendu la vie impossible, seulement pour que j'étudie la musique. Et mon père m'emmenait de force voir des films sur des musiciens. J'allais avec lui voir des films sur des musiciens. Je m'en souviens comme si c'était... comme si c'était maintenant. J'avais 5 ou 6 ans. Sur toutes sortes de compositeurs, sur tout, c'est... seulement là-dessus. Ça n'a pas agi sur moi, malgré tout. Je ne voulais pas, c'est tout. Etzik me comprend. Voilà, je ne voulais pas, ça produit chez moi le contraire, mais de leur côté, ils avaient comme fait ce qu'il fallait. Alors, qu'est-ce qu'on peut faire? Je me souviens, tous les enfants jouent dans la cour. Nous avions une grande cour et beaucoup d'enfants qui jouaient à cache-cache, à toutes sortes de jeux. Et moi, je vais à l'école de musique. Ça, pour moi, la vie n'était pas une vie, tout était noir. Alors évidemment, je détestais tout ce système. Alors comment pouvons-nous maintenant, nous qui sommes aussi de tels enfants, seulement plus grands, nous éduquer nous-mêmes? Toi aussi, tu te trouves dans le même état maintenant. Le corps veut fuir vers un endroit plus confortable, plus agréable, ou même à l'intérieur de sa société, tourner la société de telle manière que ce ne soit pas une école de musique. Que ce soit autre chose, à l'intérieur, jouant à autre chose. Tout le temps, tu veux déformer cela. Et avec habileté, contre ton désir intérieur, tu vois, malgré tout, tu dois malgré tout arranger la société pour que elle t'apporte l'évaluation que la musique est la chose la plus élevée, la plus grande. Et alors, tu mépriseras tous ces jeux de cache-cache et toutes ces choses, et tu l'étudieras. Ça, tu ne peux pas faire cela tout seul. Tu peux le faire sur quelqu'un d'autre et quelqu'un d'autre sur toi. Alors nous construisons une telle société réciproque, oui, avec un accord réciproque, où nous déterminons que notre société est obligée d'être telle qu'elle donne à chacun les valeurs que je n'ai pas maintenant. Si je les avais, pourquoi aurais-je besoin de la société? Je ne les ai pas maintenant. Et par la force, je détermine dans la société des choses que je voudrais recevoir. Qu'est-ce que toutes ces choses, il semble qu'il devrait y avoir une seule chose? Pourquoi est-ce qu'il y en a beaucoup? Ce n'est pas beaucoup de choses que je te dis, les valeurs. Oui, les valeurs, comme s'il y avait beaucoup de valeurs. Non, une seule valeur. La connexion avec le Créateur, c'est la valeur supérieure, c'est tout. Tout ce qui est moins que cela, ça ne vaut rien. Ça doit être la seule chose à partir de laquelle je détermine toutes les autres choses. Si c'est un moyen qui peut y conduire, ça vaut la peine, sinon non. Et ces moyens, est-ce que je peux les choisir seul, selon ce que, jusqu'à maintenant, je vois comme un bon moyen? Et alors, tu clarifies avec les amis, et ensemble avec les écrits que nous avons, quel est...

on résout le problème ou ensemble en le clarifiant. En fin de compte, un problème s'exprime et chaque problème est contre la connexion. Comment résout-on chaque problème ? Ou par la lumière environnante, comme c'est tout le groupe avec le livre. Nous ne savons pas quelles actions de notre part peuvent amener une lumière environnante plus grande ou plus petite, ni comment peser toutes ces actions. Nous pouvons mesurer non pas le résultat, mais les actions elles-mêmes. Dans cette mesure où, dans la mesure où les actions sont pour la connexion, dans leur ampleur et leur hauteur, ce sont des actions plus utiles. C'est tout. Mais encore une fois, c'est à condition que dans la société, il y ait des valeurs correctes. Alors, la connexion dans une telle société agit bien. Mais si c'est une société de méchants, dont les valeurs ne sont pas bonnes, alors leur connexion est mauvaise. C'est-à-dire qu'il faut travailler sur deux choses. Mesurer les valeurs, les vérifier, les aiguiser, et autour de ces valeurs, s'unir. Oui? Sinon, cela peut être une société nuisible. Il vaut mieux qu'il n'y ait pas de connexion entre eux. Mais s'il y a un problème, comment le résout-on quand il vient contre la connexion entre nous? Comment le résout-on? Quelle est la différence entre le fait que nous commencions tous à penser à la lumière environnante? Après avoir déterminé ce que nous voulons de notre travail. Ensuite, nous déterminons que nous devons nous unir autour de cela. Alors, qu'est-ce que tu demandes ? Ensuite, nous commençons à chercher par quelles actions nous allons l'accomplir. Nous voulons révéler le Créateur dans notre clic commun. Afin d'adhérer à lui, de le révéler, de le ressentir, je parle volontairement avec des mots simples. Nous sommes obligés de créer un état appelé cli commun. C'est-à-dire que si je parviens au ressenti qu'il n'y a pas de différence entre moi et les autres amis de la société, c'est un signe que je suis parvenu à ma correction appelée dans le but de donner, appelée croyance, où déjà je sors peut-être dans une certaine mesure de moi-même. Pourquoi est-ce que je fais cela envers les autres afin de me connecter au Créateur? Je ne mesure pas maintenant ici dans le but de recevoir ou dans le but de donner, et certainement c'est encore l'olishma, mais ça suffit. C'est-à-dire qu'il vaut la peine pour moi de renoncer à moi-même et d'être avec tous dans un seul cli, dans un seul ensemble, dans un seul lien, afin de révéler entre nous la force supérieure, le Créateur, la spiritualité. Tout est encore pour le moment avec mon profit. Évidemment, c'est ainsi que nous pensons, ça suffit. Je veux cet état. Je suis prêt à travailler pour cela. Ça s'appelle l'olishma utile. On attire de cela la lumière environnante. Et elle agit et corrige. Elle change déjà les dispositions. Mais je suis incapable de penser autrement.

Je ne peux même pas me représenter ce qu'est le clic corrigé auquel je peux aspirer. Je ne peux pas me le représenter du tout. C'est d'accord, ça suffit. C'est l'état véritable. Quand est-ce que ce sera véritable? Si nous disons tous, les amis, la révélation de la divinité, la connexion avec lui, c'est la chose la plus élevée. Il vaut la peine pour cela que chacun renonce à son confort. C'est tout. C'est très bien. C'est-à-dire que c'est déjà une connexion, un don l'un envers l'autre, afin de se connecter au Créateur. C'est bien, ce n'est déjà ni un kibbutz ni le communisme, c'est réellement un lolishma correct, qui amène à l'ishma. Je demande, s'il y a une perturbation contre la connexion entre nous dans tous les groupes en Europe, quelle est la solution? Comment résout-on le problème? S'il y a une perturbation dans la connexion à l'intérieur du groupe ou entre les groupes, comment résout-on le problème? Ça dépend du type de perturbation. Ou peut-être la résoudre par une explication, ou on peut la résoudre en supprimant le problème lui-même, ou on peut la mettre de côté et ne pas y prêter attention, accepter que nous ne la réveillons pas. Et ensuite, on voit qu'elle est mauvaise et elle disparaît. Je ne sais pas, oui. Il s'agit de savoir si chaque chose qui arrive ici, par exemple, nous savons que nous avons un problème dans le département du son, que c'est un problème dans un certain département. Est-ce qu'il est correct de se rapporter à ce problème comme à une perturbation contre tout le groupe entier qui l'empêche d'avancer spirituellement? Vous ne vous rapportez à aucun problème, vous ne vous rapportez comme à un problème général. Malheureusement, c'est comme ça. Ce n'est pas un problème de son. Vous ne vérifiez pas ce que ressent celui qui reçoit de nous. Si tu y pensais, tu serais assis de l'autre côté de l'écran, sur ton ordinateur, chez toi. Et tu verrais que lorsqu'il change, disons, de caméra, qu'il passe sur un visage, l'homme devant son ordinateur, chez lui, vit pendant une demi-minute une sorte de nuage. Il ne voit pas le visage, il ne voit pas ses visages, car Internet ne supporte pas la vitesse. Ce n'est pas du cinéma. C'est une autre approche, comme une autre philosophie. Il y a de telles limitations, tant dans le son que dans l'image, dont il faut tenir compte dans le travail. Les gens ne sont pas capables de se revêtir de cela. J'ai beau crier. Ils font certains clips, On ne les voit pas. Ça ne sert à rien. Nous voulons faire cela pour leur bien. Nous faisons du mal à nous-mêmes. Cela provoque une déconnexion. Ils sont venus avec un si bon ressenti pour se connecter et nous faisons cela. Nous ne nous revêtons pas d'eux. Nous ne ressentons pas comment nous leur transmettons notre message. Qu'est-ce que je peux dire? Ils ne veulent pas apprendre. Jusqu'à maintenant, la solution doit venir du côté du receveur. Pas sa solution, notre solution. Nous devons nous revêtir du receveur et depuis lui revenir jusqu'à nous, puis déterminer ici ce qu'il faut faire. C'est tout. Et ne pas simplement commencer à faire depuis notre intellect toutes sortes de choses. Et si tu parles avec... Moi, je reçois tous les jours des dizaines de lettres. Je les assemble avec tous les problèmes. C'est ainsi qu'on fait dans les départements. On s'en occupe. On veut agir en fonction de cela. Je ne sais pas. Je ne pense pas que la vidéo pense à cela du tout. C'est justement la question, comment ne pas voir cela comme un problème physique, mais comme un problème de groupe qui nous empêche d'avoir la spiritualité? C'est un problème de groupe. Où l'approche ne tient pas compte de l'utilisateur. C'est-à-dire, je ne sais pas comment le dire. Moi, je demande tout le temps, comment se sentent-ils? Qu'est-ce qu'ils pensent?
Qu'est-ce qui est bon pour eux? Qu'est-ce qui est mauvais pour eux? Quel défaut est-ce qu'il y a? Je demande cela constamment, je reçois des lettres, il y a des personnes qui recueillent les informations et me les apportent. Moi, je m'en soucie. Et eux, non. Ah, ils font comme ça avec la caméra ou autre chose. Peut-être que là-bas, on ne pense pas, on ne voit pas bien. Peut-être qu'on n'entend pas bien. Car j'entends ces plaintes, déjà depuis de nombreux mois. Mais quand je les transmets à ceux qui les exécutent, ils n'entendent pas. Peut-être que nous devons activer la force générale de tout notre climat mondial sans se soucier que... Je ne sais pas. Faites ce que vous voulez, moi. Je ne peux plus parler de cela. Tu vois, nous avons maintenant 102 groupes. 102 groupes. Est-ce que nous pensons à eux? Est-ce que nous savons comment bien leur transmettre les choses? Nous avons parlé de la relation au groupe entre nous, à l'intérieur du groupe et du groupe au créateur. Quelle est la place du Rav dans ce système? Quelle relation doit-il y avoir entre le groupe et le Rav?

0: Je pense que le groupe doit respecter le Rav en ne lui tombant pas dessus, mais en voulant être aussi indépendant que possible. Vraiment, comme père, tu es heureux de voir un enfant plus indépendant. Pas qu'il soit tout le temps sous toi, qu'il ait constamment besoin de toi. Oui. Le Rav aussi est heureux si le groupe est plus indépendant. Et par le fait qu'il écoute les conseils, deux choses. Écouter les conseils et les exécuter. Bien sûr, faire une critique, et pourquoi c'est ainsi, car c'est ainsi qu'on grandit, et s'efforcer d'être aussi indépendant que possible. Qu'est-ce qu'il y a d'autre? Je ne sais pas. Je suis contre le fait de se rapporter au Rav, disons à moi, avec une attention excessive, avec toutes sortes de... Car pour cela aussi, on fait des choses, ça finit par déformer et personne... Moi, je n'ai pas besoin de ça, vraiment, il n'y en a pas besoin. Le rabâche non plus ne l'exigeait pas de la société, vraiment... Vraiment, je ne sais pas. Nous travaillons, nous devons trouver chaque fois davantage de coopération. C'est tout. Quoi, je ne comprends pas ce que tu veux demander avec ça. Comment se fait-il que chaque fois de nouveau nous révélions, et ça dure déjà depuis très longtemps, chaque fois nous révélions de nouveau que nous n'écoutons pas tes conseils? Qu'est-ce qu'il faut faire pour changer cela? Maintenant, c'est cet exemple, si, mais il y en a d'autres. À chaque fois, c'est... Il se peut que moi non plus, je ne sache pas l'expliquer correctement, mais je dis encore et encore. Alors de l'autre côté, il doit y avoir une certaine curiosité. Pourquoi comme ça? Comment comme ça? Peut-être que tu n'as pas raison. Je suis pour qu'on m'examine, car il se peut réellement qu'il y ait des choses qui appartiennent entièrement à la matérialité et où je peux certainement me tromper. Qui suis-je dans la matérialité? Pas plus que chacun d'autre. La matérialité n'appartient pas à la spiritualité. Quand je dis « faisons comme ceci » ou « faisons comme cela » dans certains systèmes techniques, pourquoi est-ce que je les verrais correctement? Je suis intéressé par la critique ici. Ce que je dis maintenant comme conseil, ce ne sont pas mes conseils sur la manière technique, ce sont mes conseils sur la manière dont il faut travailler, s'asseoir à la place de l'utilisateur et, de son côté, voir les corrections que nous devons accomplir. C'est tout. Sous quelle forme les accomplir, je ne sais pas. C'est déjà une spécialité. Je ne suis pas là-dedans. Mais j'ai entendu, et c'est pourquoi j'ai compris que ici le cli est limité, qu'il faut l'aborder d'une manière déterminée, particulière, sinon il y a toutes sortes de problèmes. Ce que nous faisons, c'est à peine la très grande majorité, voire à peine ce qui se passe. Non, pardon. La très grande majorité voit à peine ce qui se passe. Et s'ils voient toutes sortes de secousses brusques, nous devons penser comment leur transmettre les choses de la meilleure manière possible, autant que le cli le permet. C'est la vidéo pour l'audio, je n'en parle même pas. Nous devons nous en soucier tout particulièrement. Bon, étudiant. Beaucoup d'articles réellement parlent de la société et de la relation au créateur, et il n'y a presque pas ou pas du tout d'articles sur la notion de l'importance du mariage. L'importance de quoi? L'importance du mariage, les kabbalistes n'en parlent pas de l'importance du mariage, du fait que cette condition vient avant même que l'homme commence à étudier la kabbale. Je te dis, je l'ai amené au Rav, alors, après qu'il soit resté jusqu'à 75 ans. Non, pourquoi? Oui, environ. Je lui ai amené... Oui. Seulement pendant les 10 dernières années, 7, 8, 9 dernières années, il a eu des étudiants. Avant cela, il est impossible de dire qu'il avait des étudiants. Il y avait quelques personnes avec lesquelles il étudiait, mais ce n'étaient pas vraiment des étudiants. Quand je lui ai amené ces 40 étudiants de Tel Aviv, des jeunes hommes, des Israéliens qui voulaient réellement cela et qui venaient uniquement pour cela, il a dit, je ne les accepte pas. Pourquoi ils n'étaient pas mariés? Il y en avait deux ou trois mariés. Eux, oui, les autres, non. Un homme qui... Tu sais ce que c'est? Une telle chose arrive, tout le monde est devenu fou. Comment une telle chose est-elle possible? Non, c'est tout. Le Mashiach vient demain, peut-être même aujourd'hui. Comment est-il possible qu'une telle chose arrive, vraiment? Mais lui, pour lui, ce n'est pas un étudiant. Qu'est-ce qu'on peut faire? Pas un étudiant. Il est écrit dans la Torah, une aide contre lui. Il n'est pas bon que l'homme soit seul, faisons-lui une aide. En tout, une aide, mais sans cette aide, c'est impossible. Pourquoi? Comme ça. Alors, tant qu'ils ne se sont pas mariés, il ne s'est pas rapporté sérieusement à eux. Alors, ils se sont tous mariés. Je te dis, deux fois par semaine, nous avions un mariage. Et presque personne ne tenait compte. Il y avait quelques cas rares où l'on tenait compte d'une certaine manière extérieure. Ils disaient de ne pas repousser. Mais rien d'autre. Elle est prête? Allez. C'est tout. Et c'est pourquoi je dis que ce n'est pas un argument de demander pourquoi on ne parle pas de l'importance de se marier. Car ce n'est pas une importance, c'est une condition. Le Baal HaSulam n'a même pas enseigné à son fils avant qu'il se marie. Il s'est marié à 17 ans et demi. Le lendemain, il est entré au cours. La veille, il ne lui enseignait pas et ne lui permettait même pas de s'asseoir à distance. C'est tout. De quoi y a-t-il à parler ici? Tu veux dire ce que tu veux avec tes sagesses, mais c'est pourquoi je dis, il n'y a pas ici, il ne parle pas de cela pour cette raison. Il parle seulement de la porte est ouverte et entre eux, celui qui a un certificat qu'il est marié. Alors peut-être sortir davantage de matériel. Je ne veux aucun matériel, je ne veux pas parler de ces bêtises. Je ne veux pas aller te convaincre après que tu es assis ici depuis quelques années que tu dois te marier. Pourquoi est-ce que je ferais cela? C'est toi qui dois te convaincre toi-même. Nous sommes au-dessus de cela. Le fait que tu sois assis, là, dans un retard, nous aussi, nous allons nous asseoir avec toi. Pourquoi donc? Nous avons d'autres soucis. Comment avancer? De quoi y a-t-il à parler avec une condition aussi claire? Cherche-toi encore davantage d'excuses? Non, nous devons travailler. Vous devez travailler sur moi, me convaincre. Moi, je serai comme un âne et vous devrez me tirer. Qu'est-ce que tu dis? Pourquoi? Le Rav a dit explicitement, ne les amène pas. Pourquoi m'as-tu amené 40 personnes? Ils ne sont pas mariés. C'était un dimanche. Quand il a accepté cela, le lendemain, il m'a dit que tous commencent à m'apporter la dîme. Tu sais ce que c'est? Il n'y a jamais eu une chose pareille dans l'histoire que... Mais aujourd'hui, ça existe. Je te dis, aujourd'hui, ça existe. Du fait que simplement, j'ai ouvert la porte et que tout le monde entre. Mais le fait que tu sois entré par la porte ne veut pas dire que tu es dans le sillon. Ça ne s'appelle pas que tu te trouves sur la voie, qu'on s'occupe de toi depuis les cieux. Il doit y avoir cette correspondance avec les racines. C'est tout. Un homme marié, c'est ce qu'il faut. Bon, où est-ce que nous en sommes? Moi non plus, je ne comprends pas. Peut-être il a raison, il révèle qu'il n'a pas assez de force pour surmonter le problème, qu'il voit que c'est un problème. Disons qu'il est malade, mais il ne ressent pas que cela l'oblige à prendre un remède. Oui, alors racontez-moi, à quel point cette maladie est dangereuse, à quel point elle est mauvaise, et par cela j'accepterai d'aller chez le médecin et de me soigner. Mais combien devons-nous nous occuper de cela? C'est vrai que tu en as besoin. J'ai en russe...
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0: זה קורספונד פלו טקסט, לא. כי לאובליג' הרסובר המצא. Et donc, dites-moi de cela, de combien cette maladie est dangereuse et à quel point elle est mauvaise, et par cela j'accepterai d'aller chez le médecin et de me soigner. Pardon, j'avais pris de l'avance. Mais combien nous devons nous occuper de cela? C'est vrai que tu en as besoin. J'ai en russe 2 livres, 600 pages chacun, uniquement sur les questions concernant les femmes. Lis-les. Ça aussi, rien ne... Je ne sais pas comment convaincre. Il y a une limite à combien il est possible d'en parler. Le fait que là-bas nous essayons de le persuader, ça saute aux yeux chaque fois et vraiment nous sommes des transgresseurs. Nous repoussons, nous déchirons nous-mêmes le lien entre nous et les groupes à l'étranger. Alors ici, il est impossible de faire un compromis. Mais si une personne là-bas ne veut pas, qu'est-ce que je vais lui faire? Quoi? Je suis son père? Partageons nos impressions du cours. Qu'est-ce que nous en prenons pour l'implémenter dans la dizaine? 6 minutes.
2: טוב, היה לנו הרבה עניינים של ארגון, סידור החברה, ונתחיל במאמר.
0: Oui, nous avons eu beaucoup de choses organisationnelles et comment organiser la société. Et l'article scanne les étapes de notre développement où nous commençons par les nuits du cœur et les chevaliers du cœur et nous voulons atteindre l'adhésion au début de ces résisteurs. Et la deuxième étape, c'est cette même Torah que la lumière qui s'y trouve bataille contre son obscurité et corrige la résistance de la brisure. Les étapes suivantes, 2 étapes de charité, de tzedaka, qui est la foi, la croyance, et le degré supérieur qui est en fait la paix. De l'étude entre les kabbalistes, nous apprenons des lois spirituelles, des lois dont nous devons nous asseoir et en discuter, et les examiner. Et après cela, nous devons choisir les moyens, comment l'atteindre, et arriver à un accord que je te donne et toi tu me donnes. La lumière est le moyen le plus important qui nous amène à l'étape de charité, de paix, et donc nous devons savoir comment utiliser la lumière. Si nous l'utilisons pour la correction, d'abord nous devons atteindre la reconnaissance du mal, et ensuite nous pouvons demander la correction. Toutes ces étapes ne peuvent être faites que par le support de la société. Quel travail nous corrigeons? Le Rav a dit que personne ne se corrige lui-même, tout le monde corrige juste la correction entre nous.
3: Oui,
0: un article très profond. Il y a beaucoup de choses élevées là, et le Rav, tout comme... La lumière illumine et nous explique autant que possible afin que nous le comprenions. Et maintenant, nous le comprenons plus qu'une fois. Et lui, il a parlé de ces choses que dans la mesure où j'ai des échecs, j'avance plus, et dans la mesure où je peux être heureux dans la croyance, dans ces états, alors ils ne sont pas clairs. Inconnu sur le chemin. Et ça, c'est très bien, et ça ne peut être que quand nous sommes ensemble, dans ce champ. Oui, on nous donne une piste, un chemin de travail. Comment naturellement nous commençons par avoir une résistance intérieure au chemin? Tout ce qui est lié au don, le cœur toujours résistera à cela et voudra rester avec le désir de recevoir. Et nous lui donnons ce moyen appelé Torah, qui est en mesure de corriger le désir, de le tirer hors de cette résistance qui nous mène à la possibilité que nous puissions travailler avec la foi
3: et
0: alors nous pouvons nous dévouer pour le bien du don sans aucune demande pour l'humanité en retour. Plus nous travaillons en cela, plus de donner afin de donner, donc plus nous pouvons avancer au but de la création, à cette complétude du but. Que nous sommes adhérés au Créateur, que nous complétons notre part dans la création et atteignons le but. Suivre le bon chemin, ce n'est pas suivre le chemin du propriétaire où nous devons accueillir, atteindre des atteintes, mais plutôt de la façon dont en fait nous découvrons nos manques, nous découvrons le mal, nous passons par des étapes de révélation du désir de recevoir. Je vous donne un bel exemple que si j'ai le but de soulever 100 kilos, alors graduellement, j'élève le chemin. Et aussi, combien c'est plaisant et commode. Et donc, ils sont suffisants en prenant 10 degrés de juste par cela. Et ce qui est intéressant, il a dit donner afin de donner, c'est la correction de l'intention. Mais avant les âmes d'Adam Rishon et de recevoir afin de donner, c'est en fait la correction devant le Créateur. Oui, toutes ces choses sont comment sortir du désir de recevoir et l'exemple de comment se préoccuper du climat mondial. Nous passons à la prochaine partie du cours, mais avant ça, chantons une chanson.

0: Bonjour tout le monde.
1: On va dans un cours d'étudier les Sfirot pour tirer de la lumière. Donc on va commencer avec une direction, avec des paroles du Rav depuis la première partie. Rémi Rizka a dit qu'on ne peut pas arriver au degré de la paix, même au degré du juste, au degré de la croyance, sans passer l'étape qui s'appelle où le corps s'oppose, ne veut rien d'autre, et se trouve vraiment dans une opposition, et il n'est d'accord en rien dans ce chemin, parce qu'il voit qu'il veut le corriger. Et si l'homme continue, et continue, d'une manière où il attire la lumière qui ramène vers le bien, alors il fait la guerre avec son cœur, et il passe vers lui et le brise. Et c'est ce qui s'appelle que ceux qui sont le cœur brisé sont en joie. Et alors, la lumière de la Torah remplit son cœur brisé. Ça le corrige. Et alors, par-delà sa brisure, il arrive à la correction et à la paix. Oui, donc maintenant, on a une opportunité vraiment très grande. Étudier l'étude des Sfirot, les écrits de la Kabbale, attirer la lumière qui remet vers le bien de la manière maximale. Donc, essayons de faire comme ça un groupe, une action de groupe, comme ça pour le faire ensemble. Donc, on étudie l'étude des Sfirot, volume 1, partie 2. On va commencer à lire dans les paroles du Hari. Et ensuite, dans la partie enregistrée, on va étudier la lettre D. On va lire simplement les paroles du Hari, lettre D. Et ensuite, on sera dans Opnimi. Donc, lettre D. La ligne connecte tous les cercles ensemble. Lettre E. Et voici que l'aspect qui connecte tous les cercles ensemble, c'est la ligne qui descend depuis Ein Sof et qui descend et qui se prolonge de cercle en cercle jusqu'au Sium absolu. Et à travers cette ligne se prolonge la lumière et l'abondance qu'il y a besoin pour chacun et chacun d'eux. De nouveau, la ligne qui connecte tous les cercles ensemble. Lettre F. Et voici que l'aspect qui connecte tous les cercles ensemble, c'est cette ligne fine qui se prolonge depuis Ein Sof et qui passe et qui descend et qui se prolonge de cercle en cercle jusqu'au Sium absolu. Et à travers cette ligne se prolonge la lumière et l'abondance qu'il y a besoin pour chacun et chacun d'eux. On va passer à la partie enregistrée pour le point 4. Étude des Sfirot, volume 1, deuxième partie, page 44. Le point 4 qui se rapporte au mot de la lettre F et passe et descend. Explication. La ligne, qui est la délimitation de la droiture, est comme si elle percevait les toits des cercles et passait à travers les cercles, qui descendait et se prolongeait jusqu'au Sium, c'est-à-dire jusqu'au point central. Cependant, il est certain qu'il ne s'agit pas ici de lieu ni de surface. Et afin de comprendre cela, il faut savoir qu'il n'y a aucune révélation de lumière dans le monde, quoi que ce soit dans les mondes supérieurs ou dans les mondes intérieurs, qui ne se prolonge pas depuis Ein Sof, béni soit-il, qui est au-dessus d'Ein Tzum, et cette révélation est obligée de s'enchaîner et de passer par tous ces degrés, ces mondes qui se trouvent entre le monde où se trouve le receveur de cette révélation de la lumière et Ein Sof qui est au-dessus d'Ein Sof. Et tu sais déjà qu'il n'y a pas d'absence dans le spirituel. Et selon cela, il est totalement impossible de dire que cette révélation, c'est-à-dire la lumière, la lumière rénovée qui s'enchaîne à travers les degrés, soit absente du premier degré lorsqu'elle parvient au deuxième, puis absente du deuxième lorsqu'elle parvient au troisième, comme une chose matérielle qui passe d'un lieu à un autre. Cela ne peut absolument pas être ainsi dans le spirituel, car l'absence n'y a pas cours, mais elle reste obligatoirement dans chaque degré lors de son passage par ce degré. Et la notion de sa venue au deuxième degré ressemble à celui qui allume une bougie à partir d'une autre, sans que la première ne manque quelque chose. Ainsi, la révélation de la lumière qui parvient à cet degré du monde d'Asiya, tous les mondes, tous les degrés des mondes situés entre Ein Sof et Tzimtzum et le receveur qui se trouve dans le monde d'Asiya, l'ont mérité auparavant. C'est clair? Disons qu'on se trouve dans un certain champ, un champ magnétique, électrique, peu importe quelle force est-ce qu'il y a, parmi toutes les forces qu'on identifie, qu'on n'identifie pas, qu'on ne connaît pas. Et moi je révèle ici et là, et dans tout autre lieu, dans ce champ comme ça, une de ses propriétés, oui. Alors, avant ça aussi, il y a la lumière qui remplit toute la réalité. Et aussi, après que je vérifie, tout dépend de mon cli. De la manière dont, au moyen de lui, au moyen du cli, je révèle le lieu où je peux la révéler. Et quand je révèle à ce même endroit ce qui parvient à cet endroit depuis la source. Depuis Ein Sof, disons, oui. C'est-à-dire que si je révèle la lumière et que je me trouve à un certain endroit du monde d'Asiya, dans Netzer de Yetzira, oui. Alors quand je révèle cette même qualité de ce champ de lumière à cet endroit-là, selon mon cli, et je révèle aussi que la lumière passe par tous les degrés jusqu'à cet endroit-ci. Depuis Ein Sof jusqu'à son endroit. Oui? C'est clair. Et la révélation est simplement selon l'équivalence de forme, avec la lumière à ce même endroit où je trouve. C'est-à-dire que le cli détermine en tout la mesure de la lumière. Page 45, première colonne, paragraphe, et selon cela. Et selon cela, il se trouve que l'illumination de la ligne droite est obligée de passer à travers l'équilibre des cercles. Puisque l'aspect d'équilibre des cercles a précédé la ligne. L'équilibre des cercles sont sortis immédiatement avec le Tzimtzum, tandis que l'équilibre de rectitude sont sortis ensuite avec la ligne. Et c'est pourquoi cette illumination-là qui passe entre eux ne s'en retire jamais. Comme il a été dit, qu'il n'y a pas d'absence dans le spirituel. Il faut encore que tu saches qu'en ce qui concerne l'enchaînement de la lumière d'un lieu à un autre dont il a été question, il y a deux aspects de présence dans les lieux de passage. Un premier aspect est une présence permanente, dont l'explication est qu'elle se mélange et se connecte à la lumière qui se trouve déjà dans le degré, et qu'elles s'unissent en une, comme si elle avait toujours été une seule chose. Et il y a un deuxième aspect, qui est seulement une présence passagère, c'est-à-dire qu'elle ne se mélange pas et ne s'unit pas avec l'aspect de lumière du lieu pour devenir une seule chose, mais elle s'y trouve distinguée comme un aspect particulier en soi. Et c'est le Rav nous fait entendre que cette lumière de la ligne qui passe à travers les degrés des cercles n'est pas sous l'aspect d'une présence permanente, mais seulement sous l'aspect d'une présence passagère. Cela nous apprend qu'elle ne se mélange pas à la lumière des cercles pour devenir un seul aspect, mais qu'elle s'y trouve distinguée de son propre aspect. Et c'est ce que le Rav précise par le mot « et passe ». il comprend cela. C'est-à-dire que si une lumière passe à travers la ligne, alors la ligne change parce que la ligne, c'est le massar. Les intentions, ce sont elles qui changent la lumière et alors on dit que la lumière passe réellement par la ligne et change. Tandis que lorsqu'elle passe dans tous les cercles, elle ne change pas. Les cercles n'agissent pas sur la lumière et la reçoivent passivement. Les cercles sont des kélim de Ein Sof qui se sont restreints, qui eux-mêmes ne reçoivent pas, qui n'attirent rien du tout, qui ne font rien. Du fait que dans Tinsum Ma'ev, il est interdit de travailler avec les kilim du désir de recevoir. Et les kilim des cercles sont les kilim du désir de recevoir. Et le Tinsum s'applique sur eux. Ils sont vides. Alors comment est-ce que c'est possible de les remplir? Dans la mesure où tu as une ligne, tu peux les remplir ces mêmes désirs-là.

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1: C'est clair ou non? C'est pour ça que à travers les cercles, la lumière passe, et qu'à travers la ligne, elle coule réellement et reçoit la forme de la ligne. Qu'est-ce que ça veut dire qu'on parle d'un espace, d'une lumière qui passe, qui ne passe pas? Ce sont des phénomènes de que le Kli révèle comme ça, dans la lumière. Alors, quand elle passe à travers les cercles n'agissent pas sur la lumière, et la lumière qui entre dans les cercles est la forme de la ligne. Christian, et malgré tout, on peut quand même dire que dans les cercles, il y avait la lumière de Nefesh, et maintenant, quand la lumière est remplie, il y avait la lumière de Ruach. Alors, c'est quoi la différence, le Rav? En vérité, la lumière de cercle, ça s'appelle toujours la lumière de Nefesh, parce qu'elle vient sans participation du côté d'équilibre. On ne l'a pas encore étudié. Je ne sais pas si on... J'ai pas l'impression. Et la lumière des cercles s'appelle toujours lumière de Nefesh, et la lumière de la ligne s'appelle toujours lumière de Ruach. En général, simplement, c'est pour souligner que dans les cercles, il n'y a pas d'attraction, ni travail de leur côté pour prolonger la lumière, mais dans la ligne, oui. C'est pour ça que dans la ligne, ça s'appelle Ruach. C'est-à-dire que ça vient dans la participation du receveur avec le Massar. Voilà. Mais Naran Chai, évidemment que ça se propage aussi dans les cercles, aussi dans la droiture, dans la rectitude. Naran Chai,

0: Nous sommes dans le livre du Zohar, Parashat Vaegash, et tu as béni le livre, peut être téléchargé sur le livre Le Kabbalah pour débutants, sur le site Cap TV. Les questions liées au sujet étudié pourront être posées lors du cours. Le livre du Zohar, Parashat Vaegash, article, tu as mangé, tu t'es satisfait. Et avant que nous lisions le livre du Zohar, nous devons penser à l'union entre nous, car l'union, est-ce que nous devons corriger dans la mesure de où nous voulons être comme un seul homme. Nous dit la lumière qui nous corrige, et ainsi nous corrige véritablement, nous ramène au bien. Donc tout dépend de combien, durant le temps de l'étude, nous désirons que cette étude nous unisse. Tu as nourri, tu t'es satisfait, tu as béni. Et ainsi nous bénissons, le Saint béni soit-il, avant que nous mangions, où il est impossible, il est interdit de manger avant qu'il ait béni son maître. Et il est écrit, tu as mangé, tu t'es satisfait, et tu as béni, autrement dit, on ne peut pas bénir, si ce n'est après la nourriture. Et le fait que ce que nous satisfaisons avant la nourriture, la bénédiction de la prière pour l'union de zone. Et ensuite, ce qui est après la nourriture est appelé Birkat Amazon. Et il faut deux choses. Un, montrer que l'on est satisfait pour le gré de la foi, nous va comme ceci doit l'être. Ensuite, la bénir comme il faut, afin que le même degré de la foi puisse se bénir et se remplir de joie de la vie supérieure, comme ceci doit être, afin qu'il nous donne toute forme de. Et car la nourriture de l'homme face au Créateur, comme la bénédiction de Yom Souf, qui est au-dessus de Zeranpin, du Mossard de Chérik dans la ligne intermédiaire, car la chose ne dépend pas de la bénédiction, mais la chose dépend de la foi, de la Mazal. Et ainsi, il se trouve face à lui toutes les choses du monde, car cette chose-là dépend de la d'où lui sortent les fils, la vie et la nourriture. Et ainsi, l'ensemble de toutes les satisfactions du monde ne sont pas à sa disposition tant qu'il n'est pas béni par la chance. Ceci est expliqué en différents endroits, dans le Zohar, dans le Taz, dans les écrits du Kabbalisme, dans de nombreux endroits. Mazal provient du mot nozel qui coule, autrement dit que ça devient sous forme de goutte à cause des limitations que nous ne sommes pas capables de recevoir davantage. Et le supérieur veut nous donner, il veut nous donner une sauf. Dans la mesure où nous sommes capables de libérer ceci goutte après goutte. Par conséquent, il est dit que. Ceci lui est difficile de se garder, de ne pas donner, de pas l'ensemble du fait qu'il est bon et bienfaisant. Ou ceci est tout son attribut du fait que nous ne sommes pas capables de recevoir. Par conséquent, ceci est très difficile, non pas que ce soit difficile de donner, mais il est difficile de restreindre le don. Au début, Nouva était grande et pure comme Zeranpin. Elle était attachée à lui de par l'arrière. Ou Mochin n'ont pas brillé dans Nouva de par le désir, par le manque dans le levouche de Chassadim et ne donnait rien aux inférieurs. Et ainsi, dans la Nouva sous l'essor de Zeranpin, qu'il a inclus dans le Massad de Chirik, qui est dans l'intermédiaire, en dessous du Chazé de Zeranpin, et ainsi elle doit recevoir tout du haut de Zeranpin. Et ainsi, il est écrit que fils, vie, nourriture, la chose ne dépend pas du mérite, mais lorsque la Nougva était grande et pure, comme Zeranpin, elle n'a pas pu donner des fils de la vie et nourriture aux inférieurs, mais la chose dépend de la foi, de Mazal, de Zeranpin, dont le fondement est appelé Mazal. Nougva doit être inclus dans le Massar de Chérik, dans le Yisod de Zeranpin. Et ainsi cela se revêt dans Chassadim, et ainsi peut donner Baim, Chaim ou Mzonot aux inférieurs. Et ainsi, ceci est face à la criat Yamsouf, du fait que la nourriture du monde est au-dessus de Zeranpin. Et quand la Nougva doit recevoir d'en haut de Zeranpin, et ainsi, la chose la nourriture face à l'homme est difficile, car afin de donner de la nourriture à l'homme, elle se diminue et elle n'a rien d'elle, absolument rien. Et par conséquent, il faut deux choses. Un, les bénéficier comme il le faut, afin que ce même degré de foi puisse se remplir dans le comme il le faut, il faut que tu nous donnes des... Et ainsi, après que cela se limite, toutes les villes ensemble bien d'en haut de Zeranpin, afin que tu nous donnes de la nourriture. Et nous apprenons avec vous cela dans ce qu'on appelle la diminution de la lune. Où Nougva et Zeranpin, nous avons Bina. Qui est appelé soit Abaveima, soit Yersut. Ça vaut la peine de l'appeler Yersut. Et Zeranpin.
1: Et
0: Malchut. Doivent s'élever au-dessus de Malchut. Doivent s'inclure dans Malchut dans la mesure où elles veulent s'inclure les uns dans les autres. Il inclut toutes les âmes. Celui qui veut, il vient, il voit qu'ils s'y trouvent tous. Il vient et il s'y inclut. Lorsqu'il s'y inclut, Malchut s'élève au degré de Zeranpin et ainsi. Avec Zeranpin, elle s'élève à Bina. Et ainsi, pour la première fois,

0: Elle devient comme Zeiran Pin, égale à lui. Seulement, elle se trouve dans la gauche et Zeiran Pin dans la droite. Ici, c'est le manque. Et ici, la lumière. Et ainsi de là découle qu'ils sont en haut.
1: Et
0: ainsi les âmes ne sont pas capables de recevoir de Bina. Car il y a un désir, mais il n'y a pas de couverture. Il n'y a pas d'écran. Dans la guimière, pour recevoir le Mano Chokhma. Malchut, c'est Kélim de Kabbalah, comme les âmes. Comme nos Kélim de Kabbalah. Il manque le chassadim. Yamin ki chassadim. Et ainsi, que se passe-t-il après qu'il s'élève et que Zeiran Pin et Malchut se trouvent les uns face aux autres? C'est une situation qui est appelée Kitrog Ayarer. Malchut, c'est Ayarer. Ils ne peuvent pas ainsi se faire face les uns aux autres. Et ainsi, ils disent tomber, descendez, et faites une autre action. Ou Malchut s'unira ainsi à Zeiran Pin, dans la mesure où elle est unie à Zeiran Pin, dans la mesure où elle y est inclue, dans cette mesure, elle reçoit Chassadim de Zeiran Pin et peut ainsi recevoir la lumière de Chokhma de Bina. Et ainsi, il travaille. Kitrug Hayareach était au quatrième jour de Bereshit. Une situation comme ça qui
1: est...
0: Où étais-tu maintenant?
1: Nunchet, ken? Nunhei.
2: Ken.
0: Nunhei.
1: Tamchik.
0: Au début, au début, Nukva était grande et pure comme Zeiran Pin, et elle était attachée à lui, mais Mochin n'ont pas alors brillé dans Nukva, de par le manque de dévouche de Chassadim, et n'ont pas donné quoi que ce soit des aux hommes. Et ainsi, de la Nukva qui est attachée à elle dans le point en dessous de Yesod de Zeiran Pin, comme c'est ce que je dessinais ici, Malchut qui arrive ainsi à Yesod, qui est inclus dans le Massah de Chirik, sous la ligne intermédiaire du Chazé et en dessous de Zeiran Pin, et fut transmis à un partsouf. Où de par ce manque, elle n'est rien d'elle-même, aucune lumière, et doit recevoir un tout d'en haut de Zeiran Pin. C'est une correction, bien que ce soit difficile de se limiter, c'est comme nous, on ne veut pas s'abaisser. Mais on doit limiter l'ego afin qu'on ait la place pour Chassadim. Et ainsi il est dit Banim, Chaim ou Mezonot. La chose ne dépend pas du mérite. Ou lorsqu'il y a eu la Nukva qui était grande, et comme Zeiran Pin, et ainsi ils n'ont pas pu influencer Banim. Mais la chose dépend de Mazal, de Zeiran Pin, dont le fondement est appelé Mazal. De là où la chose descend. Dans Nukva des goûts de lumière, où Nukva doit s'inclure dans le Massar de Chirik, qui est dans l'Yesod de Zeiran Pin, et ainsi sa Chokhma se revêt de Chassadim et peut donner Banim Chayim Mezonot aux inférieurs. Après, on apprendra ce que c'est, évidemment, que ceux-ci ne sont ni de la vie, ni des fils, ni de la nourriture, mais quel est ce concept que l'on reçoit dans que l'âme doit recevoir. Et ainsi, ils sont durs la nourriture de l'homme face au Saint-Béni soit-il. Donc va comme la traversée de la mer rouge du fait que la nourriture du monde d'en haut sont Zeiran Pin. Et lorsque Nukva doit recevoir d'en haut de Zeiran Pin, alors elle est obligée de se limiter.

afin qu'il nous donne de la nourriture. Montrer la satisfaction du degré de Nukva comme il le faut, car en montrant ainsi qu'il y a satisfaction qui apparaît comme lui. Et ainsi, ils sont bannis et il y a des maisonnantes du fait que la rakia ne l'utilise pas. Et bannim chaim maisonnantes se trouvant en dessous. Et ainsi, elle doit se bénir pour qu'elle puisse recevoir de la Nukva, après qu'elle se remplisse, n'a absolument rien d'elle, et tous sont des fils, ils sont de nourriture, du fait que le rakia, qui est un rideau, ne l'utilise et n'a absolument rien de lui-même, et ainsi ils doivent montrer une forme de satisfaction et ainsi ils doivent recevoir du supérieur. Paragraphe Nun Zayin. Tous les zivugim du monde sont durs devant la Nukva du fait que lorsqu'apparaît le zivug en faisant naître les âmes, toutes les âmes sortent de cette mazal du fleuve qui provient du qui sort de Zeranpin, et lorsque l'aspiration essaye d'être attirée vers le bas pour attirer la lumière de Chorma qui provient uniquement du bas vers le haut, alors les âmes évoluent dans la Nukva et apparaissent tous dans le même degré, incluant aussi Zachar ou Nekeva, parce que les féminins ensemble, et ensuite il les sépare chacun à sa place, comme ceci doit l'être. Et ainsi, il est difficile après ce degré de revenir pour le masculin et féminin comme au début, du fait qu'ils ne s'unissent pas, uniquement lorsque et tout dépend d'en haut. S'il y a des questions pour l'instant, Ronan de Haïfa demande quel lien y a-t-il entre mazon dans la nourriture et la foi dans la spiritualité. Mazal, c'est la façon de recevoir les lumières, et la nourriture, c'est la plénitude en elle-même. Car mazalot, c'est une chose qui est temporaire, où l'homme s'élève ainsi au degré où il cesse d'avoir une chance. Il commence à recevoir la chance, c'est une chose qui n'est pas une bonne chose. C'est chez nous, cela semble ainsi. Donc tu reçois une goutte, semble-t-il, mais il y a façon de bien plus. Tandis que tu aies reçu ou non, qu'il y ait une chance ou non, il est écrit qu'Israël sont au-dessus de la chance de Mazal. Autrement, le degré d'Israël au-dessus de Mazal. Autrement dit, c'est mieux d'être sous le Mazal, ce n'est pas une bonne chose, c'est comme être la forme de l'arc-en-ciel sont des choses qui sont limitées, qu'on te donne de façon limitée. On doit étudier cela, on verra ça à nouveau dans le Zohar. Continuons avec Nukva. Après qu'elle s'inclut dans le massacre de Zeranpin, elle est transmise au partouf qui est séparé de lui. Et ainsi, dans les âmes des hommes qui naissent de Nukva, et au début, lorsqu'ils reçoivent de l'illumination de ce monde dans la Nukva, qui est l'illumination de Chokhmah, se trouve tout le

0: Zachar et Nekeva, des âmes attachées les uns aux autres, les uns dans les autres. Et ensuite, Nukva Bri, Massar de Chirik, et ainsi ils sont séparés les uns des autres. Et lorsque l'aspiration provient du haut vers le bas, lorsqu'apparaît la lumière de Chochma dans la gauche, du bas vers le haut, alors apparaissent les âmes dans la Nukva. Qui sont inclus dans les autres, comme Nukva, qui est attachée sous Derziranpin, dans le temps quand elle est sous l'illumination de gauche, et après elle les sépare. Ainsi, au début du Massar de Chirik, qui est dans la force de Manola, il ne mérite pas de recevoir Mochin tant qu'il n'est pas attaché dans Miftecha. Et ensuite, il est difficile face à ce degré de revenir et de unir Zachar et Nekeva comme au début, car à cause de leur inclusion dans le Massar de Manola, ils ne méritent pas le zivug du fait qu'elles ne s'unissent pas, si ce n'est lorsqu'il y a la lumière de qu'ils ne s'unissent pas, si ce n'est dans l'union, après qu'ils se corrigent dans après qu'ils reçoivent le Massar de Miftecha, appelé Orach. Car alors, sa mère a laissé des vêtements à sa fille, ainsi Zachar et Nekeva, parce qu'il est féminin dans les âmes des hommes. Paragraphe suivant. Ainsi, les nourritures de l'homme sont dures face à lui, comme la traversée de la mer Rouge, car la traversée de la mer Rouge était pour ouvrir en lui un champ en haut, comme sont ouvertes ces choses-là en lui. Ainsi, les choses se sont ouvertes. Comme il est écrit, et l'illumination de Niftecha sont appelées Orachot, comme il est écrit, ainsi toute la difficulté dans où deux actions inverses étaient en lui.
1: שהיה צריך להטביע את המצרים הנמשכים מגר דחוכמה שבשמאל
0: כי דיו דן גר דחוכמה דו שמאל
1: אלא בכוח גילוי המן עולה שביל בית והיה צריך להמשיך
0: לדיו עתירה לפרעל la force pour Israël qui provient de guerre de Chokhma dans la gauche qui est, et ceci n'est que dans la dissimulation de la serrure et de le développement de la clé car le mochin ne s'apparaît que dans la clé appelée Orach. Des choses qui sont opposées. Tu fermes la lumière et tu ouvres un peu la lumière. Alors décide. Et nous savons que pour ouvrir un peu, il te faut tout fermer, quitter toute l'action précédente entièrement, puis après on va dans une certaine mesure. Tu ne peux pas limiter entièrement, il te faut tout cesser jusqu'à zéro et ainsi après s'ouvrir à vainqueur. C'est une autre action complètement différente. On peut faire la moitié ou le quart de la situation précédente. Toute situation par lui-même est différente par conséquent. Il faut qu'il y ait une pause dans la réception de la plénitude de façon complète. Ainsi, il dit que la nourriture de l'homme est plus dure que la traversée, et ainsi, l'apparition dans la clé pour Israël est comme s'ouvre. Ainsi, il se dépeint, car sont inclus en lui deux actions opposées l'une de l'autre dans la quatrième sauf, car comme se sont ouverts les... Ainsi s'ouvre la mer pour noyer les Égyptiens et sauver Israël. Et ceci est la difficulté de la traversée de la mer Rouge. Et ainsi ces deux actions il faut entièrement cesser la plénitude et du côté du super, ceci est très difficile. Ceci est contre toute sa nature par rapport aux inférieurs et ensuite de cette façon limitée. Très, très, très difficile. Ceci est la plus grande peine. Paragraphe Nuntet. Ainsi, tout dépend en haut. Car après qu'il se limite, la Nekeva n'a pas n'a rien d'elle-même, et il faut la bénir et lui donner une grande force d'en haut afin qu'elle soit bénie, qu'elle reçoive d'en haut de Zeranpin et se renforce comme ceci doit l'être. Et ainsi il est écrit, et tu as béni le Créateur. Le mot Et indique Nukva. Paragraphe Samech. Et à cet endroit, Nukva doit être montré à l'illumination de la face. Il faut deux choses. Et lorsque le mauvais instinct contrôle le monde, il faut montrer face à elle la faim. Il faut montrer la faim car la faim ne contrôle pas dans le monde de par sa cause. Et ainsi il est écrit, tu as mangé et tu t'es satisfait, tu as béni le Créateur ton Dieu. Car lors du contrôle de la sainteté, il y a ce qu'on appelle, il y a ainsi apparaît le contrôle de la sainteté et la faim sous le contrôle du mauvais instinct. Par ainsi heureux sont les justes qui sont proches les uns des autres, amenant ainsi la paix dans le monde, du fait qu'ils savent unir l'union et être proches pour multiplier la paix dans le monde. Tout cela dépend toute la réussite de quel point nous sommes proches les uns des autres. Que Yosef et Yehuda, tant qu'ils ne sont pas rapprochés les uns des autres, il n'y a pas eu de paix du fait qu'ils se sont rapprochés ensemble, Yosef et Yehuda. Ainsi se multiplie la paix dans le monde. Et est apparue la paix en haut et en bas lorsqu'ils se sont rapprochés, Yehuda et Yosef. Et toutes les tribu était avec Yosef, et ainsi ceci a multiplié la paix dans le monde comme il est écrit. S'il se rapprocha de lui, Yehuda. Quelle est la question? Bon, nous voyons de là que. Qu'est-ce que fait la bénédiction? Elle nous ouvre le massacre de Chérik. Forçant ses supérieurs à la restriction. En donnant combien Malchut peut s'unir avec les Yesson, combien Yosef et Yehuda peuvent être unis entre eux. Et ainsi, grâce à l'union entre nous, déterminons toutes ces actions dans le supérieur. Microphone, allez-y. Peut-on dire que toutes les lettres et les mots du Zohar que nous lisons là sont des codes de l'union de l'âme générale dans Ensof, dans la situation Aleph, ou bien qu'il s'agit de codes de la brisure de façon comme nous réunissons toutes ces parties? Non. La Torah, ou le Zohar de façon générale, tous les livres qui ont écrit les kabbalistes, ils les ont écrits de par latin, qui grâce à l'union et à l'écran de Chirik dans les intermédiaires, par conséquent, Il n'est pas ici question de ce qu'il y avait avant, même s'il parle

0: de l'évolution du haut vers le bas.
1: Hein.
0: Mais il parle ici de l'atteinte de ce qui est atteint ici, et de ça il parle. Moi, si mon compte explique en haut, ceci était ainsi, où est-ce que c'était ainsi en haut? Comme ceci est ainsi en haut, c'est comme ce qu'il a atteint, de ça il en parle. Nous ne pouvons pas savoir ce qu'il y a eu lieu en haut, mais nous écrivons les choses de ce que nous tenions de par le bas. Plus je lis le Zohar, je vois que le Zohar, il a un rituel quand il écrit afin de donner des choses au monde, elle se diminue. Donc le Zohar parle de moi, de rien d'autre. Je n'ai pas de force de faire de moi quoi que ce soit, ni moi, ni personne. Par conséquent, il faut que je me tourne à l'aide. Autrement dit, quelqu'un doit t'aider. D'un côté, Eric n'est pas libre. Autrement dit, ceci me ramène au livre, au professeur livre où je tire la lumière, qui me corrige. Ça semble un peu mécanique, bien que sur le Zohar, bien que ce soit le sens être le don. Autrement dit, c'est une chose qu'il faut que chaque jour, je ne me pose pas de questions. Pour une fois, tu as raison. Autrement dit, la sagesse de la Kabbale est une mécanique. Ce sont les étapes. Qu'est-ce qu'il dit? Qu'est-ce que la sagesse de la Kabbale? L'ordre des choses qui évoluent des Ein Sof aux hommes, dans ce qu'ils atteignent, quel est le but de toutes ces racines qui ainsi évoluent de façon très précise afin de dévoiler le Créateur. Ces mêmes âmes, dans les créatures dans ce monde, c'est autrement dit, ici tu te trouves dans l'étude du système d'une façon très précise, très didactique, dans des actions, dans des limitations, dans des définitions. En bref, tout cela, c'est, il n'y a rien de plus précis. Jusqu'au sphirot, je peux te montrer les écrits du Balasula. Là, il fait un calcul d'un huitième de telle sphirot, des trois quarts de telle sphirot. Et vraiment, tu verras comme dans la physique quantique. Pour même plus que cela. Bien plus que ça. Qu'est-ce que je veux dire? Et donc tu as raison en cela, où cette chose-là est très, très sèche, semble-t-il. C'est comme tu te tournes vers quelqu'un, il dit maintenant, je vais te donner telle ou telle ou telle chose, et ainsi c'est construit de telle ou telle chose. Tu prends ça de lui. Fais comme ça, bouh, hop.
1: Et
0: tu te sens heureux. Qu'est-ce que tu as fait? Tu as pris une matière, tu l'as pris dans ton corps, il a agi sur tout un tas de récepteurs. Ceci t'a amené ça dans ton cerveau, une forme de sentiment, de ressenti. Qu'est-ce qu'il ressent? Ce sont des phénomènes de la nature, selon les lois, dans lesquelles il s'unit et il se sépare sous toute forme d'union. Ce qu'on étudie également ici, après tout un tas d'unions de séparation, il y a celui qui ressent le résultat de cela. Mais celui qui ressent de cela, il n'en parle pratiquement pas. Il parle de la cause de ce que tu ressens, car ils veulent que tu diriges ton sentiment seul. Tu comprends? Il réunit, il le sépare.

0: Et arrive à une forme de oh, ainsi je me suis construit, et ainsi je ressens le monde. Le monde, tu construis. Car sans ton clé, il n'y a pas de monde. Donc je prendrai de tels attributs de telle et telle façon, et je les unis de telle et telle façon, hop là, je reçois un autre monde. C'est ce qu'ils te disent. Comment faire des actions dans une façon de cause et conséquence, telle que tu arriveras à une forme qui est parfaite et qui inclut toutes les formes, que tu ne te sois pas confondu en route, sans te causer toutes sortes de problèmes. Dans ce que tu ressens, ils ne peuvent pas tellement t'en parler, car le sentiment n'a pas de mots. Maintenant, tu peux prendre 10 grammes de LSD, ou prendre ici un peu de cannabis, et autre chose, et autre chose, et ainsi tu pourras faire quelque chose de doux et agréable. Ça, ils te le disent. Tu comprends? Comment dire, on te prend dans une forme, dans un endroit imaginaire dans lequel tu pourras faire tout ce que tu veux. Je ne veux pas utiliser les termes de chimique, car ils nous donnent toutes sortes, toutes les actions, toute l'entrée et la sortie des lumières, et tout est à l'intérieur, termination, nom appelé, dans le cli, dans la lumière. Maintenant, comment est-ce que tu reçois cela? Comment est-ce que tu... peuvent pas... Comment peut-on faire une forme de satisfaction dans le monde? On a un comme sentiment, comme on dit, j'ai pleuré, de je ne sais quoi, d'avoir entendu le son de le chant de Moti. Tu peux t'imaginer, qui c'est ce Moti-là? Disons qu'il a écrit un chant faisant que j'ai pleuré. Donc je te donne... une cause, d'appeler les racines, ce qu'il dit dans le Sefer Kabbal. L'ordre des racines inclus dans le but. Le but en lui-même. Mais le but en lui-même, tu dois le ressentir. L'ordre des racines, on te le donne. Ainsi, on est toujours dans la vie. Simplement, il fait comme ça, après.
1: Ah.
0: Qu'est-ce qu'on donne différents éléments?
1: Partout.
0: Tu peux juste dire quel désir tu dois préparer. Ainsi tu ressentiras vraiment. Mais que ressentir? Je te donnerai goûter quelque chose. Maintenant je te demande, vas-y. Dis-moi quel est ce contenu. Tu ne peux pas l'écrire. Tu peux juste dire combien de grammes de chocolat ou de chaussettes, ça tu peux le dire. Maintenant, tu me diras quoi fait. Vas-y, goûte, tu verras. Tu ne me transmets pas un goût, tu me transmets un cli. Le lumière ne peut pas être transmis par le... De Moscou, après qu'on entrera dans le spirituel, qu'on pourra ressentir tout cela comme nos désirs, évidemment, comme ils le sont. D'où peuvent-ils savoir cela? La lumière supérieure n'a pas de goût absolument. Et dans la mesure où tu prépares l'inspiration, ton désir, selon cela, tu goûtes de lui ce que tu as préparé. C'est comme la manne dans le désert. Il y a tous les goûts. L'un voulait barbecue, l'autre du gefilte fish. Le troisième de la menthe ou du Coca-Cola. D'une extrémité à l'autre. La manne n'a pas de goût. Celui qui reçoit en fonction de ses kélim. Il fait mille et une actions. Il fait ou les clés le font? Il prépare le clé pour ceci le réchauffe. Ok. Le clé qui refroidit, ok, ça va refroidir. Ainsi, la lumière supérieure. Pourquoi est-ce qu'il n'y a pas en lui des inclus toutes sortes de goûts, tous les goûts, sans qu'il les ait véritablement en lui. Tu as encore quelques minutes. Il est interdit d'interrompre la Torah, paragraphe 7 en bête. Et Yosef ne peut pas s'arrêter. Ça me fait-il créer le monde et fait le créateur. L'homme à son image afin qu'il soit le maître de tout. Et de cet homme apparaît en l'homme dans ce monde différentes sortes, des justes, des impies, des sots, des sages. Et dans ce monde, ces quatre sortes apparaissent dans le monde afin que les justes puissent transformer les biens, les impies en bons, et que les sages enseignent aux sots, que grâce à cela, l'homme mérite la vie de ce monde et se lie au monde futur comme il est écrit. Nouva est construite de lui, où elle est appelée Ad, comme il est écrit. Il faut juste qu'on doit s'arrêter. Je veux juste dire une seule chose. Tout ceci a lieu dans un seul homme. Et tous doivent s'unir ensemble, et tous les attributs sont dans un mélange au sein de l'homme. Et là-dessus, finissons et soyons comme un seul homme également nous, et on pourra ainsi s'unir.

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1: Bonjour, dans la première partie du cours, nous étudierons un cours de 2003, basé sur un article du Rabash du volume 1, article 3, que signifie que par la Torah, l'homme mérite la charité et la paix. Nous lirons l'article ensemble en dizaines et 19 minutes pour cela. Écrit du Rabash, volume 3, que signifie que par la Torah, l'homme mérite la charité et la paix. Dans le Zohar, Lech Lecha, Rabbi Abba explique pourquoi Abraham a mérité que le Créateur lui dise « Va pour toi, plus que tous les gens de sa génération ». Et il a dit, voici ces mots. Rabbi Abba ouvrit et dit, « Écoutez-moi, homme fort de cœur, éloigné de la charité. Écoutez-moi, homme fort de cœur. » L'explication est, « Combien sont durs les cœurs des méchants, qui voient les sentiers et les chemins de la Torah et ne les regardent pas. Et leur cœur est dur. » Car ils ne reviennent pas en retour au Créateur. Et c'est pourquoi ils sont appelés hommes forts de cœur, éloignés de la charité. L'explication est qu'ils s'éloignent de la Torah, et c'est pourquoi ils sont éloignés de la charité. Rabbi Hizkia a dit, que s'éloignent du Créateur, et du fait qu'ils s'éloignent du Créateur, ils sont appelés hommes forts de cœur. Et la mesure du verset est « éloigné de la charité ». Pourquoi ? Du fait qu'ils ne veulent pas s'approcher du Créateur, eux qui sont hommes forts de cœur. Et du fait de cela, ils sont éloignés de la charité, et puisqu'ils sont éloignés de la charité, ils sont éloignés de la paix, car ils n'ont pas de paix. Comme il est écrit, il n'y a pas de paix, a dit le Créateur, pour les méchants. Quelle en est la raison? Du fait qu'ils sont éloignés de la charité, c'est pourquoi ils n'ont pas de paix. Et il faut comprendre ce que dit Rabbi Abba, éloigné de la charité. L'explication est qu'ils s'éloignent de la Torah. Et c'est pourquoi ils sont éloignés de la charité, car d'un côté, il dit que la charité est appelée Torah. Et ensuite, il dit que, par le fait qu'ils s'éloignent de la Torah, ils sont éloignés de la charité. Si c'est ainsi, il semble que la Torah est la cause de la charité. Et nous ne voyons aucun lien entre la Torah et la charité. N'est-ce pas que nous voyons chez les nations du monde qui n'ont pas de Torah, comme ont dit nos sages, il faut connaître ces paroles à Yaakov, et malgré tout, il donne la charité. Et est-ce que pour donner la charité, il faut croire que dans le Créateur, il faut croire dans le Créateur et accomplir la Torah et les mitzvot, que seulement alors il est possible de donner la charité? Et il dit, puisqu'ils sont éloignés de la Torah, c'est pourquoi ils sont éloignés de la charité. Et encore, du fait qu'il dit, puisqu'ils s'éloignent de la Torah, c'est pourquoi ils sont éloignés de la charité. Il semble comme si la Torah est la cause par laquelle il est possible d'accomplir la charité. Cela veut dire que l'essentiel de notre importance est d'arriver à la charité. Et comment est-il possible d'arriver à un degré aussi grand? C'est par la Torah. Si c'est ainsi, il faut comprendre quelle est la grandeur et l'importance de la charité, car il semble que la Torah est un degré plus bas que la charité, car par la Torah, il est possible d'arriver à la charité. Et cela, il faut le comprendre. Et il est encore plus difficile de comprendre les paroles de Rabbi Hizkia, en ce qu'il ajoute aux paroles de Rabbi Akiva et dit « Qu'est-ce que homme fort de cœur ?» qui ne veulent pas s'approcher du Créateur. Et du fait qu'ils ne veulent pas s'approcher du Créateur, Du fait de cela, ils sont éloignés de la charité. Comment est-il possible de comprendre cette chose? C'est-à-dire que, par la proximité au Créateur, ils mériteront un degré plus grand qui est la charité. Et de même, il faut comprendre ce que dit Rabbi Chizkiya, et puisqu'ils sont éloignés de la charité, ils sont éloignés de la paix. Et cela est encore plus difficile à comprendre, car après qu'il nous a expliqué l'importance de la charité, c'est-à-dire, selon l'avis de Rabbi Abba, la charité est plus grande que la Torah, et selon l'avis de Rabbi Chizkiya, la charité est plus grande que la proximité au Créateur, maintenant il vient et dit, si ils n'ont pas le degré de la charité, ils ne peuvent pas parvenir au degré de la paix. Si c'est ainsi, il faut comprendre quel est le degré de la paix dont il ressort qu'après tout le travail, il parviendra au degré de la paix. C'est-à-dire, le premier degré est la Torah ou la proximité au Créateur. Le second, la charité. Le troisième, la paix. Et il faut expliquer cela. Nous trouvons que la notion de charité est appelée croyance, comme il est écrit à propos d'Abraham, et il eut croyance en le Créateur, et il lui compta comme charité. Et du fait que la croyance est appelée charité, déjà nous pouvons savoir que l'importance de la charité n'est pas selon la simplicité du langage, mais la charité fait allusion à la croyance. Et qu'est-ce que la croyance, qui est considérée comme l'aspect de charité? Voici, nous voyons que celui qui donne la charité à un pauvre n'attend pas que le pauvre lui rende et lui paye une quelconque contrepartie en échange de la charité qu'il lui a donnée. Et en particulier, la charité du don en secret, il ne pense certainement pas recevoir aucune contrepartie. Si c'est ainsi, la charité est appelée faire une chose sans contrepartie. Et étant donné que la croyance que nous devons accepter sur nous-mêmes doit être sans contrepartie, c'est-à-dire qu'il faut croire en la grandeur du Créateur qui est appelé dans le langage du Zohar, du fait que il est grand et souverain, et il ne doit avoir aucune pensée qu'il accepte sur lui le joug du royaume des cieux. Par cela, il recevra de lui une quelconque récompense, mais tout doit être dans le but de donner. Et c'est pourquoi la croyance est appelée du nom de charité. C'est-à-dire, afin de nous expliquer quelle forme doit être notre croyance, ce que nous acceptons sur nous-mêmes. Mais nous devons prêter attention à comment parvenir à cette croyance qui est dans le but de donner. N'est-ce pas que notre nature est seulement de recevoir et non de donner? Si c'est ainsi, que peut faire l'homme afin de parvenir à l'aspect du don? Alors, il nous dit que c'est précisément par la Torah, comme ont dit nos sages, « J'ai créé le mauvais penchant, j'ai créé pour lui la Torah comme épice. » Et comme il est dit dans la préface à l'étude des dix sphérotes, et voici ces mots, « Cependant, nous trouvons et voyons dans les paroles des sages du Talmud qu'ils ont facilité pour nous la voie de la Torah plus que les sages de la Mishnah. Et ils ont dit qu'un homme s'occupe toujours de la Torah et des mitzvot, même l'olishma, et de l'olishma il vient à l'ishma. Et cela du fait que la lumière qui s'y trouve le ramène vers le bien. Voici qu'ils ont apporté une nouvelle notion à la place des mortifications, mentionnée dans la Mishnah Avot susmentionnée, à savoir la lumière qui est dans la Torah, qui a suffisamment de force pour le ramener vers le bien et l'amener à s'occuper de la Torah et des mitzvot lishma. Et par cela, nous comprendrons les paroles de Rabbi Abba qui a dit « Ceux qui sont éloignés de la charité ». Son explication est qu'ils s'éloignent de la Torah, et c'est pourquoi ils sont éloignés de la charité. Et nous avons demandé, La Torah est-elle la cause d'atteindre la charité? Et sans la Torah, il n'est pas possible de donner la charité. Plutôt, la notion est comme susmentionné que la charité désigne l'aspect de la croyance. Et il est impossible d'atteindre l'aspect de la croyance véritable avant d'avoir l'équivalence de forme avec le Créateur, dont l'explication est que tous ces actes sont uniquement et seulement dans le but de donner du contentement au Créateur. Et comme il est dit dans la préface au livre du Zohar, et voici ces mots, « Car telle est la loi, qu'il n'est pas possible à la créature de recevoir du mal de lui, béni soit-il, de façon révélée, car c'est un défaut que Dieu nous en garde à son honneur, béni soit-il, que la créature le perçoive comme acteur de maux. Et c'est pourquoi, au moment où l'homme ressent du mal, dans cette mesure repose sur lui de l'hérésie sur sa providence, que Dieu nous en garde, et l'acteur, béni soit-il, lui est dissimulé. » Et la raison en est que tant que l'homme n'a pas mérité les kélim de don, il n'est pas apte à recevoir le bien et le plaisir de lui, béni soit-il. Il s'ensuit qu'il ressent du mal, et du fait de cela, l'homme ne peut pas mériter la croyance véritable avant d'avoir corrigé son mal appelé recevoir dans le but de recevoir. Il s'ensuit que par la Torah qui le ramène vers le bien, c'est-à-dire qu'il recevra les kélim de don, alors il méritera l'aspect de la croyance appelé charité, qui est l'aspect de croyance parce que il est grand et dominateur, et non que le fondement de sa croyance soit dans le but de recevoir quelque contrepartie. Et de même, nous comprendrons maintenant ce que nous avons demandé sur les paroles de Rabbi Chizkiya, en ce qu'il explique davantage l'explication de « fort de cœur ». Il explique qu'ils s'éloignent du Créateur, et du fait de cela, ils sont éloignés de la charité. Et nous avons demandé, est-il possible que la proximité au Créateur soit une cause qui donnerait la capacité de faire la charité? Quel lien y a-t-il entre cela et cela? Et ainsi, il est écrit là-bas dans le Soulam, et voici ces mots, Rabbi Chizkiya ne contredit pas Rabbi Abba, mais il explique davantage que lui. Et nous avons demandé, l'explication de Rabbi Chizkiya est encore plus difficile à comprendre. Et selon ce que nous avons expliqué plus haut, c'est comme susmentionné que Rabbi Chizkiya explique davantage ce que signifie qu'ils sont appelés forts de cœur, et du fait de cela, ils sont éloignés de la charité. Car ce que dit Rabbi Abba, qu'ils sont éloignés de la Torah, ils penseront qu'il est simple qu'il faille étudier la Torah, et par cela, ils mériteront la charité appelée croyance. Bien que l'intention de Rabbi Abba soit que, par la Torah, ils parviendront à l'équivalence de forme appelée kélim de don. Car tant qu'ils n'ont pas les kélim de don, ils ne peuvent pas parvenir à l'aspect de la croyance véritable, comme il est écrit dans le Soulam susmentionné. C'est pourquoi Rabbi Chizkiya explique davantage, et je dirais plus simplement que forts de cœur sont appelés ceux qui s'éloignent du Créateur, dont l'explication est du fait qu'ils ne veulent pas se rapprocher du Créateur du fait qu'ils sont forts de cœur, et du fait de cela, ils sont éloignés de la charité. Et c'est comme susmentionné qu'il est impossible de mériter l'aspect de la croyance, qui est l'aspect de charité, avant de mériter de se rapprocher du Créateur, qui est appelé « équivalence de forme », qui sont des kelim de don. Et ce que Rabbi Abba n'explique pas comme Rabbi Chizkiya, il se peut que Rabbi Abba veuille nous dire deux choses en même temps, c'est-à-dire la cause et le conseil. La cause pour laquelle ils n'ont pas de croyance, c'est du fait qu'ils n'ont pas de kelim de don. Et le conseil pour cela est de s'occuper de la Torah, qu'à travers la lumière de la Torah, ils mériteront l'équivalence de forme qui est appelée que tous leurs actes seront uniquement et seulement pour donner. Alors, ils mériteront l'aspect de charité, qui est l'aspect de croyance véritable. Et ce que Rabbi Chizkiya ajoute, qu'à travers la charité, ils mériteront la paix, et nous avons demandé, si la charité est une chose si grande que l'intention est sur la croyance, si c'est ainsi, qu'est-ce que la paix ? Ce qui laisse entendre, comme si la paix était encore une chose plus importante. Et il est possible d'expliquer que la notion de paix est la notion de fin du travail. Car avant que l'homme mérite les kélim de don, il n'a pas de lieu pour la croyance. Et après qu'il a déjà les kélim de don et a mérité l'aspect de croyance, alors il atteint le but de la création, qui est de faire du bien à ses créatures. C'est-à-dire qu'alors il ressent le bien et le plaisir que le Créateur a créé pour faire du bien à ses créatures. Alors l'homme mérite l'aspect de paix. Ce qui n'est pas le cas avant que l'homme ait mérité l'aspect de charité, qui est l'aspect de croyance, sur la base des kélim de don. Il n'a pas de kélim pour atteindre le bien et le plaisir. Du fait qu'il manque au bien l'aspect de correction, que ce ne soit pas du pain de la honte, que pour cela, il y a eu la correction appelée Tzimtzum Aleph, et uniquement et seulement après que les créatures auront cette correction appelée kélim de don, alors il y a eu un lieu où peut résider la lumière du Créateur qui est de faire du bien à ses créatures. Ce qui n'est pas le cas avant cela. Il est en dispute avec le Créateur, comme il est dit dans le Soulam, et voici ses mots. Et ainsi, la paix a accusé que tout est dispute, car il lui est impossible de s'occuper des mitzvot dans le but de donner, sauf avec un mélange du plaisir pour soi-même. Voici, à travers cela, il se trouve toujours en dispute avec le Créateur, béni soit-il, car il lui semble qu'il est un juste complet, et il ne ressent pas du tout ses manques, c'est-à-dire qu'il ne ressent pas que toute son occupation dans la Torah et les mitzvot est l'olishma. Et il va et se plaint, que Dieu nous en garde, contre le Créateur, béni soit-il, qu'on ne lui fait pas de bien comme il faudrait faire du bien à un juste complet. Voici, nous voyons qu'avant de mériter l'aspect de charité, qui est l'aspect de croyance en le Créateur, béni soit-il, sur la base des kélim de don, ce qui amène l'homme à la proximité du Créateur, il n'y a pas de réalité qu'il y ait la paix. Il s'ensuit que la fin du travail est d'atteindre le but, c'est-à-dire arriver à l'aspect de paix. Et à cette paix, il est impossible de parvenir avant de passer par les étapes précédentes qui sont le rapprochement vers le Créateur et ensuite la croyance, appelée charité, et ensuite vers le but qui est appelé paix. Fin de l'article.
2: מראים לנו פה את השלבים של להגיע
1: on nous montre ici les étapes
2: קודם כל אנחנו
1: de comment atteindre le but. Tout d'abord, nous voulons nous rapprocher du Créateur, nous faisons les efforts d'attirer la lumière, les lumières qui réforment. En résultat de cela, nous atteignons la croyance, Emouna. Nous continuons au cours enregistré de Septembre 2003. Nous avons entendu un article des degrés de l'échelle, volume 1, page 78, Parashat Lech Lecha. Et l'article s'appelle ainsi Lech Lecha. Qu'est-ce que veut nous expliquer le Rabash? Les étapes que traverse l'homme avant de parvenir au but. Le fait que nous commençons à partir de la matière et que notre matière est le désir de recevoir, le désir de jouir, il en ressort que le chemin consiste à s'inverser, à travailler avec ce désir contre son intention naturelle. Que quand nous étudions l'enchaînement de haut en bas, nous étudions la création de la matière par les quatre aspects de la lumière directe, les quatre phases, puis le désir de recevoir et le désir de recevoir qui se développe jusqu'à parvenir à la brisure, jusque-là, dans l'ensemble, il se trouve encore dans une qualité où il n'est pas encore le désir de recevoir tel que nous le connaissons. Mais ensuite, quand il traverse la brisure et qui entre dans ce désir de recevoir des étincelles de Bina, des étincelles de don, elles deviennent déjà, à l'intérieur du désir de recevoir, une intention afin de recevoir. Bien qu'elle vienne de Bina, mais elle traverse la brisure, le royaume Malchut comme Bina, et il en ressort qu'il reçoit pour lui-même, qu'il jouit pour lui-même, avec véritablement l'intention de jouir pour lui-même, de sorte qu'il est entièrement enfermé en lui-même, aussi bien dans l'action que dans l'intention. Et c'est pourquoi notre travail n'est pas comme celui du Kli dans Ein Sof, qui a décidé qu'il voulait agir dans le but de donner, c'est-à-dire que c'est la matière des mondes, où il n'y a pas de mauvais penchant, pas d'intention afin. De recevoir dès le commencement, mais seulement ensuite. Mais en revanche, nous commençons depuis l'état inverse. Et c'est pourquoi nous devons tout d'abord une correction traversée appelée le degré de croyance, le degré de charité. Tzedaka. Où notre intention change depuis l'intention afin de recevoir à l'intention afin de donner. Nous devons parvenir à un état appelé Tzimtzum Alef, où nous n'utilisons pas le désir de recevoir s'il n'est pas dans le but de donner. Et s'il s'agit de notre relation avec le Créateur, s'il ne s'agit pas de choses matérielles, où l'homme entre généralement à travers les clipotes dans toutes sortes de pensées qu'il lui serait alors interdit de manger et de boire et qu'il devrait se restreindre dans toutes sortes de choses de la vie de ce monde. Non, il s'agit de toutes choses qui se rapportent au Créateur, de toutes nos pensées et actions qui se rapportent à notre développement spirituel. Nous sommes obligés d'être dans des intentions afin de donner. De nous efforcer de parvenir à l'équivalence de forme. Être en équivalence de forme avec le Créateur, en équivalence d'intention. Car dans l'équivalence de l'action, nous ne nous trouvons jamais, nous ne pouvons seulement recevoir ou ne pas recevoir. Et le Créateur, lui, ne fait que donner. Mais si nous parvenons à la même intention, non pas pour moi-même, pour chacun de nous, mais uniquement pour le bien du Créateur, nous nous trouvons avec lui en équivalence de forme, et cette correction s'appelle croyance. Et alors, notre action dans le but de donner s'appelle charité, tzedaka. C'est-à-dire que si l'homme parvient à un état où il n'attend aucun retour qui lui reviendrait de ce qu'il pense ou de ce qu'il fait, cela s'appelle qu'il fait la charité. Et s'il parvient réellement à cet état véritable, où il s'efforce de faire la charité, alors il commence à révéler qu'il n'en est pas capable, qu'il ne le veut pas, qu'il ne peut absolument pas s'approcher même d'un tel degré. Et alors, se clarifie en lui un degré appelé l'effort de cœur, que il est vraiment insolent. Il accuse la spiritualité, il accuse le Créateur, et il ne veut pas parvenir à la charité, ni non plus au degré qui vient après la charité appelée paix. C'est pourquoi le Baal HaSulam dit ces quatre anges qui sont comme les qualités principales par lesquelles le Créateur veut amener le désir de recevoir de l'homme à la correction. Alors la paix, le dernier degré, a dit que le désir de recevoir est tout entier, querelle, qu'il ne voudra jamais être en paix. Et il en ressort qu'en vérité, le désir de recevoir est incapable de vouloir parvenir à recevoir dans le but de donner, mais il y a, non pas à l'intérieur de l'homme, non pas à l'intérieur de ses quatre qualités, de ses quatre degrés, mais d'en haut, un moyen appelé la lumière qui ramène vers le bien, la lumière environnante. Cette lumière corrige le désir de recevoir. Et alors, il y parvient vraiment. Et en cela, il y a deux états que l'homme peut se trouver dans un état où il fait beaucoup d'actions, qu'il étudie la Torah, et qu'il se trouve, comme le dit Rabbi Abba, dans un état où, bien qu'il fasse tout, il n'acquiert pas le degré de croyance. Il se considère comme juste, car réellement, selon ses actions, il est juste. Mais il n'acquiert pas le degré de croyance. Du fait que la Torah qu'il étudie n'éveille pas sur lui la lumière environnante. Et il se considère seulement comme juste et accuse précisément la seconde voie. Il ne voit pas qu'il se trouve dans une impasse. Et Rabbi Hizkia dit qu'il est impossible de parvenir au degré de paix, même au degré du juste, au degré de croyance, sans traverser l'étape appelée l'effort de cœur, où le corps s'oppose, ne veut rien, se trouve véritablement en querelle, rejette tout, il n'accepte rien de cette voie, car il voit qu'on veut le corriger, le plier. Et si l'homme continue, et continue d'une manière où il attire la lumière qui ramène vers le bien, alors il lutte contre la dureté de son cœur. Et il la traverse, brise le cœur. Ça s'appelle, pour les cœurs brisés, la joie. Alors il mérite que la Torah remplisse son cœur brisé, le corrige, et alors, au-delà de cette brisure, il parvient à sa propre correction. Il parvient à la paix. C'est pourquoi il y a, pour ainsi dire, deux voies. Pour ainsi dire, car l'une des voies n'est pas une voie. Elle est sans issue. On étudie la Torah sans l'intention de se corriger soi-même, d'attirer sur soi la lumière environnante, qu'il est possible d'attirer uniquement par l'étude de la Kabbale avec l'intention d'être corrigé, d'éveiller les lumières environnantes, de voir

Page de Gemara qu'on connaît par cœur. Combien il y en a, selon la quantité? Et alors, selon les jours où l'on a agi, on a étudié la Torah dans des pages, on fait le compte. Et alors, il en ressort que sans atteindre la croyance, sans atteindre la paix, sans ressentir qu'on se trouve contraint,

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1: Bonjour, dans la première partie du cours, nous étudierons un cours de 2003, basé sur un article du Rabash du volume 1, article 3, que signifie que par la Torah, l'homme mérite la charité et la paix. Nous lirons l'article ensemble en dizaines et 19 minutes pour cela. Écrit du Rabash, volume 3, que signifie que par la Torah, l'homme mérite la charité et la paix. Dans le Zohar, Lech Lecha, Rabbi Abba explique pourquoi Abraham a mérité que le Créateur lui dise « Va pour toi, plus que tous les gens de sa génération ». Et il a dit, voici ces mots. Rabbi Abba ouvrit et dit, « Écoutez-moi, homme fort de cœur, éloigné de la charité, écoutez-moi, homme fort de cœur. » L'explication est, « Combien sont durs les cœurs des méchants, qui voient les sentiers et les chemins de la Torah et ne les regardent pas, et leur cœur est dur ?» car ils ne reviennent pas en retour au Créateur. Et c'est pourquoi ils sont appelés hommes forts de cœur, éloignés de la charité. L'explication est qu'ils s'éloignent de la Torah, et c'est pourquoi ils sont éloignés de la charité. Rabbi Hizkia a dit, que s'éloignent du Créateur, et du fait qu'ils s'éloignent du Créateur, ils sont appelés hommes forts de cœur. Et la mesure du verset est « éloigné de la charité ». Pourquoi ? Du fait qu'ils ne veulent pas s'approcher du Créateur, eux qui sont hommes forts de cœur. Et du fait de cela, ils sont éloignés de la charité, et puisqu'ils sont éloignés de la charité, ils sont éloignés de la paix, car ils n'ont pas de paix. Comme il est écrit, il n'y a pas de paix, a dit le Créateur, pour les méchants. Quelle en est la raison? Du fait qu'ils sont éloignés de la charité, c'est pourquoi ils n'ont pas de paix. Et il faut comprendre ce que dit Rabbi Abba, éloigné de la charité. L'explication est qu'ils s'éloignent de la Torah. Et c'est pourquoi ils sont éloignés de la charité, car d'un côté, il dit que la charité est appelée Torah. Et ensuite, il dit que, par le fait qu'ils s'éloignent de la Torah, ils sont éloignés de la charité. Si c'est ainsi, il semble que la Torah est la cause de la charité. Et nous ne voyons aucun lien entre la Torah et la charité. N'est-ce pas que nous voyons chez les nations du monde qui n'ont pas de Torah, comme ont dit nos sages, il faut connaître ces paroles à Yaakov, et malgré tout, il donne la charité. Et est-ce que pour donner la charité, il faut croire que dans le Créateur, il faut croire dans le Créateur et accomplir la Torah et les mitzvot, que seulement alors il est possible de donner la charité? Et il dit, puisqu'ils sont éloignés de la Torah, c'est pourquoi ils sont éloignés de la charité. Et encore, du fait qu'il dit, puisqu'ils s'éloignent de la Torah, c'est pourquoi ils sont éloignés de la charité. Il semble comme si la Torah est la cause par laquelle il est possible d'accomplir la charité. Cela veut dire que l'essentiel de notre importance est d'arriver à la charité. Et comment est-il possible d'arriver à un degré aussi grand? C'est par la Torah. Si c'est ainsi, il faut comprendre quelle est la grandeur et l'importance de la charité, car il semble que la Torah est un degré plus bas que la charité, car par la Torah, il est possible d'arriver à la charité. Et cela, il faut le comprendre. Et il est encore plus difficile de comprendre les paroles de Rabbi Hizkia, en ce qu'il ajoute aux paroles de Rabbi Akiva et dit « Qu'est-ce que homme fort de cœur ?» qui ne veulent pas s'approcher du Créateur. Et du fait qu'ils ne veulent pas s'approcher du Créateur, Du fait de cela, ils sont éloignés de la charité. Comment est-il possible de comprendre cette chose? C'est-à-dire que, par la proximité au Créateur, ils mériteront un degré plus grand qui est la charité. Et de même, il faut comprendre ce que dit Rabbi Chizkiya, et puisqu'ils sont éloignés de la charité, ils sont éloignés de la paix. Et cela est encore plus difficile à comprendre, car après qu'il nous a expliqué l'importance de la charité, c'est-à-dire, selon l'avis de Rabbi Abba, la charité est plus grande que la Torah, et selon l'avis de Rabbi Chizkiya, la charité est plus grande que la proximité au Créateur, maintenant il vient et dit, si ils n'ont pas le degré de la charité, ils ne peuvent pas parvenir au degré de la paix. Si c'est ainsi, il faut comprendre quel est le degré de la paix dont il ressort qu'après tout le travail, il parviendra au degré de la paix. C'est-à-dire, le premier degré est la Torah ou la proximité au Créateur. Le second, la charité. Le troisième, la paix. Et il faut expliquer cela. Nous trouvons que la notion de charité est appelée croyance, comme il est écrit à propos d'Abraham, et il eut croyance en le Créateur, et il lui compta comme charité. Et du fait que la croyance est appelée charité, déjà nous pouvons savoir que l'importance de la charité n'est pas selon la simplicité du langage, mais la charité fait allusion à la croyance. Et qu'est-ce que la croyance, qui est considérée comme l'aspect de charité? Voici, nous voyons que celui qui donne la charité à un pauvre n'attend pas que le pauvre lui rende et lui paye une quelconque contrepartie en échange de la charité qu'il lui a donnée. Et en particulier, la charité du don en secret, il ne pense certainement pas recevoir aucune contrepartie. Si c'est ainsi, la charité est appelée faire une chose sans contrepartie. Et étant donné que la croyance que nous devons accepter sur nous-mêmes doit être sans contrepartie, c'est-à-dire qu'il faut croire en la grandeur du Créateur qui est appelé dans le langage du Zohar, du fait que il est grand et souverain, et il ne doit avoir aucune pensée qu'il accepte sur lui le joug du royaume des cieux. Par cela, il recevra de lui une quelconque récompense, mais tout doit être dans le but de donner. Et c'est pourquoi la croyance est appelée du nom de charité. C'est-à-dire, afin de nous expliquer quelle forme doit être notre croyance, ce que nous acceptons sur nous-mêmes. Mais nous devons prêter attention à comment parvenir à cette croyance qui est dans le but de donner. N'est-ce pas que notre nature est seulement de recevoir et non de donner? Si c'est ainsi, que peut faire l'homme afin de parvenir à l'aspect du don? Alors, il nous dit que c'est précisément par la Torah, comme ont dit nos sages, « J'ai créé le mauvais penchant, j'ai créé pour lui la Torah comme épice ». Et comme il est dit dans la préface à l'étude des dix sphérotes, et voici ces mots, « Cependant, nous trouvons et voyons dans les paroles des sages du Talmud qu'ils ont facilité pour nous la voie de la Torah plus que les sages de la Mishnah. Et ils ont dit qu'un homme s'occupe toujours de la Torah et des mitzvot, même l'olishma, et de l'olishma il vient à l'ishma. Et cela du fait que la lumière qui s'y trouve le ramène vers le bien. Voici qu'ils ont apporté une nouvelle notion à la place des mortifications, mentionnée dans la Mishnah Avot susmentionnée, à savoir la lumière qui est dans la Torah, qui a suffisamment de force pour le ramener vers le bien et l'amener à s'occuper de la Torah et des mitzvot lishma. Et par cela, nous comprendrons les paroles de Rabbi Abba qui a dit « Ceux qui sont éloignés de la charité ». Son explication est qu'ils s'éloignent de la Torah, et c'est pourquoi ils sont éloignés de la charité. Et nous avons demandé, La Torah est-elle la cause d'atteindre la charité? Et sans la Torah, il n'est pas possible de donner la charité. Plutôt, la notion est comme susmentionné que la charité désigne l'aspect de la croyance. Et il est impossible d'atteindre l'aspect de la croyance véritable avant d'avoir l'équivalence de forme avec le Créateur, dont l'explication est que tous ces actes sont uniquement et seulement dans le but de donner du contentement au Créateur. Et comme il est dit dans la préface au livre du Zohar, et voici ces mots, « Car telle est la loi, qu'il n'est pas possible à la créature de recevoir du mal de lui, béni soit-il, de façon révélée, car c'est un défaut que Dieu nous en garde à son honneur, béni soit-il, que la créature le perçoive comme acteur de maux. Et c'est pourquoi, au moment où l'homme ressent du mal, dans cette mesure repose sur lui de l'hérésie sur sa providence, que Dieu nous en garde, et l'acteur, béni soit-il, lui est dissimulé. » Et la raison en est que tant que l'homme n'a pas mérité les kélim de don, il n'est pas apte à recevoir le bien et le plaisir de lui, béni soit-il. Il s'ensuit qu'il ressent du mal, et du fait de cela, l'homme ne peut pas mériter la croyance véritable avant d'avoir corrigé son mal appelé « recevoir » dans le but de recevoir. Il s'ensuit que, par la Torah qui le ramène vers le bien, c'est-à-dire qu'il recevra les kélim de don, alors il méritera l'aspect de la croyance, appelé « charité », qui est l'aspect de croyance, parce que il est grand et dominateur, et non que le fondement de sa croyance soit dans le but de recevoir quelque contrepartie. Et de même, nous comprendrons maintenant ce que nous avons demandé sur les paroles de Rabbi Chizkiya, en ce qu'il explique davantage l'explication de « fort de cœur ». Il explique qu'ils s'éloignent du Créateur, et du fait de cela, ils sont éloignés de la charité. Et nous avons demandé, est-il possible que la proximité au Créateur soit une cause qui donnerait la capacité de faire la charité? Quel lien y a-t-il entre cela et cela? Et ainsi, il est écrit là-bas dans le Soulam, et voici ces mots, Rabbi Chizkiya ne contredit pas Rabbi Abba, mais il explique davantage que lui. Et nous avons demandé, l'explication de Rabbi Chizkiya est encore plus difficile à comprendre. Et selon ce que nous avons expliqué plus haut, c'est comme susmentionné que Rabbi Chizkiya explique davantage ce que signifie qu'ils sont appelés forts de cœur, et du fait de cela, ils sont éloignés de la charité. Car ce que dit Rabbi Abba, qu'ils sont éloignés de la Torah, ils penseront qu'il est simple qu'il faille étudier la Torah, et par cela, ils mériteront la charité appelée croyance. Bien que l'intention de Rabbi Abba soit que, par la Torah, ils parviendront à l'équivalence de forme appelée kélim de don. Car, tant qu'ils n'ont pas les kélim de don, ils ne peuvent pas parvenir à l'aspect de la croyance véritable, comme il est écrit dans le Soulam susmentionné. C'est pourquoi Rabbi Chizkiya explique davantage. Et je dirais plus simplement que, forts de cœur sont appelés ceux qui s'éloignent du Créateur, dont l'explication est du fait qu'ils ne veulent pas se rapprocher du Créateur du fait qu'ils sont forts de cœur, et du fait de cela, ils sont éloignés de la charité. Et c'est comme susmentionné qu'il est impossible de mériter l'aspect de la croyance, qui est l'aspect de charité, avant de mériter de se rapprocher du Créateur, qui est appelé « équivalence de forme », qui sont des kélim de don. Et ce que Rabbi Abba n'explique pas comme Rabbi Hizkiya, il se peut que Rabbi Abba veuille nous dire deux choses en même temps, c'est-à-dire la cause et le conseil. La cause pour laquelle ils n'ont pas de croyance, c'est du fait qu'ils n'ont pas de kélim de don. Et le conseil pour cela est de s'occuper de la Torah, qu'à travers la lumière de la Torah, ils mériteront l'équivalence de forme qui est appelée que tous leurs actes seront uniquement et seulement pour donner. Alors, ils mériteront l'aspect de charité, qui est l'aspect de croyance véritable. Et ce que Rabbi Hizkiya ajoute, qu'à travers la charité, ils mériteront la paix, et nous avons demandé, si la charité est une chose si grande que l'intention est sur la croyance, si c'est ainsi, qu'est-ce que la paix ? Ce qui laisse entendre, comme si la paix était encore une chose plus importante. Et il est possible d'expliquer que la notion de paix est la notion de fin du travail. Car avant que l'homme mérite les kélim de don, il n'a pas de lieu pour la croyance. Et après qu'il a déjà les kélim de don et a mérité l'aspect de croyance, alors il atteint le but de la création, qui est de faire du bien à ses créatures. C'est-à-dire qu'alors il ressent le bien et le plaisir que le Créateur a créé pour faire du bien à ses créatures. Alors l'homme mérite l'aspect de paix. Ce qui n'est pas le cas avant que l'homme ait mérité l'aspect de charité, qui est l'aspect de croyance, sur la base des kélim de don. Il n'a pas de kélim pour atteindre le bien et le plaisir. Du fait qu'il manque au bien l'aspect de correction, que ce ne soit pas du pain de la honte, que pour cela, il y a eu la correction appelée Tzimtzum Aleph, et uniquement et seulement après que les créatures auront cette correction appelée kélim de don, alors il y a eu un lieu où peut résider la lumière du Créateur qui est de faire du bien à ses créatures. Ce qui n'est pas le cas avant cela. Il est en dispute avec le Créateur, comme il est dit dans le Soulam, et voici ses mots. Et ainsi, la paix a accusé que tout est dispute, car il lui est impossible de s'occuper des mitzvot dans le but de donner, sauf avec un mélange du plaisir pour soi-même. Voici, à travers cela, il se trouve toujours en dispute avec le Créateur, béni soit-il, car il lui semble qu'il est un juste complet, et il ne ressent pas du tout ses manques, c'est-à-dire qu'il ne ressent pas que toute son occupation dans la Torah et les mitzvot est l'olishma. Et il va et se plaint, que Dieu nous en garde, contre le Créateur, béni soit-il, qu'on ne lui fait pas de bien comme il faudrait faire du bien à un juste complet. Voici, nous voyons qu'avant de mériter l'aspect de charité, qui est l'aspect de croyance en le Créateur, béni soit-il, sur la base des kélim de don, ce qui amène l'homme à la proximité du Créateur, il n'y a pas de réalité qu'il y ait la paix. Il s'ensuit que la fin du travail est d'atteindre le but, c'est-à-dire arriver à l'aspect de paix. Et à cette paix, il est impossible de parvenir avant de passer par les étapes précédentes qui sont le rapprochement vers le Créateur et ensuite la croyance, appelée charité, et ensuite vers le but qui est appelé paix. Fin de l'article.
2: מראים לנו פה את השלבים של להגיע
1: on nous montre ici les étapes de comment atteindre le but. Tout d'abord, nous voulons nous rapprocher du Créateur, nous faisons les efforts d'attirer la lumière, les lumières qui réforment. En résultat de cela, nous atteignons la croyance, Emouna. Nous continuons au cours enregistré de septembre 2003. Nous avons entendu un article des degrés de l'échelle, volume 1, page 78, Parashat Lech Lecha. Et l'article s'appelle ainsi Lech Lecha. Qu'est-ce que veut nous expliquer le Rabash? Les étapes que traverse l'homme avant de parvenir au but. Le fait que nous commençons à partir de la matière et que notre matière est le désir de recevoir, le désir de jouir, il en ressort que le chemin consiste à s'inverser, à travailler avec ce désir contre son intention naturelle. Que quand nous étudions l'enchaînement de haut en bas, nous étudions la création de la matière par les quatre aspects de la lumière directe, les quatre phases, puis le désir de recevoir et le désir de recevoir qui se développe jusqu'à parvenir à la brisure, jusque-là, dans l'ensemble, il se trouve encore dans une qualité où il n'est pas encore le désir de recevoir tel que nous le connaissons. Mais ensuite, quand il traverse la brisure et qui entre dans ce désir de recevoir des étincelles de Bina, des étincelles de don, elles deviennent déjà à l'intérieur du désir de recevoir une intention afin de recevoir, bien qu'elles viennent de Bina. Mais elle traverse la brisure, le royaume Malchut comme Bina, et il en ressort qu'il reçoit pour lui-même, qu'il jouit pour lui-même, avec véritablement l'intention de jouir pour lui-même, de sorte qu'il est entièrement enfermé en lui-même, aussi bien dans l'action que dans l'intention. Et c'est pourquoi notre travail n'est pas comme celui du Kli dans Ein Sof, qui a décidé qu'il voulait agir dans le but de donner, c'est-à-dire que c'est la matière des mondes, où il n'y a pas de mauvais penchant, pas d'intention afin. De recevoir dès le commencement, mais seulement ensuite. Mais en revanche, nous commençons depuis l'état inverse. Et c'est pourquoi nous devons tout d'abord traverser, appeler le degré de croyance, le degré de charité, tzedaka, où notre intention change depuis l'intention afin de recevoir à l'intention afin de donner. Nous devons parvenir à un état appelé Tzimtzum Alef, où nous n'utilisons pas le désir de recevoir s'il n'est pas dans le but de donner. Et s'il s'agit de notre relation avec le Créateur, s'il ne s'agit pas de choses matérielles, où l'homme entre généralement à travers les clipotes dans toutes sortes de pensées qu'il lui serait alors interdit de manger et de boire et qu'il devrait se restreindre dans toutes sortes de choses de la vie de ce monde. Non, il s'agit de toutes choses qui se rapportent au Créateur, de toutes nos pensées et actions qui se rapportent à notre développement spirituel. Nous sommes obligés d'être dans des intentions afin de donner. De nous efforcer de parvenir à l'équivalence de forme. Être en équivalence de forme avec le Créateur, en équivalence d'intention. Car dans l'équivalence de l'action, nous ne nous trouvons jamais, nous ne pouvons seulement recevoir ou ne pas recevoir. Et le Créateur, lui, ne fait que donner. Mais si nous parvenons à la même intention, non pas pour moi-même, pour chacun de nous, mais uniquement pour le bien du Créateur, nous nous trouvons avec lui en équivalence de forme, et cette correction s'appelle croyance. Et alors, notre action dans le but de donner s'appelle charité, tzedaka, c'est-à-dire que si l'homme parvient à un état où il n'attend aucun retour qui lui reviendrait de ce qu'il pense ou de ce qu'il fait, cela s'appelle qu'il fait la charité. Et s'il parvient réellement à cet état véritable, où il s'efforce de faire la charité, alors il commence à révéler qu'il n'en est pas capable, qu'il ne le veut pas, qu'il ne peut absolument pas s'approcher même d'un tel degré. Et alors, se clarifie en lui un degré appelé l'effort de cœur, que il est vraiment insolent. Il accuse la spiritualité, il accuse le Créateur, et il ne veut pas parvenir à la charité, ni non plus au degré qui vient après la charité appelée paix. C'est pourquoi le Baal HaSulam dit ces quatre anges qui sont comme les qualités principales par lesquelles le Créateur veut amener le désir de recevoir de l'homme à la correction. Alors la paix, le dernier degré, a dit que le désir de recevoir est tout entier, querelle, qu'il ne voudra jamais être en paix. Et il en ressort qu'en vérité, le désir de recevoir est incapable de vouloir parvenir à recevoir dans le but de donner, mais il y a, non pas à l'intérieur de l'homme, non pas à l'intérieur de ses quatre qualités, de ses quatre degrés, mais d'en haut, un moyen appelé la lumière qui ramène vers le bien, la lumière environnante. Cette lumière corrige le désir de recevoir. Et alors, il y parvient vraiment. Et en cela, il y a deux états que l'homme peut se trouver dans un état où il fait beaucoup d'actions, qu'il étudie la Torah, et qu'il se trouve, comme le dit Rabbi Abba, dans un état où, bien qu'il fasse tout, il n'acquiert pas le degré de croyance. Il se considère comme juste, car réellement, selon ses actions, il est juste. Mais il n'acquiert pas le degré de croyance. Du fait que la Torah qu'il étudie n'éveille pas sur lui la lumière environnante. Et il se considère seulement comme juste et accuse précisément la seconde voie. Il ne voit pas qu'il se trouve dans une impasse. Et Rabbi Hizkia dit qu'il est impossible de parvenir au degré de paix, même au degré du juste, au degré de croyance, sans traverser l'étape appelée l'effort de cœur, où le corps s'oppose, ne veut rien, se trouve véritablement en querelle, rejette tout, il n'accepte rien de cette voie, car il voit qu'on veut le corriger, le plier. Et si l'homme continue, et continue d'une manière où il attire la lumière qui ramène vers le bien, alors il lutte contre la dureté de son cœur. Et il la traverse, brise le cœur. Ça s'appelle, pour les cœurs brisés, la joie. Alors il mérite que la Torah remplisse son cœur brisé, le corrige, et alors, au-delà de cette brisure, il parvient à sa propre correction. Il parvient à la paix. C'est pourquoi il y a, pour ainsi dire, deux voies. Pour ainsi dire, car l'une des voies n'est pas une voie. Elle est sans issue. On étudie la Torah sans l'intention de se corriger soi-même, d'attirer sur soi la lumière environnante, qu'il est possible d'attirer uniquement par l'étude de la Kabbale avec l'intention d'être corrigé, d'éveiller les lumières environnantes, de voir le mal, de le corriger, de parvenir à « tu aimeras ton prochain comme toi-même ». Alors, on ressent la dureté du cœur et la querelle contre la voix, et certainement, par la brisure, on parvient à la correction. Et l'autre voie, c'est qu'on étudie, qu'on fait des actions et qu'on compte selon les actions, selon les heures d'études, selon les pages de Gemara qu'on connaît par cœur, combien il y en a, selon la quantité. Et alors, selon les jours où l'on a agi, on a étudié la Torah dans des pages, où on fait le compte. Et alors, il en ressort que sans atteindre la croyance, sans atteindre la paix, sans ressentir qu'on se trouve contre elle, on se considère comme juste. C'est toute la différence entre éveillé, la dureté du cœur et la traverser sans la ressentir et vivre ainsi toute sa vie couvert par rapport à la correction, éloigné de la correction. Évidemment, une voix qui ne révèle pas le mal dans l'homme est désagréable. L'homme se trouve dans une illusion, mais il vit comme dans une fausse perfection. Et il se sent bien. Et celui qui révèle l'opposition de son cœur, de toutes les querelles, de tout l'alourdissement du cœur, ressent qu'il va mal. Il se ressent comme pauvre. Il en ressort que la voie de la Torah est inverse de la voie des propriétaires. La voie des propriétaires, ça veut dire qu'il compte tout le temps ce qu'il possède. Un jour de plus, il a fait des mitzvot. Un jour de plus, il a étudié une page supplémentaire de Gemara. Un jour de plus, il s'est occupé de quelque chose qui s'appelle faire le désir du Créateur. D'un côté, et de l'autre côté, celui qui avance sur la voie du travail, alors chaque jour, il voit qu'il diminue, qu'il est plus loin, qu'il n'accepte pas la voie, que son désir de recevoir est entièrement inverse du but, et il se voit en train de s'éloigner. Alors il n'a rien à compter, et c'est pourquoi il ne s'appelle pas propriétaire. Plutôt, il fait son compte, non pas selon ce qu'il possède, mais selon combien, bien qu'il ressente qu'il se trouve dans une inversion par rapport au maître de maison, il exige la Torah. Ça s'appelle la voie de la Torah, est inverse de la raison des propriétaires, car les propriétaires n'ont pas besoin de la Torah qui ramène vers le bien. J'ai créé le mauvais penchant, j'ai créé la Torah comme épice. Plutôt, ils ont besoin de compter leurs possessions. Alors, de même que nous avons une telle division entre les serviteurs du Créateur et ceux qui font des actions, nous avons aussi ces deux aspects dans chaque homme, selon ce par quoi il se vérifie chaque fois qu'il se trouve dans des états différents, même parmi ceux qui se trouvent sur la voie de la correction. Il doit chaque fois se vérifier et être joyeux, bien que ce ne soit pas dans son ressenti, mais dans ce qui arrive, du fait qu'il se trouve sur la bonne voie. C'est pourquoi il est écrit « Lech Lecha ». Ce n'est pas simple de marcher sur cette voie, seulement par l'ordre du Créateur et avec l'aide de la lumière qui corrige et fait passer d'une étape à l'autre. Il est vraiment possible de parvenir de « va-t'en de ta terre, de la maison de ton père » vers la terre que je te montrerai, de passer d'un désir des qualités de réception aux qualités du don. Je reste malgré la querelle que j'ai avec la voix, oui, mais comment est-ce que je sais si je reste parce que je suis passif et que j'ai peur de Dieu, ou si je reste pour les bonnes raisons parce que j'attire réellement sur moi la lumière environnante? Si l'homme se trouve sur la voie ou non, comment est-ce qu'il le vérifie? Il vérifie selon... C'est uniquement selon les échecs qu'il vérifie. Nous ne pouvons pas nous vérifier nous-mêmes selon les bonnes réussites. Nos réussites, aujourd'hui, c'est la reconnaissance du mal. Dans la mesure où davantage de mal se révèle en nous, cela mesure, disons, combien nous avons avancé. Regarde, on me dit, jusqu'à ce que tu ne parviennes à un état où tu soulèves 100 kilos, tu ne passes pas à l'étape suivante. Alors maintenant, je place devant moi une certaine limite, une certaine réussite, 100 kilos. Chaque fois que j'avance, disons que je peux déjà soulever 20 kilos. On m'en met 25, je ne peux pas. J'ai avancé, je soulève même 25, mais je regarde les 100, qu'est-ce que j'ai avec mes 25? On m'en donne 30. De nouveau, je ne peux pas, je travaille dessus jusqu'à en soulever 30. C'est-à-dire que chaque fois, je vois une difficulté de plus en plus grande. Et je ne compte pas mes réussites que je soulève 20 kilos, 30 kilos, 40, pourquoi? Parce que je regarde les 100. Il en ressort que les bonnes réussites pour le moment, malgré tout, ne sont pas ressenties chez moi comme des réussites. Car 100 kilos, c'est simplement tellement grand par rapport à ce que j'ai atteint que je vois seulement combien on ajoute chaque fois un alourdissement. Et c'est pourquoi la voie est difficile, mais en fait, c'est précisément cela qui aide l'homme peu à peu à déterminer la bonne attitude envers les étapes de l'avancement. Il ne regarde pas comment il se sent, mais il regarde qu'il se trouve là, avec qui il se trouve. Il apprécie l'unicité. Il apprécie l'unicité de l'attitude du Créateur envers lui. Le fait qu'il se trouve dans un groupe, que malgré tout, il fait quelque chose de particulier, disons-le ainsi, même s'il ne le ressent pas. Il commence peu à peu à construire d'autres valeurs en dehors de celles qu'il vérifiait auparavant dans les kélim de réception. Et c'est précisément du fait qu'il reçoit chaque fois des déceptions que cela

C'est-à-dire qu'il place son lien avec le Créateur, avec le but, avec ce qui est au-dessus de cette vie. Il place ce lien comme la chose la plus grande, presque sans aucun rapport avec le fait qu'il se sente bien ou mal. Il acquiert peu à peu une force de résistance à la manière dont il se sent, bien ou mal. Et il n'y fait pas attention. Peu à peu, un autre système se construit en lui pour regarder la vie. Ce n'est certainement pas pour les débutants, mais c'est ainsi que ça se produit, peu à peu. Et il parvient à un état où il l'exige du Créateur. Cela va à chaque fois avec davantage d'alourdissement, et il l'exige du Créateur, c'est-à-dire qu'il veut que ce soit ainsi à partir de l'étude, et que par l'étude et par ses actions, il mérite que la lumière environnante le corrige. Et lui apporte le degré de croyance. Qu'est-ce que le degré de croyance ? C'est que je ne fais pas attention à mon désir de recevoir, il grandit, et moi, en attirant la lumière environnante, je me corrige quand je chevauche au-dessus du désir de recevoir. Il ne me presse pas, il ne m'oblige pas à déterminer mon état selon la manière dont je me sens en lui, mais je deviens donné dans le but de donner, c'est-à-dire que je cesse d'en tenir compte. Je cesse, simplement. Pourquoi comme ça? C'est l'influence de la lumière. Cela ne vient pas sous une forme directe, cela vient comme sous une forme directe, mais aussi inverse, car sous une forme directe, ça veut dire que je ne peux pas, ce n'est pas dans mes forces, l'accomplir, mais plutôt je fais en sorte que la lumière environnante agisse sur moi. C'est-à-dire que ce n'est pas une action directe, c'est une action que j'attire sur moi. Et alors la lumière ramène vers le bien. Et alors je parviens à la correction. Et la voie vers cela commence par l'exigence de l'homme que le Créateur le corrige. C'est-à-dire que celui qui ne ressent pas que cela lui arrive sur la voie, celui qui ne ressent pas, et comment ne le ressent-il pas? C'est-à-dire celui qui ne révèle pas à partir des descentes qu'il est obligé d'avoir ses corrections. Au début, je révèle dans les descentes que je me sens mal, qu'il fait sombre. Le goût disparaît, tout disparaît, j'entre dans le désespoir, une sorte de dépression. Mieux vaut ma mort que ma vie, je ne peux pas bouger, je vais mal et c'est tout. C'est-à-dire que pour le moment, je lis mon état simplement comme « je vais mal ». C'est-à-dire, non pas vrai et faux, mais amer et doux, amer. Ensuite, peu à peu, à mesure que j'avance, j'associe cet amer à la vérité. C'est vrai, c'est amer pour moi, mais je me trouve dans le bon développement. Et alors, cet amer reçoit une sorte d'adoucissement. C'est aussi comme ça dans notre vie, oui. Quand je veux devenir professeur, alors ça va mal dans ma vie. Je ne vais pas en discothèque, je ne m'amuse pas, je ne fais pas ceci. Je suis assis à la bibliothèque, je me force, mais j'adoucis ma vie pour le moment par le but. Alors c'est la même chose, disons, sur notre voie. Cependant ici, l'adoucissement doit venir du soutien du groupe dans la croyance que réellement je parviens à quelque chose qu'on ne voit pas. Professeur, je vois que c'est ce que c'est respectable et bon, disons. Maintenant. Ensuite, du fait que je vois le mal et que je demande qu'il soit corrigé, c'est-à-dire que je demande d'évaluer ces états

0: selon la vérité et non selon le ressenti. Alors, certainement, la lumière agit de telle manière qu'elle m'apporte la correction dans le but de donner. C'est en fait ce que je demande. Je ne veux pas être soumis au ressenti. Le mauvais ressenti est d'accord dans le désir de recevoir, mais pas que qu'il me domine. Plutôt, je veux être adhéré. C'est mieux ? Très bien. Plus proche du but ? Très bien. Et sans tenir compte si ça fait mal ou non. Disons que je tends la main au médecin et je dis « Coupe, fais quelque chose là ». Pourquoi ? C'est plus sain ? Je suis prêt. Et je ne tiens absolument aucun compte du ressenti de douleur, qu'il y en ait ou non. Au point que, si c'est vraiment la vérité, et que je suis adhéré à la vérité, je ne ressens pas la douleur. Je ne ressens pas la douleur. Comment est-ce possible ? La lumière me donne cette capacité. Ça s'appelle parvenir au degré de croyance, où je me trouve dans un état où le ressenti dans le désir ne me domine absolument pas, mais seulement la grandeur du but, la grandeur du Créateur. Ça s'appelle parvenir à la charité, parvenir à un état sans aucun retour pour le désir de recevoir, sans retour. C'est-à-dire, ce qu'il contient n'est déjà plus ressenti. Il n'y a aucun compte là-dessus. Et c'est pourquoi cet état de désir de bonté, Chafetz Chesed, de donner dans le but de donner, s'appelle déjà un degré d'équivalence avec le Créateur. Qu'une condition est que, comme lui ne pense pas à lui-même, alors l'homme ne pense pas non plus à lui-même, qu'il existe ou non, et ainsi de suite. Tzimtzum Aleph, première restriction, comme nous le disons, en bref. Et ensuite, il y a déjà un autre degré, inverser aussi le désir de recevoir dans le but de donner. Ça, déjà, ça ne s'appelle plus le degré de charité, mais le degré de paix. C'est déjà un ajout très très complexe et excellent. Mais pour le moment, c'est cela. Mais pour le moment, c'est ça. C'est-à-dire que dans notre processus au sein de la société, nous devons respecter nos états où l'homme peut les traverser sans ressentir qu'il se trouve dans une descente ou dans une montée, selon son ressenti, mais qu'il appelle descente ou montée selon combien il estime l'importance du Créateur, le rapprochement avec lui, l'importance de la société, l'adhésion à la société, c'est-à-dire non pas selon le ressenti des organes, ce que ressent le désir, mais selon la vérité, selon l'évaluation spirituelle, pas selon l'évaluation animale. C'est ce que nous devons respecter, évaluer, honorer, afin que ce soit considéré comme honorable. Dans notre société. Et ici aussi, certainement, comme dans chacun de nos états corrigés, il y a un état bon et un état correct ou incorrect. L'état correct, c'est que l'homme qui fait cela, qui l'accomplit, se trouve dans la joie. Ça s'appelle qu'il se trouve réellement dans la bonne marche. Et dans l'état incorrect, la Klipa lui dit, tu vas souffrir et du fait que tu souffres, tu avances. Alors la vérification, c'est que, est-ce que l'homme se trouve dans la bonne évaluation que le don est plus honorable qu'un ressenti agréable? La vérification de l'état où il se trouve, c'est la joie. Est-ce que malgré tout il est joyeux? du fait que il se trouve réellement là. Le soutien de la société ici est simplement indispensable. Sans cela... Le soutien de la société est l'influence de la lumière. Nous disons que la solution à tout problème, que sur la voie de vérité, ce sera bon et qu'il faut l'importance de cette voie. Et cela donne de la force. Et maintenant, tu as dit que la société doit donner tout cela. Le soutien pour cela doit venir de la société. Alors quoi? Qui fait cela? La société donne l'importance de la voie de la vérité. Qu'est-ce que nous construisons maintenant? Une importance plus élevée? La société donne à l'homme un soutien. Elle donne à l'homme une indication, comment dire? Un critère, peut-être, oui. Est-ce qu'il avance correctement ou non? Est-ce qu'en général, vu de l'extérieur, sous quelle forme est-ce qu'il apparaît de l'extérieur? Face à chaque état, à chaque attitude qu'il a, il reçoit une réaction. Tu vois, le Rabash ne dit pas partout « société, société ». Il écrit là-dessus 20 ou 30 articles, et le Bala Sulam aussi. Ici et là, dans des lettres, quelque part, il y touche et c'est tout. Pourquoi? Parce que ensuite, il regarde depuis l'intérieur de l'homme. Évidemment, ça vient de l'homme par la société vers le Créateur. Mais c'est déjà clair, c'est déjà clair. Et maintenant, on parle de discernement à l'intérieur de l'homme. Tu n'as aucune, comment dire, tu n'as aucune action, ni de toi vers le Créateur, ni du Créateur vers toi, qui ne doivent passer par cet amplificateur, cette loupe, ce système de déchiffrement, d'analyse, ce système qui a précisément arrange tes intentions et tes désirs comme la société. Il n'y a aucune action, aucune relation de l'homme au créateur et du créateur à l'homme, si ce n'est à travers le cli général, appelé homme. Car là, à l'intérieur, réside le créateur et à travers tout le cli, à travers toutes ces parties qui se trouvent entre elles dans une unité complète, c'est là qu'on le révèle. Alors quand tu demandes « mais ça passe par la société, peut-être par ceci et ceci, oui », non, ça n'existe pas. Il en ressort même que il n'y a rien à en dire. Si je parle dans le but de donner, alors je parle déjà. Qu'est-ce que dans le but de donner? Dans le but de donner, c'est que je suis parvenu à une connexion avec les autres parties sans aucune différence entre moi et elles, que par ces relations entre moi et toutes les autres âmes, je suis parvenu à ressentir le Créateur qui réside dans cet ensemble, dans cette somme de toutes, dans cette somme de toutes les âmes, dans toutes ces relations, sans différence entre elles. Mais il est impossible de répéter cela tout le temps. Mais toutes les actions que nous faisons, il n'y a pas d'autres actions parmi les 613, parmi les 620 actions en dehors des actions de connexion. Et à partir de la connexion, de la relation au remplissage, c'est tout ce qu'il y a. Personne ne se corrige lui-même, tous corrigent uniquement le lien intermédiaire entre eux. Et selon la mesure du lien entre eux, le Créateur se révèle. Au moment où tu atteins le lien entre toi et les autres âmes, alors il est clair pour toi comment tu te rapportes au remplissage, car le remplissage se révèle selon l'équivalence de forme. Alors tu peux dire, mais après que je révèle le lien entre nous et que je fais les connexions entre nous, entre les âmes, et que je fais aussi des actions particulières envers le remplissage qui est en nous, ou non? Est-ce que tu parviens à une connexion entre les âmes où tu deviens comme un partsouf entier? Alors ce partsouf entier accomplit une action où il s'unit, une action de don. Tu peux poser la question ainsi. Quelle est la différence entre mon action de don envers les autres âmes et mon action de don envers la lumière qui se trouve en nous, dans les relations entre nous? Alors, l'action où je me connecte avec toutes les autres âmes s'appelle correction d'équilibre. C'est donner dans le but de donner, et quand j'ai corrigé cela dans mon cli, quand mon cli est dans le don dans le but de donner, maintenant je me rapporte à la lumière recevoir dans le but de donner. Que ce soit plus facile pour nous, plus simple. Tu comprends? Alors la relation entre nous, où nous acquérons un clé de croyance, un clé de bina, un clé de charité, où nous ne pensons pas à nous-mêmes, mais recevons chacun comme nous-mêmes de manière égale, ça s'appelle que nous corrigeons le clé, que nous le reconnectons. Quand nous l'avons reconnecté, que nous avons fait un lien où il n'y a plus de différence entre les kélim, ça s'appelle que nous sommes parvenus au degré de croyance. Malchut, nous l'avons élevé à Bina, nous sommes parvenus à ce qu'on appelle la Katnout. Mais cela vient de Shoresh, Aleph, Bet, de la Viout. Maintenant, nous commençons à activer le désir de recevoir qu'il y a en chacun de nous, dans l'inclusion, itkalelut, pas dans chacun séparément, mais dans l'itkalelut du désir général de recevoir envers le remplissage, recevoir dans le but de donner. Ça s'appelle déjà envers le Créateur, car le donneur, c'est lui. Et l'abondance vient de lui, la lumière de Chochma. Alors nous avons affaire à lui. Les âmes l'une envers l'autre ne peuvent pas s'occuper du travail de recevoir dans le but de donner. Elles corrigent seulement leur kélim dans le don dans le but de donner. Donner dans le but de donner, c'est la correction des kélim, la correction de l'intention. Et recevoir dans le but de donner, c'est déjà l'action. On travaille avec le désir de recevoir dans la réception des délices, c'est-à-dire dans la connexion, dans le ressenti du Créateur à l'intérieur de la créature. C'est simplement cela. Il y a encore de l'un dans l'autre et de l'autre dans l'un. Même dans recevoir dans le but de donner, il y a relativement une relation entre les kélim, et même dans donner dans le but de donner, il y a aussi entre les kélim et le Créateur, envers la lumière, mais ainsi c'est plus facile. Donner dans le but de donner, c'est la correction du clé d'Adam Arishon, et recevoir dans le but de donner, c'est ce qu'ensuite nous faisons avec le Créateur. Je ne pense pas que ce soit loin, au contraire, je pense que c'est simple. Cela clarifie deux étapes. Ce que nous devons faire entre nous, et ensuite ce que nous devons faire avec la société. Il en ressort que ce n'est pas loin. Peut-être que c'est loin, selon les étapes, selon le chemin. Mais en tout, ce sont deux choses. C'est récompense et punition. Et amour éternel. Pardon. C'est récompense et punition et amour éternel. Étudiant. Comme j'ai compris, il y a deux choses. Clarifie ce que c'est réellement ce que tu viens de nous raconter, ce que c'est sur la voie de vérité et recevoir l'importance de la voie pour qu'il n'y ait pas l'ignorance des ressentis. Clarifier ce qu'est la voie de la vérité. La vérité aussi, il faut la société et l'importance, que précisément la voie de la vérité est plus importante que tout. Alors si je reçois l'importance, je m'approfondis là-dedans dans mes ressentis, dans qui je suis. Qui fera cette chose négative? Comment est-ce que je ferai une chose négative? Car si je n'ai pas l'importance de la voie de vérité, qu'est-ce que je peux faire? Il n'y a pas de manque. Qu'est-ce qu'il demande? Moi, je demande, je n'entends qu'une chose. Si je n'ai pas l'importance dans la voie de la vérité, je n'ai rien à faire. Je suis d'accord avec toi. Qui fera cette chose? L'importance? L'importance, c'est seulement la société. Toute l'importance en dehors de mon importance animale, je sais que c'est bien manger, boire, s'accoupler, avoir une famille, et ainsi de suite. Ce sont mes instincts animaux. Cela, sans aucune... sans aucune société, même si je suis sur une île déserte, je le voudrais aussi. Si le corps est sain, c'est ce qu'il veut. Oui? Voilà, ça, je ressens que c'est important. Face à cela, je ressens un manque. Mais je ne ressens pas un manque pour m'occuper d'argent, d'un certain honneur, d'une certaine orientation d'honneur. L'honneur, malgré tout, chacun en a. Prends un homme primitif, il a aussi une certaine forme d'honneur. Déjà, si ça s'appelle le degré humain, il l'a. Il est déjà plus qu'un animal. Il a déjà cela. Tu vois, là-bas, comment ces personnes primitives, elles ne sont pas primitives, c'est une culture particulière, elles ont déjà certaines danses particulières, une division selon les degrés, oui, le chef de la tribu, ceux qui sont en dessous, et ainsi de suite. Mais ces choses, je les reçois de la société. Quand je nais et grandis, oui, j'ai cette tendance du fait que je suis né homme et non... pas vache. Mais la société me fournit les mesures elles-mêmes, c'est-à-dire leur remplissage. Qu'est-ce que l'honneur? L'honneur, ça peut être plus tu voles, plus tu es honorable. Tu sais, il existe des sociétés de voleurs. Ouais. Alors, tu es honorable. Plus tu trompes les autres, plus tu es honorable. Plus tu manipules les autres, plus tu es fort et honorable. Ce sont les politiciens, disons. Et plus tu fais ceci, cela, et ainsi de suite, chaque société à laquelle tu appartiens, à laquelle tu t'associes, te donne des valeurs différentes. Sans société, tu ne peux pas. Et si tu choisis que le degré que tu veux respecter, c'est la connexion avec le Créateur, alors tu dois entrer dans une telle société. De connexion avec le Créateur. C'est clair? C'est toute la notion de l'éducation. Quand j'étais petit, mes parents voulaient beaucoup que j'étudie la musique. Tu sais, des parents juifs, ils m'ont rendu la vie impossible, seulement pour que j'étudie la musique. Et mon père m'emmenait de force, voir des films sur des musiciens. J'allais avec lui voir des films sur des musiciens. Je m'en souviens comme si c'était... comme si c'était maintenant. J'avais 5 ou 6 ans. Sur toutes sortes de compositeurs, sur tous, c'est... seulement là-dessus. Ça n'a pas agi sur moi, malgré tout. Je ne voulais pas, c'est tout. Etzik me comprend. Voilà. Je ne voulais pas, ça produit chez moi le contraire, mais de leur côté, ils avaient comme fait ce qu'il fallait. Alors, qu'est-ce qu'on peut faire? Je me souviens, tous les enfants jouent dans la cour. Nous avions une grande cour et beaucoup d'enfants qui jouaient à cache-cache, à toutes sortes de jeux. Et moi, je vais à l'école de musique. Ça, pour moi, la vie n'était pas une vie, tout était noir. Alors évidemment, je détestais tout ce système. Alors comment pouvons-nous maintenant, nous qui sommes aussi de tels enfants, seulement plus grands, nous éduquer nous-mêmes? Toi aussi, tu te trouves dans le même état maintenant. Le corps veut fuir vers un endroit plus confortable, plus agréable, ou même à l'intérieur de sa société, tourner la société de telle manière que ce ne soit pas une école de musique. Que ce soit autre chose, à l'intérieur, jouant à autre chose. Tout le temps, tu veux déformer cela, et avec habileté, contre ton désir intérieur. Tu vois, malgré tout, tu dois malgré tout arranger la société pour qu'elle t'apporte l'évaluation que la musique est la chose la plus élevée, la plus grande. Et alors, tu mépriseras tous ces jeux de cache-cache et toutes ces choses et tu l'étudieras. Ça, tu ne peux pas faire cela tout seul. Tu peux le faire sur quelqu'un d'autre et quelqu'un d'autre sur toi. Alors nous construisons une telle société réciproque, oui, avec un accord réciproque, où nous déterminons que notre société est obligée d'être telle qu'elle donne à chacun les valeurs que je n'ai pas maintenant. Si je les avais, pourquoi aurais-je besoin de la société? Je ne les ai pas maintenant. Et par la force, je détermine dans la société des choses que je voudrais recevoir. Qu'est-ce que toutes ces choses, il semble qu'il devrait y avoir une seule chose? Pourquoi est-ce qu'il y en a beaucoup? Ce n'est pas beaucoup de choses que je te dis, les valeurs. Oui, les valeurs, comme s'il y avait beaucoup de valeurs. Non, une seule valeur. La connexion avec le Créateur, c'est la valeur supérieure, c'est tout. Tout ce qui est moins que cela, ça ne vaut rien. Ça doit être la seule chose à partir de laquelle je détermine toutes les autres choses. Si c'est un moyen qui peut y conduire, ça vaut la peine, sinon non. Et ces moyens, est-ce que je peux les choisir seul, selon ce que, jusqu'à maintenant, je vois comme un bon moyen? Et alors, tu clarifies avec les amis, et ensemble avec les écrits que nous avons, quelle est l'importance dans les valeurs, dans les moyens, qui amènent au but. Okay. Je sais que c'est un problème contre la connexion entre nous. Il se peut qu'un homme commence au travail, se marier, ou comme nous avons maintenant, disons, un problème technique. Alors, quelle est cette voie? Je veux comprendre comment on résout le problème. Est-ce que tout le groupe pense à cela et veille la lumière environnante? Ou est-ce que, avec simplement l'intellect, on résout le problème ou ensemble en le clarifiant? En fin de compte, un problème s'exprime et chaque problème est contre la connexion. Comment résout-on chaque problème? Ou par la lumière environnante, comme si tout le groupe avec le livre... Nous ne savons pas quelles actions de notre part peuvent amener une lumière environnante plus grande ou plus petite, ni comment peser toutes ces actions. Nous pouvons mesurer, non pas le résultat, mais les actions elles-mêmes. Dans cette mesure où, dans la mesure où les actions sont pour la connexion, dans leur ampleur et leur hauteur, ce sont des actions plus utiles. C'est tout. Mais encore une fois, c'est à condition que dans la société, il y ait des valeurs correctes. Alors, la connexion dans une telle société agit bien. Mais si c'est une société de méchants, dont les valeurs ne sont pas bonnes, alors leur connexion est mauvaise. C'est-à-dire qu'il faut travailler sur deux choses. Mesurer les valeurs, les vérifier, les aiguiser, et autour de ces valeurs, s'unir. Oui? Sinon, cela peut être une société nuisible. Il vaut mieux qu'il n'y ait pas de connexion entre eux. Mais s'il y a un problème, comment le résout-on quand il vient contre la connexion entre nous? Comment le résout-on? Quelle est la différence entre le fait que nous commencions tous à penser à la lumière environnante? Après avoir déterminé ce que nous voulons de notre travail. Ensuite, nous déterminons que nous devons nous unir autour de cela. Alors, qu'est-ce que tu demandes? Ensuite, nous commençons à chercher par quelles actions nous allons l'accomplir. Nous voulons révéler le Créateur dans notre cli commun. Afin d'adhérer à lui, de le révéler, de le ressentir, je parle volontairement avec des mots simples. Nous sommes obligés de créer un état appelé cli commun. C'est-à-dire que si je parviens au ressenti qu'il n'y a pas de différence entre moi et les autres amis de la société, c'est un signe que je suis parvenu à ma correction appelée dans le but de donner, appelée croyance, où déjà je sors peut-être dans une certaine mesure de moi-même. Pourquoi est-ce que je fais cela envers les autres afin de me connecter au Créateur? Je ne mesure pas maintenant ici dans le but de recevoir ou dans le but de donner, et certainement c'est encore l'olishma, mais ça suffit. C'est-à-dire qu'il vaut la peine pour moi de renoncer à moi-même et d'être avec tous dans un seul cli, dans un seul ensemble, dans un seul lien, afin de révéler entre nous la force supérieure, le Créateur, la spiritualité. Tout est encore pour le moment avec mon profit. Évidemment, c'est ainsi que nous pensons, ça suffit. Je veux cet état. Je suis prêt à travailler pour cela. Ça s'appelle l'olishma utile. On attire de cela la lumière environnante. Et elle agit et corrige. Elle change déjà les dispositions. Mais je suis incapable de penser autrement. Je ne peux même pas me représenter ce qu'est le cli corrigé auquel je peux aspirer. Je ne peux pas me le représenter du tout. C'est d'accord, ça suffit. C'est l'état véritable. Quand est-ce que ce sera véritable? Si nous disons tous, les amis, la révélation de la divinité, la connexion avec lui, c'est la chose la plus élevée. Il vaut la peine pour cela que chacun renonce à son confort. C'est tout. C'est très bien. C'est-à-dire que c'est déjà une connexion, un don l'un envers l'autre, afin de se connecter au Créateur. C'est bien, ce n'est déjà ni un kibbutz ni le communisme, c'est réellement un lolishma correct, qui amène à l'ishma. Je demande, s'il y a une perturbation contre la connexion entre nous dans tous les groupes en Europe, quelle est la solution? Comment résout-on le problème? S'il y a une perturbation dans la connexion à l'intérieur du groupe ou entre les groupes, comment résout-on le problème? Ça dépend du type de perturbation. Ou peut-être la résoudre par une explication, ou on peut la résoudre en supprimant le problème lui-même, ou on peut la mettre de côté et ne pas y prêter attention, accepter que nous ne la réveillons pas. Et ensuite, on voit qu'elle est mauvaise et elle disparaît.
1: Je ne sais pas, oui.
0: Il s'agit de savoir si chaque chose qui arrive ici, par exemple, nous savons que nous avons un problème dans le département du son, que c'est un problème dans un certain département. Est-ce qu'il est correct de se rapporter à ce problème comme à une perturbation contre tout le groupe entier qui l'empêche d'avancer spirituellement? Vous ne vous rapportez à aucun problème, vous ne vous rapportez comme à un problème général. Malheureusement, c'est comme ça. Ce n'est pas un problème de son. Vous ne vérifiez pas ce que ressent celui qui reçoit de nous. Si tu y pensais, tu serais assis de l'autre côté de l'écran, sur ton ordinateur, chez toi. Et tu verrais que lorsqu'il change, disons, de caméra, qu'il passe sur un visage, l'homme devant son ordinateur, chez lui, vit pendant une demi-minute une sorte de nuage. Il ne voit pas le visage, il ne voit pas ses visages, car Internet ne supporte pas la vitesse. Ce n'est pas du cinéma. C'est une autre approche, comme une autre philosophie. Il y a de telles limitations tant dans le son que dans l'image, dont il faut tenir compte dans le travail. Les gens ne sont pas capables de se revêtir de cela. J'ai beau crier. Ils font certains clips, On ne les voit pas. Ça ne sert à rien. Nous voulons faire cela pour leur bien. Nous faisons du mal à nous-mêmes. Cela provoque une déconnexion. Ils sont venus avec un si bon ressenti pour se connecter et nous faisons cela. Nous ne nous revêtons pas d'eux. Nous ne ressentons pas comment nous leur transmettons notre message. Qu'est-ce que je peux dire? Ils ne veulent pas apprendre.
2: Jusqu'à
0: maintenant, la solution doit venir du côté du receveur. Pas sa solution, notre solution. Nous devons nous revêtir du receveur et depuis lui revenir jusqu'à nous, puis déterminer ici ce qu'il faut faire. C'est tout. Et ne pas simplement commencer à faire depuis notre intellect toutes sortes de choses. Et si tu parles avec... Moi, je reçois tous les jours des dizaines de lettres. Je les assemble avec tous les problèmes. C'est ainsi qu'on fait dans les départements. On s'en occupe. On veut agir en fonction de cela. Je ne sais pas. Je ne pense pas que la vidéo pense à cela du tout. C'est justement la question, comment ne pas voir cela comme un problème physique, mais comme un problème de groupe qui nous empêche d'avoir la spiritualité? C'est un problème de groupe. Où l'approche ne tient pas compte de l'utilisateur. C'est-à-dire, je ne sais pas comment le dire. Moi, je demande tout le temps, comment se sentent-ils? Qu'est-ce qu'ils pensent? Qu'est-ce qui est bon pour eux? Qu'est-ce qui est mauvais pour eux? Quel défaut est-ce qu'il y a? Je demande cela constamment. Je reçois des lettres. Il y a des personnes qui recueillent les informations et me les apportent. Moi, je m'en soucie. Et eux, non. Ah, ils font comme ça avec la caméra ou autre chose. Peut-être que là-bas, on ne pense pas, on ne voit pas bien. Peut-être qu'on n'entend pas bien. Car j'entends ces plaintes, déjà depuis de nombreux mois. Mais quand je les transmets à ceux qui les exécutent, ils n'entendent pas. Peut-être que nous devons activer la force générale de tout notre climat mondial sans se soucier que... Je ne sais pas. Faites ce que vous voulez, moi. Je ne peux plus parler de cela.
1: Второе.
0: Tu vois, nous avons maintenant 102 groupes. 102 groupes. Est-ce que nous pensons à eux? Est-ce que nous savons comment bien leur transmettre les choses?
1: Ken.
0: Nous avons parlé de la relation au groupe entre nous, à l'intérieur du groupe et du groupe au créateur. Quelle est la place du Rav dans ce système? Quelle relation doit-il y avoir entre le groupe et le Rav?

0: Je pense, vraiment, je pense que le groupe doit respecter le rave en ne lui tombant pas dessus, mais en voulant être aussi indépendant que possible. Vraiment, comme père, tu es heureux de voir un enfant plus indépendant. Pas qu'il soit tout le temps sous toi, qu'il ait constamment besoin de toi. Oui. Le Rav aussi est heureux si le groupe est plus indépendant. Et par le fait qu'il écoute les conseils, deux choses. Écouter les conseils et les exécuter. Bien sûr, faire une critique, et pourquoi c'est ainsi, car c'est ainsi qu'on grandit, et s'efforcer d'être aussi indépendant que possible. Qu'est-ce qu'il y a d'autre? Je ne sais pas. Je suis contre le fait de se rapporter au Rav, disons à moi, avec une attention excessive, avec toutes sortes de... Car pour cela aussi, on fait des choses, ça finit par déformer et personne... Moi, je n'ai pas besoin de ça, vraiment, il n'y en a pas besoin. Le rabâche non plus ne l'exigeait pas de la société, vraiment. Vraiment, je ne sais pas. Nous travaillons, nous devons trouver chaque fois davantage de coopération. C'est tout. Quoi, je ne comprends pas ce que tu veux demander avec ça. Comment se fait-il que chaque fois de nouveau nous révélions, et ça dure déjà depuis très longtemps, chaque fois nous révélions de nouveau que nous n'écoutons pas tes conseils? Qu'est-ce qu'il faut faire pour changer cela? Maintenant, c'est cet exemple, si, mais il y en a d'autres, à chaque fois c'est... Il se peut que moi non plus je ne sache pas l'expliquer correctement, mais je dis encore et encore. Alors de l'autre côté, il doit y avoir une certaine curiosité. Pourquoi comme ça? Comment comme ça? Peut-être que tu n'as pas raison. Je suis pour qu'on m'examine, car il se peut réellement qu'il y ait des choses qui appartiennent entièrement à la matérialité et où je peux certainement me tromper. Qui suis-je dans la matérialité? Pas plus que chacun d'autre. La matérialité n'appartient pas à la spiritualité. Quand je dis faisons comme ceci ou faisons comme cela dans certains systèmes techniques, pourquoi est-ce que je les verrais correctement? Je suis intéressé par la critique ici. Ce que je dis maintenant comme conseil, ce ne sont pas mes conseils sur la manière technique, ce sont mes conseils sur la manière dont il faut travailler, s'asseoir à la place de l'utilisateur et, de son côté, voir les corrections que nous devons accomplir. C'est tout. Sous quelle forme les accomplir, je ne sais pas. C'est déjà une spécialité. Je ne suis pas là-dedans. Mais j'ai entendu, et c'est pourquoi j'ai compris que ici le kli est limité, qu'il faut l'aborder d'une manière déterminée, particulière, sinon il y a toutes sortes de problèmes. Ce que nous faisons, c'est à peine la très grande majorité, voire à peine ce qui se passe. Non, pardon. La très grande majorité voit à peine ce qui se passe. Et s'ils voient toutes sortes de secousses brusques, nous devons penser comment leur transmettre les choses de la meilleure manière possible, autant que le kli le permet. C'est la vidéo pour l'audio, je n'en parle même pas. Nous devons nous en soucier tout particulièrement. Bon, étudiant. Beaucoup d'articles réellement parlent de la société et de la relation au créateur, et il n'y a presque pas ou pas du tout d'articles sur la notion de l'importance du mariage. L'importance de quoi? L'importance du mariage, les kabbalistes n'en parlent pas de l'importance du mariage, du fait que cette condition vient avant même que l'homme commence à étudier la kabbale. Je te dis, je l'ai amené au Rav, alors, après qu'il soit resté jusqu'à 75 ans. Non, pourquoi? Oui, environ. Je lui ai amené... Oui. Seulement pendant les 10 dernières années, 7, 8, 9 dernières années, il a eu des étudiants. Avant cela, il est impossible de dire qu'il avait des étudiants. Il y avait quelques personnes avec lesquelles il étudiait, mais ce n'étaient pas vraiment des étudiants. Quand je lui ai amené ces 40 étudiants de Tel Aviv, des jeunes hommes, des Israéliens qui voulaient réellement cela et qui venaient uniquement pour cela, il a dit, je ne les accepte pas. Pourquoi ils n'étaient pas mariés? Il y en avait deux ou trois mariés. Eux, oui, les autres, non. Un homme qui... Tu sais ce que c'est? Une telle chose arrive, tout le monde est devenu fou. Comment une telle chose est-elle possible? Non, c'est tout. Le Mashiach revient demain, peut-être même aujourd'hui. Comment est-il possible qu'une telle chose arrive, vraiment? Mais lui, pour lui, ce n'est pas un étudiant. Qu'est-ce qu'on peut faire? Pas un étudiant. Il est écrit dans la Torah, une aide contre lui. Il n'est pas bon que l'homme soit seul, faisons-lui une aide. En tout, une aide, mais sans cette aide, c'est impossible. Pourquoi? Comme ça. Alors, tant qu'ils ne se sont pas mariés, il ne s'est pas rapporté sérieusement à eux. Alors, ils se sont tous mariés. Je te dis, deux fois par semaine, nous avions un mariage. Et presque personne ne tenait compte. Il y avait quelques cas rares où l'on tenait compte d'une certaine manière extérieure. Ils disaient de ne pas repousser. Mais rien d'autre. Elle est prête? Allez. C'est tout. Et c'est pourquoi je dis que ce n'est pas un argument de demander pourquoi on ne parle pas de l'importance de se marier. Car ce n'est pas une importance, c'est une condition. Le Baal HaSulam n'a même pas enseigné à son fils avant qu'il se marie. Il s'est marié à 17 ans et demi. Le lendemain, il est entré au cours. La veille, il ne lui enseignait pas et ne lui permettait même pas de s'asseoir à distance. C'est tout. De quoi y a-t-il à parler ici? Tu veux dire ce que tu veux avec tes sagesses, mais c'est pourquoi je dis, il n'y a pas ici, il ne parle pas de cela pour cette raison. Il parle seulement de la porte est ouverte et entre eux, celui qui a un certificat qu'il est marié. Alors peut-être sortir davantage de matériel. Je ne veux aucun matériel, je ne veux pas parler de ces bêtises. Je ne veux pas aller te convaincre après que tu es assis ici depuis quelques années que tu dois te marier. Pourquoi est-ce que je ferais cela? C'est toi qui dois te convaincre toi-même. Nous sommes au-dessus de cela. Le fait que tu sois assis, là, dans un retard, nous aussi, nous allons nous asseoir avec toi. Pourquoi donc? Nous avons d'autres soucis. Comment avancer? De quoi y a-t-il à parler avec une condition aussi claire? Cherche-toi encore davantage d'excuses? Non, nous devons travailler. Vous devez travailler sur moi, me convaincre. Moi, je serai comme un âne et vous devrez me tirer. Qu'est-ce que tu dis? Pourquoi? Le Rav a dit explicitement, ne les amène pas. Pourquoi m'as-tu amené 40 personnes? Ils ne sont pas mariés. C'était un dimanche. Quand il a accepté cela, le lendemain, il m'a dit que tous commencent à m'apporter la dîme. Tu sais ce que c'est? Il n'y a jamais eu une chose pareille dans l'histoire que... Mais aujourd'hui, ça existe. Je te dis, aujourd'hui, ça existe. Du fait que simplement, j'ai ouvert la porte et que tout le monde entre. Mais le fait que tu sois entré par la porte ne veut pas dire que tu es dans le sillon. Ça ne s'appelle pas que tu te trouves sur la voie, qu'on s'occupe de toi depuis les cieux. Il doit y avoir cette correspondance avec les racines. C'est tout. Un homme marié, c'est ce qu'il faut. Bon, où est-ce que nous en sommes? Moi non plus, je ne comprends pas. Peut-être il a raison, il révèle qu'il n'a pas assez de force pour surmonter le problème, qu'il voit que c'est un problème. Disons qu'il est malade, mais il ne ressent pas que cela l'oblige à prendre un remède. Oui, alors racontez-moi, à quel point cette maladie est dangereuse, à quel point elle est mauvaise, et par cela j'accepterai d'aller chez le médecin et de me soigner. Mais combien devons-nous nous occuper de cela? C'est vrai que tu en as besoin. J'ai en russe...
1: אולי הוא צודק, הוא מגלה שאין לו מספיק כוח להתגבר על הבעיה, שהוא רואה שזאת בעיה, כן? שנגיד הוא חולה, אבל לא מרגיש שזה מחייב אותו.
0: זה קורספונד פלו טקסט, לא. כי לא בליג' הרסובר המצם. Et donc, dites-moi de cela, de combien cette maladie est dangereuse et à quel point elle est mauvaise, et par cela j'accepterai d'aller chez le médecin et de me soigner. Pardon, j'avais pris de l'avance. Mais combien nous devons nous occuper de cela? C'est vrai que tu en as besoin. J'ai en russe 2 livres, 600 pages chacun, uniquement sur les questions concernant les femmes. Lis-les. Ça aussi, rien ne... Je ne sais pas comment convaincre. Il y a une limite à combien il est possible d'en parler. Le fait que là-bas nous essayons de le persuader, ça saute aux yeux chaque fois et vraiment nous sommes des transgresseurs. Nous repoussons, nous déchirons nous-mêmes le lien entre nous et les groupes à l'étranger. Alors ici, il est impossible de faire un compromis. Mais si une personne là-bas ne veut pas, qu'est-ce que je vais lui faire? Quoi? Je suis son père? Partageons nos impressions du cours. Qu'est-ce que nous en prenons pour l'implémenter dans la dizaine? 6 minutes.
2: טוב, היה לנו הרבה עניינים של ארגון, סידור החברה, ונתחיל במאמר.
0: Oui, nous avons eu beaucoup de choses organisationnelles et comment organiser la société. Et l'article scanne les étapes de notre développement où nous commençons par les nuits du cœur et les chevaliers du cœur et nous voulons atteindre l'adhésion au début de ces résisteurs. Et la deuxième étape, c'est cette même Torah que la lumière qui s'y trouve bataille contre son obscurité et corrige la résistance de la brisure. Les étapes suivantes, 2 étapes de charité, de tzedaka, qui est la foi, la croyance, et le degré supérieur qui est en fait la paix. De l'étude entre les kabbalistes, nous apprenons des lois spirituelles, des lois dont nous devons nous asseoir et en discuter, et les examiner. Et après cela, nous devons choisir les moyens, comment l'atteindre, et arriver à un accord que je te donne et toi tu me donnes. La lumière est le moyen le plus important qui nous amène à l'étape de charité, de paix, et donc nous devons savoir comment utiliser la lumière. Si nous l'utilisons pour la correction, d'abord nous devons atteindre la reconnaissance du mal, et ensuite nous pouvons demander la correction. Toutes ces étapes ne peuvent être faites que par le support de la société. Quel travail nous corrigeons? Le Rav a dit que personne ne se corrige lui-même, tout le monde corrige juste la correction entre nous.
3: Oui,
0: un article très profond. Il y a beaucoup de choses élevées là, et le Rav, tout comme... La lumière illumine et nous explique autant que possible afin que nous le comprenions. Et maintenant, nous le comprenons plus qu'une fois. Et lui, il a parlé de ces choses que dans la mesure où j'ai des échecs, j'avance plus, et dans la mesure où je peux être heureux dans la croyance, dans ces états, alors ils ne sont pas clairs, inconnus, sur le chemin. Et ça, c'est très bien, et ça ne peut être que quand nous sommes ensemble, dans ce champ. Oui, on nous donne une piste, un chemin de travail. Comment naturellement nous commençons par avoir une résistance intérieure au chemin ? Tout ce qui est lié au don, le cœur toujours résistera à cela et voudra rester avec le désir de recevoir. Et nous lui donnons ce moyen appelé Torah, qui est en mesure de corriger le désir, de le tirer hors de cette résistance qui nous mène à la possibilité que nous puissions travailler avec la foi et alors nous pouvons nous dévouer pour le bien du don sans aucune demande pour l'humanité en retour. Plus nous travaillons en cela, plus de donner afin de donner, donc plus nous pouvons avancer au but de la création, à cette complétude du but. Que nous sommes adhérés au Créateur, que nous complétons notre part dans la création et atteignons le but.
2: Oui,
0: suivre le bon chemin, ce n'est pas suivre le chemin du propriétaire où nous devons accueillir, atteindre des atteintes, mais plutôt de la façon dont en fait nous découvrons nos manques, nous découvrons le mal, nous passons par des étapes de révélation du désir de recevoir. Je me donne un bel exemple que si j'ai le but de soulever 100 kilos, alors graduellement, j'élève le chemin. Et aussi, combien c'est plaisant et commode. Et donc, ils sont suffisants en prenant 10 degrés de juste par cela. Et ce qui est intéressant, il a dit donner afin de donner, c'est la correction de l'intention. Mais avant les âmes d'Adam Rishon et de recevoir afin de donner, c'est en fait la correction devant le Créateur. Oui, toutes ces choses sont comment sortir du désir de recevoir et l'exemple de comment se préoccuper du climat mondial. Nous passons à la prochaine partie du cours, mais avant ça, chantons une chanson.

0: Bonjour tout le monde.
1: On va dans un cours d'étude des Sphirotes pour resserrer la lumière. Donc on va commencer avec une direction, avec des paroles du Rav depuis la première partie. Rémir, qu'est-ce qu'il a dit? Qu'on ne peut pas arriver au degré de la paix, même au degré du juste, au degré de la croyance, sans passer l'étape qui s'appelle où le corps s'oppose, il ne veut rien d'autre, et il se trouve vraiment dans une opposition, et il n'est d'accord en rien dans ce chemin, parce qu'il voit qu'il veut le corriger. Et si l'homme continue, et continue, d'une manière où il attire la lumière qui ramène vers le bien, alors il fait la guerre avec son cœur et il passe vers lui et le brise. Et c'est ce qui s'appelle que ceux qui sont le cœur brisé sont en joie. Et alors la lumière de la Torah remplit son cœur brisé, ça le corrige. Et alors par delà son brisure, il arrive à la correction et à la paix. Oui, donc maintenant, on a une opportunité vraiment très grande. Étudier l'étude des Sphirotes, les écrits de la Kabbale, attirer la lumière qui remet vers le bien de la manière maximale. Donc, essayons de faire comme ça un groupe, une action de groupe, comme ça pour le faire ensemble. Donc, on étudie l'étude des Sphirotes, volume 1, partie 2. On va commencer à lire dans les paroles du Hari, et ensuite, dans la partie enregistrée, on va étudier du lettre D. On va lire simplement les paroles du Hari, lettre D, et ensuite on sera dans Opnimi, qui lettre D. La ligne connecte tous les cercles ensemble, lettre E. Et voici que tous les...

0: que l'aspect qui connecte toutes les sphères ensemble, c'est la ligne qui descend depuis Ein Sof et qui descend et qui se prolonge de cercle en cercle jusqu'au Siyum absolu. Et à travers cette ligne se prolonge la lumière et l'abondance qu'il y a besoin pour chacun et chacun d'eux. De nouveau, la ligne qui connecte toutes les cercles ensemble. Lettre F. Et voici que l'aspect qui connecte toutes les cercles ensemble, c'est cette ligne fine qui se prolonge depuis Ein Sof et qui passe et qui descend et qui se prolonge de cercle en cercle jusqu'au Siyum absolu. Et à travers cette ligne se prolonge la lumière et l'abondance qu'il y a besoin pour chacun et chacun d'eux. On va passer à la partie enregistrée pour le point 4. Étude des Tiferot, volume 1, deuxième partie, page 44. Le point 4 qui se rapporte au mot du de la lettre F et passe et descend. Explication. La ligne, qui est la délimitation de la droiture, est comme si elle percevait les toits des cercles et passait à travers les cercles, qui descendait et se prolongeait jusqu'au Siyum, c'est-à-dire jusqu'au point central. Cependant, il est certain qu'il ne s'agit pas ici de lieu ni de surface. Et afin de comprendre cela, il faut savoir qu'il n'y a aucune révélation de lumière dans le monde, quoi que ce soit dans les mondes supérieurs ou dans les mondes intérieurs, qui ne se prolonge pas depuis Ein Sof, béni soit-il, qui est au-dessus d'Ein Tzum, et cette révélation est obligée de s'enchaîner et de passer par tous ces degrés, ces mondes qui se trouvent entre le monde où se trouve le receveur de cette révélation de la lumière et Ein Sof qui est au-dessus d'Ein Sof. Et tu sais déjà qu'il n'y a pas d'absence dans le spirituel. Et selon cela, il est totalement impossible de dire que cette révélation, c'est-à-dire la lumière, la lumière rénovée qui s'enchaîne à travers les degrés, soit absente du premier degré lorsqu'elle parvient au deuxième, puis absente du deuxième lorsqu'elle parvient au troisième, comme une chose matérielle qui passe d'un lieu à un autre. Cela ne peut absolument pas être ainsi dans le spirituel, car l'absence n'y a pas cours, mais elle reste obligatoirement dans chaque degré et degré lors de son passage par ce degré. Et la notion de sa venue au deuxième degré ressemble à celui qui allume une bougie à partir d'une autre, sans que la première ne manque quelque chose. Ainsi, la révélation de la lumière qui parvient à cet degré du monde d'Asiya, tous les degrés des mondes situés entre Ein Sof et Ein Tzum et le receveur qui se trouve dans le monde d'Asiya, l'ont mérité auparavant. C'est clair? Disons qu'on se trouve dans un certain champ, un champ magnétique, électrique, peu importe quelle force est-ce qu'il y a, parmi toutes les forces qu'on identifie, qu'on n'identifie pas, qu'on ne connaît, qu'on ne connaît pas. Et moi je révèle ici et là, et dans tout autre lieu, dans ce champ comme ça, une de ses propriétés, oui. Alors, avant ça aussi, il y a la lumière qui remplit toute la réalité. Et aussi, après que je vérifie, tout dépend de mon cli. De la manière dont, au moyen de lui, au moyen du cli, je révèle le lieu où je peux la révéler. Et quand je le révèle, je révèle à ce même endroit ce qui parvient à cet endroit depuis la source. Depuis Ein Sof, disons, oui. C'est-à-dire que si je révèle la lumière et que je me trouve à un certain endroit du monde d'Asiya, dans Netzach de Yetzira, oui. Alors quand je révèle cette même qualité de ce champ de lumière à cet endroit-là, selon mon cli, et je révèle aussi que la lumière passe par tous les degrés jusqu'à cet endroit-ci. depuis Ein Sof jusqu'à son noir. Oui, et la révélation est simplement selon l'équivalence de forme, avec la lumière à ce même endroit où je trouve. C'est-à-dire que le Kli détermine en tout la mesure de la lumière. Page 45, première colonne, paragraphe, et selon cela. Et selon cela, il se trouve que l'illumination de la ligne droite est obligée de passer à travers l'équilibre des cercles, puisque l'aspect d'équilibre des cercles a précédé la ligne. L'équilibre des cercles sont sortis immédiatement avec le tinsum, tandis que l'équilibre de rectitude sont sortis ensuite avec la ligne. Et c'est pourquoi cette illumination-là, qui est passe entre eux, ne s'en retire jamais. Comme il a été dit, qu'il n'y a pas d'absence dans le spirituel. Il faut encore que tu saches, qu'en ce qui concerne l'enchaînement de la lumière d'un lieu à un autre dont il a été question, il y a deux aspects de présence dans les lieux de passage. Un premier aspect est une présence permanente, dont l'explication est qu'elle se mélange et se connecte à la lumière qui se trouve déjà dans le degré, et qu'elle s'unit en une, comme si elle avait toujours été une seule chose. Et il y a un deuxième aspect, qui est seulement une présence passagère, c'est-à-dire qu'elle ne se mélange pas et ne s'unit pas avec l'aspect de lumière du lieu pour devenir une seule chose, mais elle s'y trouve distinguée comme un aspect particulier en soi. Et c'est le Rav nous fait entendre que cette lumière de la ligne qui passe à travers les degrés des cercles n'est pas sous l'aspect d'une présence permanente, mais seulement sous l'aspect d'une présence passagère. Cela nous apprend qu'elle ne se mélange pas à la lumière des cercles pour devenir un seul aspect, mais qu'elle s'y trouve distinguée de son propre aspect. Et c'est ce que le Rav précise par le mot et passe, et comprend cela. Grave. C'est-à-dire que si une lumière passe à travers la ligne, alors la ligne change parce que la ligne, c'est le massar. Les intentions, ce sont elles qui changent la lumière, et alors on dit que la lumière passe réellement par la ligne et change. Tandis que lorsqu'elle passe dans tous les cercles, elle ne change pas. Les cercles n'agissent pas sur la lumière et la reçoivent passivement. Les cercles sont des kelim de Ein Sof qui se sont restreints, qui eux-mêmes ne reçoivent pas, qui n'attirent rien du tout, qui ne font rien. Du fait que dans Tinsum Alef, il est interdit de travailler avec l'équilibre du désir de recevoir. Et l'équilibre des cercles sont l'équilibre du désir de recevoir. Et le Tinsum s'applique sur eux. Ils sont vides. Alors comment est-ce que c'est possible de les remplir? Dans la mesure où tu as une ligne, tu peux les remplir ces mêmes désirs-là. C'est clair ou non? C'est pour ça que à travers les cercles, la lumière passe, et qu'à travers la ligne, elle coule réellement et reçoit la forme de la ligne. Question. Qu'est-ce que ça veut dire qu'on parle d'un espace, d'une lumière qui passe, qui ne passe pas? Ce sont des phénomènes que le Kli révèle comme ça, dans la lumière. Alors, quand elle passe à travers les cercles n'agissent pas sur la lumière, et la lumière qui entre dans les cercles est la forme de la ligne. Christian, malgré tout, on peut quand même dire que dans les cercles, il y avait la lumière de Nefesh, et maintenant, quand la lumière est remplie, il y avait la lumière de Ruach. Alors, c'est quoi la différence, Rav? En vérité, la lumière des cercles, ça s'appelle toujours la lumière de Nefesh, parce qu'elle vient sans participation du côté d'équilibre. On ne l'a pas encore étudié. Je ne sais pas si on... J'ai pas l'impression. Et la lumière des cercles s'appelle toujours lumière de Nefesh, et la lumière de la ligne s'appelle toujours lumière de Ruach. En général, simplement, c'est pour souligner que dans les cercles, il n'y a pas d'attraction, ni travail de leur côté pour prolonger la lumière, mais dans la ligne, oui. C'est pour ça que dans la ligne, ça s'appelle Ruach. C'est-à-dire que ça vient dans la participation du receveur avec le massar. Voilà. Mais Naran Chai, évidemment que ça se propage aussi dans les cercles, aussi dans la droiture, dans la rectitude. Naran Chai, c'est seulement sa forme de réception qui s'appelle comme ça, soit Nefesh Ruach. Quoi d'autre? Alors disons qu'il y avait maintenant la lumière, elle s'est retirée, maintenant elle a reçu de nouveau. Et c'est un autre ressenti déjà, c'est un autre état. Comment est-ce qu'on dit qu'il y a quelque chose là-bas qui ne change pas? On étudie tout en tout comment est-ce que cette même lumière, ce même cri de Ein Sof, qui était entièrement composé de cercles, après Tzimtzum Aleph, il prend sur soi, dans chaque cli et cli selon ce qu'il est capable, un massar, et commence au moyen du massar à se remplir soi-même. Alors, la mesure du remplissage du cli au moyen du massar, maintenant, ça s'appelle la ligne. Qu'est-ce qu'on remplit? On remplit les kilim des cercles. Quand tous les kilim des cercles seront remplis par la ligne à 100%, ce sera la fin de la correction. Quel ressenti est-ce qu'il y a dans les kilim des cercles? C'est le ressenti du manque. Mais le manque, c'est pas qu'il manque l'adhésion. Mais les kilim des cercles sont des kilim d'avant le Tzimtzum. Oui. Il ressent simplement le manque de remplissage. Qu'est-ce que la ligne leur ajoute? La ligne leur ajoute un remplissage d'un tout autre type. Un remplissage provenant du don, et non un remplissage provenant de la réception. Alors, en cela, il y a Prima Gimel de Ein Sof. Oui? C'est ça que se fait la ligne. Finalement, on parvient à Prima Gimel, oui? Il y a Aleph, Bet et Gimel, oui? Les trois états. Alors, ça amène les Ein Sof au troisième état. Que les kilim des cercles soient remplis comme avant le Tzimtzum. Mais est-ce qu'ils ont un manque pour ça? Non. Parce que la lumière que la ligne leur apporte n'est pas la lumière qui les attire. C'est seulement que la ligne utilise des cercles afin d'attirer cette lumière selon le massar. Sans les cercles, il n'y a rien à remplir. C'est impossible de travailler sans les cercles. D'où est-ce qu'on révèle constamment les manques? C'est depuis nos cercles, depuis nos kilim des cercles. Et alors, on se tourne vers les intentions, le créateur, la grandeur, la ligne droite, etc. Et ensuite, on commence à travailler dans ce kilim-là. Oui? Il dit ici dans la première colonne, à la ligne il. Il est une présence permanente dans l'explication et qu'elle se mélange et se connecte à la lumière qui se trouve déjà dans le degré qui se unit sans une, comme si elle avait toujours été une seule chose. C'est pour ça que je demande, en quoi s'ils deviennent une seule? Jamais, ça ne peut être que c'est comme tu le penses maintenant. En fait, uni, c'est selon l'intention, selon le but, selon la destination. Il ne peut pas y avoir un. Il y a toujours des kilim séparés, comme ça, qui les conduits, qui se connectent. Il y a toute la connexion entre eux, aux kilim des cercles différents qui viennent des degrés et de ce morceau de conduit qui remplit là. L'intention est unie. C'est ce qui s'appelle les kilim. Après, c'est une somme, elle fait des intentions sur ce kelim. Et ces désirs de rectitude ne sont pas appelés kelim. C'est tout? Oui. Voilà, donc en fait, du fait qu'après le Tzimtzum Aleph, l'intention a changé, alors c'est exactement ça ma question. Qu'est-ce que ça veut dire qu'une intention qui s'unit, comme si elle avait toujours été une seule chose? Parce que l'intention, c'est toujours à travers le massar. Le rab, je ne sais pas, je dois lire. Non, mais une seule ligne, ça ne suffit pas. Il faut encore que je sache que, quand il concerne l'enchaînement de la lumière, dans lieu à un autre, dont il a été question, il y a deux aspects de présence dans la ligne de passage. Le premier aspect, c'est une présence permanente, dans l'explication, et qu'elle se mélange et se connecte dans la lumière qui se trouve dans le degré, que j'unisse une lune. Oui, bon. Comme s'ils avaient toujours été une seule chose. Et il y a un deuxième aspect qui est seulement une présence passagère, c'est-à-dire qu'il ne se mélange, n'unit pas avec l'esprit de lumière du lieu pour devenir une seule chose, mais qu'il se trouve là-bas distingué comme un aspect de Ensof. Comme un aspect particulier en soi. Et c'est sur le Rav de faire entendre que cette lumière de la ligne qui passe à travers les degrés des cercles n'est pas sous l'aspect d'une présence permanente, mais seulement sous l'aspect d'une présence passagère, car c'est le conduit. Il passe et c'est tout. Il te parle de la manière dont cette ligne, comme sur le dessin, passe à travers tous ces cercles. C'est pour ça qu'il y a donc il y a la lumière qui sont dans les cercles, et il y a la lumière qui passe à travers les cercles, à travers la ligne, pardon. Comme j'ai dit là-bas, dans le Jourdain qui se trouve à l'intérieur du Kinneret, ça prouve que la lumière ne se mélange pas à la lumière des cercles pour devenir un seul aspect, mais ils sont distingués dans son propre aspect, oui, distinct. Et c'est ce que le Rav dit par le mot « épasse ». Qu'est-ce que veut dire « épasse » C'est qu'elle ne se mélange pas, mais se conserve elle-même parce que les propriétés de la ligne se trouvent dans cette lumière, et la ligne a stabilisé la lumière qui était en elle, et même si maintenant la lumière entre dans la lumière, dans le désir des cercles, elle vient malgré tout revêtue de lumière réfléchie. C'est pourquoi sa forme se conserve, et elles ne sont pas une, mais deux. Oui, Lior. Question. De Moscou, on demande, est-ce que la ligne se construit de bas en haut ou de haut en bas? Alors, on parle de la ligne qui a été créée de haut en bas depuis Ensof. On parle de l'enchaînement depuis Ensof. Oui, de haut en bas. Et ce qu'on fait de bas en haut, ce sont trois lignes. Trois lignes. Parce que nous, on connecte le désir avec l'intention en une seule chose, en une ligne médiane, si vous voulez. Lecteur. Page 45, Opnimi, deuxième colonne, paragraphe, et la raison en est. La raison en est que la lumière dans les lignes précède la lumière dans les cercles, parce que les cercles reçoivent leur lumière uniquement de la lumière de la ligne. Et c'est pourquoi la lumière de la ligne est bien plus importante que la lumière des cercles. Et c'est pourquoi elle ne se mélange pas avec la lumière des cercles, comme c'est mentionné. Et la lumière de la ligne est appelée la lumière de Ruach, et la lumière des cercles est appelée la lumière de Nefesh. Continuons. Petit point 5 qui se rapporte au mot et descend. Toute propagation de lumière supérieure vers la monnaie est appelée du nom de descente, dont la signification est qu'à mesure qu'elle se propage, elle va en s'épaississant. Et tu sais déjà que le plus pur est appelé haut, et le plus épais est appelé le bas. Et puisque la lumière va en s'épaississant au cours de sa propagation, elle va donc en descendant de haut en bas. Et la raison de cet épaississement que la lumière reçoit du fait que sa propagation et qu'elle se propage selon l'ordre des quatre prénotes, en commencement par la prina Aleph jusqu'à ce qu'elle parvienne et rencontre le massacre qui se trouve dans prina Dalet. Elle va donc en s'épaississant parce que prina Aleph est la plus pure de toutes. Puis vient Prina Bet, etc. Jusqu'à Prina Dalet, la plus épaisse de toutes. Oui. Petit point 6 qui se rapporte au mot et se prolonge d'un cercle l'un à l'autre. Petit point 6. L'élimination de rectitude s'exprime par le terme et se prolonge. Et l'élimination des cercles par le terme s'arrondit. Le petit point 7 se rapporte au mot. C'est-à-dire qu'il nous donne des définitions. Il se prolonge, s'arrondit, passe. Oui, lumière de Ruach, lumière de Nefesh. Le lecteur. Petit point 7 qui se rapporte au mot jusqu'au sioum final de tous. C'est-à-dire, Prina Dalet qui est dans les cercles, appelé le point central, et c'est ce qui est appelé la sphère matérielle qui est dans ce monde-ci. Et l'aspect de Hatzilut dans le monde de notre Kadmon se propageait au commencement jusqu'à ce moment-ci. Cependant, après qu'a été fait le Tzimtzumet, appelé le monde Nekudim, alors le Sim de Hatzilut, de Adam Kadmon, s'est élevé jusqu'à l'aspect du point du monde à venir, dont le lieu est considéré au-dessus du monde de Bria, comme il sera expliqué en son lieu. Oui.
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0: 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Titre. Tout le monde et toute sphira sont inclus des dix sphirotes particulières et des détails à l'infini. Les sphirotes des cercles l'entourent l'une l'autre comme des pelures d'oignons. Et voici, chaque monde et monde possède dix sphirotes particulières. Et chaque sphira particulière dans chaque monde et monde est incluse de dix sphirotes particulières des particulières. Et toutes, comme des pelures d'oignons, l'une à l'intérieur de l'autre, à la manière de l'image des sphères, comme mentionné dans les livres d'astronomie. Nous allons relire la lettre G. Lettre G. Tout monde et toute sphira sont inclus des sphirotes particulières et des détails à l'infini. Les sphirotes des cercles s'entourent l'une l'autre comme des pelures d'oignons. Et voici, chaque monde et monde possède ici dix sphirotes particulières. Et chaque sphira et sphira particulière dans chaque monde et monde est incluse des dix sphirotes particulières, de la particularité des particularités. Et toutes sont comme des pelures d'oignons, l'une à l'intérieur de l'autre, à la manière de l'image des sphères comme mentionné dans les livres d'astronomie. Le Rav a des questions? Oui. Une question des États-Unis, on dit d'un côté que les cercles reçoivent par la ligne, mais d'un côté on dit que les cercles sont gares de roches. Comment est-ce que c'est possible? Le Rav, non, les cercles ne sont pas gares et roches sous l'aspect où ils décident et attirent comme le roche du Barzouf, mais on dit que les cercles sont gares du fait qu'ils se trouvent dans la perfection depuis avant Tzimtzum Aleph. Tandis que la ligne, c'est vague, du fait que seule la ligne attire, et le roche de la ligne, c'est celui qui décide. Le roche de la ligne est appelé gare. Et ici, en fait, une confusion dans les discernements. Gare, ça s'appelle roche. Oui. Vague, ça s'appelle gouf. Ça, c'est dans la ligne, oui. Ça, c'est le partsouf.
2: Arshaf.
0: Maintenant, les cercles se trouvent ici, les dix sphirotes des cercles, face aux dix sphirotes, comme trois face à gare. Oui, ce sont dix sphirotes des cercles. Dix sphirotes des cercles. Et c'est pour ça qu'il s'appelle gare. Et ici, de nouveau, on a gare. Du prochain partsouf avec vague du partsouf suivant, et de nouveau on a les partsoufim, les sphirotes des cercles. Ils appartiennent toujours au gare du partsouf. Et c'est pour ça qu'ils s'appellent gare. Et pas davantage. Et ce qu'il y a en eux, ça vient seulement de la ligne. On passe à la troisième partie. Oui, alors on a vu beaucoup de concepts. Gare, Ezat, les dix sphirotes des cercles, les dix sphirotes de la ligne. Et la prolongation, et comment est-ce que la ligne remplit les cercles? Rapportons-nous. Question et clarifions un petit peu les concepts qu'on a entendus. Oui, Shaul. Oui, par rapport au cercle et à la ligne, il dit ici, dans le dans la page 45, colonne 2, il dit que d'un côté, la lumière de la ligne se mélange avec les cercles, mais d'un côté, on dit qu'elle ne se mélange pas avec la lumière des cercles. C'est comme si ça se contredit. Oui, alors le Rav a justement expliqué ce sujet-là. Il a dit que d'un côté, il est clair que d'abord il était des cercles. Oui, d'abord il était des cercles. Les cercles, ce sont les kelim avant Tzimtzum Aleph. Donc on étudie tout le temps ce cercle, ce dessin-là, où il y a Prina Daled, dans laquelle il y a Shor, et ensuite Aleph, Bet, Gimel, et en son centre, il y a Prina Daled. Oui. Qu'est-ce qu'il y a, sur quoi a été fait le Tzimtzum? Le Tzimtzum, c'était sur Daled et Daled. Et la lumière s'est retirée de tout Prina Daled, du fait qu'il n'y a pas de partiel dans la spiritualité. Partout où il y a Prina Daled, il s'est retiré là-bas. Donc c'est-à-dire qu'il y en a Shoresh, Aleph, Bet, Gimel et Daled, et de tout la lumière s'est retirée. Maintenant, il y a les Kelim qui sont restés. Ça ne s'appelle pas encore cercle. Là-bas, en Tzimtzum, ça s'appelle Prina Daled. Pourquoi est-ce que ça ne s'appelle pas encore cercle? Parce qu'il n'y a pas encore de discernement dans la Vyout, en quelconque forme, dans Shoresh et le Bet Gimel et Daled. Ils sont tous dans lui et son un. Lumière, dans le désir, ils sont un. La lumière a créé le désir reçoit la lumière, il y a la complétude. Mais après le Tzimtzum, quand on commence à travailler avec un massar et une lumière régie, alors il y a des discernements, même dans cette Prina Daled, d'avant le Tzimtzum, et ces discernements s'appellent des cercles. Donc, qu'est-ce qu'a expliqué ici le Rav? C'est qu'en fait, les cercles, ils restent dans l'aspect de Nefesh, un aspect passif. C'est eux qui se remplissent. C'est justement le désir de la créature. La ligne, c'est la forme du remplissage dans les cercles. Le travail maintenant, le clic qu'il y avait précédemment, qui s'appelle, qui est le désir de recevoir, a arrêté de se remplir directement. Maintenant, il y a massacre et lumière réfléchie. Et c'est pour ça que, à chaque fois qu'il y a un calcul dans le roche, qu'est-ce qui se fait dans le roche? Il vérifie quel désir est-ce qu'il y a, quelle lumière est-ce qui se trouve par rapport à ce désir-là, et c'est ce qui appartient au cercle. Mais étant donné qu'il le rejette avec un cercle et lumière réfléchie, c'est lui qui maintenant construit une ligne. Parce que la ligne, elle appartient à la créature et non au créateur. Et quand il construit la ligne, il révèle maintenant toutes sortes de différentes sortes d'aviut. D'abord, il y a un rejet à cause de la cachoute du massar. C'est lui qui rejette toute la lumière qui en vient à lui. Et de là se révèle l'aviut qu'il y a dans le massar. Avec combien est-ce que le désir veut travailler. Il y a ici déjà des discernements. Je peux travailler avec Shoresh Senef, Shoresh Elaf, c'est déjà Rouar, Shoresh Elafabet, c'est déjà Neshama. Il y a beaucoup de discernements. Mais ce qu'il remplit, c'est qu'il remplit ces mêmes cercles qui ont été laissés vides auparavant. Ce n'est pas Daled et Daled parce qu'elle, on ne peut pas la remplir, mais c'est précisément ces trois premiers. Shoresh Alef, Bet, Gimel. Oui, qui étaient dans Prina Daled. C'est eux qui le remplissent. C'est en eux qu'ils discernent maintenant des cercles. Mais ils ne participent pas dans cette activité. Eux, ils restent en tant que désir de recevoir de l'aspect de Nefesh. Et c'est pour ça que ça s'appelle que la ligne elle-même acquiert tous les discernements. Et les kelim, ils ne font que de se remplir. Et c'est ça la différence entre eux. C'est OK? Oui, encore des questions. Oui, Avraham. Ça veut dire que Gar, là où il y a la lumière réfléchie, qui construit les discernements et les cercles. Dans l'extrémité du Gar, il y a le Massar. Sur ce massar, sur cette base, se fait le calcul. Et c'est pour ça que le remplissage qui existe dans le gouffre, c'est ce qui se fait comme une clarification de l'intention. Sont en fait les 10. Les 10 cercles, et à l'extrémité, il y a la ligne. Et en fait, il faut dire que cette ligne, c'est une ligne fine. C'est pas une ligne sur toute la surface, et comment plutôt, et une très très grande surface qui est en dehors de la ligne encore. Et là-bas, il n'y a pas encore ce calcul. C'est le cœur de pierre ou la région qui n'est pas encore corrigée. Il sera corrigé dans un état plus avancé. Merci. Oui, Nir. Au début de l'explication du Rav dans le cours, il a dit que tout ce qui établit la réalité, c'est le clé. Et donc on a l'impression que peu importe d'où vient la lumière, parce que c'est tout devant tout selon le clé. Ensuite, il a expliqué qu'il y a quand même une signification dans quel champ il se trouve, etc. Est-ce que c'est compris la question? J'essaie de comprendre la question. Est-ce que c'est le lien entre les cercles et les lignes? Donc, il y a un seul clé après Tzimtzum Aleph, un cercle de lumière réfléchie. C'est ce qui s'appelle le clé. Et ce clé-là, c'est ce qui établit la définition de la lumière. Selon son inspiration, c'est comme ça qu'il définit la lumière qui le remplit. Pourquoi? Parce que toute la lumière se trouve déjà dans Malchut d'Ensof. Tous les kelim se trouvent déjà dans Malchut d'Ensof. C'est simplement c'était les kelim précédents qui avec eux se trouvent déjà dans la complétude. Il ne manque rien du tout dans les kelim d'Ensof. Simplement, leur forme de remplissage change. Maintenant, l'élaboration, elle est sur la grandeur du Créateur. La valeur qui est importante ici, c'est la grandeur du Créateur. Et ce qui se remplisse, c'est justement ce même désir de Malchut de Ensof. Qu'est-ce qui se rajoute? C'est quoi l'ajout ici? C'est la grandeur et l'adhésion au Créateur. C'est ça la chose qui se rajoute. Et ça, on peut le faire seulement avec la ligne. On ne peut pas le faire avec les cercles. C'est pour ça que les cercles, tout le temps exige à se remplir. C'est depuis le premier état jusqu'à tout l'enchaînement de haut en bas et de bas en haut, qui s'appelle le deuxième état. Et le troisième état, c'est déjà l'aspect du remplissage total des cercles avec la lumière. Et c'est pour ça que tout ce qui est exigé tout le temps maintenant, c'est le remplissage des cercles qui vont rester vides après Tzimtzum Aleph. Est-ce qu'il y a une certaine fonction de clé pour la ligne? C'est le clé. Ok, mais donc les cercles, c'est des clés. Les cercles, c'est le désir. Et la ligne, c'est le remplissage du désir par la lumière réfléchie. Lisons simplement une définition. 151, définition 51, question 51, qui se trouve dans la page 85, définition 152, et la question c'est tout ce qui se trouve dans l'intention, les supérieurs sont inclus en cela? Et la réponse 151 est dans la page 95. 151, il dit comme ça. C'est-à-dire que dans les 10 sphirot de la lumière réfléchie, que Malchut est discerné en eux comme Shoresh et Keter, et toute la lumière qui les remplit passe à travers elle de haut en bas. Et c'est pour ça que tout inférieur est discerné comme inclus dans toutes les parties des lumières réfléchies qui sont en dessous d'eux. C'est-à-dire que dès que Malchut commence à travailler avec la lumière réfléchie, c'est elle qui est le cli qui est inclus avec tout le discernement, et c'est pour ça que tout le discernement se trouve en elle. C'est ce qui se passe seulement avec la ligne. Les cercles, ce sont le même cercle. Ils veulent le remplissage, et ils exigent le remplissage. et en eux, rien ne change. Et c'est la différence entre le passage à travers eux, à travers les lignes, à travers les cercles, et le fait de résider. Je trouvais justement ce point dans le cours. Et donc, les kelim des cercles sont des kelim du désir de recevoir. Et sur eux, il y a le tinsum. Ils sont vides, hein. Ce sont des kelim qui sont vides. Ils n'ont pas la capacité de se remplir, mais ils ont le désir de recevoir le plaisir, mais ils sont vides. Ok? Et ensuite, il continue. Mais comment est-ce qu'on peut les remplir? Si tu as une ligne, alors tu peux remplir ce même désir. C'est-à-dire que ces désirs-là, cette même aspiration, comment est-ce que tu les remplis? C'est seulement quand tu as la capacité de faire un massacre et de mieux réfléchir. Quand tu as l'intention, alors tu peux les remplir. Mac 22. Bonjour, merci. Qu'est-ce que ça veut dire que la lumière passe à travers la ligne? Est-ce que c'est déjà plus une lumière simple? C'est-à-dire que la ligne fait une certaine sélection dans la lumière? Qu'est-ce qui se passe avec la lumière? C'est quoi la forme de la ligne? La lumière ne change pas. Jamais la lumière ne change. Tout ce dont on parle ici, c'est en fait le ressenti du cli de la lumière. Et donc ensuite, ce qui est ressenti dans la ligne, c'est la forme de la lumière qui passe à travers elle. Et c'est comme ça que ça se passe tout le temps. Dans chaque aviut, chaque forme, là se trouve la clarification, là où se trouve le cli, c'est ça la forme à travers laquelle on va ressentir la lumière. La lumière ne change pas du tout.
2: Woman Kabyu.
0: Woman Kabyu. C'est quoi la différence entre l'illumination qui est prolongée et l'illumination qui s'entoure?
2: La
0: lumière des cercles qui entourent, c'est ce qui se révèle dans le désir de recevoir. Qui vient du créateur de haut en bas, et qui s'appelle, dans le sauf d'Alet, prénom de lumière directe, du nom de Dalet. C'est ce qui est considéré du côté du créateur. Par rapport à ça, quand on parle de la lumière de la ligne, c'est déjà une lumière qui est la conséquence de l'action du massar. Le massar, après le tinsum, tout d'abord il rejette toute la lumière, il ne le reçoit pas. Et il fait une condition. Je veux maintenant la révélation, la grandeur du Créateur, l'adhésion à lui, ressembler à la lumière, au Créateur. C'est ça la condition de la réception de la lumière. À partir du moment où il rejette la lumière qui vient directement, et qu'en fait lui c'est le causeur de la lumière réfléchie, alors maintenant il y a une équivalence de forme, une équivalence dans l'intention entre le Créateur et la créature. Le Créateur, c'est la qualité du don, la qualité de l'amour, la qualité du don, c'est ce qui veut donner à la créature. Maintenant, la créature, elle dit, je veux t'aimer, je veux te donner autant, je veux adhérer à toi, je veux avoir tes qualités. Et donc, à partir de là, il y a un lien entre eux qui commence. À travers ce lien-là, la créature étudie à quel point est-ce qu'elle peut recevoir afin de donner au créateur. Parce qu'elle révèle que ce que le créateur veut, c'est simplement recevoir d'elle.
2: Qu'il
0: reçoit de lui. Mais maintenant, la ligne, elle ne veut pas juste le lien avec le Créateur, mais qu'il se remplisse même. Parce que cela, ça remplira le désir du Créateur, mais le Créateur veut remplir la lumière. Donc cette adhésion, ce lien qu'il y a entre la créature et le Créateur, c'est pas seulement sur le plaisir le Créateur veut donner, mais sur la qualité aussi. La capacité de donner comme lui, ça s'appelle déjà recevoir dans le but de donner. Et cette réception-là s'appelle la lumière intérieure. C'est-à-dire que si dans les cercles, il y avait un désir comme ça immobile, mais maintenant, il y a beaucoup, beaucoup plus de valeur. Il s'est beaucoup plus élevé comme désir. Pourquoi? Parce que ce désir est devenu est passé d'un but où il se remplir à un moyen où il voulait être en lien avec le Créateur, en adhésion avec le Créateur pour reconnaître à quel point est-ce que le Créateur est grand et voulait recevoir de lui pour donner à lui. Et c'est pour ça qu'on dit que dans la ligne se révèle non seulement Nefesh, mais la lumière de Ruach, Neshama, Rien, Yechida. Et donc, plus il y a une viote grande dans le massacre, plus il pourra révéler le Créateur et adhérer à lui. Et dans ça, il devient une créature. Okay? C'est pour ça qu'il y a une énorme différence entre les cercles et la ligne. Alors, d'un côté, les cercles, ce sont les causes de tout. Parce que s'il n'y avait pas un désir avec lequel on travaille, alors en quoi est-ce qu'on veut donner de la grandeur du Créateur? C'est pour ça qu'ils sont reliés l'un à l'autre, mais ils travaillent d'une manière opposée, d'une manière différente.
3: Woman Dubai.
0: Woman Dubai. Bonjour. Donc, il y a trois états.
4: Оставаться постоянно, оставаться временно, не смешиваясь. И третий раз сказал, раскроется келим,
0: la permanence, la temporarité. Et aussi révéler les kélim des cercles comme ils étaient avant le Tzimtzoum. Mais donc, c'est quoi ces kélim des cercles qui doivent se révéler comme ils étaient avant le Tzimtzoum? C'est quoi les kélim des cercles d'avant le Tzimtzoum qui doivent se révéler? Après le Tzimtzoum, le Tzimtzoum, il s'est passé surtout près d'un Dalet. Il n'y a pas de kélim des cercles d'avant le Tzimtzoum. Tout est restreint. Après, ça, ce qui se passe, c'est qu'en fait, la ligne est une partie où on a réussi à construire un massacre, une intention. Et donc, il y a une lumière réfléchie, il y a une lumière intérieure qui a réussi à s'enchaîner. Et donc, on a rempli les kélim des cercles dans cet état-là d'une manière particulière, d'une manière de, dans le but de donner. Avant ça, ils étaient vides. C'est pour ça que dire que les kélim des cercles avant le Tzimtzoum se révèlent, c'est pas possible. Parce que les kélim des cercles, ce sont en fait l'énorme manque, sans calcul. C'est pour ça que la lumière peut traverser à travers ça, d'une manière directe, de degré en degré, de cercle entre les cercles. Mais la ligne elle-même, elle a déjà une direction. Et c'est l'énorme différence ici. Et la lumière se trouve toujours là, et à travers la ligne, c'est ce qui donne, en fait, d'une manière équilibrée, du côté de la créature, la capacité de ressentir la lumière. Avant ça, du côté de la créature, il n'y a pas de capacité pour ressentir la lumière. Il y a seulement un manque. Il y a seulement une décision de moi, je vais commencer à recevoir dans le but de donner. Donc on avance vraiment vers la fin, et on a comme ça une citation que nous a donnée le Rav dans la première partie. Un examen comme ça qu'on peut se faire. Donc il a dit que l'examen, c'est la joie. On va finir en chanson.

0: שלום, בחלק הראשון נלמד שיעור של הרב מתאריך הרביעי לנובמבר 2003. השיעור מבוסס על המ...
1: Bonjour, dans la première partie du cours, nous étudierons un cours de 2003 basé sur un article du Rabash du volume 1, article 3. Que signifie que par la Torah, l'homme mérite la charité et la paix? Nous lirons l'article ensemble en dizaines et 19 minutes pour cela. Écrit du Rabash, volume 3. Que signifie que par la Torah, l'homme mérite la charité et la paix? Dans le Zohar, Lech Lecha, Rabbi Abba explique pourquoi Abraham a mérité que le Créateur lui dise « Va pour toi, plus que tous les gens de sa génération ». Et il a dit, voici ces mots. Rabbi Abba ouvrit et dit, « Écoutez-moi, homme fort de cœur, éloigné de la charité. Écoutez-moi, homme fort de cœur. » L'explication est, « Combien sont durs les cœurs des méchants, qui voient les sentiers et les chemins de la Torah et ne les regardent pas. Et leur cœur est dur. » Car ils ne reviennent pas en retour au Créateur. Et c'est pourquoi ils sont appelés hommes forts de cœur, éloignés de la charité. L'explication est qu'ils s'éloignent de la Torah, et c'est pourquoi ils sont éloignés de la charité. Rabbi Hizkia a dit, que s'éloignent du Créateur, et du fait qu'ils s'éloignent du Créateur, ils sont appelés hommes forts de cœur. Et la mesure du verset est « éloigné de la charité ». Pourquoi? Du fait qu'ils ne veulent pas s'approcher du Créateur, eux qui sont hommes forts de cœur. Et du fait de cela, ils sont éloignés de la charité. Et puisqu'ils sont éloignés de la charité, ils sont éloignés de la paix. Car ils n'ont pas de paix. Comme il est écrit, il n'y a pas de paix, a dit le Créateur, pour les méchants. Quelle en est la raison? Du fait qu'ils sont éloignés de la charité, c'est pourquoi ils n'ont pas de paix. Et il faut comprendre ce que dit Rabbi Abba, éloigné de la charité. L'explication est qu'ils s'éloignent de la Torah. Et c'est pourquoi ils sont éloignés de la charité, car d'un côté, il dit que la charité est appelée Torah. Et ensuite, il dit que, par le fait qu'ils s'éloignent de la Torah, ils sont éloignés de la charité. Si c'est ainsi, il semble que la Torah est la cause de la charité. Et nous ne voyons aucun lien entre la Torah et la charité. N'est-ce pas que nous voyons chez les nations du monde qui n'ont pas de Torah, comme on dit nos sages, il faut connaître ces paroles à Yaakov, et malgré tout, il donne la charité. Et est-ce que pour donner la charité, il faut croire que dans le Créateur, il faut croire dans le Créateur et accomplir la Torah et les mitzvot, que seulement alors il est possible de donner la charité? Et il dit, puisqu'ils sont éloignés de la Torah, c'est pourquoi ils sont éloignés de la charité. Et encore, du fait qu'il dit, puisqu'ils s'éloignent de la Torah, c'est pourquoi ils sont éloignés de la charité. Il semble comme si la Torah est la cause par laquelle il est possible d'accomplir la charité. Cela veut dire que l'essentiel de notre importance est d'arriver à la charité. Et comment est-il possible d'arriver à un degré aussi grand? C'est par la Torah. Si c'est ainsi, il faut comprendre quelle est la grandeur et l'importance de la charité, car il semble que la Torah est un degré plus bas que la charité, car par la Torah, il est possible d'arriver à la charité. Et cela, il faut le comprendre. Et il est encore plus difficile de comprendre les paroles de Rabbi Hizkia, en ce qu'il ajoute aux paroles de Rabbi Akiva et dit « Qu'est-ce que homme fort de cœur ?» qui ne veulent pas s'approcher du Créateur. Et du fait qu'ils ne veulent pas s'approcher du Créateur, Du fait de cela, ils sont éloignés de la charité. Comment est-il possible de comprendre cette chose? C'est-à-dire que, par la proximité au Créateur, ils mériteront un degré plus grand qui est la charité. Et de même, il faut comprendre ce que dit Rabbi Chizkiya, et puisqu'ils sont éloignés de la charité, ils sont éloignés de la paix. Et cela est encore plus difficile à comprendre, car après qu'il nous a expliqué l'importance de la charité, c'est-à-dire, selon l'avis de Rabbi Abba, la charité est plus grande que la Torah, et selon l'avis de Rabbi Chizkiya, la charité est plus grande que la proximité au Créateur, maintenant il vient et dit, si ils n'ont pas le degré de la charité, ils ne peuvent pas parvenir au degré de la paix. Si c'est ainsi, il faut comprendre quel est le degré de la paix dont il ressort qu'après tout le travail, il parviendra au degré de la paix. C'est-à-dire, le premier degré est la Torah ou la proximité au Créateur. Le second, la charité. Le troisième, la paix. Et il faut expliquer cela. Nous trouvons que la notion de charité est appelée croyance, comme il est écrit à propos d'Abraham, et il eut croyance en le Créateur, et il lui compta comme charité. Et du fait que la croyance est appelée charité, déjà nous pouvons savoir que l'importance de la charité n'est pas selon la simplicité du langage, mais la charité fait allusion à la croyance. Et qu'est-ce que la croyance qui est considérée comme l'aspect de charité? Voici, nous voyons que celui qui donne la charité à un pauvre n'attend pas que le pauvre lui rende et lui paye une quelconque contrepartie en échange de la charité qu'il lui a donnée. Et en particulier, la charité du don en secret, il ne pense certainement pas recevoir aucune contrepartie. Si c'est ainsi, la charité est appelée faire une chose sans contrepartie. Et étant donné que la croyance que nous devons accepter sur nous-mêmes doit être sans contrepartie, c'est-à-dire qu'il faut croire en la grandeur du Créateur qui est appelé dans le langage du Zohar, du fait que il est grand et souverain, et il ne doit avoir aucune pensée qu'il accepte sur lui le joug du royaume des cieux. Par cela, il recevra de lui une quelconque récompense, mais tout doit être dans le but de donner. Et c'est pourquoi la croyance est appelée du nom de charité. C'est-à-dire, afin de nous expliquer quelle forme doit être notre croyance, ce que nous acceptons sur nous-mêmes. Mais nous devons prêter attention à comment parvenir à cette croyance qui est dans le but de donner. N'est-ce pas que notre nature est seulement de recevoir et non de donner? Si c'est ainsi, que peut faire l'homme afin de parvenir à l'aspect du don? Alors il nous dit que c'est précisément

Voici qu'ils ont apporté une nouvelle notion à la place des mortifications mentionnées dans la Mishnah Avot susmentionnée, à savoir la lumière qui est dans la Torah, qui a suffisamment de force pour le ramener vers le bien et l'amener à s'occuper de la Torah et des mitzvot lishma. Et par cela, nous comprendrons les paroles de Rabbi Abba qui a dit « Ceux qui sont éloignés de la charité ». Son explication est qu'ils s'éloignent de la Torah et c'est pourquoi ils sont éloignés de la charité. Et nous avons demandé « La Torah est-elle la cause d'atteindre la charité ?» Et sans la Torah, il n'est pas possible de donner la charité. Plutôt, la notion est comme susmentionné que la charité désigne l'aspect de la croyance. Et il est impossible d'atteindre l'aspect de la croyance véritable avant d'avoir l'équivalence de forme avec le Créateur, dont l'explication est que tous ces actes sont uniquement et seulement dans le but de donner du contentement au Créateur. Et comme il est dit dans la préface au livre du Zohar, et voici ces mots, car telle est la loi qu'il n'est pas possible à la créature de recevoir du mal de lui, béni soit-il, de façon révélée, car c'est un défaut que Dieu nous en garde à son honneur, béni soit-il, que la créature le perçoive comme acteur de maux. Et c'est pourquoi, au moment où l'homme ressent du mal, dans cette mesure repose sur lui de l'hérésie sur sa providence, que Dieu nous en garde, et l'acteur, béni soit-il, lui est dissimulé. Et la raison en est que tant que l'homme n'a pas mérité les kélim de don, il n'est pas apte à recevoir le bien et le plaisir de lui, béni soit-il. Il s'ensuit qu'il ressent du mal, et du fait de cela, l'homme ne peut pas mériter la croyance véritable avant d'avoir corrigé son mal appelé « recevoir » dans le but de recevoir. Il s'ensuit que, par la Torah, qui le ramène vers le bien, c'est-à-dire qu'il recevra les kélim de don, alors il méritera l'aspect de la croyance, appelé charité, qui est l'aspect de croyance parce que il est grand et dominateur, et non que le fondement de sa croyance soit dans le but de recevoir quelque contrepartie. Et de même, nous comprendrons maintenant ce que nous avons demandé sur les paroles de Rabbi Hizkia, en ce qu'il explique davantage l'explication de « fort de cœur ». Il explique qu'il s'éloigne du Créateur, et du fait de cela, ils sont éloignés de la charité. Et nous avons demandé « Est-il possible que la proximité au Créateur soit une cause qui donnerait la capacité de faire la charité ? Quel lien y a-t-il entre cela et cela ?» Et ainsi, il est écrit là-bas dans le Soulam, et voici ces mots, « Rabbi Hizkia ne contredit pas Rabbi Abba, mais il explique davantage que lui. » Et nous avons demandé, l'explication de Rabbi Hizkia est encore plus difficile à comprendre. Et selon ce que nous avons expliqué plus haut, c'est comme susmentionné que Rabbi Hizkia explique davantage ce que signifie qu'ils sont appelés « forts de cœur ». Et du fait de cela, ils sont éloignés de la charité. Car ce que dit Rabbi Abba, qu'ils sont éloignés de la Torah, ils penseront qu'il est simple qu'il faille étudier la Torah, et par cela, ils mériteront la charité appelée « croyance ». Bien que l'intention de Rabbi Abba soit que, par la Torah, ils parviendront à l'équivalence de forme appelée « kélim de don ». Car, tant qu'ils n'ont pas les kélim de don, ils ne peuvent pas parvenir à l'aspect de la croyance véritable, comme il est écrit dans le Soulam susmentionné. C'est pourquoi Rabbi Hizkia explique davantage, et je dirais plus simplement que, forts de cœur sont appelés ceux qui s'éloignent du Créateur, dont l'explication est du fait qu'ils ne veulent pas se rapprocher du Créateur, du fait

0: qu'ils sont forts de cœur. Et du fait de cela, ils sont éloignés de la charité. Et c'est comme susmentionné qu'il est impossible de mériter l'aspect de la croyance, qui est l'aspect de charité, avant de mériter de se rapprocher du Créateur, qui est appelé équivalence de forme, qui sont des kélim de don. Et ce que Rabbi Abba n'explique pas comme Rabbi Chizkiya, il se peut que Rabbi Abba veuille nous dire deux choses en même temps, c'est-à-dire la cause et le conseil. La cause pour laquelle ils n'ont pas de croyance, c'est du fait qu'ils n'ont pas de kélim de don. Et le conseil pour cela est de s'occuper de la Torah, qu'à travers la lumière de la Torah, ils mériteront l'équivalence de forme qui est appelée que tous leurs actes seront uniquement et seulement pour donner. Alors, ils mériteront l'aspect de charité, qui est l'aspect de croyance véritable. Et ce que Rabbi Chizkiya ajoute, qu'à travers la charité, ils mériteront la paix, et nous avons demandé, si la charité est une chose si grande que l'intention est sur la croyance, si c'est ainsi, qu'est-ce que la paix ? Ce qui laisse entendre, comme si la paix était encore une chose plus importante. Et il est possible d'expliquer que la notion de paix est la notion de fin du travail, car avant que l'homme mérite les kélim de don, il n'a pas de lieu pour la croyance. Et après qu'il a déjà les kélim de don et a mérité l'aspect de croyance, alors il atteint le but de la création, qui est de faire du bien à ses créatures. C'est-à-dire qu'alors, il ressent le bien et le plaisir que le Créateur a créé pour faire du bien à ses créatures. Alors, l'homme mérite l'aspect de paix. Ce qui n'est pas le cas avant que l'homme ait mérité l'aspect de charité, qui est l'aspect de croyance, sur la base des kélims de don. Il n'a pas de kélim pour atteindre le bien et le plaisir. Du fait qu'il manque au bien l'aspect de correction, que ce ne soit pas du pain de la honte, que pour cela, il y a eu la correction appelée Tzimtzum Aleph, et uniquement et seulement après que les créatures auront cette correction appelée kélim de don, alors il y a eu un lieu où peut résider la lumière du Créateur qui est de faire du bien à ses créatures. Ce qui n'est pas le cas avant cela. Il est en dispute avec le Créateur, comme il est dit dans le Soulam, et voici ses mots. Et ainsi, la paix a accusé que tout est dispute, car il lui est impossible de s'occuper des mitzvot dans le but de donner, sauf avec un mélange du plaisir pour soi-même. Voici, à travers cela, il se trouve toujours en dispute avec le Créateur, béni soit-il, car il lui semble qu'il est un juste complet, et il ne ressent pas du tout ses manques, c'est-à-dire qu'il ne ressent pas que toute son occupation dans la Torah et les mitzvot est l'olishma. Et il va et se plaint, que Dieu nous en garde, contre le Créateur, béni soit-il, qu'on ne lui fait pas de bien comme il faudrait faire du bien à un juste complet. Voici, nous voyons qu'avant de mériter l'aspect de charité, qui est l'aspect de croyance en le Créateur, béni soit-il, sur la base des kélim de don, ce qui amène l'homme à la proximité du Créateur, il n'y a pas de réalité qu'il y ait la paix. Il s'ensuit que la fin du travail est d'atteindre le but, c'est-à-dire arriver à l'aspect de paix. Et à cette paix, il est impossible de parvenir avant de passer par les étapes précédentes qui sont le rapprochement vers le Créateur et ensuite la croyance, appelée charité, et ensuite vers le but qui est appelé paix. Fin de l'article.
1: מראים לנו פה את השלבים של להגיע
0: on nous montre ici les étapes
1: קודם כל אנחנו
0: de comment atteindre le but Tout d'abord, nous voulons nous rapprocher du Créateur, nous faisons les efforts d'attirer la lumière, les lumières qui réforment. En résultat de cela, nous atteignons la croyance, Emouna. Nous continuons au cours enregistré de septembre 2003. Nous avons entendu un article des degrés de l'échelle, volume 1, page 78, Parashat Lech Lecha. Et l'article s'appelle ainsi Lech Lecha. Qu'est-ce que veut nous expliquer le Rabash? Les étapes que traverse l'homme avant de parvenir au but. Le fait que nous commençons à partir de la matière et que notre matière est le désir de recevoir, le désir de jouir, il en ressort que le chemin consiste à s'inverser, à travailler avec ce désir contre son intention naturelle. Que quand nous étudions l'enchaînement de haut en bas, nous étudions la création de la matière par les quatre aspects de la lumière directe, les quatre phases, puis le désir de recevoir et le désir de recevoir qui se développe jusqu'à parvenir à la brisure, jusque-là, dans l'ensemble, il se trouve encore dans une qualité où il n'est pas encore le désir de recevoir tel que nous le connaissons. Mais ensuite, quand il traverse la brisure et qui entre dans ce désir de recevoir des étincelles de Bina, des étincelles de don, elles deviennent déjà, à l'intérieur du désir de recevoir, une intention afin de recevoir, bien qu'elles viennent de Bina. Mais elle traverse la brisure, le royaume Malchut comme Bina, et il en ressort qu'il reçoit pour lui-même, qu'il jouit pour lui-même, avec véritablement l'intention de jouir pour lui-même, de sorte qu'il est entièrement enfermé en lui-même, aussi bien dans l'action que dans l'intention. Et c'est pourquoi notre travail n'est pas comme celui du Kli dans Ein Sof, qui a décidé qu'il voulait agir dans le but de donner, c'est-à-dire que c'est la matière des mondes, où il n'y a pas de mauvais penchant, pas d'intention afin. De recevoir dès le commencement, mais seulement ensuite. Mais en revanche, nous commençons depuis l'état inverse. Et c'est pourquoi nous devons tout d'abord traverser, appelée le degré de croyance, le degré de charité, tzedaka, où notre intention change depuis l'intention afin de recevoir à l'intention afin de donner. Nous devons parvenir à un état appelé Tzimtzum Aleph, où nous n'utilisons pas le désir de recevoir s'il n'est pas dans le but de donner. Et s'il s'agit de notre relation avec le Créateur, s'il ne s'agit pas de choses matérielles, où l'homme entre généralement à travers les clipotes dans toutes sortes de pensée qu'il lui serait alors interdit de manger et de boire et qu'il devrait se restreindre dans toutes sortes de choses de la vie de ce monde. Non, il s'agit de toutes choses qui se rapportent au Créateur, de toutes nos pensées et actions qui se rapportent à notre développement spirituel. Nous sommes obligés d'être dans des intentions afin de donner. De nous efforcer de parvenir à l'équivalence de forme. Être en équivalence de forme avec le Créateur, en équivalence d'intention, car dans l'équivalence de l'action, nous ne nous trouvons jamais, nous ne pouvons seulement recevoir. ou ne pas recevoir. Le Créateur, lui, ne fait que donner. Mais si nous parvenons à la même intention, non pas pour moi-même, pour chacun de nous, mais uniquement pour le bien du Créateur, nous nous trouvons avec lui en équivalence de forme, et cette correction s'appelle croyance. Et alors, notre action dans le but de donner s'appelle charité, tzedaka. C'est-à-dire que si l'homme parvient à un état où il n'attend aucun retour qui lui reviendrait de ce qu'il pense ou de ce qu'il fait, cela s'appelle qu'il fait la charité. Et s'il parvient réellement à cet état véritable, où il s'efforce de faire la charité, alors il commence à révéler qu'il n'en est pas capable, qu'il ne le veut pas, qu'il ne peut absolument pas s'approcher même d'un tel degré. Et alors, se clarifie en lui un degré appelé l'effort de cœur, que il est vraiment insolent. Il accuse la spiritualité, il accuse le Créateur, et il ne veut pas parvenir à la charité, ni non plus au degré qui vient après la charité appelée paix. C'est pourquoi le Baal HaSolam dit ces quatre anges qui sont comme les qualités principales par lesquelles le Créateur veut amener le désir de recevoir de l'homme à la correction. Alors la paix, le dernier degré, a dit que le désir de recevoir est tout entier, que le désir de recevoir est tout entier querelle, qu'il ne voudra jamais être en paix. Et il en ressort qu'en vérité, le désir de recevoir est incapable de vouloir parvenir à recevoir dans le but de donner, mais il y a, non pas à l'intérieur de l'homme, non pas à l'intérieur de ses quatre qualités, de ses quatre degrés, mais d'en haut, un moyen appelé la lumière qui ramène vers le bien, la lumière environnante. Cette lumière corrige le désir de recevoir. Et alors, il y parvient vraiment. Et en cela, il y a deux états que l'homme peut se trouver dans un état où il fait beaucoup d'actions, qu'il étudie la Torah, et qu'il se trouve, comme le dit Rabbi Abba, dans un état où, bien qu'il fasse tout, il n'acquiert pas le degré de croyance. Il se considère comme juste, car réellement, selon ses actions, il est juste. Mais il n'acquiert pas le degré de croyance. Du fait que la Torah qu'il étudie n'éveille pas sur lui la lumière environnante. Et il se considère seulement comme juste et accuse précisément la seconde voie. Il ne voit pas qu'il se trouve dans une impasse. Et Rabbi Rizkia dit qu'il est impossible de parvenir au degré de paix, même au degré du juste, au degré de croyance, sans traverser l'étape appelée l'effort de cœur, où le corps s'oppose, ne veut rien, se trouve véritablement en querelle, rejette tout, il n'accepte rien de cette voie, car il voit qu'on veut le corriger, le plier. Et si l'homme continue, et continue d'une manière où il attire la lumière qui ramène vers le bien, alors il lutte contre la dureté de son cœur et il la traverse, brise le cœur. Ça s'appelle, pour les cœurs brisés, la joie. Alors il mérite que la Torah remplisse son cœur brisé, le corrige, et alors, au-delà de cette brisure, il parvient à sa propre correction. Il parvient à la paix. C'est pourquoi il y a, pour ainsi dire, deux voies. Pour ainsi dire, car l'une des voies n'est pas une voie. Elle est sans issue. On étudie la Torah sans l'intention de se corriger soi-même, d'attirer sur soi la lumière environnante, qu'il est possible d'attirer uniquement par l'étude de la Kabbale avec l'intention d'être corrigé, d'éveiller les lumières environnantes, de voir le mal, de le corriger, de parvenir à « tu aimeras ton prochain comme toi-même ». Alors, on ressent la dureté du cœur et la querelle contre la voix, et certainement, par la brisure, on parvient à la correction. Et l'autre voie, c'est qu'on étudie, qu'on fait des actions et qu'on compte selon les actions, selon les heures d'études, selon les pages de Gemara qu'on connaît par cœur, combien il y en a, selon la quantité, et alors, selon les jours où l'on a agi, on a étudié la Torah dans des pages, on fait le compte. Et alors, il en ressort que sans atteindre la croyance, sans atteindre la paix, sans ressentir qu'on se trouve contre elle, on se considère comme juste. C'est tout. C'est toute la différence entre éveillé, la dureté du cœur, et la traverser sans la ressentir, et vivre ainsi toute sa vie couvert par rapport à la correction, éloigné de la correction. Évidemment, une voix qui ne révèle pas le mal dans l'homme est désagréable, l'homme se trouve dans une illusion, mais il vit comme dans une fausse perfection et il se sent bien. Et celui qui révèle l'opposition de son cœur, de toutes les querelles, de tout l'alourdissement du cœur, ressent qu'il va mal. Il se ressent comme pauvre. Il en ressort que la voie de la Torah est inverse de la voie des propriétaires. La voie des propriétaires, ça veut dire qu'il compte tout le temps ce qu'il possède. Un jour de plus, il a fait des mitzvot, un jour de plus, il a étudié une page supplémentaire de Gemara, un jour de plus, il s'est occupé de quelque chose qui s'appelle faire le désir du Créateur. D'un côté, et de l'autre côté, celui qui avance sur la voie du travail, alors chaque jour il voit qu'il diminue, qu'il est plus loin, qu'il n'accepte pas la voie, que son désir de recevoir est entièrement inverse du but, et il se voit en train de s'éloigner. Alors il n'a rien à compter, et c'est pourquoi il ne s'appelle pas propriétaire. Plutôt, il fait son compte, non pas selon ce qu'il possède, mais selon combien, bien qu'il ressente qu'il se trouve dans une inversion par rapport au maître de maison, il exige la Torah. Ça s'appelle la voie de la Torah, est inverse de la raison des propriétaires, car les propriétaires n'ont pas besoin de la Torah qui ramène vers le bien. J'ai créé le mauvais penchant, j'ai créé la Torah comme épice. Plutôt, ils ont besoin de compter leurs possessions. Alors, de même que nous avons une telle division entre les serviteurs du Créateur et ceux qui font des actions, nous avons aussi ces deux aspects dans chaque homme, selon ce par quoi il se vérifie chaque fois qu'il se trouve dans des états différents, même parmi ceux qui se trouvent sur la voie de la correction. Il doit chaque fois se vérifier et être joyeux, bien que ce ne soit pas dans son ressenti, mais dans ce qui arrive, du fait qu'il se trouve sur la bonne voie. C'est pourquoi il est écrit « Lech Lecha ». Ce n'est pas simple de marcher sur cette voie, seulement par l'ordre du Créateur et avec l'aide de la lumière qui corrige et fait passer d'une étape à l'autre. Il est vraiment possible de parvenir de « va-t'en de ta terre, de la maison de ton père » vers la terre que je te montrerai, de passer d'un désir des qualités de réception aux qualités du don. Je reste malgré la querelle que j'ai avec la voix, oui, mais comment est-ce que je sais si je reste parce que je suis passif et que j'ai peur de Dieu, ou si je reste pour les bonnes raisons parce que j'attire réellement sur moi la lumière environnante? Si l'homme se trouve sur la voie ou non, comment est-ce qu'il le vérifie? Il vérifie selon... C'est uniquement selon les échecs qu'il vérifie. Nous ne pouvons pas nous vérifier nous-mêmes selon les bonnes réussites. Nos réussites, aujourd'hui, c'est la reconnaissance du mal, dans la mesure où davantage de mal se révèle en nous. Cela mesure, disons, combien nous avons avancé. Regarde, on me dit, jusqu'à ce que tu ne parviennes à un état où tu soulèves 100 kilos, tu ne passes pas à l'étape suivante. Alors maintenant, je place devant moi une certaine limite, une certaine réussite, 100 kilos. Chaque fois que j'avance, disons que je peux déjà soulever 20 kilos. On m'en met 25, je ne peux pas. J'ai avancé, je soulève même 25, mais je regarde les 100, qu'est-ce que j'ai avec mes 25? On m'en donne 30. De nouveau, je ne peux pas, je travaille dessus jusqu'à en soulever 30. C'est-à-dire que chaque fois, je vois une difficulté de plus en plus grande. Et je ne compte pas mes réussites que je soulève 20 kilos, 30 kilos, 40. Pourquoi? Parce que je regarde les 100. Il en ressort que les bonnes réussites pour le moment, malgré tout, ne sont pas ressenties chez moi comme des réussites. Car 100 kilos, c'est simplement tellement grand par rapport à ce que j'ai atteint que je vois seulement combien on ajoute chaque fois un alourdissement. Et c'est pourquoi la voie est difficile, mais en fait, c'est précisément cela qui aide l'homme peu à peu à déterminer la bonne attitude envers les étapes de l'avancement. Il ne regarde pas comment il se sent, mais il regarde qu'il se trouve là, avec qui il se trouve. Il apprécie l'unicité. Il apprécie l'unicité de l'attitude du Créateur envers lui. Le fait qu'il se trouve dans un groupe, que malgré tout, il fait quelque chose de particulier, disons-le ainsi, même s'il ne le ressent pas. Il commence peu à peu à construire d'autres valeurs en dehors de celles qu'il vérifiait auparavant dans les kélim de réception. Et c'est précisément du fait qu'il reçoit chaque fois des déceptions que cela construit en lui une autre attitude pour peser l'état, chaque état, chaque fois. C'est pourquoi entre-temps, sur cette voie, il pèse aussi selon son humeur et aussi selon la vérité, et ensuite, peu à peu, il abandonne l'humeur. Il n'y fait déjà plus tellement attention, il n'est plus tellement sous le contrôle de l'humeur. C'est-à-dire que peu à peu, il passe au vrai et au faux, au lieu de la mer et du doux. C'est-à-dire qu'il place son lien avec le Créateur, avec le but, avec ce qui est au-dessus de cette vie. Il place ce lien comme la chose la plus grande, presque sans aucun rapport avec le fait qu'il se sente bien ou mal. Il acquiert peu à peu une force de résistance à la manière dont il se sent, bien ou mal. Et il n'y fait pas attention. Peu à peu, un autre système se construit en lui pour regarder la vie. Ce n'est certainement pas pour les débutants, mais c'est ainsi que ça se produit, peu à peu. Et il parvient à un état où il exige du Créateur. Cela va à chaque fois avec davantage d'alourdissement, et il exige du Créateur, c'est-à-dire qu'il veut que ce soit ainsi à partir de l'étude, et que par l'étude et par ses actions, il mérite que la lumière environnante le corrige. Et lui apporte le degré de croyance. Qu'est-ce que le degré de croyance ? C'est que je ne fais pas attention à mon désir de recevoir, il grandit, et moi, en attirant la lumière environnante, je me corrige quand je chevauche au-dessus du désir de recevoir. Il ne me presse pas, il ne m'oblige pas à déterminer mon état selon la manière dont je me sens en lui, mais je deviens donné dans le but de donner, c'est-à-dire que je cesse d'en tenir compte. Je cesse, simplement. Pourquoi comme ça? C'est l'influence de la lumière. Cela ne vient pas sous une forme directe, cela vient comme sous une forme directe, mais aussi inverse, car sous une forme directe, ça veut dire que je ne peux pas, ce n'est pas dans mes forces, l'accomplir, mais plutôt je fais en sorte que la lumière environnante agisse sur moi. C'est-à-dire que ce n'est pas une action directe, c'est une action que j'attire sur moi. Et alors la lumière ramène vers le bien. Et alors je parviens à la correction. Et la voie vers cela commence par l'exigence de l'homme que le Créateur le corrige. C'est-à-dire que celui qui ne ressent pas que cela lui arrive sur la voie, celui qui ne ressent pas, et comment ne le ressent-il pas? C'est-à-dire celui qui ne révèle pas à partir des descentes qu'il est obligé d'avoir ses corrections. Au début, je révèle dans les descentes que je me sens mal, qu'il fait sombre. Le goût disparaît, tout disparaît, j'entre dans le désespoir, une sorte de dépression. Mieux vaut ma mort que ma vie, je ne peux pas bouger, je vais mal. Je vais mal et c'est tout. C'est-à-dire que pour le moment, je lis mon état simplement comme « je vais mal ». C'est-à-dire, non pas vrai et faux, mais amer et doux, amer. Ensuite, peu à peu, à mesure que j'avance, j'associe cet amer à la vérité. C'est vrai, c'est amer pour moi, mais je me trouve dans le bon développement. Et alors, cet amer reçoit une sorte d'adoucissement. C'est aussi comme ça dans notre vie. Oui, quand je veux devenir professeur, alors ça va mal dans ma vie. Je ne vais pas en discothèque, je ne m'amuse pas, je ne fais pas ceci. Je suis assis à la bibliothèque, je me force, mais j'adoucis ma vie pour le moment par le but. Alors c'est la même chose, disons, sur notre voie. Cependant ici, l'adoucissement doit venir du soutien du groupe dans la croyance que réellement je parviens à quelque chose qu'on ne voit pas. Professeur, je vois que c'est ce que c'est respectable et bon, disons. Maintenant, ensuite, du fait que je vois le mal et que je demande qu'il soit corrigé, c'est-à-dire que je demande d'évaluer ces états selon la vérité et non selon le ressenti. Alors, certainement, la lumière agit de telle manière qu'elle m'apporte la correction dans le but de donner. C'est en fait ce que je demande. Je ne veux pas être soumis au ressenti. Le mauvais ressenti est d'accord dans le désir de recevoir, mais pas que qu'il me domine. Plutôt, je veux être adhéré. C'est mieux, très bien, plus proche du but, très bien, et sans tenir compte si ça fait mal ou non. Disons que je tends la main au médecin et je dis « Coupe, fais quelque chose là ». Pourquoi ? C'est plus sain ? Je suis prêt. Et je ne tiens absolument aucun compte du ressenti de douleur, qu'il y en ait ou non. Au point que, si c'est vraiment la vérité, et que je suis adhéré à la vérité, je ne ressens pas la douleur. Je ne ressens pas la douleur. Comment est-ce possible ? La lumière me donne cette capacité. Ça s'appelle parvenir au degré de croyance, où je me trouve dans un état où le ressenti dans le désir ne me domine absolument pas, mais seulement la grandeur du but, la grandeur du Créateur. Ça s'appelle parvenir à la charité, parvenir à un état sans aucun retour pour le désir de recevoir, sans retour. C'est-à-dire, ce qu'il contient n'est déjà plus ressenti. Il n'y a aucun compte là-dessus. Et c'est pourquoi cet état de désir de bonté, Rafet Sresed, de donner dans le but de donner, s'appelle déjà un degré d'équivalence avec le Créateur. Qu'une condition est que, comme lui ne pense pas à lui-même, alors l'homme ne pense pas non plus à lui-même, qu'il existe ou non, et ainsi de suite. Tzimtzum Aleph, première restriction, comme nous le disons. En bref. Et ensuite, il y a déjà un autre degré, inverser aussi le désir de recevoir dans le but de donner. Ça, déjà, ça ne s'appelle plus le degré de charité, mais le degré de paix. C'est déjà un ajout très très complexe et excellent. Mais pour le moment, c'est cela. Mais pour le moment, c'est ça. C'est-à-dire que dans notre processus au sein de la société, nous devons respecter nos états où l'homme peut les traverser sans ressentir qu'il se trouve dans une descente ou dans une montée, selon son ressenti, mais qu'il appelle descente ou montée selon combien il estime l'importance du Créateur, le rapprochement avec lui, l'importance de la société, l'adhésion à la société, c'est-à-dire non pas selon le ressenti des organes, ce que ressent le désir, mais selon la vérité, selon l'évaluation spirituelle, pas selon l'évaluation animale. C'est ce que nous devons respecter, évaluer, honorer, afin que ce soit considéré comme honorable. Dans notre société. Et ici aussi, certainement, comme dans chacun de nos états corrigés, il y a un état bon et un état correct ou incorrect. L'état correct, c'est que l'homme qui fait cela, qui l'accomplit, se trouve dans la joie. Ça s'appelle qu'il se trouve réellement dans la bonne démarche, la bonne marche. Et dans l'état incorrect, la Klipa lui dit, tu vas souffrir et du fait que tu souffres, tu avances. Alors la vérification, c'est que est-ce que l'homme se trouve dans la bonne évaluation que le don est plus honorable qu'un ressenti agréable? La vérification de l'état où il se trouve, c'est la joie. Est-ce que malgré tout il est joyeux du fait que il se trouve réellement là? Le soutien de la société ici est simplement indispensable. Sans cela... Le soutien de la société est l'influence de la lumière. Nous disons que la solution à tout problème, que sur la voie de vérité, ce sera bon, et qu'il faut l'importance de cette voie, et cela donne de la force. Et maintenant, tu as dit que la société doit donner tout cela, le soutien pour cela doit venir de la société. Alors quoi? Qui fait cela? La société donne l'importance de la voie de la vérité. Qu'est-ce que nous construisons maintenant? Une importance plus élevée? La société donne à l'homme un soutien. Elle donne à l'homme une indication, comment dire? Un critère, peut-être, oui. Est-ce qu'il avance correctement ou non? Est-ce qu'en général, vu de l'extérieur, sous quelle forme est-ce qu'il apparaît de l'extérieur? Face à chaque état, à chaque attitude qu'il a, il reçoit une réaction. Tu vois, le Rabash ne dit pas partout « société, société ». Il écrit là-dessus 20 ou 30 articles, et le Bala Soulam aussi. Ici et là, dans des lettres ou quelque part, il y touche et c'est tout. Pourquoi? Parce que ensuite, il regarde depuis l'intérieur de l'homme. Évidemment, ça vient de l'homme par la société vers le Créateur. Mais c'est déjà clair, c'est déjà clair. Et maintenant, on parle de discernement à l'intérieur de l'homme. Tu n'as aucune, comment dire, tu n'as aucune action, ni de toi vers le Créateur, ni du Créateur vers toi, qui ne doivent passer par cet amplificateur, cette loupe, ce système de déchiffrement, d'analyse, ce système qui a précisément arrange tes intentions et tes désirs comme la société. Il n'y a aucune action, aucune relation de l'homme ou du Créateur et du Créateur à l'homme, si ce n'est à travers le cli général, appelé homme. Car là, à l'intérieur, réside le Créateur, et à travers tout le cli, à travers toutes ces parties qui se trouvent entre elles dans une unité complète, c'est là qu'on le révèle. Alors quand tu demandes, mais ça passe par la société, peut-être par ceci et ceci, oui, non, ça n'existe pas. Il en ressort même que il n'y a rien à en dire. Si je parle dans le but de donner, alors je parle déjà. Qu'est-ce que dans

0: Dans le but de donner, c'est que je suis parvenu à une connexion avec les autres parties sans aucune différence entre moi et elles, que par ces relations entre moi et toutes les autres âmes, je suis parvenu à ressentir le Créateur qui réside dans cet ensemble, dans cette somme de toutes, dans cette somme de toutes les âmes, dans toutes ces relations, sans différence entre elles. Mais il est impossible de répéter cela tout le temps. Mais toutes les actions que nous faisons, il n'y a pas d'autres actions parmi les 613, parmi les 620 actions en dehors des actions de connexion. Et à partir de la connexion, de la relation au remplissage, c'est tout ce qu'il y a. Personne ne se corrige lui-même, tous corrigent uniquement le lien intermédiaire entre eux. Et selon la mesure du lien entre eux, le Créateur se révèle. Au moment où tu atteins le lien entre toi et les autres âmes, alors il est clair pour toi comment tu te rapportes au remplissage, car le remplissage se révèle selon l'équivalence de forme. Alors tu peux dire, mais après que je révèle le lien entre nous et que je fais les connexions entre nous, entre les âmes, et que je fais aussi des actions particulières envers le remplissage qui est en nous, ou non? Est-ce que tu parviens à une connexion entre les âmes où tu deviens comme un partsouf entier? Alors ce partsouf entier accomplit une action où il s'unit, une action de don. Tu peux poser la question ainsi. Quelle est la différence entre mon action de don envers les autres âmes et mon action de don envers la lumière qui se trouve en nous, dans les relations entre nous? Alors, l'action où je me connecte avec toutes les autres âmes s'appelle correction d'équilibre, c'est donner dans le but de donner, et quand j'ai corrigé cela dans mon kli, quand mon kli est dans le don dans le but de donner, maintenant je me rapporte à la lumière recevoir dans le but de donner. Que ce soit plus facile pour nous, plus simple. Tu comprends? Alors la relation entre nous, où nous acquérons un clé de croyance, un clé de bina, un clé de charité, où nous ne pensons pas à nous-mêmes, mais recevons chacun comme nous-mêmes de manière égale, ça s'appelle que nous corrigeons le clé, que nous le reconnectons. Quand nous l'avons reconnecté, que nous avons fait un lien où il n'y a plus de différence entre les kelim, ça s'appelle que nous sommes parvenus au degré de croyance. Malchut, nous l'avons élevé à Bina, nous sommes parvenus à ce qu'on appelle la Katnout. Mais cela vient de Shoresh, Aleph, Bet, de la Viout. Maintenant, nous commençons à activer le désir de recevoir qu'il y a en chacun de nous, dans l'inclusion, itkalelut, pas dans chacun séparément, mais dans l'itkalelut du désir général de recevoir envers le remplissage, recevoir dans le but de donner. Ça s'appelle déjà envers le Créateur, car le donneur, c'est lui. Et l'abondance vient de lui, la lumière de Chochma. Alors nous avons affaire à lui. Les âmes l'une envers l'autre ne peuvent pas s'occuper du travail de recevoir dans le but de donner. Elles corrigent seulement leur kélim dans le don dans le but de donner. Donner dans le but de donner, c'est la correction des kélim, la correction de l'intention. Et recevoir dans le but de donner, c'est déjà l'action. On travaille avec le désir de recevoir, dans la réception des délices, c'est-à-dire dans la connexion, dans le ressenti du Créateur à l'intérieur de la créature.
1: Zebipashtut.

C'est simplement cela. Il y a encore de l'un dans l'autre et de l'autre dans l'un. Même dans recevoir dans le but de donner, il y a relativement une relation entre les kélim, et même dans donner dans le but de donner, il y a aussi entre les kélim et le Créateur, envers la lumière, mais ainsi c'est plus facile. Donner dans le but de donner, c'est la correction du kli d'Adam Harishon, et recevoir dans le but de donner, c'est ce qu'ensuite nous faisons avec le Créateur. Je ne pense pas que ce soit loin, au contraire, je pense que c'est simple. Cela clarifie deux étapes, ce que nous devons faire entre nous, et ensuite ce que nous devons faire avec la société. Il en ressort que ce n'est pas loin. Peut-être que c'est loin, selon les étapes, selon le chemin, mais en tout, ce sont deux choses. C'est récompense et punition. Et amour éternel. Pardon. C'est récompense et punition et amour éternel. Étudiant. Comme j'ai compris, il y a deux choses. Clarifie ce que c'est réellement ce que tu viens de nous raconter, ce que c'est sur la voie de vérité et recevoir l'importance de la voie pour qu'il n'y ait pas l'ignorance des ressentis, clarifier ce qu'est la voie de la vérité. La vérité aussi, il faut la société et l'importance, que précisément la voie de la vérité est plus importante que tout. Alors si je reçois l'importance, je m'approfondis là-dedans dans mes ressentis, dans qui je suis. Qui fera cette chose négative? Comment est-ce que je ferai une chose négative? Car si je n'ai pas l'importance de la voie de vérité, qu'est-ce que je peux faire? Il n'y a pas de manque. Qu'est-ce qu'il demande? Moi, je n'entends qu'une chose. Si je n'ai pas l'importance dans la voie de la vérité, je n'ai rien à faire. Je suis d'accord avec toi. Qui fera cette chose? L'importance? L'importance, c'est seulement la société. Toute l'importance en dehors de mon importance animale, je sais que c'est bien manger, boire, s'accoupler, avoir une famille, et ainsi de suite. Ce sont mes instincts animaux. Cela, sans aucune... sans aucune société, même si je suis sur une île déserte, je le voudrais aussi. Si le corps est sain, c'est ce qu'il veut. Oui? Voilà, ça je ressens que c'est important. Face à cela, je ressens un manque. Mais je ne ressens pas un manque pour m'occuper d'argent, d'un certain honneur, d'une certaine orientation d'honneur. L'honneur, malgré tout, chacun en a. Prends un homme primitif, il a aussi une certaine forme d'honneur. Déjà, si ça s'appelle le degré humain, il l'a. Il est déjà plus qu'un animal. Il a déjà cela. Tu vois, là-bas, comment ces personnes primitives, elles ne sont pas primitives, c'est une culture particulière, elles ont déjà certaines danses particulières, une division selon les degrés, oui, le chef de la tribu, ceux qui sont en dessous, et ainsi de suite. Mais ces choses, je les reçois de la société. Quand je nais et grandis, oui, j'ai cette tendance du fait que je suis né homme et non... pas vache. Mais la société me fournit les mesures elles-mêmes, c'est-à-dire leur remplissage. Qu'est-ce que l'honneur? L'honneur, ça peut être plus tu voles, plus tu es honorable. Tu sais, il existe des sociétés de voleurs. Ouais. Alors, tu es honorable. Plus tu trompes les autres, plus tu es honorable. Plus tu manipules les autres, plus tu es fort et honorable. Ce sont les politiciens, disons. Et plus tu fais ceci, cela, et ainsi de suite, chaque société à laquelle tu appartiens, à laquelle tu t'associes, te donne des valeurs différentes. Sans société, tu ne peux pas. Et si tu choisis que le degré que tu veux respecter, c'est la connexion avec le Créateur, alors tu dois entrer dans une telle société. De connexion avec le Créateur. C'est clair. C'est toute la notion de l'éducation. Quand j'étais petit,

Mes parents voulaient beaucoup que j'étudie la musique. Tu sais, des parents juifs, ils m'ont rendu la vie impossible, seulement pour que j'étudie la musique. Et mon père m'emmenait de force, voir des films sur des musiciens. J'allais avec lui voir des films sur des musiciens. Je m'en souviens comme si c'était... comme si c'était maintenant. J'avais 5 ou 6 ans. Sur toutes sortes de compositeurs, sur tous, et... seulement là-dessus. Ça n'a pas agi sur moi, malgré tout. Je ne voulais pas, c'est tout. Itzik me comprend. Voilà, je ne voulais pas, ça produit chez moi le contraire, mais de leur côté, ils avaient comme fait ce qu'il fallait. Alors, qu'est-ce qu'on peut faire? Je me souviens, tous les enfants jouent dans la cour. Nous avions une grande cour et beaucoup d'enfants qui jouaient à cache-cache, à toutes sortes de jeux. Et moi, je vais à l'école de musique. Ça, pour moi, la vie n'était pas une vie, tout était noir. Alors évidemment, je détestais tout ce système. Alors comment pouvons-nous maintenant, nous qui sommes aussi de tels enfants, seulement plus grands, nous éduquer nous-mêmes? Toi aussi, tu te trouves dans le même état maintenant. Le corps veut fuir vers un endroit plus confortable, plus agréable, ou même à l'intérieur de sa société, tourner la société de telle manière que ce ne soit pas une école de musique. Que ce soit autre chose, à l'intérieur, jouant à autre chose. Tout le temps, tu veux déformer cela. Et avec habileté, contre ton désir intérieur. Tu vois, malgré tout, tu dois malgré tout arranger la société pour que elle t'apporte l'évaluation que la musique est la chose la plus élevée, la plus grande. Et alors, tu mépriseras tous ces jeux de cache-cache et toutes ces choses et tu l'étudieras. Ça, tu ne peux pas faire cela tout seul. Tu peux le faire sur quelqu'un d'autre et quelqu'un d'autre sur toi. Alors nous construisons une telle société réciproque, oui, avec un accord réciproque, où nous déterminons que notre société est obligée d'être telle qu'elle donne à chacun les valeurs que je n'ai pas maintenant. Si je les avais, pourquoi aurais-je besoin de la société? Je ne les ai pas maintenant. Et par la force, je détermine dans la société des choses que je voudrais recevoir. Qu'est-ce que toutes ces choses, il semble qu'il devrait y avoir une seule chose? Pourquoi est-ce qu'il y en a beaucoup? Ce n'est pas beaucoup de choses que je te dis, les valeurs. Oui, les valeurs, comme s'il y avait beaucoup de valeurs. Non, une seule valeur. La connexion avec le Créateur, c'est la valeur supérieure, c'est tout. Tout ce qui est moins que cela, ça ne vaut rien. Ça doit être la seule chose à partir de laquelle je détermine toutes les autres choses. Si c'est un moyen qui peut y conduire, ça vaut la peine, sinon non. Et ces moyens, est-ce que je peux les choisir seul, selon ce que, jusqu'à maintenant, je vois comme un bon moyen? Et alors, tu clarifies avec les amis, et ensemble avec les écrits que nous avons, quelle est l'importance dans les valeurs, dans les moyens, qui amènent au but. Je sais que c'est un problème contre la connexion entre nous. Il se peut qu'un homme commence au travail, se marier, ou comme nous avons maintenant, disons, un problème technique. Alors, quelle est cette voie? Je veux comprendre comment on résout le problème. Est-ce que tout le groupe pense à cela, éveille la lumière environnante, ou est-ce que, avec simplement l'intellect, on résout le problème, ou ensemble en le clarifiant? En fin de compte, un problème s'exprime et chaque problème est contre la connexion. Comment résout-on chaque problème? Ou par la lumière environnante, comme si tout le groupe avec le livre... Nous ne savons pas quelles actions de notre part peuvent amener une lumière.

Mais encore une fois, c'est à condition que dans la société, il y ait des valeurs correctes. Alors, la connexion dans une telle société agit bien. Mais si c'est une société de méchants, dont les valeurs ne sont pas bonnes, alors leur connexion est mauvaise. C'est-à-dire qu'il faut travailler sur deux choses. Mesurer les valeurs, les vérifier, les aiguiser, et autour de ces valeurs, s'unir. Oui? Sinon, cela peut être une société nuisible. Il vaut mieux qu'il n'y ait pas de connexion entre eux. Mais s'il y a un problème, comment le résout-on quand il vient contre la connexion entre nous? Comment le résout-on? Quelle est la différence entre le fait que nous commencions tous à penser à la lumière environnante? Après avoir déterminé ce que nous voulons de notre travail. Ensuite, nous déterminons que nous devons nous unir autour de cela. Alors, qu'est-ce que tu demandes? Ensuite, nous commençons à chercher par quelles actions nous allons l'accomplir. Nous voulons révéler le Créateur dans notre cli commun. Afin d'adhérer à lui, de le révéler, de le ressentir, je parle volontairement avec des mots simples. Nous sommes obligés de créer un état appelé cli commun. C'est-à-dire que si je parviens au ressenti qu'il n'y a pas de différence entre moi et les autres amis de la société, c'est un signe que je suis parvenu à ma correction appelée dans le but de donner, appelée croyance, où déjà je sors peut-être dans une certaine mesure de moi-même. Pourquoi est-ce que je fais cela envers les autres afin de me connecter au Créateur? Je ne mesure pas maintenant ici dans le but de recevoir ou dans le but de donner, et certainement c'est encore l'olishma, mais ça suffit. C'est-à-dire qu'il vaut la peine pour moi de renoncer à moi-même et d'être avec tous dans un seul cli, dans un seul ensemble, dans un seul lien, afin de révéler entre nous la force supérieure, le Créateur, la spiritualité. Tout est encore pour le moment avec mon profit. Évidemment, c'est ainsi que nous pensons. Ça suffit. Je veux cet état. Je suis prêt à travailler pour cela. Ça s'appelle l'olishma utile. On attire de cela la lumière environnante. Et elle agit et corrige. Elle change déjà les dispositions. Mais je suis incapable de penser autrement. Je ne peux même pas me représenter ce qu'est le cli corrigé auquel je peux aspirer. Je ne peux pas me le représenter du tout. C'est d'accord, ça suffit. C'est l'état véritable. Quand est-ce que ce sera véritable? Si nous disons tous, les amis, la révélation de la divinité, la connexion avec lui, c'est la chose la plus élevée. Il vaut la peine pour cela que chacun renonce à son confort. C'est tout. C'est très bien. C'est-à-dire que c'est déjà une connexion, un don l'un envers l'autre, afin de se connecter au Créateur. C'est bien, ce n'est déjà ni un kibbutz ni le communisme, c'est réellement un lolishma correct, qui amène à l'ishma.
Je demande s'il y a une perturbation contre la

0: connexion entre nous dans tous les groupes en Europe. Quelle est la solution? Comment résout-on le problème? S'il y a une perturbation dans la connexion à l'intérieur du groupe ou entre les groupes, comment résout-on le problème? Ça dépend du type de perturbation. Ou peut-être la résoudre par une explication, ou on peut la résoudre en supprimant le problème lui-même, ou on peut la mettre de côté et ne pas y prêter attention, accepter que nous ne la réveillons pas. Et ensuite, on voit qu'elle est mauvaise et elle disparaît. Je ne sais pas, oui. Il s'agit de savoir si chaque chose qui arrive ici, par exemple, nous savons que nous avons un problème dans le département du son, que c'est un problème dans un certain département. Est-ce qu'il est correct de se rapporter à ce problème comme à une perturbation contre tout le groupe entier qui l'empêche d'avancer spirituellement? Vous ne vous rapportez à aucun problème, vous ne vous rapportez comme à un problème général. Malheureusement, c'est comme ça. Ce n'est pas un problème de son. Vous ne vérifiez pas ce que ressent celui qui reçoit de nous. Si tu y pensais, tu serais assis de l'autre côté de l'écran, sur ton ordinateur, chez toi. Et tu verrais que lorsqu'il change, disons, de caméra, qu'il passe sur un visage, l'homme devant son ordinateur, chez lui, vit pendant une demi-minute une sorte de nuage. Il ne voit pas le visage, il ne voit pas ses visages, car Internet ne supporte pas la vitesse. Ce n'est pas du cinéma. C'est une autre approche, comme une autre philosophie. Il y a de telles limitations, tant dans le son que dans l'image, dont il faut tenir compte dans le travail. Les gens ne sont pas capables de se revêtir de cela. J'ai beau crier. Ils font certains clips, On ne les voit pas. Ça ne sert à rien. Nous voulons faire cela pour leur bien. Nous faisons du mal à nous-mêmes. Cela provoque une déconnexion. Ils sont venus avec un si bon ressenti pour se connecter et nous faisons cela. Nous ne nous revêtons pas d'eux. Nous ne ressentons pas comment nous leur transmettons notre message. Qu'est-ce que je peux dire? Ils ne veulent pas apprendre.
1: Ken.
0: Jusqu'à maintenant, la solution doit venir du côté du receveur. Pas sa solution, notre solution. Nous devons nous revêtir du receveur et depuis lui revenir jusqu'à nous, puis déterminer ici ce qu'il faut faire. C'est tout. Et ne pas simplement commencer à faire depuis notre intellect toutes sortes de choses. Et si tu parles avec... Moi, je reçois tous les jours des dizaines de lettres. Je les assemble avec tous les problèmes. C'est ainsi qu'on fait dans les départements. On s'en occupe. On veut agir en fonction de cela. Je ne sais pas. Je ne pense pas que la vidéo pense à cela du tout. C'est justement la question, comment ne pas voir cela comme un problème physique, mais comme un problème de groupe qui nous empêche d'avoir la spiritualité? C'est un problème de groupe. Où l'approche ne tient pas compte de l'utilisateur. C'est-à-dire, je ne sais pas comment le dire. Moi, je demande tout le temps, comment se sentent-ils? Qu'est-ce qu'ils pensent? Qu'est-ce qui est bon pour eux? Qu'est-ce qui est mauvais pour eux? Quel défaut est-ce qu'il y a? Je demande cela constamment. Je reçois des lettres. Il y a des personnes qui recueillent les informations et me les apportent. Moi, je m'en soucie. Et eux, non. Ah, ils font comme ça avec la caméra ou autre chose. Peut-être que là-bas, on ne pense pas, on ne voit pas bien. Peut-être qu'on n'entend pas bien. Car j'entends ces plaintes, déjà depuis de nombreux mois. Mais quand je les transmets à ceux qui les exécutent, ils n'entendent pas. Peut-être que nous devons activer la force générale de tout notre climat mondial sans se soucier que... Je ne sais pas. Faites ce que vous voulez. Moi, je ne peux plus parler de cela.
1: Второе.
0: Tu vois, nous avons maintenant 102 groupes. 102 groupes. Est-ce que nous pensons à eux? Est-ce que nous savons comment bien leur transmettre les choses? Nous avons parlé de la relation au groupe entre nous, à l'intérieur du groupe et du groupe au créateur. Quelle est la place du Rav dans ce système? Quelle relation doit-il y avoir entre le groupe et le Rav?

0: Anichoshev.
1: Je pense, vraiment, je ne... Je pense que le groupe doit respecter le Rav en ne lui tombant pas dessus, mais en voulant être aussi indépendant que possible. Vraiment, comme père, tu es heureux de voir un enfant plus indépendant. Pas qu'il soit tout le temps sous toi, qu'il ait constamment besoin de toi. Oui, le Rav aussi est heureux si le groupe est plus indépendant. Et par le fait qu'il écoute les conseils, deux choses. Écouter les conseils et les exécuter. Bien sûr, faire une critique. Et pourquoi c'est ainsi? Car c'est ainsi qu'on grandit. Et s'efforcer d'être aussi indépendant que possible. Qu'est-ce qu'il y a d'autre? Je ne sais pas. Je suis contre le fait de se rapporter au Rav, disons à moi, avec une attention excessive, avec toutes sortes de... Car pour cela aussi, on fait des choses, ça finit par déformer et personne... Moi, je n'ai pas besoin de ça, vraiment, il n'y en a pas besoin. Le rabâche non plus ne l'exigeait pas de la société, vraiment... Vraiment, je ne sais pas. Nous travaillons, nous devons trouver chaque fois davantage de coopération. C'est tout. Quoi, je ne comprends pas ce que tu veux demander avec ça. Comment se fait-il que chaque fois de nouveau nous révélions, et ça dure déjà depuis très longtemps, chaque fois nous révélions de nouveau que nous n'écoutons pas tes conseils? Qu'est-ce qu'il faut faire pour changer cela? Maintenant, c'est cet exemple, si, mais il y en a d'autres. À chaque fois, c'est... Il se peut que moi non plus, je ne sache pas l'expliquer correctement, mais je dis encore et encore. Alors de l'autre côté, il doit y avoir une certaine curiosité. Pourquoi comme ça? Comment comme ça? Peut-être que tu n'as pas raison. Je suis pour qu'on m'examine, car il se peut réellement qu'il y ait des choses qui appartiennent entièrement à la matérialité et où je peux certainement me tromper. Qui suis-je dans la matérialité? Pas plus que chacun d'autre. La matérialité n'appartient pas à la spiritualité. Quand je dis « faisons comme ceci » ou « faisons comme cela » dans certains systèmes techniques, pourquoi est-ce que je les verrais correctement? Je suis intéressé par la critique ici. Ce que je dis maintenant comme conseil, ce ne sont pas mes conseils sur la manière technique. Ce sont mes conseils sur la manière dont il faut travailler, s'asseoir à la place de l'utilisateur et, de son côté, voir les corrections que nous devons accomplir. C'est tout. Sous quelle forme les accomplir, je ne sais pas. C'est déjà une spécialité. Je ne suis pas là-dedans. Mais j'ai entendu, et c'est pourquoi j'ai compris que ici le cli est limité, qu'il faut l'aborder d'une manière déterminée, particulière, sinon il y a toutes sortes de problèmes. Ce que nous faisons, c'est à peine la très grande majorité, voire à peine ce qui se passe. Non, pardon. La très grande majorité voit à peine ce qui se passe. Et s'ils voient toutes sortes de secousses brusques, nous devons penser comment leur transmettre les choses de la meilleure manière possible, autant que le cli le permet. C'est la vidéo pour l'audio, je n'en parle même pas. Nous devons nous en soucier tout particulièrement. Bon, étudiant. Beaucoup d'articles réellement parlent de la société et de la relation au créateur. Et il n'y a presque pas ou pas du tout d'articles sur la notion de l'importance du mariage. L'importance de quoi? L'importance du mariage, les kabbalistes n'en parlent pas de l'importance du mariage, du fait que cette condition vient avant même que l'homme commence à étudier la kabbale. Je te dis, je l'ai amené au Rav, alors, après qu'il soit resté jusqu'à 75 ans. Non, pourquoi? Oui, environ. Je lui ai amené... Oui, seulement pendant les 10 dernières années, 7, 8, 9 dernières années, il a eu des étudiants. Avant cela, il est impossible de dire qu'il avait des étudiants. Il y avait quelques personnes avec lesquelles il étudiait, mais ce n'étaient pas vraiment des étudiants. Quand je lui ai amené ces 40 étudiants de Tel Aviv, des jeunes hommes, des Israéliens qui voulaient réellement cela et qui venaient uniquement pour cela, il a dit, je ne les accepte pas. Pourquoi ils n'étaient pas mariés? Il y en avait deux ou trois mariés. Eux, oui, les autres, non. Un homme qui... Tu sais ce que c'est? Une telle chose arrive, tout le monde est devenu fou. Comment une telle chose est-elle possible? Non, c'est tout. Le Mashiach vient demain, peut-être même aujourd'hui. Comment est-il possible qu'une telle chose arrive, vraiment? Mais lui... Mais lui, pour lui, ce n'est pas un étudiant. Qu'est-ce qu'on peut faire? Pas un étudiant. Il est écrit dans la Torah, une aide contre lui. Il n'est pas bon que l'homme soit seul, faisons-lui une aide. En tout, une aide, mais sans cette aide, c'est impossible. Pourquoi? Comme ça. Alors, tant qu'ils ne se sont pas mariés, il ne s'est pas rapporté sérieusement à eux. Alors, ils se sont tous mariés. Je te dis, deux fois par semaine, nous avions un mariage. Et presque personne ne tenait compte. Il y avait quelques cas rares où l'on tenait compte d'une certaine manière extérieure. Ils disaient de ne pas repousser. Mais rien d'autre. Elle est prête? Allez. C'est tout. Et c'est pourquoi je dis que ce n'est pas un argument de demander pourquoi on ne parle pas de l'importance de se marier, car ce n'est pas une importance, c'est une condition. Le Baal HaSulam n'a même pas enseigné à son fils avant qu'il se marie. Il s'est marié à 17 ans et demi. Le lendemain, il est entré au cours. La veille, il ne lui enseignait pas et ne lui permettait même pas de s'asseoir à distance. C'est tout. De quoi y a-t-il à parler ici? Tu veux dire ce que tu veux avec tes sagesses, mais c'est pourquoi je dis, il n'y a pas ici, il ne parle pas de cela pour cette raison. Il parle seulement de la porte est ouverte et entre eux, celui qui a un certificat qu'il est marié. Alors peut-être sortir davantage de matériel. Je ne veux aucun matériel, je ne veux pas parler de ces bêtises. Je ne veux pas aller te convaincre après que tu es assis ici depuis quelques années que tu dois te marier. Pourquoi est-ce que je ferais cela? C'est toi qui dois te convaincre toi-même. Nous sommes au-dessus de cela. Le fait que tu sois assis, là, dans un retard, nous aussi, nous allons nous asseoir avec toi. Pourquoi donc? Nous avons d'autres soucis. Comment avancer? De quoi y a-t-il à parler avec une condition aussi claire? Cherche-toi encore davantage d'excuses? Non, nous devons travailler. Vous devez travailler sur moi, me convaincre. Moi, je serai comme un âne et vous devrez me tirer. Qu'est-ce que tu dis? Pourquoi? Le Rav a dit explicitement, ne les amène pas. Pourquoi m'as-tu amené 40 personnes? Ils ne sont pas mariés. C'était un dimanche. Quand il a accepté cela, le lendemain, il m'a dit que tous commencent à m'apporter la dîme. Tu sais ce que c'est? Il n'y a jamais eu une chose pareille dans l'histoire que... Mais aujourd'hui, ça existe. Je te dis, aujourd'hui, ça existe. Du fait que simplement, j'ai ouvert la porte et que tout le monde entre. Mais le fait que tu sois entré par la porte ne veut pas dire que tu es dans le sillon. Ça ne s'appelle pas que tu te trouves sur la voie, qu'on s'occupe de toi depuis les cieux. Il doit y avoir cette correspondance avec les racines. C'est tout. Un homme marié, c'est ce qu'il faut. Bon, où est-ce que nous en sommes? Moi non plus, je ne comprends pas. Peut-être il a raison, il révèle qu'il n'a pas assez de force pour surmonter le problème, qu'il voit que c'est un problème. Disons qu'il est malade, mais il ne ressent pas que cela l'oblige à prendre un remède. Oui, alors racontez-moi, à quel point cette maladie est dangereuse, à quel point elle est mauvaise, et par cela j'accepterai d'aller chez le médecin et de me soigner. Mais combien devons-nous nous occuper de cela? C'est vrai que tu en as besoin. J'ai en russe... Ça correspond plus au texte, alors. Qu'il oblige à recevoir un médecin. Et donc, dites-moi de cela, de combien cette maladie est dangereuse et à quel point elle est mauvaise, et par cela, j'accepterai d'aller chez le médecin et de me soigner. Pardon, j'avais pris de l'avance. Mais combien nous devons-nous nous occuper de cela? C'est vrai que tu en as besoin. J'ai en russe deux livres, 600 pages chacun, uniquement sur les questions concernant les femmes. Lis-les. Ça aussi, rien ne... Je ne sais pas comment convaincre. Il y a une limite à combien il est possible d'en parler. Le fait que là-bas nous essayons de le persuader, ça saute aux yeux chaque fois et vraiment nous sommes des transgresseurs. Nous repoussons, nous déchirons nous-mêmes le lien entre nous et les groupes à l'étranger. Alors ici, il est impossible de faire un compromis. Mais si une personne là-bas ne veut pas, qu'est-ce que je vais lui faire? Quoi? Je suis son père? Partageons nos impressions du cours. Qu'est-ce que nous en prenons pour l'implémenter dans la dizaine? 6 minutes.
0: טוב, היה לנו הרבה עניינים של ארגון, סידור החברה, ונתחיל במאמר.
1: Oui, nous avons eu beaucoup de choses organisationnelles et comment organiser la société. Et l'article scanne les étapes de notre développement où nous commençons par les nuits du cœur et les chevaliers du cœur et nous voulons atteindre l'adhésion au début de ces résisteurs. Et la deuxième étape, c'est cette même Torah que la lumière qui s'y trouve bataille contre son obscurité et corrige la résistance de la brisure. Les étapes suivantes, deux étapes de charité, de tzedaka, qui est la foi, la croyance, et le degré supérieur qui est en fait la paix. De l'étude entre les kabbalistes, nous apprenons des lois spirituelles, des lois, et nous devons nous asseoir et en discuter, et les examiner. Et après cela, nous devons choisir les moyens, comment l'atteindre, et arriver à un accord que je te donne et toi tu me donnes. La lumière est le moyen le plus important qui nous amène à l'étape de charité, de paix, et donc nous devons savoir comment utiliser la lumière. Si nous l'utilisons pour la correction, d'abord nous devons atteindre la reconnaissance du mal, et ensuite nous pouvons demander la correction. Toutes ces étapes ne peuvent être faites que par le support de la société. Quel travail nous corrigeons? Le Rav a dit que personne ne se corrige lui-même, tout le monde corrige juste la correction entre nous.
2: Oui,
1: un article très profond. Il y a beaucoup de choses élevées là, et le Rav, tout comme la lumière illumine et nous explique autant que possible afin que nous le comprenions. Et maintenant, nous le comprenons plus qu'une fois. Et lui, il a parlé de ces choses que dans la mesure où j'ai des échecs, j'avance plus, et dans la mesure où je peux être heureux dans la croyance, dans ces états, alors ils ne sont pas clairs, inconnus, sur le chemin. Et ça, c'est très bien, et ça ne peut être que quand nous sommes ensemble, dans ce champ.
2: Oui,
1: on nous donne une piste, un chemin de travail. Comment naturellement nous commençons par avoir une résistance intérieure au chemin? Tout ce qui est lié au don, le cœur toujours résistera à cela et voudra rester avec le désir de recevoir. Et nous lui donnons ce moyen appelé Torah, qui est en mesure de corriger le désir, de le tirer hors de cette résistance, ce qui nous mène à la possibilité que nous puissions travailler avec la foi et alors nous pouvons nous dévouer pour le bien du don sans aucune demande pour l'humanité en retour. Plus nous travaillons en cela, plus de donner afin de donner, donc plus nous pouvons avancer au but de la création, à cette complétude du but. Que nous sommes adhérés au Créateur, que nous complétons notre part dans la création et atteignons le but.
0: Oui,
1: suivre le bon chemin, ce n'est pas suivre le chemin du propriétaire où nous devons accueillir, atteindre des atteintes, mais plutôt de la façon dont en fait nous découvrons nos manques, nous découvrons le mal, nous passons par des étapes de révélation du désir de recevoir. Je vous donne un bel exemple que si j'ai le but de soulever 100 kilos, alors graduellement, j'élève le chemin. Et aussi, combien c'est plaisant et commode. Et donc, ils sont suffisants en prenant 10 degrés de juste par cela. Et ce qui est intéressant, il a dit donner afin de donner, c'est la correction de l'intention. Mais avant les âmes d'Adam Rishon et de recevoir afin de donner, c'est en fait la correction devant le Créateur. Oui, toutes ces choses sont comment sortir du désir de recevoir et l'exemple de comment se préoccuper du climat mondial. Nous passons à la prochaine partie du cours, mais avant ça, chantons une chanson.

0: Bonjour tout le monde.
1: On va dans un cours d'étude des Sphirot pour resserrer la lumière. Donc on va commencer avec une direction avec des paroles du Rav depuis la première partie. Rémi Rizki a dit qu'on ne peut pas arriver au degré de la paix, même au degré du juste, au degré de la croyance, sans passer l'étape qui s'appelle où le corps s'oppose. Il ne veut rien d'autre. Il se trouve vraiment dans une opposition et il n'est d'accord en rien dans ce chemin, parce qu'il voit qu'il veut le corriger. Et si l'homme continue et continue, d'une manière où il attire la lumière qui ramène vers le bien, alors il fait la guerre avec son cœur et il passe vers lui et le brise. Et c'est ce qui s'appelle que ceux qui sont le cœur brisé sont en joie. Et alors la lumière de la Torah remplit son cœur brisé, ça le corrige. Et alors par delà ses brisures, il arrive à la correction et à la paix. Oui, donc maintenant, on a une opportunité vraiment très grande. Exiger l'étude des Sphirot, les écrits de la Kabbale, attirer la lumière qui remet vers le bien de la manière maximale. Donc, essayons de faire comme ça un groupe, une action de groupe, comme ça pour le faire ensemble. Donc, on étudie l'étude des Sphirot, volume 1, partie 2. On va commencer à lire dans les paroles du Hari, et ensuite, dans la partie enregistrée, on va étudier du lettre D. On va lire simplement les paroles du Hari, lettre D, et ensuite on sera dans Opnimi, donc lettre D. La ligne connecte tous les cercles ensemble, lettre E. Et voici que l'aspect qui connecte toutes les cercles ensemble, c'est la ligne qui descend depuis Ein Sof et qui descend et qui se prolonge de cercle en cercle jusqu'au Siyum absolu. Elle traverse cette ligne, se prolonge la lumière et l'abondance qu'il y a besoin pour chacun et chacun d'eux. De nouveau, la ligne qui connecte toutes les cercles ensemble. Lettre F. Et voici que l'aspect qui connecte toutes les cercles ensemble, c'est cette ligne fine qui se prolonge depuis Ein Sof et qui passe et qui descend et qui se prolonge de cercle en cercle jusqu'au Siyum absolu. Et à travers cette ligne se prolonge la lumière et l'abondance qu'il y a besoin pour chacun et chacun d'eux. On va passer à la partie enregistrée pour le point 4. Étude des Sphirot, volume 1, deuxième partie, page 44. Le point 4 qui se rapporte au mot de la lettre F et passe et descend. Explication. La ligne, qui est la délimitation de la droiture, est comme si elle percevait les toits des cercles et passait à travers les cercles, qui descendait et se prolongeait jusqu'au Siyum, c'est-à-dire jusqu'au point central. Cependant, il est certain qu'il ne s'agit pas ici de lieu ni de surface. Et afin de comprendre cela, il faut savoir qu'il n'y a aucune révélation de lumière dans le monde, quoi que ce soit dans les mondes supérieurs ou dans les mondes intérieurs, qui ne se prolonge pas depuis Ein Sof, béni soit-il, qui est au-dessus d'Ein Tzum, et cette révélation est obligée de s'enchaîner et de passer par tous ces degrés, ces mondes qui se trouvent entre le monde où se trouve le receveur de cette révélation de la lumière et Ein Sof qui est au-dessus d'Ein Sof. Et tu sais déjà qu'il n'y a pas d'absence dans le spirituel. Et selon cela, il est totalement impossible de dire que cette révélation, c'est-à-dire la lumière, la lumière rénovée qui s'enchaîne à travers les degrés, soit absente du premier degré lorsqu'elle parvient au deuxième, puis absente du deuxième lorsqu'elle parvient au troisième, comme une chose matérielle qui passe d'un lieu à un autre. Cela ne peut absolument pas être ainsi dans le spirituel, car l'absence n'y a pas cours, mais elle reste obligatoirement dans chaque degré, lors de son passage par ce degré. Et la notion de sa venue au deuxième degré ressemble à celui qui allume une bougie à partir d'une autre, sans que la première ne manque quelque chose. Ainsi, la révélation de la lumière qui parvient à cet degré du monde d'Asiya, tous les mondes, tous les degrés des mondes situés entre Ein Sof et Tzimtzum et le receveur qui se trouve dans le monde d'Asiya, l'ont mérité auparavant. C'est clair? Disons qu'on se trouve dans un certain champ, un champ magnétique, électrique, peu importe quelle force est-ce qu'il y a, parmi toutes les forces qu'on identifie, qu'on n'identifie pas, qu'on ne connaît pas. Et moi je révèle ici et là, et dans tout autre lieu, dans ce champ comme ça, une de ses propriétés, oui. Alors, avant ça aussi, il y a la lumière qui remplit toute la réalité. Et aussi, après que je vérifie, tout dépend de mon cli. De la manière dont, au moyen de lui, au moyen du cli, je révèle le lieu où je peux la révéler. Et quand je révèle à ce même endroit ce qui parvient à cet endroit depuis la source. Depuis Ein Sof, disons, oui. C'est-à-dire que si je révèle la lumière et que je me trouve à un certain endroit du monde d'Asiya, dans Netzach de Yetzirah, oui. Alors quand je révèle cette même qualité de ce champ de lumière à cet endroit-là, selon mon cli, et je révèle aussi que la lumière passe par tous les degrés jusqu'à cet endroit-ci. Depuis Ein Sof jusqu'à son endroit. Oui, c'est clair. Et la révélation est simplement selon l'équivalence de forme, avec la lumière à ce même endroit où je trouve. C'est-à-dire que le cli détermine en tout la mesure de la lumière. Page 45, première colonne, paragraphe, et selon cela. Et selon cela, il se trouve que l'illumination de la ligne droite est obligée de passer à travers l'équilibre des cercles. Je suis l'aspect d'équilibre des cercles a précédé la ligne. L'équilibre des cercles sont sortis immédiatement avec le Tzimtzum, tandis que l'équilibre de rectitude sont sortis ensuite avec la ligne. Et c'est pourquoi cette illumination-là qui passe entre eux ne s'en retire jamais. Comme il a été dit, qu'il n'y a pas d'absence dans le spirituel. Il faut encore que tu saches qu'en ce qui concerne l'enchaînement de la lumière d'un lieu à un autre dont il a été question, il y a deux aspects de présence dans les lieux de passage. Un premier aspect est une présence permanente dont l'explication est qu'elle se mélange et se connecte à la lumière qui se trouve déjà dans le degré et qu'elles s'unissent en une, comme si elle avait toujours été une seule chose. Et il y a un deuxième aspect, qui est seulement une présence passagère, c'est-à-dire qu'elle ne se mélange pas et ne s'unit pas avec l'aspect de lumière du lieu pour devenir une seule chose, mais elle s'y trouve distinguée comme un aspect particulier en soi. Et c'est le Rav nous fait entendre que cette lumière de la ligne qui passe à travers les degrés des cercles n'est pas sous l'aspect d'une présence permanente, mais seulement sous l'aspect d'une présence passagère. Cela nous apprend qu'elle ne se mélange pas à la lumière des cercles pour devenir un seul aspect, mais qu'elle s'y trouve distinguée de son propre aspect. Et c'est ce que le Rav précise par le mot « et passe ». Il comprend cela. Grave. C'est-à-dire que si une lumière passe à travers la ligne, alors la ligne change parce que la ligne, c'est le massar. Les intentions, ce sont elles qui changent la lumière et alors on dit que la lumière passe réellement par la ligne et change. Tandis que lorsqu'elle passe dans tous les cercles, elle ne change pas. Les cercles n'agissent pas sur la lumière et la reçoivent passivement. Les cercles sont des kélim de Ein Sof qui se sont restreints, qui eux-mêmes ne reçoivent pas, qui n'attirent rien du tout, qui ne font rien. Du fait que dans Tinsum Ma'ev, il est interdit de travailler avec l'équilibre du désir de recevoir. Et l'équilibre des cercles sont l'équilibre du désir de recevoir. Et le Tinsum s'applique sur eux. Ils sont vides. Alors comment est-ce que c'est possible de les remplir? Dans la mesure où tu as une ligne, tu peux les remplir ces mêmes désirs-là. C'est clair ou non? C'est pour ça que à travers les cercles, la lumière passe, et qu'à travers la ligne, elle coule réellement et reçoit la forme de la ligne. Question. Qu'est-ce que ça veut dire qu'on parle d'un espace, d'une lumière qui passe, qui ne passe pas? Ce sont des phénomènes que le clair révèle comme ça dans la lumière. Alors, quand elle passe à travers les cercles n'agissent pas sur la lumière, et la lumière qui entre dans les cercles est la forme de la ligne. Christian, malgré tout, on peut quand même dire que dans les cercles, il y avait la lumière de Nefesh, et maintenant, quand la lumière est remplie, il y avait la lumière de Rouar. Alors, c'est quoi la différence, le Rav? En vérité, la lumière des cercles s'appelle toujours la lumière de Nefesh, parce qu'elle vient sans précipitation du côté des Kilim. On ne l'a pas encore étudié. Je ne sais pas si on... J'ai pas l'impression. Et la lumière des cercles s'appelle toujours lumière de Nefesh, et la lumière de la ligne s'appelle toujours lumière de Rouar. En général, simplement, c'est pour souligner que dans les cercles, il n'y a pas d'attraction, ni travail de leur côté pour prolonger la lumière, mais dans la ligne, oui. C'est pour ça que dans la ligne, ça s'appelle Rouar. C'est-à-dire que ça vient dans la participation du receveur avec le massar. Voilà. Mais Naran Chai, évidemment que ça se propage aussi dans les cercles, aussi dans la droiture, dans la rectitude. Naran Chai, c'est seulement sa forme de réception qui s'appelle comme ça. Soit Nefesh Rouar. Quoi d'autre? Alors disons qu'il y avait maintenant la lumière, elle s'est retirée, maintenant elle a reçu de nouveau. C'est un autre ressenti déjà, c'est un autre état. Comment est-ce qu'on dit qu'il y a quelque chose là-bas qui ne change pas? On étudie tout en tout comment est-ce que cette même lumière, ce même clé de Ein Sof, qui était entièrement composé de cercles, après Tzimtzum Ma'alef, il prend sur soi, dans chaque clé et clé selon ce qu'il est capable, un massar, et commence au moyen du massar à se remplir soi-même. Alors, la mesure du remplissage du clé au moyen du massar, maintenant, ça s'appelle la ligne. Qu'est-ce qu'on remplit? On remplit les kélim des cercles. Quand tous les kélim des cercles seront remplis par la ligne à 100%, ce sera la fin de la correction. Quel ressenti est-ce qu'il y a dans les kélim des cercles? C'est le ressenti du manque. Mais le manque, c'est pas qu'il manque l'adhésion. Mais les kélim des cercles sont des kélim d'avant le Tzimtzum. Oui. Il ressent simplement le manque de remplissage. Qu'est-ce que la ligne leur ajoute? La ligne leur ajoute un remplissage d'un tout autre type. Un remplissage provenant du don, et non un remplissage provenant de la réception. Alors, en cela, il y a Prim Magim El Don Sof. Oui? C'est ça que ça fait la ligne. Finalement, on parvient à Prim Magim, oui? Il y a Aleph, Bet et Gimel, oui? Les trois états. Alors, ça amène les Ein Sof au troisième état. Que l'équilibre des cercles soit rempli comme avant le Tzimtzum. Mais est-ce qu'ils ont un manque pour ça? Non. Parce que la lumière que la ligne leur apporte n'est pas la lumière qui les attire. C'est seulement que la ligne utilise des cercles afin d'attirer cette lumière selon le Massar. Sans les cercles, il n'y a rien à remplir. C'est impossible de travailler sans les cercles. D'où est-ce qu'on révèle constamment les manques? C'est depuis nos cercles, depuis nos kilim des cercles. Et alors, on se tourne vers les intentions, la créateur, la grandeur, la ligne droite, etc. Et ensuite, on commence à travailler dans ce kilim-là. Oui. Question. Il dit ici dans la première colonne, à la ligne il. Il est une présence permanente dans l'explication hein, qu'elle se mélange et se connecte à la lumière qui se trouve déjà dans le degré qui se unit sans une, comme si elle avait toujours été une seule chose. C'est pour ça que je demande, en quoi s'ils deviennent une seule? Jamais, ça ne peut être que c'est comme tu le penses maintenant. En fait, uni, c'est selon l'intention, selon le but, selon la destination. Il ne peut pas y avoir un. Il y a toujours des kilim séparés, comme ça, qui les conduits, qui se connectent. Il y a toute la connexion entre eux. Au kilim, des cercles différents qui viennent des degrés et de ce morceau de conduit qui est rempli là. Seule l'intention est unie. C'est ce qui s'appelle les kilim. Après, c'est une somme, elle fait des intentions, c'est appelé Kélim. Et ses désirs de rectitude ne sont pas appelés Kélim. C'est tout? Oui. Voilà, donc en fait, du fait qu'après le Tzimtzum Aleph, l'intention a changé, alors c'est exactement ça ma question. Qu'est-ce que ça veut dire qu'une intention qui s'unit, comme si elle avait toujours été une seule chose? Parce que l'intention, c'est toujours à travers le Massar. Le Rav. Je ne sais pas, je dois lire. Non, mais une seule ligne, ça ne suffit pas. Il faut encore que je sache qu'en ce qui concerne l'enchaînement de la lumière, dans le lieu à un autre, dont il a été question, il y a deux aspects de présence dans le lieu de passage. Le premier aspect, c'est une présence permanente. Dans l'explication, est qu'elle se mélange et se connecte dans la lumière qui se trouve dans le degré, qui s'unit sur une. Oui, bon. Comme si ils avaient toujours été une seule chose. Et il y a un deuxième aspect qui est seulement une présence passagère. C'est-à-dire qu'elle ne se mélange, ne s'unit pas avec l'espèce de lumière du lieu pour devenir une seule chose, mais qu'elle se trouve là-bas distinguée comme un aspect de Ein Sof, comme un aspect particulier en soi. Et c'est sur le Rav, il faut entendre que cette lumière de la ligne qui passe à travers les degrés des cercles n'est pas sous l'aspect d'une présence permanente, mais seulement sous l'aspect d'une présence passagère. Car c'est le conduit. Il passe et c'est tout. Il te parle de la manière dont cette ligne, comme sur le dessin, passe à travers tous ces cercles. C'est pour ça qu'il y a donc la lumière qui sont dans les cercles, et il y a la lumière qui passe à travers les cercles, à travers la ligne, pardon. Comme j'ai dit là-bas, dans le Jourdain qui passe à travers l'intérieur du Kinneret, ça prouve que la lumière ne se mélange pas à la lumière des cercles pour devenir un seul aspect, mais ils sont distingués dans son propre aspect, oui, distinct. Et c'est ce que le Rav dit par le mot « épas ». Qu'est-ce que veut dire « épas » C'est qu'elle ne se mélange pas, mais se conserve elle-même parce que les propriétés de la ligne se trouvent dans cette lumière, et la ligne a stabilisé la lumière qui était en elle, et même si maintenant la lumière entre dans les lumières, dans le désir des cercles, elle vient malgré tout revêtue de la lumière réfléchie. C'est pourquoi sa forme se conserve, et elles ne sont pas une, mais deux. Oui, Lior. Question. De Moscou, on demande, est-ce que la ligne se construit de bas en haut ou de haut en bas? Alors, on parle de la ligne qui a été créée de haut en bas depuis Ein Sof. On parle de l'enchaînement depuis Ein Sof. Oui, de haut en bas. Et ce qu'on fait de bas en haut, ce sont trois lignes. Trois lignes. Parce que nous, on connecte le désir avec l'intention en une seule chose, en une ligne médiane, si vous voulez. Lecteur. Page 45, Opnimi, deuxième colonne, paragraphe, et la raison en est. La raison en est que la lumière dans les lignes précède la lumière dans les cercles, parce que les cercles reçoivent leur lumière uniquement de la lumière de la ligne. Et c'est pourquoi la lumière de la ligne est bien plus importante que la lumière des cercles. Et c'est pourquoi elle ne se mélange pas avec la lumière des cercles, comme c'est mentionné. Et la lumière de la ligne est appelée la lumière de Ruach, et la lumière des cercles est appelée la lumière de Nefesh.
2: Voilà.
1: Continuons. Petit point 5 qui se rapporte au mot et descend. Toute propagation de lumière supérieure vers la manée est appelée du nom de descente, dont la signification est qu'à mesure qu'elle se propage, elle va en s'épaississant. Et tu sais déjà que le plus pur est appelé haut, et le plus épais est appelé le bas. Et puisque la lumière va en s'épaississant au cours de sa propagation, elle va donc en descendant de haut en bas. Et la raison de cet épaississement que la lumière reçoit du fait que sa propagation et qu'elle se propage selon l'ordre des quatre prinotes, en commencement par la prina Aleph jusqu'à ce qu'elle parvienne et rencontre le massacre qui se trouve dans prina Dalet. Elle va donc en s'épaississant parce que prina Aleph est la plus pure de toutes. Puis vient prina Bet, etc. Jusqu'à prina Dalet, la plus épaisse de toutes. Oui. Petit point 6 qui se rapporte au mot et se prolonge d'un cercle l'un à l'autre. Petit point 6. L'élimination de rectitude s'exprime par le terme et se prolonge. Et l'élimination des cercles par le terme s'arrondit. Le petit point 7 se rapporte au c'est-à-dire qu'il nous donne des définitions. Il se prolonge, s'arrondit, passe. Oui, lumière de Ruach, lumière de Nefesh. Le lecteur. Petit point 7 qui se rapporte au mot jusqu'au sioum final de tous. C'est-à-dire, prina dalet qui est dans les cercles, appelé le point central, et c'est ce qui est appelé la sphère matérielle qui est dans ce monde-ci. Et l'aspect de Hatzilut dans le monde de notre Kadmon se propageait au commencement jusqu'à ce monde-ci. Cependant, après qu'a été fait le Tzimtzumet, appelé le monde de Nekudim, alors le sioum de Hatzilut de Adam Kadmon s'est élevé jusqu'à l'aspect du point du monde à venir, dont le lieu est considéré au-dessus du monde de Bria, comme il sera expliqué en son lieu. Oui. Lettre G, parole du Hari. Titre. Tout le monde et toutes sphéras sont inclus des 10 sphéras particulières et des détails à l'infini. Les sphéras des cercles l'entourent l'une l'autre comme des pelures d'oignons. Et voici, chaque monde et monde possède 10 sphéras particulières. Et chaque sphéra particulière dans chaque monde et monde est incluse des 10 sphéras particulières des particulières. Et toutes comme des pelures d'oignons, l'une à l'intérieur de l'autre, à la manière de l'image des sphères, comme mentionné dans les livres d'astronomie. Nous allons relire la lettre G. Lettre G. Tout monde et toutes sphères sont inclus des sphères particulières et des détails à l'infini. Les sphères des cercles s'entourent l'une l'autre comme des pelures d'oignons. Et voici, chaque monde et monde possède ici 10 sphères particulières. Et chaque sphère et sphère particulière dans chaque monde et monde est incluse des 10 sphères particulières, de la particularité des particularités. Et toutes sont comme des pelures d'oignons, l'une à l'intérieur de l'autre, à la manière de l'image des sphères comme mentionné dans les petits livres d'astronomie. Le Rav a des questions? Oui. Une question des États-Unis, on dit d'un côté que les cercles ne reçoivent pas la ligne, mais d'un côté on dit que les cercles sont garde-roche, comment est-ce que c'est possible? Non, les cercles ne sont pas gar et roche sous l'aspect où ils décident et attirent comme le roche du Barzouf, mais on dit que les cercles sont gar du fait qu'ils se trouvent dans la perfection depuis avant Tzimtzum Aleph. Tandis que la ligne, c'est vague du fait que seule la ligne attire et le roche de la ligne, c'est celui qui décide. Le roche de la ligne est appelé gar. Il y a ici, en fait, une confusion dans les discernements. Gar, ça s'appelle roche, oui. Vak, ça s'appelle gouf. Ça, c'est dans la ligne, oui. Ça, c'est le partsouf.
2: Maintenant,
1: les cercles se trouvent ici, les disphirotes des cercles, face aux disphirotes, comme trois face à gar. Oui. Ce sont 10 sphérotes des cercles. 10 sphérotes des cercles. Et c'est pour ça qu'il s'appelle Gar. Et ici, de nouveau, on a Gar. Du prochain partsouf avec Gavak, du partsouf suivant. Et de nouveau, on a les partsoufim des les sphérotes des cercles. Ils appartiennent toujours au gar du partsouf. Et c'est pour ça qu'ils s'appellent gar. Et pas davantage. Et ce qu'il y a en eux, ça vient seulement de la ligne. On passe à la troisième partie. Oui, alors on a vu beaucoup de concepts. Gar, Ezat, et les 10 sphérotes des cercles, les 10 sphérotes de la ligne. Et la prolongation, et comment est-ce que la ligne remplit les cercles? Rapportons-nous. Question et clarifions un petit peu les concepts qu'on a entendus. Oui, Shaul.

0: Oui, alors le Rav a justement expliqué ce sujet-là. Il a dit que d'un côté, il est clair que d'abord il existait des cercles. Oui, d'abord il existait des cercles. Les cercles, ce sont les kelim avant Tzimtzum Aleph. Donc on a étudié tout le temps ce cercle, ce dessin-là, où il y a Prina Daled, dans lequel il y a Shor, et ensuite Aleph, Bet, Gimel, et en son centre, il y a Prina Daled.
1: Oui.
0: Sur quoi était fait le Tzimtzum? Le Tzimtzum, c'était sur Daled et Daled. Et la lumière s'est retirée de tout Prina Daled, du fait qu'il n'y a pas de partiel dans la spiritualité. Partout, il y a Prina Daled et s'est retiré là-bas. Donc, c'est-à-dire qu'il y en a Shor, Aleph, Bet, Gimel et Daled, et de tout, la lumière s'est retirée. Maintenant, il y a les Kelim qui sont restés. Ça ne s'appelle pas encore cercle. Là-bas, avant Tzimtzum, ça s'appelle Prina Daled. Pourquoi est-ce que ça ne s'appelle pas encore cercle? Parce qu'il n'y a pas encore de discernement dans la Vyout, en quelconque forme, dans Shor, Aleph, Bet, Gimel et Daled. Ils sont tous dans lui et son sont un. Lumière, dans le désir, ils sont un. La lumière a créé le désir reçoit la lumière, il y a la complétude. Mais après le Tzimtzum, quand on commence à travailler avec un Massar et une lumière réchi, alors il y a des discernements, même dans cette Prina Daled, avant le Tzimtzum, et ces discernements s'appellent des cercles. Donc, qu'est-ce qu'il a expliqué ici le Rav? C'est qu'en fait, les cercles, ils restent dans l'aspect de Nefesh, un aspect passif. C'est eux qui se remplissent. C'est justement le désir de la créature. La ligne, c'est la forme du remplissage dans les cercles. Le travail maintenant, le cli qu'il y avait précédemment, qui s'appelle, qui est le désir de recevoir, a arrêté de se remplir directement. Maintenant, il y a Massar et lumière réfléchie. Et c'est pour ça que, à chaque fois qu'il y a un calcul dans le roche, qu'est-ce qui se fait dans le roche? Il vérifie quel désir est-ce qu'il y a, quelle lumière est-ce qui se trouve par rapport à ce désir-là, et c'est ce qui appartient au cercle. Mais étant donné qu'il le rejette avec un cercle de lumière réfléchie, c'est lui qui maintenant construit une ligne. Parce que la ligne, elle appartient à la créature et non au créateur. Et quand il construit la ligne, il révèle maintenant toutes sortes de différentes sortes d'aviut. D'abord, il y a un rejet à cause de la cachoute du massar. C'est lui qui rejette toute la lumière qui en vient à lui. Et de là se révèle l'aviut qu'il y a dans le massar. Avec combien est-ce que le désir veut travailler, Il y a ici déjà des discernements. Je peux travailler avec Shoresh Senef, Shoresh Elaf, c'est déjà Rouar, Shoresh Elafébet, c'est déjà Neshama. Il y a beaucoup de discernements. Mais ce qu'il remplit, c'est qu'il remplit ces mêmes cercles qui ont été laissés vides auparavant. Ce n'est pas Daled et Daled parce qu'elle, on ne peut pas la remplir, mais c'est précisément ces trois premiers. Shoresh Elaf, Bet, Gimel. Oui, qui étaient dans Prina Daled. C'est eux qui le remplissent. C'est en eux qu'ils discernent maintenant des cercles. Mais ils ne participent pas dans cette activité. Eux, ils restent en tant que désir de recevoir dans l'aspect de Nefesh. Et c'est pour ça que ça s'appelle que la ligne elle-même acquiert tous les discernements. Et les kelim, ils ne font que de se remplir. Et c'est ça la différence entre eux. C'est OK? Oui, encore des questions. Oui, Avraham. Ça veut dire que Gar, là où il y a la lumière réfléchie, c'est ce qui construit les discernements et les cercles. Dans l'extrémité du Gar, il y a le Massar. Sur ce massar, sur cette base, se fait le calcul. Et c'est pour ça que le remplissage qui existe dans le gouffre, c'est ce qui se fait comme une clarification de l'intention. Sont en fait les 10. Les 10 cercles, et à l'extrémité, il y a la ligne. Et en fait, il faut dire que cette ligne, c'est une ligne fine. C'est pas une ligne sur toute la surface. Et quand on remplit tout, il y a une très très grande surface qui est en dehors de la ligne.

0: corps. Et là-bas, il n'y a pas encore ce calcul. C'est le cœur de pierre ou la région qui n'est pas encore corrigée. Il sera corrigé dans un état plus avancé. Merci. Oui, Nir. Au début de l'explication du Rav dans le cours, il a dit que tout ce qui établit la réalité, c'est le Kli. Et donc on a l'impression que peu importe d'où vient la lumière, parce que c'est tout devant tout selon le Kli. Ensuite, il a expliqué qu'il y a quand même une signification dans laquelle... dans quel champ il se trouve, etc. Est-ce que c'est compris la question? J'essaie de comprendre la question. Est-ce que c'est le lien entre les cercles et les lignes? Donc, il y a un seul Kli après Tzimtzum Aleph, un cercle de lumière réfléchie. C'est ce qui s'appelle le Kli. Et ce Kli-là, c'est ce qui établit la définition de la lumière. Selon son aspiration, c'est comme ça qu'il définit la lumière qui le remplit. Pourquoi? Parce que toute la lumière se trouve déjà dans Malchut d'Ensof. Tous les kelim se trouvent déjà dans Malchut d'Ensof. C'est simplement c'était les kelim précédents qui avec lui. Eux se trouvent déjà dans la complétude. Ils ne manquent rien du tout dans les kelim d'Ensof. Simplement, leur forme de remplissage change. Maintenant, l'élaboration, elle est sur la grandeur du Créateur. La valeur qui est importante ici, c'est la grandeur du Créateur. Et ce qui se remplisse, c'est justement ce même désir de Malchut d'Ein Sof. Qu'est-ce qui se rajoute? C'est quoi l'ajout ici? C'est la grandeur et l'adhésion au Créateur. C'est ça la chose qui se rajoute. Et ça, on peut le faire seulement avec la ligne. On ne peut pas le faire avec les cercles. C'est pour ça que les cercles, tout le temps exige à se remplir. C'est depuis le premier état jusqu'à tout l'enchaînement de haut en bas et de bas en haut, qui s'appelle le deuxième état. Et le troisième état, c'est déjà l'aspect du remplissage total des cercles avec la lumière. Et c'est pour ça que tout ce qui est exigé tout le temps maintenant, c'est le remplissage des cercles qui vont rester vides après Tzimtzum Aleph. Est-ce qu'il y a une certaine fonction de Kli pour la ligne? C'est le Kli. Ok, mais donc les cercles, c'est des Kli. Les cercles, c'est le désir. Et la ligne, c'est le remplissage du désir par la lumière réfléchie. Lisons simplement une définition. 151, définition 51, question 51, qui se trouve dans la page 85, définition 152, question 52, et la question c'est tout ce qui se trouve dans l'intention, les supérieurs sont inclus en cela? Et la réponse 151 est dans la page 95. 151, il dit comme ça. C'est-à-dire que dans les 10 sphirotes de la lumière réfléchie, que Malchut est discerné en eux comme Shoresh, et toute la lumière qui les remplit passe à travers elle de haut en bas. Et c'est pour ça que tout inférieur est discerné comme inclus dans toutes les parties des lumières réfléchies qui sont en dessous d'eux. C'est-à-dire que dès que Malchut commence à travailler avec la lumière réfléchie, c'est elle qui est le Kli qui est inclus avec tout le discernement, et c'est pour ça que tout le discernement se trouve en elle. C'est ce qui se passe seulement avec la ligne. Les cercles, ce sont le même cercle. Ils veulent le remplissage, et ils exigent le remplissage. Et en eux, rien ne change. Et c'est la différence entre le passage à travers eux, à travers la ligne, à travers les cercles, et le fait de résider. Je trouvais justement ce point dans le cours. Et donc, les kelim des cercles sont des kelim du désir de recevoir. Et sur eux, il y a le tinsum. Ils sont vides, hein. Ce sont des kelim qui sont vides. Ils n'ont pas la capacité de se remplir, mais ils ont le désir de recevoir le plaisir, mais ils sont vides. Ok? Et ensuite, il continue. Mais comment est-ce qu'on peut les remplir? Si tu as une ligne, alors tu peux remplir ce même désir. C'est-à-dire que ces désirs-là, cette même aspiration, comment est-ce que tu les remplis? C'est seulement quand tu as la capacité de faire un massacre de lumière réfléchie. Quand tu as l'intention, alors tu peux les remplir. Mach 22. Bonjour, merci. Qu'est-ce que ça veut dire que la lumière passe à travers la ligne? Est-ce que c'est déjà plus une lumière simple? C'est-à-dire que la ligne fait une certaine sélection dans la lumière? Qu'est-ce qui se passe avec la lumière? C'est quoi la forme de la ligne? La lumière ne change pas. Jamais la lumière ne change. Tout ce dont on parle ici, c'est en fait le ressenti du cli de la lumière. Et donc ensuite, ce qui est ressenti dans la ligne, c'est la forme de la lumière qui passe à travers elle. Et c'est comme ça que ça se passe tout le temps. Dans chaque aviut, chaque forme, là se trouve la clarification, là où se trouve le cli, c'est ça la forme à travers laquelle on va ressentir la lumière. La lumière ne change pas du tout.
1: Woman Kabyu.
0: C'est quoi la différence entre l'illumination qui est prolongée et l'illumination qui s'entoure? La lumière des cercles qui entourent, c'est ce qui se révèle dans le désir de recevoir. Qui vient du créateur de haut en bas et qui s'appelle dans le sauf Dalet Prinat de lumière directe du nom de Dalet. C'est ce qui est considéré du côté du créateur. Par rapport à ça, quand on parle de la lumière de la ligne, c'est déjà une lumière qui est la conséquence de l'action du massar. Le massar, après le tinsum, d'abord il rejette toute la lumière, il ne le reçoit pas. Et il fait une condition. Je veux maintenant la révélation, la grandeur du Créateur, l'adhésion à lui, ressembler à la lumière, au Créateur. C'est ça la condition de la réception de la lumière. À partir du moment où il rejette la lumière qui vient directement, et qu'en fait lui c'est le causeur de la lumière réfléchie, alors maintenant il y a une équivalence de forme, une équivalence dans l'intention entre le créateur et la créature. Le créateur c'est la qualité du don, la qualité de l'amour, la qualité du don, c'est ce qu'il veut donner à la créature. Maintenant, la créature, elle dit, je veux t'aimer, je veux te donner autant, je veux adhérer à toi, je veux avoir tes qualités. Et donc, à partir de là, il y a un lien entre eux qui commence. À travers ce lien-là, la créature étudie à quel point est-ce qu'elle peut recevoir afin de donner au créateur. Parce qu'elle révèle que ce que le créateur veut, c'est simplement recevoir.
1: D'elle.
0: De lui. Mais maintenant, la ligne, elle ne veut pas juste le lien avec le Créateur, mais qu'il se remplisse même. Parce que cela, ça remplira le désir du Créateur, mais le Créateur veut remplir la lumière. Donc cette adhésion, ce lien qu'il y a entre la créature et le Créateur, c'est pas seulement sur le plaisir que le créateur va donner, mais sur la qualité aussi. La capacité de donner comme lui, ça s'appelle déjà recevoir dans le but de donner. Et cette réception-là s'appelle la lumière intérieure. C'est-à-dire que si dans les cercles, il y avait un désir comme ça immobile, Mais maintenant, il y a beaucoup, beaucoup plus de valeur. Il s'est beaucoup plus élevé comme désir. Pourquoi? Parce que ce désir est devenu, est passé d'un but, où il se remplir, à un moyen, où il voulait être en lien avec le Créateur, en adhésion avec le Créateur, pour reconnaître à quel point est-ce que le Créateur est grand et voulait recevoir de lui, pour donner à lui. Et c'est pour ça qu'on dit que dans la ligne, se révèle non seulement Nefesh, mais la lumière de Ruach, Neshama, Rien, Yechida. Et donc, plus il y a une viote grande dans le Massar, plus il pourra révéler le Créateur et adhérer à lui. Et dans ça, il devient une créature. Okay? C'est pour ça qu'il y a une énorme différence entre les cercles et la ligne. Donc, d'un côté, les cercles, ce sont les causes de tout. Parce que s'il n'y avait pas un désir avec lequel on travaille, alors en quoi est-ce qu'on veut vous donner de la grandeur du Créateur? C'est pour ça qu'ils sont reliés l'un à l'autre, mais ils travaillent d'une manière opposée, d'une manière différente.
2: Woman Dubai.
0: Woman Dubai. Bonjour. Donc, il y a trois états.
3: Оставаться постоянно, оставаться временно, не смешиваясь. И третий раз сказала, раскроется келим,
0: la permanence, la temporarité, et aussi révéler les kélim des cercles comme ils étaient avant le Tzimtzoum. Mais donc, c'est quoi ces kélim des cercles qui doivent se révéler comme ils étaient avant le Tzimtzoum? C'est quoi les kélim des cercles d'avant le Tzimtzoum qui doivent se révéler? Après le Tzimtzoum, le Tzimtzoum, il s'est passé surtout près d'un Daled. Il n'y a pas de kélim des cercles d'avant le Tzimtzoum. Tout est restreint. Après, c'est à ce qui se passe, c'est qu'en fait, la ligne est une partie où, la, où on a réussi à construire un massar, une intention. Et donc, il y a une lumière réfléchie, il y a une lumière intérieure qui a réussi à s'enchaîner. Et donc, on a rempli les kélim des cercles dans cet état-là d'une manière particulière, d'une manière de, dans le but de donner. Avant ça, ils étaient vides. C'est pour ça que dire que les kélim des cercles avant le Tzimtzoum se révèlent, c'est pas possible. Parce que les kélim des cercles, ce sont en fait l'énorme manque, sans calcul. C'est pour ça que la lumière peut traverser à travers ça, d'une manière directe, de degré en degré, de cercle, entre les cercles. Mais la ligne elle-même, elle a déjà une direction. Et c'est l'énorme différence ici. Et la lumière se trouve toujours là, et à travers la ligne, c'est ce qui donne, en fait, d'une manière équilibrée, du côté de la créature, la capacité de ressentir la lumière. Avant ça, du côté de la créature, il n'y a pas de capacité pour ressentir la lumière. Il y a seulement un manque. Il y a seulement une décision de moi, je vais commencer à recevoir dans le but de donner. Donc on avance vraiment vers la fin, et on a comme ça une citation que nous a donnée le Rav dans la première partie. Un examen comme ça qu'on peut se faire. Donc il a dit que l'examen, c'est la joie. On va finir en chanson. 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

0: שלום, בחלק הראשון נלמד שיעור של הרב מתאריך הרביעי לנובמבר 2003. השיעור מבוסס על
1: Bonjour, dans la première partie du cours, nous étudierons un cours de 2003 basé sur un article du Rabash du volume 1, article 3, que signifie que par la Torah l'homme mérite la charité et la paix. Nous lirons l'article ensemble en dizaines et 19 minutes pour cela.
0: מהו שלידת תורה זוכה האדם לצדקה ושלום.
1: Écrit du Rabash, volume 3. Que signifie que par la Torah, l'homme mérite la charité et la paix? Dans le Zohar, Lech Lecha, Rabbi Abba explique pourquoi Abraham a mérité que le Créateur lui dise « Va pour toi, plus que tous les gens de sa génération ». Et il a dit voici ces mots. Rabbi Abba ouvrit et dit « Écoutez-moi, homme fort de cœur, éloigné de la charité. Écoutez-moi, homme fort de cœur. » L'explication est « Combien sont durs les cœurs des méchants qui voient les sentiers et les chemins de la Torah et ne les regardent pas. Et leur cœur est dur. » car ils ne reviennent pas en retour au Créateur. Et c'est pourquoi ils sont appelés hommes forts de cœur, éloignés de la charité. L'explication est qu'ils s'éloignent de la Torah, et c'est pourquoi ils sont éloignés de la charité. Rabbi Hizkia a dit que s'éloignent du Créateur, et du fait qu'ils s'éloignent du Créateur, ils sont appelés hommes forts de cœur. Et la mesure du verset est « éloigné de la charité ». Pourquoi ? Du fait qu'ils ne veulent pas s'approcher du Créateur, eux qui sont hommes forts de cœur. Et du fait de cela, ils sont éloignés de la charité. Et puisqu'ils sont éloignés de la charité, ils sont éloignés de la paix. Car ils n'ont pas de paix. Comme il est écrit, « Il n'y a pas de paix, a dit le Créateur, pour les méchants. » Quelle en est la raison? Du fait qu'ils sont éloignés de la charité, c'est pourquoi ils n'ont pas de paix. Et il faut comprendre ce que dit Rabbi Abba, « éloigné de la charité ». L'explication est qu'ils s'éloignent de la Torah. Et c'est pourquoi ils sont éloignés de la charité, car d'un côté, il dit que la charité est appelée Torah. Et ensuite, il dit que, par le fait qu'ils s'éloignent de la Torah, ils sont éloignés de la charité. Si c'est ainsi, il semble que la Torah est la cause de la charité, et nous ne voyons aucun lien entre la Torah et la charité. N'est-ce pas que nous voyons chez les nations du monde qui n'ont pas de Torah, comme ont dit nos sages, il faut connaître ces paroles à Yaakov, et malgré tout, il donne la charité. Et est-ce que pour donner la charité, il faut croire que dans le Créateur, il faut croire dans le Créateur et accomplir la Torah et les mitzvot, que seulement alors il est possible de donner la charité? Et il dit, puisqu'ils sont éloignés de la Torah, c'est pourquoi ils sont éloignés de la charité. Et encore, du fait qu'il dit « puisqu'ils s'éloignent de la Torah, c'est pourquoi ils sont éloignés de la charité ». Il semble comme si la Torah est la cause par laquelle il est possible d'accomplir la charité. Cela veut dire que l'essentiel de notre importance est d'arriver à la charité. Et comment est-il possible d'arriver à un degré aussi grand? C'est par la Torah. Si c'est ainsi, il faut comprendre quelle est la grandeur et l'importance de la charité, car il semble que la Torah est un degré plus bas que la charité, car par la Torah, il est possible d'arriver à la charité. Et cela, il faut le comprendre. Et il est encore plus difficile de comprendre les paroles de Rabbi Hizkia, en ce qu'il ajoute aux paroles de Rabbi Akiva et dit « Qu'est-ce que homme fort de cœur ?» qui ne veulent pas s'approcher du Créateur. Et du fait qu'ils ne veulent pas s'approcher du Créateur, Du fait de cela, ils sont éloignés de la charité. Comment est-il possible de comprendre cette chose? C'est-à-dire que, par la proximité au Créateur, ils mériteront un degré plus grand qui est la charité. Et de même, il faut comprendre ce que dit Rabbi Chizkiya, et puisqu'ils sont éloignés de la charité, ils sont éloignés de la paix. Et cela est encore plus difficile à comprendre, car après qu'il nous a expliqué l'importance de la charité, c'est-à-dire, selon l'avis de Rabbi Abba, la charité est plus grande que la Torah, et selon l'avis de Rabbi Chizkiya, la charité est plus grande que la proximité au Créateur, maintenant il vient et dit, si ils n'ont pas le degré de la charité, ils ne peuvent pas parvenir au degré de la paix. Si c'est ainsi, il faut comprendre quel est le degré de la paix dont il ressort qu'après tout le travail, il parviendra au degré de la paix. C'est-à-dire, le premier degré est la Torah ou la proximité au Créateur. Le second, la charité. Le troisième, la paix. Et il faut expliquer cela. Nous trouvons que la notion de charité est appelée croyance, comme il est écrit à propos d'Abraham, et il eut croyance en le Créateur, et il lui compta comme charité. Et du fait que la croyance est appelée charité, déjà nous pouvons savoir que l'importance de la charité n'est pas selon la simplicité du langage, mais la charité fait allusion à la croyance. Et qu'est-ce que la croyance, qui est considérée comme l'aspect de charité? Voici, nous voyons que celui qui donne la charité à un pauvre n'attend pas que le pauvre lui rende et lui paye une quelconque contrepartie en échange de la charité qu'il lui a donnée. Et en particulier, la charité du don en secret, il ne pense certainement pas recevoir aucune contrepartie. Si c'est ainsi, la charité est appelée faire une chose sans contrepartie. Et étant donné que la croyance que nous devons accepter sur nous-mêmes doit être sans contrepartie, c'est-à-dire qu'il faut croire en la grandeur du Créateur qui est appelé dans le langage du Zohar, du fait que il est grand et souverain, et il ne doit avoir aucune pensée qu'il accepte sur lui le joug du royaume des cieux. Par cela, il recevra de lui une quelconque récompense, mais tout doit être dans le but de donner. Et c'est pourquoi la croyance est appelée du nom de charité. C'est-à-dire, afin de nous expliquer quelle forme doit être notre croyance, ce que nous acceptons sur nous-mêmes. Mais nous devons prêter attention à comment parvenir à cette croyance qui est dans le but de donner. N'est-ce pas que notre nature est seulement de recevoir et non de donner? Si c'est ainsi, que peut faire l'homme afin de parvenir à l'aspect du don? Alors, il nous dit que c'est précisément par la Torah, comme on dit nos sages, « J'ai créé le mauvais penchant, j'ai créé pour lui la Torah comme épice ». Et comme il est dit dans la préface à l'étude des 10 Sphirot, et voici ces mots, « Cependant, nous trouvons et voyons dans les paroles des sages du Talmud qu'ils ont facilité pour nous la voie de la Torah plus que les sages de la Mishnah. Et ils ont dit qu'un homme s'occupe toujours de la Torah et des mitzvot, même l'olishma, et de l'olishma, il vient à l'ishma. Et cela, du fait que la lumière qui s'y trouve le ramène vers le bien. Voici qu'ils ont apporté une nouvelle notion à la place des mortifications, mentionnée dans la Mishnah Avot susmentionnée, à savoir la lumière qui est dans la Torah, qui a suffisamment de force pour le ramener vers le bien et l'amener à s'occuper de la Torah et des mitzvot lishma. Et par cela, nous comprendrons les paroles de Rabbi Abba qui a dit « Ceux qui sont éloignés de la charité ». Son explication est qu'ils s'éloignent de la Torah, et c'est pourquoi ils sont éloignés de la charité. Et nous avons demandé La Torah est-elle la cause d'atteindre la charité? Et sans la Torah, il n'est pas possible de donner la charité. Plutôt, la notion est comme susmentionné que la charité désigne l'aspect de la croyance. Et il est impossible d'atteindre l'aspect de la croyance véritable avant d'avoir l'équivalence de forme avec le Créateur, dont l'explication est que tous ces actes sont uniquement et seulement dans le but de donner du contentement au Créateur. Et comme il est dit dans la préface au livre du Zohar, et voici ces mots, car telle est la loi, qu'il n'est pas possible à la créature de recevoir du mal de lui, béni soit-il, de façon révélée, car c'est un défaut, que Dieu nous en garde, à son honneur, béni soit-il, que la créature le perçoive comme acteur de maux. Et c'est pourquoi, au moment où l'homme ressent du mal, dans cette mesure repose sur lui de l'hérésie sur sa providence, que Dieu nous en garde, et l'acteur, béni soit-il, lui est dissimulé. Et la raison en est que tant que l'homme n'a pas mérité les kélim de don, il n'est pas apte à recevoir le bien et le plaisir de lui, béni soit-il. Il s'ensuit qu'il ressent du mal, et du fait de cela, l'homme ne peut pas mériter la croyance véritable avant d'avoir corrigé son mal appelé recevoir dans le but de recevoir. Il s'ensuit que par la Torah qui le ramène vers le bien, c'est-à-dire qu'il recevra les kélim de don, alors il méritera l'aspect de la croyance appelé charité, qui est l'aspect de croyance parce que il est grand et dominateur, et non que le fondement de sa croyance soit dans le but de recevoir quelque contrepartie. Et de même, nous comprendrons maintenant ce que nous avons demandé sur les paroles de Rabbi Hizkia, en ce qu'il explique davantage l'explication de « fort de cœur ». Il explique qu'il s'éloigne du Créateur, et du fait de cela, ils sont éloignés de la charité. Et nous avons demandé, est-il possible que la proximité au Créateur soit une cause qui donnerait la capacité de faire la charité? Quel lien y a-t-il entre cela et cela? Et ainsi, il est écrit là-bas dans le Soulam, et voici ces mots, Rabbi Hizkia ne contredit pas Rabbi Abba, mais il explique davantage que lui. Et nous avons demandé, l'explication de Rabbi Hizkia est encore plus difficile à comprendre. Et selon ce que nous avons expliqué plus haut, c'est comme susmentionné que Rabbi Hizkia explique davantage ce que signifie qu'ils sont appelés forts de cœur, et du fait de cela, ils sont éloignés de la charité. Car ce que dit Rabbi Abba, qu'ils sont éloignés de la Torah, ils penseront qu'il est simple qu'il faille étudier la Torah, et par cela, ils mériteront la charité appelée croyance. Bien que l'intention de Rabbi Abba soit que, par la Torah, ils parviendront à l'équivalence de forme appelée « kélim de don ». Car, tant qu'ils n'ont pas les kélim de don, ils ne peuvent pas parvenir à l'aspect de la croyance véritable, comme il est écrit dans le Soulam susmentionné. C'est pourquoi Rabbi Hizkia explique davantage, et je dirais plus simplement que, forts de cœur sont appelés ceux qui s'éloignent du Créateur, dont l'explication est du fait qu'ils ne veulent pas se rapprocher du Créateur, du fait qu'ils sont forts de cœur, et du fait de cela, ils sont éloignés de la charité. Et c'est comme susmentionné qu'il est impossible de mériter l'aspect de la croyance, qui est l'aspect de charité, avant de mériter de se rapprocher du Créateur, qui est appelé « équivalence de forme »

0: Buenas noches, querido Lamy.
1: Bonjour, Timondial.
0: Y estamos reunidos al servicio de.
1: On s'est rassemblés.
0: Un trabajo inmenso, el trabajo de adherirnos al Creador.
1: Es on s'est rassemblés pour faire un travail énorme. Un travail qui est d'adhérer au Créateur. Et quand on parle du Créateur, c'est comme si c'était quelque chose d'abstrait qu'on ne connaît pas. On ne sait pas qui est le Créateur. Mais le Créateur, il nous a pris parmi tout le monde, nous a donné un cœur et un cerveau pour comprendre cela, pour pouvoir le ressentir. On sert le roi, on sert le plus grand roi dans le monde. Non seulement est-ce qu'on le sert, à chaque fois qu'on le sert, à chaque fois qu'on est dans une rencontre, à chaque fois qu'on est dans une souda, à chaque fois dans une prière, on sert notre roi, le roi du monde. Et c'est la chose la plus grande qu'on peut faire dans notre vie, c'est de servir le roi du monde, le Rem.
2: Barasula, article par la Fédération des Zohar. Servir a su Rav.
1: Bala Sulam, article pour l'achèvement du Zohar. Le service, il a servi à son Rav, de son corps et de son bien, afin de faire côtoiement à son Rav, l'amène à l'adhésion à son Rav, c'est-à-dire à l'équivalence de forme. Et il reçoit par cela ses connaissances et ses pensées de son Rav dans le sens de bouche à bouche, qui est l'adhésion de l'esprit à l'esprit, par quoi il mérite d'atteindre la grandeur de sa majesté, mais il se fait-il dans la mesure où l'influence, où le don s'inverse en réception.

De nouveau, le service qu'il a servi à son rave, de son corps et de son rave, afin de faire cototement à son rave, l'amène à l'adhésion à son rave, c'est-à-dire à l'équivalence de forme. Et il reçoit par cela ses connaissances et ses concepts de son rave dans le sens de bouche à bouche, qui est l'adhésion de l'esprit à l'esprit, par quoi il mérite d'atteindre la grandeur de sa majesté bénie soit-elle, dans la mesure où le don s'inverse en réception. Extrait numéro 2. Nos sages, Vala Sulam, article pour l'achèvement du Zohar. Nos sages ont dit, fais-toi un rav et achète-toi un ami. C'est-à-dire que l'homme puisse faire un nouvel environnement, que l'environnement l'aide à atteindre la grandeur de son rav. Et cela par l'amour des amis qui estiment leur rav. Car par la conversation des amis sur la grandeur de leur rave, chacun reçoit le ressenti de sa grandeur, de sorte que le don envers ce rave s'inverse en réception et en carburant. Et cela dans la mesure où cela l'amènera, ainsi, elle occupera à s'occuper de la Torah et des mitzvot lishma. De nouveau, nos sages ont dit, fais-toi un rave et achète-toi un ami. C'est-à-dire que l'homme puisse faire un nouvel environnement, que l'environnement l'aide à atteindre la grandeur de son rave. Et cela par l'amour des amis qui estiment leur rave. Car par la conversation des amis sur la grandeur de leur rave, chacun reçoit le ressenti de sa grandeur. De sorte que le don vers son rave s'inverse en réception et en carburant. Et cela dans la mesure où cela l'amènera ainsi à s'occuper de la Torah des mitzvot lishma. Extrait 3. Rabash, fais-toi un rave et achète-toi un ami. Si l'homme, au moment où il travaille dans la notion de fais-toi un rave, il croit que car ce sont notre vie et la longueur de nos jours, dans la mesure où il ressent que c'est sa vie, déjà, il y a dans le corps assez de force pour qu'il ait la capacité de surmonter tous les obstacles, comme c'est mentionné dans la parabole. C'est pourquoi tout le travail que l'homme fait, que ce soit dans la Torah ou dans la prière, il doit alors concentrer tout son travail afin d'atteindre la grandeur et l'importance du Rav. De nouveau, si l'homme, au moment où il travaille dans la notion de fait ou un rave, et il croit que, car ce sont notre vie à la longueur de nos jours, de la mesure où il ressent que c'est sa vie, déjà, il a dans le corps assez de force pour qu'il ait la capacité de surmonter tous les obstacles, comme c'est mentionné dans la parabole. Et c'est pourquoi tout le travail que l'homme fait, tant dans la Torah que dans la prière, il doit alors concentrer tout son travail afin d'atteindre la grandeur et l'importance de ce rave. Atelier silencieux. Nous renforçons notre lien avec le rave pendant le cours afin que nous atteignions l'adhésion au Créateur. De nouveau, nous renforcerons notre lien avec le rave pendant le cours afin que nous atteignions l'adhésion au Créateur. Atelier silencieux.

0: Shalom.
1: Bonjour, dans la première partie du cours, Mathieu, un cours du Rav, du 10 juillet 2002. Le cours est basé sur l'article « Qu'est-ce que un chemin dont le début est épine et la fin est pleine dans le travail ?» On va lire ensemble l'article dans la dizaine. On a 26 minutes, s'il vous plaît.
0: כתבי רבה, שמוד 947, מאמר, מהו דרך שתחילתה סופים, שתחילתה קוצים, וסופה מישור.
1: Qu'est-ce qu'un chemin dont le début est épine et la fin est pleine dans le travail?
0: במדרש תנחומה, אומר שם...
1: Dans le Midrash Tanchuma, il est dit là-bas, et voici ce mot. Vois, moi, je donne devant vous. C'est ce qui est écrit. De la bouche du supérieur ne sortent ni le mal ni le bien. Même Moshe a ordonné devant eux deux chemins, le bon et le mauvais, un chemin de vie et un chemin de mort, bénédiction et malédiction. Il en est semblable à un vieillard qui était assis sur le chemin. Il y avait devant lui deux chemins, l'un dont le début est épine et la fin est pleine, et l'un dont le début est pleine et la fin est épine. Et il était assis à la tête des deux et avertissait les passants. Elle leur disait, même si vous voyez que le début de celui-ci est épine, allez-y, car sa fin est pleine. Et quiconque était sage l'écoutait et marchait sur ce chemin et s'efforçait un peu, il allait en paix et arrivait en paix. Mais ceux qui ne l'écoutaient pas allaient et trébuchaient à la fin. Et tu choisiras ta vie, la vie, toi et ta descendance. Et pour comprendre cela du point de vue du travail, c'est-à-dire que dans le travail, dans l'accomplissement de la Torah des mitzvot, il faut distinguer deux chemins. Un, l'olishma. Deux, l'ishma. Comme il est connu, dans la voie du travail, il faut distinguer entre le but de la création et la correction de la création. Car le but de la création est que l'homme doit parvenir à la perfection, c'est-à-dire qu'il mérite le bien et le plaisir qu'il y a dans le désir du Créateur de donner aux créatures bien et plaisir, ce qui s'appelle son désir de faire du bien à ses créatures. Et pour cette raison, toutes les créatures aspirent uniquement et seulement à recevoir du bien et du plaisir. C'est pourquoi, chaque jour, l'homme aspire à recevoir à nouveau du bien et du plaisir. Et il ne se contente pas de ce qu'il a eu dans le passé. Mais chaque jour, l'homme commence à nouveau à recevoir du bien et du plaisir. C'est-à-dire que l'homme est obligé de recevoir chaque jour du plaisir et un délice. Et il y a des personnes qui reçoivent du plaisir maintenant de ce qu'elles ont reçu du bien et du plaisir dans le passé. Mais si elles ne peuvent pas recevoir du plaisir maintenant du passé, cela n'est pas appelé qu'il a maintenant du plaisir du passé. C'est-à-dire que l'homme est obligé de ressentir chaque jour du plaisir. Et le ressenti du plaisir, l'homme peut ressentir du plaisir.

0: même de ce qu'il a gagné hier, ou il peut ressentir du plaisir d'aujourd'hui, de ce qu'hier il a reçu des honneurs, etc. Il s'en suit selon cela que la notion de son désir de faire du bien à ses créatures doit être que l'homme ressente chaque jour à nouveau qu'il reçoit du plaisir. Mais seulement de ce qu'il reçoit du plaisir dans le présent, il doit recevoir du plaisir, que ce soit du passé ou que ce soit du futur. Cependant, le ressenti du plaisir, si c'est dans le présent, cela s'appelle qu'il a du plaisir. C'est pourquoi, tant dans la matérialité que dans la spiritualité, l'homme est obligé de recevoir le ressenti qu'il jouit maintenant de la vie, et il n'importe pas le passé et le futur, car il peut y avoir le plus grand bien et plaisir. Si l'homme ne ressent pas le bien et le plaisir dans le présent, il peut mourir du fait des souffrances de ce qu'il ressent maintenant dans le présent, qu'il n'a pas de quoi jouir. Et certainement, cela dépend du degré du ressenti des souffrances, selon ce qu'il ressent maintenant. Et en cela, il n'y a pas un homme qui soit égal à un autre, c'est-à-dire dans la mesure des souffrances. Mais tous les hommes doivent ressentir du plaisir dans le présent. Cependant, comme dans la matérialité, c'est-à-dire dans la nourriture, la boisson, le sommeil, et ainsi de suite. Il y a des personnes qui doivent manger beaucoup, de boire beaucoup, de dormir beaucoup, etc. De même, dans le ressenti du plaisir, il y a des différences d'un à l'autre, dans la mesure du besoin pour le ressenti du plaisir. C'est-à-dire, il y a des personnes qui ont besoin d'un ressenti abondant. Il y a des personnes qui se contentent de peu. Mais le point commun entre elles, c'est que tous doivent ressentir du plaisir dans le présent. Et s'ils ne peuvent pas se procurer du plaisir dans le présent à partir de ce qu'ils avaient vu dans le passé, et qu'ils ne peuvent pas se représenter du plaisir dans le futur, qui illuminerait dans le présent, ils n'ont pas le droit d'exister dans le monde. Et cela vient du fait que le désir du Créateur dans le but de la création était son désir de faire du bien à ses créatures. C'est pourquoi il nous était donné chaque jour de bénir sans bénédiction. Comme on dit nos sages, un homme est obligé de bénir sans bénédiction chaque jour. Et de même, l'homme doit dire chaque jour les quatre lectures du Shema, la lecture du Shema des sacrifices, et la lecture du Shema de Yotzeror, et la lecture du Shema du soir, et la lecture du Shema sur le lit. Et de même, prier trois fois par jour. Et cela montre qu'en spiritualité, il faut prolonger chaque fois une lumière particulière qui appartient à l'action qu'il fait. Et la raison en est que le bien et le plaisir que le Créateur a pensé à donner aux créatures, les créatures ne sont pas aptes à le recevoir une seule fois, à cause de la correction qui a eu lieu. Appelé Timsoum. Et afin que les créatures reçoivent bien le plaisir dans les kélim de don et non dans les kélim de réception dans le but de recevoir, c'est pourquoi, selon le travail des créatures, ainsi se prolonge l'abondance, bénisse-t-il, en bas vers les créatures. Et selon ce qui a été dit, il ressort pour nous que l'homme commence au travail, étant donné que par nature, l'homme ne comprend pas qu'il vaut la peine de faire un mouvement quelconque si ce n'est pas pour son propre intérêt. C'est pourquoi, dit le Rambam, qu'il faut commencer par accomplir la Torah et les mitzvot dans le but de recevoir une récompense. Du fait juste mentionné qu'un homme ne peut pas comprendre autrement. Cependant, ensuite, on lui révèle qu'il doit faire toutes les actions dans le but de donner. Et étant donné que le corps ne peut pas être d'accord avec cette voie-là, alors l'homme commence à poser des questions. Pourquoi ne puis-je pas aller dans la voie de tout le monde, dont tout l'effort est dans les actions, et sur l'intention de donner, ils n'ont aucun travail. Tandis que lorsque l'on me dit que je dois aller dans la voie du travail du but de donner, j'ai un travail double. C'est-à-dire, j'ai un travail d'accomplir en acte la Torah les mitzvot, et aussi un travail sur l'intention de donner. Il s'ensuit que j'ai un travail double par rapport à ce que bosse le public. Si c'est ainsi, crie son corps, que veux-tu de ma vie? C'est-à-dire que le corps demande « Pourquoi m'arrive-t-il une telle punition plus qu'aux autres personnes ?» Comme il a été dit plus haut, que j'ai un travail supplémentaire, que ce travail n'est pas pratiqué par l'ensemble entier. Et pour cette raison, le corps dit « Je ne te laisserai pas travailler même dans l'action. Même si tu ne peux pas orienter dans le but de donner, malgré tout, je n'ai aucun intérêt en cela. C'est pourquoi je m'opposerai à tes actions du fait que tu ne veux pas travailler pour ton propre intérêt. Il s'ensuit selon cela que si l'homme veut marcher sur le chemin de la vérité, il doit distinguer dans son travail trois aspects. 1. Le travail pour accomplir la Torah et les mitzvot dans l'action. 2. Le travail sur l'intention, c'est-à-dire qu'il ne veut aucune contrepartie pour l'accomplissement de la Torah de Mitzvot, mais il travaille sans dans le but de recevoir une récompense. 3. Qu'au moment où l'homme veut travailler, c'est-à-dire accomplir la Torah de Mitzvot sans aucune contrepartie, il a un travail double. Sur l'action, c'est-à-dire qu'il a une grande opposition à l'accomplissement de la Torah des Mitzvot, même sur l'action elle-même, du fait que le corps s'oppose à s'accomplir, à accomplir la Torah des Mitzvot sans quelconque récompense. Il s'ensuit que même s'il ne peut pas encore orienter pendant le travail, que ce soit dans le but de donner, du fait que le corps s'oppose à de telles intentions, il y a aussi une opposition sur l'action elle-même, même sans intention. Étant donné que le corps demande « Qu'est-ce que tu fais ? N'as-tu pas dit que tu ne veux pas quelconque récompense pour ton travail dans l'accomplissement de la Torah des Mitzvot ?» Il s'ensuit que ce n'est pas seulement qu'il a un travail sur l'intention, ce qui n'est pas pratiqué dans le travail du collectif, mais il a aussi un travail double dans l'aspect de l'action, qu'il est plus difficile d'accomplir la Torah Mitzvot dans l'aspect de l'action. Tandis que ceux qui travaillent dans l'aspect du collectif, leur corps ne s'oppose pas autant au travail de l'action. Car là, le corps ne peut pas demander quel est ce travail pour vous. En effet, il a des réponses sur le moment qui lui dit qu'il croit en la récompense et la punition. Et de ce fait, il ne travaille pas gratuitement, mais il recevrait une contrepartie pour son effort. Tandis que chez ces personnes qui veulent travailler sur le chemin de la vérité, c'est-à-dire dans le but de donner, bien que pour eux aussi la notion de récompense et de punition s'applique, c'est-à-dire qui aussi croient en la récompense et la punition, comme ceux qui travaillent dans l'aspect du collectif. Cependant, leur récompense et leur punition ne sont pas semblables l'une à l'autre, car la récompense et la punition du collectif sont dans l'aspect de leur propre intérêt, c'est-à-dire qu'ils croient que s'ils accomplissent la Torah et les mitzvot, ils recevront une récompense pour leur propre intérêt. Et si, que Dieu nous en garde, non, ils recevront une punition et perdront aussi la récompense en échange de leur travail.
1: Machin, Ken.
0: tandis que ces personnes qui travaillent dans l'aspect de l'individu, leur récompense est que le Créateur leur donnera le mérite de travailler uniquement pour l'intérêt du Créateur et non pour leur intérêt. Que tout leur plaisir sera dans le fait qu'ils peuvent faire complètement au Créateur